0: breton en Vendée.
1: Exactement, tout à fait dans le bocage vendéen.
0: Votre papa, il est fondateur du groupe Orviac. Votre frère va reprendre la présidence quelques années plus tard. Vos premiers souvenirs, Jamy Gourmaud, c'est effectivement, donc on vient de l'évoquer, le bocage vendéen. C'est aussi des oncles, c'est aussi des tantes. Vous avez eu la chance d'avoir une grande famille et de connaître aussi vos grands-parents.
1: Oui, j'ai eu la chance de grandir dans une famille où il y avait énormément d'agriculteurs. Mes deux parents sont issus de familles agricoles et j'avais une multitude d'oncles et de tantes des deux côtés, oui. De cousins aussi qui étaient agriculteurs. Donc les week-ends, les dimanches, les vacances, c'était très souvent à la campagne, oui. Chez mes cousins, chez mes oncles et tantes, dans les champs, dans les étables, sur un tracteur. Voilà,
0: Si je feuillette vos albums photos, je vous vois sur un tracteur.
1: Mais la photo existe. Alors, c'est un truc complètement dingue ce que je vais vous dire, parce que ça ne se fait plus, ça ne se ferait plus, c'était dangereux. Mais mon grand-père me faisait conduire son tracteur.
0: Mais moi aussi.
1: À l'âge de 7 ans.
0: Ah, mais moi aussi. Même avant, moi. On est des fous. Donc, mais oui, mais ça va parler à plein de gens, parce qu'on l'a tous un peu fait si on a évolué effectivement dans ce type de lieu. Alors. Il y avait aussi un rituel en famille, c'était la forêt. Parce que vous l'avez dit, vous êtes entouré d'un environnement magnifique. Mm-hmm. Petit coin champignon, je crois que vous y alliez souvent avec papa. Hein.
1: Alors, on est en automne. Oui. Et je me souviens qu'à partir du 15 septembre, eh bien, on passait une partie de nos week-ends à aller cueillir les champignons dans les prés, dans les bois, et ça c'était merveilleux parce que on démarrait très tôt le matin, le soleil se levait à peine, et on partait justement dans ces prairies, dans ces bois, il y avait la rosée, des odeurs, enfin tout ça, c'était un pari, hein, on ne savait jamais sur quoi on allait tomber, mais en général on rentrait avec les paniers pleins.
0: Et puis il y avait le bord de l'eau qui n'était pas très loin non plus.
1: Et il y avait la mer. La Vendée, c'est tout son charme. C'est le bocage d'un côté et puis le marais de l'autre. Et à l'extrémité du marais, la mer qu'on entend là.
0: Bien sûr.
1: Le sac et le ressac.
0: Et au goûter, il y avait une bonne brioche vendéenne.
1: Voilà.
0: Absolument. Et votre famille, vous faisiez pour les grandes occasions fabriquer une brioche vendéenne.
1: Alors il y avait une tradition à Pâques dans les villages et ensuite dans les villes. Enfin c'était comme ça à Montaigu chez nous. Eh bien on faisait de la brioche, mais c'était de la brioche maison. Et je garde un souvenir très très présent et très ému de cette brioche que confectionnait mon papa, parce que il s'y mettait le vendredi soir et puis il se levait la nuit pour regarder si la brioche était assez levée et puis la mettre. On se levait le matin avec cette odeur,
0: un émerveillement
1: de brioche, de fleurs d'oranger, c'était merveilleux.
0: C'est votre brioche de Proust.
1: On va l'appeler comme ça.
0: On va retourner en Vendée. On a encore plein de choses à se dire, mais l'heure est venue de s'intéresser à la Revue des Merveilles. Avec Benoît Prospero, on passe en revue les merveilles de celles et ceux qui consacrent leur vie au monde du vivant. Et aujourd'hui, nous partons à l'école pour découvrir un moyen de transport un peu original.
2: Ah ben voilà, on a fait l'appel et a priori tous les enfants sont là. Donc le bus peut partir direction l'école. Sauf que le bus ici, il est un petit peu particulier. Nous sommes avec ICI Paris Île-de-France dans l'Essonne à Bièvre. Et ICI, le bus scolaire, c'est un vélobus, le Castor Express. Alors pour faire simple, c'est comme un bus, c'est-à-dire que c'est un véhicule assez long. Sauf que les enfants ne sont pas seulement assis. Tout comme le conducteur, ils doivent pédaler. Et la chef de projet développement durable, c'est Camille Fénodeau. Explication.
3: Un vélobus à assistance électrique avec donc l'assistance qui est pour le conducteur et ensuite on a 8 places derrière avec des pédaliers, donc c'est-à-dire que tous les enfants doivent pédaler pour aller à l'école. Et donc pour la direction, un peu comme un vélo électrique et qui peut aussi aller sur les pistes cyclables parce qu'il est très étroit.
2: Ah ben voilà, et puis au-dessus il y a un toit aussi, hein. Ah ben oui, on peut même ranger du matériel.
3: Tout à fait, donc là on voit que nous on donne des casques à disposition pour les enfants qui n'en auraient pas. On sollicite les enfants à ramener le leur. Tout le monde prend son petit gilet jaune, s'équipe, fait ses petits réglages sur la hauteur de selle et après on y va.
2: Et qui utilise le vélobus ? Tous les enfants à partir du CE2. Ah ben oui, parce qu'il faut quand même une taille minimum. Et la question alors la plus importante, et les enfants, ils en pensent quoi ?
3: C'est super chouette parce que déjà quand on se balade dans le vélobus, tout le monde nous sourit parce que c'est tellement atypique comme véhicule que...

0: pas facile à porter pour une commune parce que c'est atypique. Et en fait, on se rend compte que c'est super. Enfin, les parents, les enfants, tout le monde qui rencontre le Vélobus est joyeux de le voir.
1: Eh ben voilà, ben c'est normal. Allez voir ce Vélobus hein, sur les réseaux sociaux de Ici Paris Île-de-France. Vous verrez, c'est une merveille. Merci à Camille Fénodeau et à la ville de Bièvre dans l'Essonne.
2: Merci Benoît Prospero, Jamy Gourmaud. Quand vous alliez à l'école Amiral de Chaffaut à Montaigu, vous avez fait votre scolarité, vous y alliez comment, en Vélobus?
3: Alors j'y suis allé à pied, j'y suis allé à vélo, mais je connais ce Vélobus. Je l'ai même piloté puisque... Pour un monde de Jamy, on avait évoqué tous ces moyens de transport, de transition, et je l'ai vu. Alors c'est assez drôle parce que c'est très convivial comme moyen de transport. Ouais. On parlait il y a quelques instants de Saint-Jean-de-Mont quand j'étais enfant. On n'appelait pas ça des vélobus. On appelait ça des Rosalie.
2: Et oui, c'est Rosalie, bien sûr.
3: Voilà, mais
2: ça existe encore. Hein,
3: ça existe encore. Mais villes. C'est un vélobus.
2: Voilà. C'est vrai.
3: Voilà. Et on utilisait ce moyen de transport pour s'amuser.
2: Avec un toit qui vous permettait aussi de vous protéger. C'était ça, la Rosalie. Et il y en a encore. Jamy Gourmaud, restez avec nous. On va parler peut-être du lycée Saint-Gabriel à Saint-Laurent-sur-Sèvre. Mm-hmm. Des souvenirs plus difficiles, parce que là, pour le coup, c'était un pensionnat. Mais en tous les cas, on va continuer à se balader à travers les lieux qui vous ont construit jusqu'à aujourd'hui. Restez avec nous sur ici. On est ensemble jusqu'à 21h.

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2: Non, il y a Jamie Gourmaud aussi qui est avec nous depuis 20h. Vous verrez dans un instant que Paris compte aussi pour lui. Il est journaliste, il est écrivain, il est youtubeur, comme on dit, animateur de télévision. Il se plaît depuis des années à être un vulgarisateur. Il rend populaire notamment tout ce qui est scientifique dans le monde de Jamie, dont c'est pas sorcier il y a quelques années. C'est un amoureux de la brioche, on l'a découvert il y a un instant, c'est normal, il est vendéen. C'est un concentré de savoir qu'il nous propose avec un almanach qui vient de sortir, un concentré illustré notamment qui va nous permettre de nous évader, de mieux comprendre le monde qui nous entoure. On en parlera avant 21h. C'est aussi finalement un beau résumé de la vie de Jamie Gourmaud. C'est vrai, mieux comprendre le monde qui nous entoure, c'est ce que vous faites depuis toujours.
3: Bah oui, mais c'est extraordinaire.
2: C'est un joli constat. Hein.
3: Bah oui, mais faire des questions que l'on se pose un métier, c'est quand même génial. J'ai cette chance-là.
2: Et d'où vient cette curiosité? Parce que quand on retrace un peu ce parcours, on voit que vous êtes curieux du A à Z, quoi. C'est tout vous intéresse.
3: Bah tout m'intéresse, mais je pense que ça vient. Il y a deux choses. Il y a la curiosité et l'écriture. Très tôt, j'ai aimé écrire. Alors quand je dis très tôt, j'ai aimé écrire. À 12 ans, j'écrivais pas des romans, mais à 12 ans. J'adorais envoyer une carte postale à mes grands-parents. Je choisissais les mots, ou à mes parents. J'adorais écrire à mes petites amies, en faisant très attention au vocabulaire que j'utilisais.
2: Vous n'avez pas un prof qui, justement, vous a donné un peu confiance en mettant en avant ou en ayant repéré ce talent d'écriture quand vous aviez cet âge-là, à peu près 12-13 ans ?
3: Si, alors quand j'étais en seconde, en fait.
2: Oui, voilà, c'est important. Hein.
3: Voilà. Oui, un prof de français... Denis Bagnard, alors je salue sa mémoire parce que malheureusement il n'est plus de ce monde, mais j'aimais cette écriture, je ne savais pas quoi en faire, j'avais une vague idée de faire du journalisme, mais j'étais très hésitant parce que voilà, c'était un petit peu présomptueux de dire « Ah, je veux devenir journaliste ». Mais il m'a mis en confiance. Ouais. Voilà, c'est l'un des premiers à qui j'ai dit que j'avais envie de faire ce métier. Et il m'a dit que c'était un bon choix.
2: Et c'était au lycée Saint-Gabriel.
3: Absolument.
2: C'était là, à Saint-Laurent-sur-Sèvre. Alors, vous allez, pendant cette période, aussi découvrir autre chose que la Vendée, parce que je crois que vous avez des possibilités de sortir un petit peu. Il y a des régions comme ça que vous allez découvrir, comme la Bretagne. Et je crois que vous avez un souvenir de Carnac, notamment.
3: Oui, bah, quand on était au lycée, au pensionnat Saint-Gabriel, on faisait de temps en temps, il y avait des sorties.
2: Et heureusement.
3: On partait pour plusieurs jours à un endroit ou à un autre. Je me souviens d'avoir fait le Mont-Saint-Michel, d'avoir fait la Bretagne et en Bretagne, d'avoir visité le Carnac. Ouais. Voilà, les menhirs de Carnac. C'est un souvenir qui restait gravé parce que c'est vrai que aujourd'hui ça semble assez simple d'aller d'un point à un autre. Il y a une quarantaine d'années, c'était pas aussi évident comme ça de parcourir ne serait-ce que 250 km. Il fallait prendre un bus et puis il y avait toute une organisation à mettre en place quand on voulait déplacer une classe.
2: Les Pyrénées. Alors les Pyrénées, c'est un peu les vacances, peut-être avec vos parents. C'est la montagne, c'est aussi peut-être une période de camping, c'est peut-être des copains.
3: Alors, les Pyrénées, ce sont les vacances avec les parents.
2: Avec les parents.
3: Voilà. Pourquoi les Pyrénées? Je l'évoquais tout à l'heure. Moi, j'ai grandi dans une ville qui était à une cinquantaine de kilomètres de la mer. Donc, quand on pense vacances... Eh bien, on pense pas à plage, on pense plus montagne.
2: Oui.
3: Vacances, c'est fait pour se voir autre chose. Donc, les premières vacances avec mes parents, ce sont effectivement ouais. Les Pyrénées.
2: Voilà, le café de la paix, ça c'est le café des copains, parce qu'on a tous eu un café où je le dis souvent, on venait à 10 et on demandait une bière ou un café pour 10. Le barman ne faisait pas son affaire, quoi. Vous, ça s'appelait donc le café de la paix, c'était le point de rencontre. Vous vous souvenez de ce lieu? Il existe toujours d'ailleurs?
3: Il existe toujours.
2: Ça vous
3: et alors? Alors, on ne disait pas on va au café de la paix, on disait on va chez Jean-Yves et Marino. Ouais. Voilà. Jean-Yves et Marino, c'était les propriétaires. Voilà, qui était très très sympa, qui était un peu un grand frère et une grande sœur hein, pour nous tous. Mais c'était vraiment l'endroit où on se retrouvait, où on passait des soirées entières à refaire le monde.
2: On a tous fait ça. Hein. Mmh. Alors, toujours en Vendée, il y a aussi Le Revoir.
3: Ah,
2: ça, c'est la boîte de nuit. Vous avez beaucoup parlé de ce lieu de rencontre. Hein. Je crois que vous dansiez très bien le rock.
3: Alors,
2: Jamy Gourmand, c'est vrai ou pas?
3: Je le dansais sûrement. Je ne vais pas dire très bien, ce serait présomptueux.
2: Non, là aussi, non, mais
3: j'étais à l'aise et j'aimais bien ça.
2: Ouais.
3: Voilà. Et j'en jouais sûrement aussi un peu.
2: Bien sûr. Parmi les premiers boulots, vous étiez chauffeur-livreur. Et
3: oui.
2: Et déjà le camion, du coup.
3: Il y a déjà un camion, un plus petit, parce que je n'avais pas mon permis poids lourd.
2: Ouais. Voilà. Alors, après, vous allez partir au lycée Notre-Dame de Toute-Aide.
3: Alors, c'est une petite erreur. Je ne suis jamais allé dans ce lycée.
2: C'est à Nantes. Jamais.
3: Ah, c'est à Nantes. Jamais.
2: Vous connaissez Nantes?
3: Je connais Nantes.
2: Il est temps de rectifier aujourd'hui.
3: Tout à fait.
2: Vous avez passé votre bac où alors?
3: Mais à Saint-Gabriel.
2: Ouais.
3: Le bac ne se passait pas ici, il se passait à La Roche-sur-Yon, mais j'ai fait tout mon lycée à Saint-Gabriel.
2: Les études de droit, c'est où alors?
3: Les études de droit, justement, c'est à Nantes.
2: Ah ben voilà.
3: Voilà.
2: Donc vous allez vous installer à Nantes ou vous faites des allers-retours?
3: Je m'installe à Nantes.
2: Ah ben donc vous découvrez la ville, c'est une belle ville
3: voilà.
2: Aussi.
3: Je m'installe à Nantes, mais...
2: Qu'est-ce qu'il y a? Ça vous plaît pas?
3: Non.
2: Ah mince. Vous préférez la Baule, c'est pas très loin? C'est pourquoi? Parce qu'il n'y a pas la mer, il y a un beau château à Nantes.
3: Oui, oui, mais étonnamment, alors je crois savoir un peu pourquoi.
2: Les études qui ne vous ont pas plu, donc vous avez associé ça à la ville.
3: Sûrement, je débarque en fac de droit, comme beaucoup de facs d'ailleurs, c'est très impersonnel.
2: Oui.
3: Je sors de cette école Saint-Gabriel, pensionnat, où il y a une très forte solidarité entre les élèves, beaucoup d'associations, on fait beaucoup de sport, il y a une salle de ciné, on fait de la photo, on fait du judo, on fait plein de trucs, et on est très encadré. Je débarque dans cette fac et je suis un peu perdu.
2: Oui, mais c'est aussi peut-être l'âge, c'est le 18 ans, 19 ans, c'est pas forcément une période.
3: Je suis un peu perdu.
2: On se pose des questions, il y a des incertitudes. Mais vous allez voir, en restant avec nous, que la radio va arriver, il va y avoir Presse-Océan, il va y avoir Bordeaux aussi, vous allez faire de la radio, je crois, du côté de Bordeaux. Et puis, il va y avoir les études de journalisme qui se feront du côté de Paris. Jamy Gourmand est avec nous jusqu'à 21h. On parle beaucoup de l'avenir de nos enfants et c'est aussi le cas d'une thématique, d'une grande consultation, dites-le ici avec votre radio menée avec Odoxa. Et justement, on s'y intéresse avec Catherine. Ici, ça entreprend, Catherine Kikandon. Plusieurs millions de cahiers de vacances sont vendus chaque année. On a beaucoup entendu parler cet été. Catherine, aujourd'hui, vous en avez trouvé un peu différent.
4: À Bordeaux, faire ses devoirs, c'est du sport.
5: Il va y avoir du sport, mais moi je reste tranquille. Il va y avoir du sport.
4: Et pas qu'un peu. Voici le cahier sportif. Le cahier qui vous aide à réviser le programme scolaire grâce au sport. Comme nous l'explique Angélique Baldin-Perletti, la directrice commerciale.
6: On donne envie aux enfants de faire plus de devoirs de vacances de manière sympathique en transformant les exercices qui sont conformes au programme de l'éducation nationale et réalisés par des professeurs. On transforme les exercices en lien avec leur sport.
4: Et bizarrement, ça intéresse plus les enfants et les parents aussi qui rechignent moins à aider leur progéniture. Il y a des cahiers par exemple Tour de France, FC Nantes, En Avant Guingamp, PSG. Il existe 4 niveaux qui vont de la grande section de maternelle à la 5e. Chaque année, ils sont réactualisés selon le programme scolaire officiel et ils couvrent toutes les matières comme le français, les mathématiques, l'anglais, les sciences, l'histoire-géographie, etc. Une équipe pédagogique transforme les exercices en lien avec les sports proposés, sans oublier les valeurs du sport, le respect, la solidarité, l'esprit d'équipe. Le cahier sportif est un cahier de vacances, mais pas seulement.
6: Mais on a aussi beaucoup d'entités sportives qui l'utilisent tout au long de l'année comme cahier de révision. Pour les mercredis aussi, pour les clubs qui accueillent les jeunes, ils ont des animateurs qui gèrent le sportif, mais qui du coup ont besoin d'un support aussi éducatif et pédagogique. Et aussi voilà pendant les stages, à d'autres moments en fait, et même pour des événements sportifs en particulier.
4: Oui, bien sûr.
6: C'est un goodies différenciant qui permet... de maintenir le lien avec cet événement.
4: Le concept de ce cahier entièrement personnalisé aux couleurs d'un club ou d'une fédération a été créé en 2021 par Simon Carrère et Simon Doursat. Les deux premiers ont été aux couleurs de l'UBB, l'Union Bordeaux-Bègles, et aux couleurs de Brive. imaginés en Gironde. Ils sont rédigés et imprimés en France. Ils sont offerts par des clubs où vous pouvez l'acheter à l'unité 8,50 €. Plus d'infos sur lecahiersportif.fr. Merci à Ici Nord pour cette idée qui fait travailler nos enfants en les captivant. Ici, ça entreprend à Bordeaux avec le cahier sportif, un cahier d'exercice qui allie sport et éducation avec passion.
2: Merci beaucoup Catherine Quicandon, Jamy Gourmaud et votre invité ce soir dans Il n'y a pas que Paris dans la vie. Et pourtant, vous allez y aller à Paris. Pour l'Institut pratique du journalisme, vous en êtes diplômé en 1988. Et d'ailleurs, on en reparlera, mais en 1986, c'est à ce moment-là que démarre un peu votre carrière, ça fait 40 ans.
3: Voilà, il y a à peu près 40 ans jour pour jour, je débarque à Paris pour rentrer à l'IPJ. Je m'en souviens comme si c'était hier.
2: Eh ben, on va en parler dans un instant avec vous. Jamy Gourmaud est avec vous tous ce soir jusqu'à 21h sur Ici.

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15: C'est un conteur d'histoire, un homme curieux, ancré dans notre quotidien, qui nous donne les clés pour mieux comprendre notre monde. Il le fait depuis des années, avec bonne humeur, avec humour aussi. Ce soir, il vient aussi nous présenter cet almanach dont nous parlerons dans quelques minutes. Toute une année avec Jamy, on en apprend tous les jours, publié chez Nathan. Il y a quelques jours, il vous livre les déclics de sa passion ce soir, sur ici, à travers les lieux qui ont compté pour lui, de la Vendée à Nantes, de Nantes à Montaigu. Allez, je la fasse, celle-là. Parce que vous êtes pas né à Montaigu, mais en tous les cas, vous avez grandi à Montaigu, en Vendée. Merci encore une fois, Jamy, d'être avec nous. J'ai évoqué ce parcours. Il y a eu Presse Océan. Il y a eu de la radio à Bordeaux également. Vous avez travaillé où à Bordeaux?
16: Alors, ben j'ai travaillé chez vous, à Radio France, à l'époque...
15: Radio France Gironde, à l'époque.
16: Alors, c'était Radio France Bordeaux-Gironde.
15: Radio France Bordeaux-Gironde. On salue l'équipe d'ici Gironde.
16: Ça, c'était en 88, en août 88. Et puis, j'ai travaillé aussi, à peu près à la même époque, à Fréquence Nord, à Lille.
15: Ah ouais.
16: Voilà, donc je
15: ancêtre aussi de notre radio. Hein,
16: absolument, donc, tout à fait.
15: Je salue les équipes de DC Nord également, et ici Gironde qui ont fait beaucoup cet été dans la mobilisation aussi par
16: évidemment,
15: rapport aux événements et ce qui s'est passé. Il y a Angers aussi dans votre vie?
16: Non, je suis...
15: Ah, me dites pas non à chaque fois, hein, parce vous avez reçu un prix.
16: Ah hein,
15: prix de jeune reporter au Festival international du Scoop, pour une émission que vous aviez fait sur les maternités roumaines.
16: Absolument.
15: Et c'est à Angers que ça se passe.
16: Absolument, tout à fait. Le Festival du Scoop d'Angers.
15: Vous avez un souvenir d'Angers? Une ville que vous avez découvert ou vous n'avez peut-être pas eu le temps?
16: Non, ce jour-là, je n'ai pas eu le temps de découvrir Angers, même si là aussi, il y a un très beau château, le château du roi René,
15: évidemment,
16: qui est magnifique.
15: On revient toujours au château. Je rappelle le château de votre enfance à Montaigu. Alors, on remonte un petit peu le temps. On vient de parler du fait que vous installez à Paris pour des études de journalisme. Vous installez où à Paris? Dans quel quartier?
16: Alors, je suis d'abord allé dans le 17e arrondissement. J'étais à La Fourche. Voilà. Brochant, exactement.
15: La ligne 13, pour ceux qui connaissent.
16: Brochant, rue Truffaut.
15: Mais il arrivait à Paris, c'est un choc d'émotion?
16: Ah, c'était un bonheur. Un bonheur. J'étais... je quitte la région nantaise où je m'ennuie un peu et je me revois débarquer à Paris. C'est presque Rastignac. Hein.
15: Je me voyais déjà. Et à nous deux Paris maintenant.
16: Il y a vraiment cet enthousiasme. J'arrive, je bois cette ville.
15: Oui.
16: Je bois, mais parce que j'adore les avenues, les rues parisiennes, les monuments parisiens. Je passe mon temps à me balader. Je ne m'ennuie jamais. Et je me sens bien. J'ai l'impression, en fait, c'est assez étrange, mais j'ai l'impression de rentrer dans une sorte de village. Donc,
15: des fois, certains disent que Paris est un grand village.
16: Hein. Non, mais je vous promets, je me sens, me sens dans un cocon. Je me sens bien.
15: Oui, mais il n'y a pas les huîtres de Noirmoutier que vous aimez. Elles ne sont pas là. Il manque quand même des choses. Il n'y a pas la brioche vendéenne.
16: Voilà, mais j'en suis pas loin non plus.
15: Il y a une rencontre qui change votre vie, c'est Fred Courant.
16: Oui, Fred. Absolument. Ouais.
15: À quelle occasion vous rencontrez?
16: On se rencontre en 1989, lui est rédacteur en chef d'une chaîne de télévision qui s'appelle Canal Santé. C'était une chaîne qui était diffusée par satellite et accessible aux professions de santé. Et donc il est rédacteur en chef. Moi je suis après mon épisode radio, je suis redevenu pigiste et je fais surtout de la presse écrite. Et un peu de télévision.
15: Vous faites une rubrique à ce côté, je crois.
16: Et donc, on va faire quelques reportages ensemble. C'est avec lui, d'ailleurs, que je monte cette expédition-là en Roumanie. Et puis, on va plus quitter. Et quelques années plus tard, on travaille sur une émission de science, un magazine de science. Et un magazine assez classique. En travaillant sur ce magazine, on se dit il y a des choses à améliorer, etc. Et on imagine comme ça le midi quand on est au resto des notre magazine de science idéal.
15: C'est celui-là ?
16: C'est celui-ci.
15: On peut pas ne pas parler de ces pas sorciers qui fait. Évidemment, partie de votre vie, votre prolongement, c'est Fred, hein, vous êtes tous les deux un peu le rôle ingrat, vous, parce que vous êtes dans un décor, à l'intérieur du camion, décor qui va tourner quand même en France aussi. Hein. Et Fred, lui, c'est l'extérieur, lui, c'est d'ailleurs, parce que vous vulgarisez les choses, vous nous les expliquez, et lui, il est dehors. Vous l'avez bien vécu, de pas voyager comme il a pu le faire ?
16: Ah mais très bien, très bien, parce qu'au départ, c'est un choix. Moi, j'avais été JRI pendant plusieurs années. Fred était au desk à la rédaction. Et à un moment donné, il se trouve que j'allais devenir papa. Et donc, j'avais envie
15: de rester.
16: Voilà. Donc, ça a sûrement aidé. Mais j'avais envie de tenir ce rôle. Autour de l'explication. C'est vraiment quelque chose dont j'avais
15: envie. Vous êtes l'expert scientifique.
16: Chacun, je pense que chacun a choisi la place qui lui convenait.
15: Quand on entend ça, on voit le camion, un Kenworth W900. Et on a les images en tête, aériennes, en plongée. C'est en Lozère, c'est sur le plateau de l'Aubrac.
16: C'est sur le plateau de l'Aubrac, absolument.
15: Mais vous n'étiez pas là, à ce moment-là, ces images qu'on a
16: découvertes.
15: Vous étiez là à ce moment-là.
16: Là, on a, pour le générique, on a participé. D'ailleurs, on nous voit quand le
15: je ne revois que le camion.
16: Vous voyez le camion, mais il y a un moment, il y a une image. On voit le camion qui rentre dans le champ, la cabine du camion qui rentre dans le champ, et on s'avance tous les deux vers le pare-brise. Voilà, on est à bord du camion.
15: Je vais regarder à nouveau. Voilà. Alors pour les fans, c'est entre Rieutor d'Aubrac et le pont de Marchastel.
16: Absolument. Ouais. Ouais.
15: C'est vous vous souvenez ce jour-là ?
16: Ah mais je m'en souviens comme si c'était hier. On n'est pas très loin de la gueule.
15: Ouais. Voilà.
16: Et pour l'anecdote, quand on a tourné, donc il y avait ce camion, les images ont été tournées en hélicoptère. Quand la productrice a réservé un hôtel qui était juste à côté, qui était en pleine campagne, elle demande à l'hôtelier s'il y avait un grand parking. Il lui répond oui, elle lui dit oui, parce qu'il va y avoir un camion américain. Il dit, vous foutez de moi ? Et il raccroche. Bon. Elle le rappelle, elle dit non, je me moque pas de vous, ouais, vous êtes sûr, c'est pas un camion de la radio. Il y a un grand parking, vous pourrez mettre un camion américain. Les routes sont tout petites. Elle dit, j'ai pas fini. Est-ce qu'on peut faire atterrir un hélicoptère ? Et il raccroche, évidemment.
15: Bien sûr.
16: Il a fallu le convaincre que vraiment, il y avait un hélico qui allait se poser sur le parking de son hôtel et à côté d'un Kenworth.
15: Combien d'années ? Combien de saisons ? Combien d'épisodes ?
16: 570 épisodes, 19 ans.
15: C'est énorme. On va continuer de parler de cet univers. Il y a eu des prolongements, il y a eu le monde de Jamy, et puis encore plein de choses aussi par rapport à votre actualité. Jamy Gourmaud, ça marche ici. Qu'en pensez-vous ? Je quitte la Lozère un instant pour aller dans la Drôme. Imaginez un logement étudiant pour un loyer de 0 euro par mois. Rêve. Vous vous dites que c'est impossible ou qu'il s'agit d'une arnaque. Eh bien, pas du tout. Figurez-vous que ça existe bel et bien. Votre radio ici a trouvé ce bon plan dans la Drôme, je vous le disais, avec Robin Bernot et Florence Gauthier. Reportage.
11: Un logement étudiant gratuit en échange de quelques heures de bénévolat auprès des seniors.
12: C'est gagnant-gagnant, je trouve.
11: À Valence, le groupe de résidence pour seniors Domitis propose à des étudiants de se loger gratuitement en échange de quelques heures passées aux côtés des résidents. Inès, 18 ans, vient par exemple d'emménager dans l'un de ses appartements. Florence Gaucho est allée à sa rencontre.
17: Mes parents, ils n'arrivent plus à payer un logement étudiant, mais au final, là, j'ai un appart qui est beaucoup mieux. Comparé au logement étudiant, je fais des heures de bénévolat pour pouvoir me le payer, donc c'est mieux pour mes parents et pour moi.
11: L'appartement d'Inès est un T2 tout équipé, déjà meublé, climatisé, lumineux. Il dispose même d'un balcon, le tout pour 0 euro de loyer en échange d'une quinzaine d'heures de bénévolat chaque semaine auprès des résidents. L'étudiante s'engage par exemple à organiser des ateliers de pâtisserie, des sorties au marché ou encore des jeux.
18: Pompiers et militaires.
19: Ouais, c'est facile.
18: Tu croyais être tranquille avec des vieux, hein ?
11: Pour Denise, 81 ans, c'est un lien intergénérationnel très précieux.
20: C'est amusant parce que des fois, on dit des choses. Ah non, je sais pas, j'étais pas née. Et elle-même en bénéficie de notre savoir aussi. C'est dans les deux sens.
11: Alors ici, dans la Drôme, ça marche. Mais vous, qu'en pensez-vous ? Je suis allé en discuter avec Fabien qui salue l'initiative.
12: Ouais, c'est une bonne initiative pour permettre aussi aux jeunes étudiants, s'ils galèrent à trouver un logement, de pouvoir se loger et en même temps de faire une bonne action.
11: Et au-delà du logement, cette solution permet aussi de créer du lien entre les étudiants et les seniors, un aspect important pour Fabien.
12: Totalement, parce qu'on se rend compte qu'il y a de plus en plus aussi de personnes âgées qui se trouvent abandonnées par leur famille parce que trop loin, à la distance ou autre, et qui se retrouvent seules. Et donc je trouve ça bien aussi de permettre à ces personnes âgées d'avoir une activité, des contacts et du lien avec des jeunes.
11: Aujourd'hui, avec cette solution, Inès économise plus de 500 euros chaque mois et ce dispositif Génération Partage a déjà permis à plus d'une centaine d'étudiants de se loger gratuitement.
18: Et c'est là qu'on n'en trouvera pas.
15: Et cette année, pour la 10e édition de Génération Partage, 44 résidences Domitis participent. Il y a encore des places disponibles sur ces résidences seniors, notamment à Berck, dans le Pas-de-Calais, à Amiens, dans la Somme, à Villars, dans la Loire, à Moulins, dans l'Allier, ou encore à Gap, dans les Hautes-Alpes. Jamy Gourmaud, vous restez avec nous ?
21: Ben oui, bien sûr.
15: Avec plaisir.
21: J'ai aucune envie de m'en aller.
15: Le camion est garé, le camion américain. Il est avec vous, Jamy, et il prend le temps de se raconter ce soir à travers ses villes, ses lieux, ses régions. C'est déjà bien baladé, hein. Mais on va continuer de le faire jusqu'à 21h.

0: jusqu'à 21h.
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2: Avec Jamil Gourmaud, depuis 20h, il est pris du chef d'état-major de la marine, docteur honoris causa de l'université de Mons en Belgique, papa de deux enfants, me semble-t-il, qui, je crois, comme par hasard, se sont plutôt destinés à une carrière scientifique. Jamil Gourmaud est votre invité entre deux plateaux et entre deux livres dont on va parler ce soir sur ICI. Il n'y a pas de hasard, je crois que Alex et Oscar, je ne dis pas qu'ils n'avaient pas le choix, mais vos enfants qui sont grands maintenant.
3: Oui, ils sont très grands.
2: Ils sont allés dans ces cas. Qu'est-ce qu'ils font d'ailleurs, sans indiscrétion?
3: Alors, il y en a un qui est ingénieur et l'autre qui, ça va vous amuser, qui est prof de physique-chimie.
2: Il n'y a pas de hasard, c'est bien ce qu'on se dit. Tiens, il y a un autre lieu que j'ai repéré, c'est Chasse-Neuil du Poitou. Alors là, vous dites, où est-ce qu'il m'emmène?
3: Je cherche Chasse-Neuil.
2: Oh, je ne vais pas vous faire langue en temps. C'est le Futuroscope.
3: Ah, mais oui.
2: Vous avez prêté votre voix à une attraction Futuroscope. C'est génial.
3: Oui. Et c'était super. En plus, c'était pour une animation qui a duré quand même quelques années sur l'évolution. Ben voilà. Pour expliquer les grands principes de l'évolution.
2: De toute façon, vous êtes énormément diversifié. Je pourrais citer un jeu d'aventure que vous avez fait au Mexique, Mission Millennium, Enquête d'archéologie, ça c'était une émission qui était consacrée à Nefertiti, vous êtes un des premiers d'ailleurs à l'avoir fait. Et puis en mars 2020, je dis pas que vous avez la bonne idée, parce que le moment s'y prête pas, mais en tous les cas, vous avez raison de le faire en pleine pandémie du Covid, sur France 2, dans un premier temps. Il y a un lieu qui est plutôt intéressant et que vous allez tenter de vulgariser, de nous expliquer, c'est l'Institut Pasteur.
3: Oui.
2: Vous y rendez et vous expliquez ce qui est en train de se passer.
3: Oui, j'explique ce qui est un vaccin et à quoi pourrait ressembler le futur vaccin contre la Covid-19. C'est début mars, on n'est pas encore confiné. Et là, plusieurs chercheurs m'expliquent qu'on sait très bien lutter contre ce virus. On a déjà le principe pour fabriquer un vaccin.
2: Je vous parle de ça non pas pour s'y arrêter, mais juste pour dire que c'est aussi un peu à ce moment-là que vous venez youtubeur, que vous vous installez sur les réseaux sociaux, sur Instagram, vous vulgarisez une fois encore ce qui pour nous est un peu flou. Et du coup, alors aujourd'hui, vous cumulez des millions d'abonnés avec Épicurien, on pourra en parler. Épicurieux, vous voyez, je me suis fait avoir. C'est parce que vous avez donné tout ça à la France, que vous êtes officier de l'Ordre National du Mérite et chevalier de la Légion d'honneur, Jamil Gourmaud.
3: Je ne sais pas pourquoi, vous savez, c'est une distinction, deux distinctions qu'on m'a remises, peut-être parce que finalement tout ce que j'ai expliqué, raconté a été beaucoup utilisé dans les écoles, dehors des écoles aussi. Voilà, donc je le prends comme ça.
2: Je ne suis pas surpris qu'une école porte votre nom un jour.
3: Il n'y a pas d'école, mais il y a un petit chemin. Et ça, c'est merveilleux.
2: C'est pas vrai. Il est où?
3: Il est dans une petite ville qui s'appelle Paradou.
2: Et qui est où?
3: Dans les Bouches-du-Rhône.
2: Mais alors pourquoi?
3: Les élèves, à un moment donné, il y a eu l'école a été rénovée, et puis ils ont fait un petit chemin d'accès à l'école depuis un autre quartier du village. Et puis il a fallu donner un nom à ce chemin. Et ce sont les élèves qui ont choisi de l'appeler le chemin de Jamil.
2: C'est extraordinaire, ça. Alors, vous me permettez justement de parler des enfants, parce que l'avenir de nos enfants, Jamil, c'est l'une des thématiques de la grande consultation, dites-le ici, menée par Odoxa, une initiative qui vise à donner la parole aux Français partout sur le territoire pour identifier leurs priorités, leurs attentes, leurs espoirs, en vue du prochain mandat présidentiel. ICI a installé des isoloirs un peu partout en France. Si vous voulez savoir où ils sont, vous allez sur ICI.fr et vous pouvez vous exprimer. On se rend compte que 9 Français sur 10 comprennent que l'on puisse ne pas vouloir d'enfants dans le monde actuel, à cause du coût de la vie, de la montée de l'individualisme, du dérèglement climatique. Les Français se montrent plutôt inquiets pour l'avenir de leurs enfants. Vos enfants sont plus âgés, mais est-ce que vous partagez cette inquiétude?
3: Je peux la comprendre, mais j'ai du mal à la partager, parce qu'un enfant, la venue d'un enfant, c'est probablement la plus belle chose que j'ai vécue dans ma vie. Et se priver de la venue d'un ou de plusieurs enfants, c'est se priver d'un bonheur qui est indescriptible. Et attention à ne pas le regretter. On connaît tous des couples qui rêvent d'avoir un enfant, qui luttent pour avoir un enfant, pour goûter ce bonheur, de voir pousser ces enfants, de leur apprendre, de les faire rentrer dans la vie.
2: Oui.
3: Alors certes, je sais que l'ambiance n'est pas extraordinaire, mais il va bien falloir des gens, du monde, pour que cette ambiance redevienne agréable. Et sans enfants, je ne vois pas comment faire.
2: Les Alpies? Oui. Découvert récemment?
3: Découvert il y a une vingtaine d'années, grâce à un ami. Et il me fait découvrir cette région, ces montagnes hein, qui sont dans le prolongement du Vercors, une montagne calcaire. On est au bord de la Camargue, hein, les Alpilles, c'est vraiment un petit massif montagneux qui fait le joint entre la Camargue et la Drôme.
2: Oui.
3: Voilà. Donc c'est quelque chose de très particulier. Moi, ça me fait toujours penser à un jardin japonais parce qu'on a cette structure calcaire là qui se dresse. Ça ressemble à une montagne, mais c'est tout petit. Hein, c'est 496, ça culmine à 496 mètres de hauteur. Donc c'est vraiment minuscule. Et puis une lumière. Un ciel, vous savez, un ciel d'un bleu très particulier. C'est Van Gogh qui avait décrit ce bleu. Il parlait de bleu cobalt. Et c'est vraiment un bleu très particulier. Moi, il m'est encore arrivé il y a quelques jours d'être allongé, de regarder ce ciel et de mesurer la profondeur de ce bleu.
2: Ce bleu. Je le vois aux couleurs de la radio aujourd'hui. Oui. Je le vois aussi à la une de cet almanach. Ça, c'est pour que nos auditeurs se rendent compte c'est pas un livre de poche. Il y a du pavé.
3: Il faut des rangs de poche.
2: Je l'ai pas vibé. Toute une année avec Jamy, on en apprend tous les jours. C'est sorti vendredi dernier chez Nathan. Alors encore une fois, voilà, c'est un document qui est super intéressant. 1500 articles inédits. C'est gourmand. Hein. Il y a plus de 1000 photos. C'est colossal ce travail.
3: Oui, c'est presque 2 ans de travail. L'écriture de cet almanach, d'abord choisir les sujets, choisir les thématiques, et puis dans chaque thématique choisir les 3 ou 4 sujets. Alors on peut se dire bah oui, mais autour d'une thématique c'est facile de trouver 3 ou 4 ouvertures. Ben il faut que les ouvertures soient attrayantes, parce que chaque article doit être agréable à lire, doit être surprenant, doit émerveiller. On doit aussi apprendre peut-être sans vraiment s'en rendre compte. C'est vraiment le genre d'ouvrage, moi je dis, c'est un bouquin, on le pose sur la table du salon, et puis on le feuillette quand on en a envie.
2: C'est exactement ça. Hein. Alors, en plus de ça, vous y ajoutez des témoignages de femmes, d'hommes, je crois qu'ils sont une dizaine, vous allez pouvoir en citer quelques-uns, qui apportent aussi leur regard particulier.
3: Oui, alors ça, c'est la particularité de ce nouvel almanach, parce que c'est le troisième almanach. Chaque mois démarre par l'interview d'une personnalité que je trouve structurante.
2: Alors, il y a qui ?
3: Alors, il y a Eric Orsena, il y a Marc Lévy, il y a Isabelle Nanty.
2: Exact.
3: Il y a Yasmine Abelkaïd, la directrice de l'Institut Pasteur. Il y a Marc-André Sellos, qui est biologiste au Muséum National d'Histoire Naturelle. Des gens qui viennent nous raconter leur rapport au savoir et à la connaissance. J'avais envie de leur témoignage parce que on a beaucoup parlé il y a quelques jours du rapport PISA. Et ces témoignages de personnalités viennent tous nous dire le bonheur qu'ils ont eu à apprendre, à découvrir. Et moi, c'est ce qui me fait le plus de mal quand je vois les résultats de ce rapport PISA, c'est se dire que autant d'adolescents passent à côté de ce plaisir que peut générer la culture générale.
2: Et au-delà de ça, on va découvrir vos coups de cœur à vous dans ce troisième almanach, les inventions du concours Lépine qui vous touchent, vos papillons préférés par exemple. On va découvrir vos tops, depuis quand va-t-on à la piscine, la guerre des gaufres, depuis quand va-t-on dans un isoloir, tiens on en parlait à l'instant. Il y a plein de questions comme ça, pourquoi l'aérotrain n'a pas vu le jour, c'est très illustré, je l'ai dit, tiens je pourrais m'arrêter au 17 janvier, tout à fait par hasard, puisque vous êtes né le 17 janvier, et là on pourra découvrir depuis quand on fête nos anniversaires.
0: dire pourquoi les bougies magiques se rallument-elles.
2: C'est génial, je vous le dis pas, je veux pas spoiler, mais ça on le découvre. Ou encore la taurine que l'on utilise, hein, que, en tous les cas que l'on consomme, qui est dans nos cellules et qui nous empêche de vieillir. C'est génial. Merci beaucoup, Jamy Gombon. On pourra en parler longtemps. Vous êtes un épicurieux, je l'ai dit. Ça, c'est aussi une plateforme que vous avez créée avec des millions d'abonnés, on l'a dit. Alors, on consacrera peut-être une autre émission pour en parler.
0: Why not?
2: Toute une année avec Jamy, on en apprend tous les jours. Troisième almanach, publié vendredi chez Nathan. Le livre qui est sorti en avril, on peut redonner son titre.
3: Les ailes de la forêt chez Albin Michel.
2: Ça, si vous ne l'avez
3: ça,
2: pas
3: c'est
2: lu.
3: C'est un roman.
2: Et bien, c'est un roman, effectivement, que vous pouvez aussi vous le procurer. J'étais ravi de cette balade. Il y a encore plein de chapitres qu'on n'a pas eu le temps d'ouvrir. On reviendra.
3: Ah oui. Bah c'est comme ça, hein, puisque dès qu'on s'intéresse à la vie de quelqu'un, il y a forcément plusieurs chapitres.
2: Alors, à vite pour le prochain. Merci Jamy Gombon d'être venu sur ICI.
3: Merci beaucoup Eric.
2: ICI.fr pour écouter l'émission. On se donne rendez-vous demain avec un autre parcours, un autre voyage et un autre invité. Portez-vous bien, salut.

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2: Salut à toutes, salut à tous et bienvenue dans Décibel, votre rendez-vous autour de l'actu musicale. Ce soir, on célébrera, oh là là, un artiste qui est mort en 1970, mais quand même, un 23 septembre, donc il est dans l'actu. C'est Bourvil, André Bourvil, grand comédien, mais aussi chanteur. Alors voilà, l'anniversaire du jour lui sera consacré. Je pense que c'est pas tous les jours en ce moment en France que Bourvil passe à la radio. Donc voilà, s'il y a des petits jeunes autour de vous, préparez-les à avoir un joli choc quand même, parce que c'était quelque chose, Bourvil. Et puis comme ça, après, dans la foulée, vous faites une soirée, vous regardez la grande vadrouille, ce sera merveilleux. Ce soir, on écoutera aussi Alain Bashung. Et puis au rayon découverte, un artiste qui s'appelle Il est Vilaine. Mais sauf que c'est comme il est vilain, elle est vilaine, il est vilaine. Voilà, et ça fait un petit jeu de mots aussi avec l'île est vilaine. Bref, vous allez adorer, c'est une chanson qui s'appelle Femme peinture avec la voix de Simone Ringer, la fille de Catherine Ringer et Fred Chichon. Catherine Ringer, que nous avons perdue la semaine dernière, et sa fille est également chanteuse. Je vous parlerai aussi de la tournée de Zazie. Et puis ce soir, on devait avoir un invité que j'aime énormément, c'est Kezia Jones. Rhythm is love. À l'occasion de sa tournée française, Kezia Jones devait être dans Décibel ce soir. Il a annulé, ça arrive. Il a annulé 2 minutes avant l'émission. Ça n'arrive pas. On a un problème de direction artistique là dans l'équipe de Kezia Jones. Donc voilà, évidemment, prévenu 2 minutes avant le début du direct. Je ne peux pas vous proposer un autre invité, mais ne vous embêtez pas, ne vous inquiétez pas. On va se régaler et je vous donnerai quand même tout à l'heure les infos sur Kezia Jones, même si je suis très énervée. J'aime tellement ce qu'il fait, j'ai envie de le partager avec vous, en espérant qu'il vienne à ses concerts un peu mieux qu'à ses promos radio. 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Et le thème du Blind Test, ce sont les chansons de l'année 1991, parce que oui, l'année 1991, elle a 35 ans, ça, même si vous êtes moyennement fort en maths, vous serez d'accord avec moi, mais l'année 91, et notamment le mois de septembre 91, c'est un mois qui a vraiment changé l'histoire de la musique. Alors, on se fera un petit point tout à l'heure sur les albums essentiels qui sont sortis il y a tout pile 35 ans. Mais pour le moment, et pour démarrer l'émission, je vous annonce une excellente nouvelle. Le nouvel album de Zazie arrivera le 2 octobre, et je vous donne ses dates de tournée juste après.

0: Pour son nouvel album Volatile qui sortira tout bientôt le 2 octobre. La grande tournée 2027 de Zazie commencera le 18 mars prochain à Strasbourg. Elle fera le tour de France et la billetterie est ouverte.
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0: Il est vilaine, un duo excentrique et électronique parisien. Il est vilaine a sorti Best Service, son deuxième album. Et dessus, il y a Femme Peinture. C'est un vrai coup de cœur pour nous. Et en plus, venu d'un label indépendant, ça fait toujours plaisir. Simone Ringer, la fille de Catherine Ringer, chante sur ce titre, Femme Peinture. C'est parti, il est vilaine, notre coup de cœur du jour.

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1: Ah là là, quel dommage, on aurait dû accueillir Kezia Jones, dont l'équipe a eu l'élégance d'annuler la venue une minute avant le début de notre émission. Alors les amis, on n'est pas rancuniers, non, on envoie de l'amour dans l'univers pour Kezia Jones, pour ses fans et pour sa musique magnifique. Évidemment, il ne sera pas réinvité de sitôt, je ne vais pas vous mentir, mais je vous recommande quand même de jeter une oreille à sa musique en général, et si le cœur vous en dit, d'aller l'applaudir. La semaine prochaine, mardi prochain, voilà, le Kezia Jones symphonique à la scène musicale. Pour la première fois, la musique de Kezia Jones avec l'Orchestre National d'Île-de-France, dirigé par Rémi Durupt. Et les arrangements symphoniques sont faits par Pierre Bertrand, qui avait aussi fait des arrangements pour Nougaro, Aznavour, compositeur de musique de film. Donc je pense que ça peut être vraiment très très chouette. Et puis vous annoncez aussi la tournée française de Kezia Jones à partir du mois d'octobre. Il passera par Rennes, Brest, Nantes, Caluire et Cuire à côté, Lyon, Grenoble, Saint-Brieuc, Nîmes au mois de novembre, à Metz et à Reims, et enfin le 4 décembre à Aix-en-Provence. Je vous propose d'écouter la chanson avec laquelle le lien indéfectible de Kezia Jones avec le public français s'est fait. C'était Rhythm is Love en 1992. La voix, l'attitude et le jeu de guitare virtuose. Mesdames et messieurs, Kezia Jones.

0: Rhythm is Love 92, premier album de Kezia Jones, Blue Funk is a Fact. Et bah merde alors.
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0: Allez, on remonte le temps un tout petit peu plus. 1991, c'était il y a 35 ans. Et il s'est passé plein de choses, notamment au mois de septembre 1991, plein de sorties d'albums qui ont carrément changé le cours de l'histoire du rock et de la musique. On va profiter du temps qui nous est offert ce soir pour en parler et pour écouter des chansons de 1991. Mais vous le savez, Décibel étant une émission participative, moi j'avais aussi envie d'avoir les souvenirs des auditrices et des auditeurs de cette année 1991. Il y a 35 ans, la musique était super excitante, n'est-ce pas Gwen?
2: Salut Émilie.
0: Salut.
2: Ah bah oui, tu nous fais rajeunir là.
0: Oui, mais oui, alors t'avais quel âge toi il y a 35 ans?
2: T'es une adolescence, avec 15 ans.
0: Oh Mimi, il avait 15 ans. Et tu volais les disques ou tu les achetais? Dis la vérité.
2: Non, je les piquais à mon père surtout.
0: Ah, ça va.
2: Et après je les achetais parce que j'adorais avoir puis les cassettes aussi à l'époque, t'avais des cassettes aussi.
0: Les cassettes, mais bien
2: entre
0: sûr.
2: Entre les cassettes de mon grand-père, les 45 tours de ma mère, les vinyles de mon père, j'avoue que j'ai commencé comme ça.
0: Alors, 1991, qui avait acheté la cassette du premier album d'MC Solar, Qui sème le vent récolte le tempo?
2: Bah oui.
0: Moi, évidemment, évidemment. 1991, c'est aussi Saga Africa de Yannick Noah ou encore Suzette de Danny Briand, donc des débuts de carrière prometteurs. Authentique du Supreme NTM, de la planète Mars d'IAM, Frédéric's Goldman Jones, ça c'était la pleine période, ou encore la mort de Gainsbourg et d'Yves Montand. Et puis le clip de Michael Jackson, Black Or White, tu t'en souviens, Gwen?
2: Ah ouais, excellent. C'est vrai que plein de souvenirs, hein, quand tu évoques tout ça, tu fais, ouais. Mais oui.
0: Ben oui. Ouais, ouais. Et la mort aussi de Freddie Mercury, hein, le chanteur de Queen. Ouais. Toi, cette année-là, c'est Désenchanté, la chanson de Mylène Farmer qui t'a marqué. Ce qui est fou, c'est qu'elle est encore d'actualité aujourd'hui, en vrai.
2: Ouais, c'est ce que j'allais dire, c'est que ce titre-là, bon, déjà, il était marquant à l'époque, donc en pleine adolescence, comment te dire que ça résonne un peu, hein.
0: Ouais.
2: T'es dans une chaise de mérite où le truc désenchanté, bah, ça te fait résonance. Puis bon, la période était pas top, je crois qu'à l'époque, il y avait aussi une petite guerre du golf, enfin bon, il y avait des trucs
0: oui,
2: pas cool qui passaient. Voilà. Donc bon, on se réfugie aussi dans la musique. Et puis, bah, ce titre-là a fait son bonhomme de chemin, est devenu un hit. Mais au-delà de ça, bah, les nouvelles générations le reprennent pas mal. Donc ça devient quelque chose de populaire. Et puis, hélas, qui s'ancre aussi dans une atmosphère ambiante, quoi.
0: C'est vrai. Alors, on va la réécouter ensemble parce que c'est un vrai kiff. Et merci pour le souvenir, mon cher Gwen.
2: Ah bah, c'est avec grand plaisir. Tu vois, tu me rajeunis. Moi, je plonge.
0: Allez hop, il y a 15 ans, on découvrait ça. Et le clip aussi, Gwen. Le clip était fou, on est d'accord?
2: Il était énorme. Mais ouais, mais les clips de Fermat, c'était des mini-films, c'était trop bien.
0: Elle est désenchantée, 1991, tout est KO, les amis. 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

là, 35 ans, les amis. Mylène Farmer, qui va toujours extrêmement bien. Son prochain album, le 13e, va s'appeler Égrégore. Il sortira le 30 octobre prochain. Pour le moment, nous savons que la pochette est signée par un fidèle de Mylène, le photographe et réalisateur Jean-Baptiste Mondino. Allez, restez bien dans le coin. Ici, continue son voyage en 1991, parce que demain précisément, 24 septembre, ce sera l'anniversaire de grands albums.

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1: Nous sommes le 23 septembre. Demain, on sera donc le 24 et ce sera l'anniversaire, les 35 ans de la sortie d'un album qui, si vous étiez né évidemment en 1991 et on va dire si vous aviez plus de 10 ans, forcément, il vous a marqué. Le deuxième album de Nirvana, Nevermind, aura 35 ans demain.

Like Teen Spirit, cette chanson qui était sortie un peu plus tôt au mois de septembre et qui a mis un petit peu de temps à devenir un tube. En fait, il a fallu un clip emblématique qui a été beaucoup, beaucoup passé sur les chaînes musicales, à la télévision, pour que finalement cette chanson devienne un tube et que le monde entier, je pèse mes mots, le monde entier découvre le grunge en général, Nirvana en particulier, et le talent, la beauté, le charisme, la voix et la guitare un peu pourrave de notre cher et regretté Kurt Cobain. Alors oui, Smells Like Teen Spirit, mais aussi Come As You Are, Lithium, In Bloom, et puis une magnifique chanson avec des cordes à faire pleurer un cœur de pierre, Something In The Way, tout ça, c'est sur le deuxième album de Nirvana, Nevermind, qui aura donc 35 ans demain. Mais dites-vous que le mois de septembre 1991, il a vu, oui, sortir Nevermind de Nirvana, mais il a aussi vu sortir le même jour, c'est-à-dire demain, ça fera 35 ans aussi, l'album Blood Sugar Sex Magik des Red Hot Chili Peppers.

comme Under the Bridge, avec des paroles vraiment vénéneuses. Hein. Ça parle de drogue qu'on prend sous un pont tout seul à Los Angeles. Des chansons très sexy comme Suck My Kiss ou encore Give It Away. Blood Sugar Sex Magic peut être traduit par la magie sexuelle de la glycémie. Donc écoutez, voilà, en 1991, on faisait du bon rock'n'roll, mais on avait aussi des préoccupations finalement très très intéressantes. Et voilà, donc ces deux albums, celui de Nirvana et celui des Red Hot, sont sortis le même jour, le 24 septembre 91. Donc demain, si vous voulez célébrer les anniversaires, surtout, n'hésitez pas. Septembre 91, c'est aussi la sortie de Trompe le Monde, l'album des Pixies, de The Low End Theory, de Tribe Called Quest. Ça, c'est si vous aimez plutôt le hip-hop. Primal Scream aussi, si vous aimez les Anglais drogués, a sorti Screamadelica. C'est un des premiers albums qui mêlait si bien le rock et la musique électronique. Ça, c'était aussi en septembre 91. Et puis, le plus gros groupe de rock de l'époque sort aussi en septembre 91, non pas un, mais deux albums. C'est les Guns N' Roses. Alors, ils ne savent pas qu'en trois semaines, ils vont être incarnés par Nirvana, qu'en trois semaines, on fera plus de solo de guitare, on s'habillera plus en mini-short moule-boule sur scène comme Axl Rose, mais qu'on s'habillera plutôt comme Kurt Cobain avec des chemises. Tout ça, ils le savent pas, les mecs, quand ils sortent en septembre 91, Use Your Illusion, double album, donc le 1 et le 2, c'est voilà, une profusion, il y a tout, des clips énormes, des guitares énormes, des batteries incroyables, l'ego, mais immense, du chanteur Axl Rose, ses paroles à moitié poétiques, cryptiques, religieuses, christiques, on sait pas ce qui se passe, on sait juste que ben c'est génial, mais que ça va pas durer longtemps puisqu'ils vont se faire voler la place par le grunge. Alors voilà, pendant quelques semaines, en septembre 1991, on a pu se dire qu'on adorait ces énormes chansons rock'n'roll avec des violons, avec du piano et même avec des bruits d'orage et un clip où on fait un solo de guitare au milieu du désert. Et non, la guitare n'est pas branchée, mais ça n'est pas grave. C'était ça aussi, 1991, il y a 35 ans. Donc, les Guns N' Roses sortaient un de leurs plus beaux morceaux. On va se l'écouter ensemble et en entier, s'il vous plaît. Il passe normalement jamais à la radio parce qu'il dure 9 minutes. Mais nous, on aime bien vous gâter. Alors installez-vous confortablement et kiffez. November Rain, Guns N' Roses. Bon voyage, les amis. C'était il y a 35 ans.

November Rain, Guns N' Roses. Je suis sûre qu'il y a des ados des années 90 qui viennent de passer un grand, grand moment en retrouvant voilà, la chanson de leur adolescence. Écoutez, ce petit voyage en 1991 est terminé. Pour être totalement complet et transparent sur cette année-là, je vous rappelle que c'est aussi l'année où la gaffe était numéro 1 du top 50 avec la Zoubida. Bisous.

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1: Oh là là, je suis encore en train de me remettre de mes émotions du magnifique Guns N' Roses qu'on a écouté tout à l'heure. Mais il est temps que je remette ma casquette d'arbitre. Bah oui, puisque nous allons jouer au Blind Test. Virginie est avec nous pour jouer. Bonsoir Virginie.
2: Bonsoir.
1: Bienvenue, comment ça va?
2: Ça va très bien.
1: Oh, merci beaucoup Virginie. Il y a aussi, oh oh, une revenante, Marie-Christine. Bonsoir.
3: Émilie, bonsoir Virginie.
1: Bonsoir. Bonsoir. Alors on va jouer ensemble à gagner, je vous l'ai dit. Eh bien ce sont des albums vinyles tirés du tiroir au trésor de Mélodie, qui est la programmatrice des invités de Décibel et qui vient de maudire Kezia Jones sur 19 générations. Sache-le Kezia, bon courage. Jusqu'en l'an 3000, le mec ça n'ira pas. Et alors,
3: bien de se faire poser un lapin.
1: Ah, dis donc, bah encore la veille ou une heure avant, tu te prépares, tu vois, tu te mets là 2 minutes effectivement, on pouvait rien faire. Mais donc, dans le placard au vinyle secret de Mélodie, il y a l'album de Gaëtan Roussel, celui de Maël, il y a celui de Grand Corps Malade, enfin il y a plein d'albums super chouettes et récents et tout, donc vous pourrez faire votre choix. Je vous laisserai discuter au standard avec Dylan et Mélodie, ok?
3: Merci.
1: Voilà. Et oui, vous avez gagné chacune un vinyle, quoi qu'il. Ça, c'est le tarif. Ah bah oui, quand on joue au blind test de Décibel, on gagne. Le jeu maintenant, ce sont des chansons toujours de cette année 1991, quand même, qui était une merveille, hein, vous l'avez entendu. Il y a 35 ans, qu'est-ce qu'on écoutait? Bah, notamment les chansons du blind test de ce soir. Alors, déjà, peut-être, petite vérification, est-ce que c'est une année fétiche pour vous, pour Marie-Christine et Virginie, 91? Je vous ai pas entendu, pardon. Virginie?
2: Non, pas spécialement.
1: Pas spécialement. Et Marie-Christine, 91?
3: Pour moi, pas une année qui marque non.
1: Oh là là, mais vous faites vos difficiles. Je suis sûre que si. On va voir si vous retrouvez les chansons de 1991. Vous à la maison, je suis sûre que vous allez retrouver. Premier tube de cette année-là, Marie-Christine et Virginie, dès que vous retrouvez le nom de l'interprète, vous me donnez votre prénom et puis votre réponse, d'accord?
2: D'accord.
1: Allez, on y va.
3: Marie
1: et Virginie, on
3: Stéphane
1: dit leur prénom. Oui, c'est ça, c'est Stéphane Escher.
4: C'est pourquoi elle voudrait, enfin si je le permets, déjeuner en paix. Oui, déjeuner en paix.
1: Un partout, Marie-Christine et Virginie ont trouvé en même temps notre Stéphane Escher, déjeuner en paix. Bravo, ça part bien. Allez, on continue. Deuxième tube de cette année-là. Il s'agit... Virginie, pardon, Scorpion, oui, bravo!

0: image. Magnifique. Scorpion. Et ça fait...
1: C'est vrai que ça marque bien, toi.
0: Ah ouais, hein. 2 points pour Virginie, 1 point pour Marie-Christine. Vous voyez qu'on écoutait des bonnes choses il y a 35 ans, quand même.
1: Tout à fait.
0: Bah oui. On écoutait aussi, oh, j'ai oublié de le mettre dans le blind test, il y avait Petite Marie aussi de oui. Francis Cabrel, oui, et Frédéric Goldman Jones. Il y avait plein de bons trucs cette année-là. Ah oui, il y avait ça aussi. Alors, est-ce que vous allez le retrouver? Il s'agit d'un rappeur qu'on aime beaucoup dans l'émission.

0: Bravo, bravo. Vous avez été de bonnes candidates toutes les deux. Vous voyez, cette année 91 qui vous disait pas grand chose, ben finalement, ça s'est très bien passé. Merci d'avoir joué avec nous, mesdames.
1: Merci à toi.
0: Merci. Et puis, merci. Vous revenez quand vous voulez. Je vous repasse Dylan au standard. Il prend vos coordonnées pour vous envoyer vos cadeaux. Et puis, nous, on va retrouver Bachung. Parce que ça rigolait pas en 91. Sa guitare western, merveilleuse, sur Osée Joséphine.
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0: Et c'est Jean-Baptiste Mondino qui avait réalisé le clip. On parlait de lui tout à l'heure parce qu'il a fait la photo de la pochette du nouvel album de Mylène Farmer. Mais c'est lui aussi qui avait réalisé très très beau clip Osez Joséphine en 1991, donc sur l'album du même nom, Monsieur Alain Bashung.
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0: Allez, on termine avec la chanson anniversaire et on quitte cette bonne année 91. Bah oui, il y a une autre année à laquelle on peut se raccrocher pour terminer. C'est l'année 1970. Le 23 septembre 70, la France avait la tristesse d'apprendre la mort de Bourvil, André Bourvil, qu'on adorait, qui avait commencé sa carrière après la guerre, hein, dans les années fin des années 40, qui a fait des films évidemment inoubliables comme La traversée de Paris, La grande vadrouille, La cuisine au beurre, Le corneau, enfin Bourvil quoi, mais qui était aussi un sacré chanteur, parfois plutôt rigolo.
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0: On embrasse évidemment celles et ceux qui nous écoutent de Maubeuge et les gendarmes.
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0: La tac-tac-tac-tactique de Bourvil, c'était de faire des chansons rigolotes et tendres.
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0: Et puis, il y en a une que j'avais envie de partager avec vous pour le célébrer. Voilà, lui qui nous a quittés si jeune, le 23 septembre 70, il avait 53 ans. Une si jolie chanson. C'était bien au petit bal perdu. On va se quitter là-dessus ce soir dans Décibel.
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0: 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André Bourvil qui vous souhaite une bonne soirée. Et la suite sur votre radio ici, c'est la nouvelle émission d'Éric Bastien. Il n'y a pas que Paris dans la vie. Et il reçoit ce soir Jamy Gourmaud. Oui, de Fred et Jamy. On va apprendre des trucs, j'en suis sûre. Ça va commencer à 20h. Et puis dans Décibels, demain, ça c'est très important que je vous donne le programme de demain. Vous ne voulez pas rater Grand Corps Malade. Qui sera là, lui, c'est sûr. Non, en général, on se fait planter une fois par an par les invités. Donc là, voilà, c'est fait dès le mois de septembre et tout. Bon, Kezia n'est pas venue. Mais demain, Grand Corps Malade sera là et vous présentera son tout nouvel album qui s'appelle Voir la mer. Donc ça, c'est demain à 19h. Quant à l'équipe de l'émission que je tiens à remercier, il y avait ce soir à la technique Diana Alcide, au standard Dylan Gauthier, à la réalisation Iris Guitoni, à la délégation de la musique Thomas Demolle, à la programmation des invités Mélodie Chaïb. Voilà, vous avez toutes les infos. Je n'ai plus qu'à vous dire merci à vous aussi, parce que quand vous participez à Décibels, la fête est encore plus belle.
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0: Et bonjour à tous, quel bonheur de vous retrouver chaque midi jusqu'à 13h. C'est votre nouveau rendez-vous sur Ici. On parle bon plan, vie quotidienne, arnaque à éviter, santé. Nous sommes là pour vous rendre service parce qu'on vous doit bien ça. C'est le titre de ce nouveau rendez-vous quotidien. Moi je m'appelle Enora Malagré et voici la joyeuse bande qui m'accompagne tous les jours. Aude Razo, Madame Anti-Arnaque, coucou Aude.
2: Coucou, coucou tout le monde.
0: Elsa Wolinski, mon bonjour. Rayon de soleil. Bonjour Elsa Wolinski. Vous ne les voyez pas, je sais, c'est pas très radiophonique. Elles sont toutes les deux en rose, deux petits bonbons aujourd'hui.
2: Ça fait exprès.
0: Et de l'autre côté, Gérald Kierzek, notre merveilleux médecin. Bonjour Gérald.
3: Bonjour, et moi je suis quelle couleur ?
0: Bleu.
3: Eh ben oui, en bleu.
0: C'est très laid. Alors, Valère Coréard, notre monsieur bon plan. Bonjour Valère.
4: Salut Enora, bonjour à toutes et tous.
0: Alors aujourd'hui, très gros dossier, très important, on va parler enfants et écran. Est-ce que ça fait bon ménage ? Pardon, on vous en dit un mot tout au long de l'émission. Puis si vous avez des questions, hein, laissez-nous des messages au 0810 055 056. C'est un WhatsApp, c'est gratuit. Nous sommes là pour vous. Et puis laissez-nous aussi des messages vocaux, comme l'a fait Marie-Rose aujourd'hui.
5: Oui, bonjour, c'est Marie-Rose de Goussainville. Sur ma retraite, il y a le RDS, donc j'aimerais bien savoir à quoi ça correspond.
0: Très bien, ça c'est là une question pour vous, cher
4: oui,
0: Valère.
4: CSG, CRDS, je vais vous expliquer ce que c'est, mais il n'y a pas le choix.
0: On y répond dans une trentaine de minutes. 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Nous sommes en direct ensemble jusqu'à 13h, gros dossier enfants, ados et écrans. Et pour ce faire, nous avons un invité de choix. Nous avons un grand pédopsychiatre qui nous fait l'honneur de venir, Stéphane Clerget. Bonjour Stéphane, bienvenue.
6: Bonjour Enora.
0: Vous avez écrit votre dernier livre, il s'appelle Les mots de vos ados, comment les aider vraiment. C'est sorti en mars 2026. C'est Solar, c'est un sujet qui vous passionne. Merci beaucoup d'être là. Alors, les merci. Enfants et les écrans, c'est bien, c'est pas bien, Aude Razo ?
2: Alors, visiblement, pour beaucoup de gens, c'est pas bien. En fait, c'est notre journée spéciale. Dites-le oui. Ici, journée consacrée sur notre antenne à nos enfants. C'est une enquête de notre réseau Ici, Radio, TV, Digital, grande consultation citoyenne avec Odoxa en vue de l'élection présidentielle. Et donc, un chiffre, une inquiétude qui ressort dans cette consultation, c'est l'addiction aux écrans. 44% des parents d'élèves interrogés estiment que l'une des priorités du futur président doit être de lutter contre la sédentarité et contre l'addiction aux écrans, pourcentage qui monte même à 48% en région PACA. J'ai épluché un peu les régions. Stéphane Clerget, vous qui êtes pédopsychiatre, on a raison de s'inquiéter ou on en fait trop ?
6: Non, on a raison de s'inquiéter. Maintenant, tout repose pas sur le président de la République. Ça repose d'abord sur les parents qui ont un vrai rôle à jouer dans la réduction des temps d'écran et surtout pour inviter les enfants et les ados à faire d'autres activités beaucoup plus utiles pour leur développement.
2: À quel âge on peut mettre un smartphone ou une tablette entre les mains d'un enfant ?
6: À partir de 3-4 ans, mais pas tout seul.
0: C'est-à-dire c'est très jeune.
2: C'est très jeune, non ?
6: Oui,
2: non,
0: mais on attendez. Peut. Ouais, oulala, pardon. Excusez-moi, on vous a un peu sauté dessus, Elsa Wolinski, et pardonnez cette attitude un peu cavalière, mais c'est vrai qu'on est tellement intéressé par ce sujet.
6: Oui, mais il ne s'agit pas non plus de culpabiliser les parents quand ils montrent un petit dessin animé à leur enfant de 3-4 ans. On peut regarder un petit dessin animé avec son enfant de 3-4 ans quand ça dure 5-10 minutes ou s'amuser à lui faire dessiner sur l'iPad. Mais c'est des temps extrêmement courts et toujours accompagnés. Pourquoi ? Parce que l'écran, vous êtes Madame Arnaque, l'écran c'est l'arnaque. On croit qu'ils sont super intelligents les enfants parce qu'ils arrivent à utiliser l'iPad. En fait, ça demande 2-3 neurones, beaucoup moins que pour écrire son prénom avec un crayon à papier.
2: Et je pense toujours aux parents, aux grands-parents qui nous écoutent, à quel moment on doit s'alarmer ? À quel moment il y a le signe qu'un enfant, là, il est trop devant un écran ? Est-ce qu'il y a des signes qu'on peut nous détecter ?
6: Il y a un signe très, très précoce, c'est qu'il hurle quand on lui retire l'écran. C'est-à-dire que quand c'est la crise qui dure parfois un quart d'heure, 20 minutes, parce qu'on lui dit ça suffit, t'as fait une heure d'écran, t'as fait tes jeux, c'est bon, maintenant on passe à table ou autre. Et c'est là qu'on voit qu'il y a une vraie dépendance, une vraie addiction, un vrai accrochage à l'écran. C'est extrêmement attractif, hein, donc c'est souvent très difficile de le réduire.
0: Gérald Kierzek.
7: C'est extrêmement attractif et comme le dit Stéphane Clerget, ça permet pas
3: développer et de neurodévelopper l'enfant. On a l'impression que le gamin est intelligent, qu'il est capable de faire plein de choses, et en réalité non. Et quand il y a des études qui ont montré que les enfants qui avaient un iPad, ils savaient pas dessiner une maison en trois dimensions, par exemple, alors que des enfants qui jouent avec des cubes, qui construisent, ils sont capables d'approcher cette tridimension, et donc ils ont beaucoup plus développé leur système cérébral. Et c'est là où c'est dangereux, c'est que ça donne l'impression finalement que le gamin il se développe, alors qu'il se développe pas. Malheureusement, il régresse. Il régresse aussi, on en parlera tout à l'heure, sur ses relations sociales.
7: Oui, Valère Correa, vous avez des enfants, vous, qui sont très jeunes.
4: J'en ai un paquet, j'en ai un, deux, trois.
7: J'en ai un paquet.
4: Non mais, alors je vais vous poser une question, mais j'ai peur de la réponse, donc allez-y doucement, parce que c'est vrai, quand on est parent, on veut faire au mieux, et on se dit, est-ce que je me suis planté ? Bon, j'ai un enfant depuis qu'il a 9 ans, il a 10 ans aujourd'hui, Augustin, je lui ai mis un téléphone entre les mains, je lui ai dit, voilà, ça c'est ton téléphone. De maison, il n'a pas le droit de sortir avec, enfin il capte pas, il n'y a pas de réseau. Et ma stratégie, c'était de dire, je veux qu'il soit acteur de l'appropriation de cet objet, finalement, dans son quotidien. Donc, il a évidemment un temps limité, on met des alarmes, etc. Mais parfois, quand j'en parle avec des amis, ils sont un peu choqués en disant, mais déjà, il a déjà un téléphone. Et je me suis dit, mais il va vivre toute sa vie avec des téléphones autour de lui. Donc, autant qu'il s'habitue tout de suite, mais on le fait ensemble. C'est une stratégie qui peut se tenir ou bof?
6: C'est dangereux. C'est-à-dire que, effectivement, il va vivre toute sa vie, mais enfin, on va pas non plus lui donner le volant d'une voiture à 9 ans. Non, c'est trop précoce. Il a beaucoup d'autres choses à faire, beaucoup d'autres choses à apprendre, et il en a surtout pas vraiment l'utilité du téléphone. Aujourd'hui, en moyenne, quand les parents donnent un téléphone à l'enfant, c'est quand il entre au collège, et c'est surtout pour pouvoir lui laisser un petit peu d'autonomie et pouvoir le contacter. À 9 ans, ça n'a aucun intérêt. À partir du moment où on peut évidemment contrôler et pas le laisser seul avec son téléphone, c'est pas forcément dangereux. Mais c'est pas utile, non.
7: On va continuer de parler des rapports entre les enfants et les écrans, aussi nos ados, puisque vous l'avez évoqué, ça c'est un grand sujet. Elsa Wolinski, vous avez des ados à la maison, vous aurez des questions à poser. Et puis si vous avez des questions à poser à notre pédopsychiatre Stéphane Clerget, c'est le moment, hein, 0810 055 056. Si vous êtes parent, grand-parent, tata, marraine, parrain, on prend tout, hein, j'ai envie de vous dire. Et pour l'heure, on va écouter un petit disque, Sandra Maria Magdalena, vous êtes dans votre nouveau rendez-vous quotidien. On vous doit bien ça sur ICI, on est ensemble jusqu'à 13h.

0: Nous a rejoint aujourd'hui au sein de cette joyeuse bande et vous êtes déjà très nombreuses et très nombreux à réagir au 0810 055 056. Si vous avez des questions, ça tombe bien, on est là pour y répondre. Nous avons donc Catherine qui nous appelle de Bretagne. J'aime entendre ça. Bonjour chère Catherine.
1: Bonjour Anora, bonjour à toute l'équipe.
0: Et vous appelez d'où Catherine?
1: Alors j'appelle de Landerneau, dans le Finistère, à côté de Brest.
0: Pardon, je suis très en joie, je suis moi-même finistérienne, j'embrasse très fort.
1: Oui, je sais.
0: Ici, Brest,
1: vous êtes. Vive les Bretons.
0: Vive la Bretagne. Bon, pardon, on arrête là tout de suite. C'est horrible ce que je suis en train de faire. J'embrasse d'ailleurs, je fais un immense coucou à nos 44 locales merveilleuses hein, de tout le réseau ici, qui font un travail absolument fabuleux. Alors, vous avez plusieurs enfants, vous avez deux enfants, Catherine, c'est ça?
1: J'ai ça, j'ai deux adolescents, ouais. Une fille de 14 ans et un garçon de 11 ans.
0: Comment vous gérez les écrans avec vos ados alors?
1: Alors ça a été une question un peu prise de tête, surtout l'année dernière. C'est vrai que bon, ma fille a eu un portable dès son entrée en sixième pour la laisser un peu autonome. C'est vrai que bah, cette année mon fils est rentré en sixième également. Et c'est vrai que j'ai fait le choix de pas lui prendre de portable parce que je me suis rendu compte que bah, il passait trop, enfin que ma fille passait trop de temps sur les écrans, que ça avait un impact. Même sur les résultats, donc c'est vrai que je me suis dit, bah, alors, je ne fais pas la même
0: bêtise, voilà, c'est ça. Elle a bien fait déjà, docteur Clerget, ça c'est pas mal.
2: Ouais, c'est formidable qu'elle y soit parvenue, oui.
0: Ouais. Sans trop de crise.
1: Ah, ça n'a pas été facile,
0: ouais, tout le temps,
1: mais je lui ai expliqué voilà, les raisons bah, pour lesquelles j'ai décidé de ça. C'est vrai que mon fils m'envoie un peu, il me dit bah, pourquoi elle a eu, moi je n'ai pas. Donc je lui dis voilà, je limite l'utilisation d'une tablette le mercredi et un peu le week-end, voilà. Contrôle parental sur la tablette également.
0: D'accord.
1: Après c'est vrai que c'est pas facile puisque là je me rends compte qu'en sixième on leur demande d'installer une application pour avoir leurs devoirs pour rendre certains travaux.
0: Quoi, pardonnez-moi, j'ai pas d'enfant moi donc, mais ça n'a pas de sens ça, docteur.
2: C'est vrai que c'est un peu étrange, c'est-à-dire que sur Pronote maintenant les devoirs sont plus remis sur l'agenda, ils sont écrits sur Pronote, donc faut allumer l'écran pour voir les devoirs.
0: Oui. Ça, Elsa Wolinski, vous avez aussi deux ados comme notre auditrice Catherine, donc ça c'est un peu antinomique tout ça.
3: Ouais, tout à fait. Moi je suis traumatisée par Pronote personnellement.
0: Alors juste comment on fait, parce que j'entends Catherine, l'un l'a eu, l'autre non, comment on gère d'ailleurs un peu cette jalousie entre ados, l'un a eu un manuel, j'allais dire pas du tout, moi je suis en mode grimoire, un écran et pas l'autre, comment on fait ça?
2: Ben, on peut dire qu'effectivement la vie est pas toujours juste, c'est à chacun selon ses besoins, c'est pas l'égalité parfaite. On peut considérer que tel enfant qui fait suffisamment d'activités extérieures, du sport, des activités artistiques, peut regarder son écran parce qu'il arrive à être autonome et à autogérer son temps, et pas l'autre. C'est aussi fonction de la personnalité des enfants.
0: Ouais, c'est ça. Alors comment du coup, Catherine, on va reprendre Catherine. Comment vous rassurez, c'est ça, Catherine? C'était ça votre question, j'imagine.
1: Excuse-moi, oui, je suis là. Du coup, vous me demandiez?
0: Oui, quelle était votre question pour le docteur?
1: Savoir comment expliquer aux enfants l'impact négatif en fait des écrans,
0: ouais, c'est ça.
1: Sur eux, quoi.
2: Bah, c'est vrai que quoi qu'on leur dise, de toute façon, c'est tellement prenant les écrans que bon, ils vont nous entendre, hein, mais on peut pas utiliser leur raisonnement. C'est-à-dire à l'âge de vos enfants, ils ont pas la capacité de s'autoréguler. C'est juste pas possible. Donc faut pas. On leur explique évidemment, mais on peut pas se reposer sur eux, sur leur sens des responsabilités. Mmh. C'est pas possible. Donc vous êtes obligés, comme vous le faites formidablement, de mettre des limites et de définir les temps où l'écran peut être utilisé.
0: Elsa Wolinski.
3: Non, mais je voulais me permettre de vous poser une question, parce que quand vous parlez de s'autoréguler, finalement, est-ce que nos enfants ne nous plagient pas nous-mêmes? Parce que nous, on a aussi du mal à s'autoréguler quand même.
2: Mais tout le monde, en fait. Je crois qu'à tout âge, c'est très dur de s'autoréguler, mais encore plus quand on est enfant. Mais c'est vrai, vous avez raison, c'est fondamental. Beaucoup d'adultes ont du mal à s'autoréguler. Évidemment, c'est difficile de faire la leçon à son enfant quand soi-même, on n'y arrive pas. Donc, la priorité pourrait être aussi, nous, d'apprendre
3: ça,
2: à nous réguler.
3: En fait, de faire attention, parce qu'ils nous regardent. Donc, oui. Si on dit à notre enfant, ne prends pas ton portable, mais que nous, on passe notre temps avec notre portable.
0: Oui, t'es gentil, c'est... maman, mais oui. Tu fais la même chose. Oui. Gérald Kirzet, puis Audrazo.
4: Mais est-ce qu'on peut dire, je me suis trompé avec ta sœur, on pensait que c'était une bonne idée, en fait, peut-être c'est une mauvaise idée et donc du coup bah pourtant on va pas refaire la même erreur, ou moi-même je suis addict et j'ai pas envie que tu tombes dans cette addiction.
0: Ça,
4: de le verbaliser. Ouais. Est-ce que c'est un aveu de faiblesse ou est-ce qu'au contraire c'est un argument?
2: De toute façon, c'est bien les aveux de faiblesse, ça autorise l'enfant à accepter aussi ses propres faiblesses, mais bien sûr qu'on peut

0: Ça, surtout, ce qu'on peut dire, c'est que c'est pour ton bien. Et en fait, les ados, ils le savent bien, parce qu'ils n'arrêtent pas d'entendre, ils écoutent la radio, on en parle à l'école, ils savent très bien que c'est pas bon pour leur développement.
1: Bien sûr, ils sont pas idiots.
0: Ils savent bien qu'on fait ça pour leur bien et ils nous remercieront plus tard.
1: Aude Raso.
2: Moi, j'ai une collègue qui m'a parlé de ça dans le couloir, pas plus tard qu'il y a quoi, une demi-heure, elle a des grands-enfants. Il y a un truc assez tendance, je sais pas si vous connaissez, c'est les dumb phone, vous savez, donc c'est dumb comme stupide, donc c'est l'inverse de smart phone. Alors, je connaissais pas du tout, du coup, j'ai regardé. En fait, c'est des téléphone tout basique, sans internet comme on avait en fait finalement à l'époque.
1: En 1920.
2: Voilà. Ou alors avec un tout petit nombre d'applications. Et visiblement, ça commence à être un peu tendance, même des jeunes qui sont demandeurs, même des jeunes adultes qui sont demandeurs d'avoir ces téléphones un peu minimalistes. Bonne solution ?
0: Oui, tout à fait. Même si pour l'instant, ça reste un peu minoritaire. Et puis, même s'il y a des jeunes qui sont demandeurs, il y en a beaucoup qui vont faire une crise si on remplace leur smartphone par un dumbphone.
1: Hein. J'embrasse très fort Catherine qui nous a appelé. Passez une très bel après-midi. Faites comme Catherine, appelez-nous si vous avez des questions à poser à notre pédopsychiatre Stéphane Clerget qui reste encore avec nous. On parle du rapport entre les ados, les enfants et les écrans, puis un petit peu aussi nous aussi, parce qu'on est un peu accro aussi à nos téléphones malheureusement. Mais pour l'heure, on écoute une nouveauté, Christophe Maé, il n'y a que de l'amour chez toi. On est ensemble jusqu'à 13h sur votre radio ici.

0: Christophe Maé, c'est une nouveauté. Il n'y a que de l'amour chez toi, sur votre radio ici, dans Vous devez bien ça.
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0: Midi 24, on est en direct, c'est votre nouveau rendez-vous quotidien, ça s'appelle On vous doit bien ça sur votre radio ICI, jusqu'à 13h. Aujourd'hui, gros dossier, le rapport entre les enfants, les ados, et puis un petit peu nous aussi, et les écrans. Continuez de réagir au 0810 055 0 56, comme l'a fait Nathalie qui a appelé là il y a une minute. Bonjour Nathalie, bienvenue.
3: Bonjour.
0: Ouh,
3: bonjour,
0: bienvenue. Vous allez bien Nathalie?
3: Oui, ça va, je vous remercie.
0: Vous êtes enceinte, c'est ce qu'on me dit dans l'oreillette, comme on dit.
3: Non, alors pas du tout.
0: Ah, c'est votre fille qui est enceinte, pas du tout.
3: Non, moi mes enfants sont très grands. Je suis déjà grand-mère de par ma belle-fille, mais ma fille va effectivement avoir un enfant.
0: Mais vous avez une voix, on dirait une ado.
3: Nous avions...
0: Vous avez une voix, on dirait une adolescente, chère Nathalie, c'est incroyable.
3: Ah, c'est gentil, mais alors pas du tout.
0: Bon, en tout cas, votre fille est enceinte. Et là, il y a une petite panique, c'est ça, Nathalie, hein ?
3: Oui. En fait, c'était la discussion qu'on avait ce matin. Ouais. Et elle me disait, oui, je te préviens, moi, je veux pas de temps d'écran, pas de télévision, pas de smartphone. Alors, les smartphones, ça tombe sous le sens. Même mes petits-enfants qui ont 4 ans et 3 ans n'en ont pas. Mmh. Je dis, mais... Tu sais, la télé, c'est pas forcément non à 100%. Ah non, mais moi, ça sera non, parce que sinon, tu garderas pas mes enfants, j'en veux pas du tout.
0: Ah, waouh, ok. Oui.
4: Ouais, mais c'est pour le premier, oh, voilà. Ça.
0: Alors, il y a un petit stress. On va s'adresser évidemment à notre merveilleux pédopsychiatre Stéphane Clerget. Comment on gère ce petit stress-là, là, avant que l'enfant arrive?
5: On est ravis, parce que si c'est le seul stress de votre fille, alors qu'elle est enceinte, ouais, ça va. En général, il y en a effectivement tellement d'autres. Il faut évidemment raison garder, laissez-la s'inquiéter. Une fois que l'enfant sera là, elle s'apaisera sans doute. Mais je vous rejoins, il ne s'agit pas de diaboliser absolument les écrans. C'est intéressant de regarder des petites fictions adaptées à l'âge de l'enfant ensemble, ou pourquoi pas, quand l'enfant est beaucoup plus grand, de faire des jeux vidéo adaptés à son âge, parce que ça reste quelque chose de plaisant, qui peut même d'ailleurs parfois développer certaines capacités cognitives. Donc oui, il ne s'agit pas du tout de diaboliser, il s'agit vraiment d'en faire une petite activité parmi d'autres. Maintenant, c'est pas maintenant que vous allez discuter de ça avec elle, donc elle est enceinte. La question se posera quand l'enfant sera de toute façon plus grand et de l'eau aura coulé sous les ponts d'ici là. Mais effectivement, il n'y a pas lieu de diaboliser les écrans comme vous le faites avec raison.
0: J'aime beaucoup ce psychiatre, j'ai envie de venir vous consulter. Je sais que vous
6: n'écoutez
0: que
6: des enfants, mais si vous prenez
0: des adultes, on va peut-être venir. Merci beaucoup, docteur, et on vous embrasse très fort, Nathalie, embrassez très fort votre fille aussi pour nous. Félicitations. Vous avez des petites astuces, Valère, à nous donner, hein?
7: Oui, absolument. J'ai des petites astuces. Alors, peut-être commencer par... Enfin, celle-ci, je l'aime bien. Elle est éprouvée. Elle marche plutôt pas mal. Moi, j'arrive plus à accéder aux documents, donc je vais tout faire de tête. C'est... La boîte à téléphone, c'est très simple, une boîte, un saladier, on s'en fiche. Mais en gros, vous sanctuarisez quelques moments, ça peut être le déjeuner, le dîner par exemple, où tout le monde met son téléphone dans le saladier. C'est notamment bien quand on a des ados. Et quand je dis tout le monde, ça rejoint aussi ce que vous disiez tout à l'heure.
8: Le saladier vide.
7: Le saladier vide, ou plein si vraiment la salade est affreuse et que vous voulez tout jeter après. Mais l'idée, c'est que, comme le disait tout à l'heure Gérald Krezek, c'est qu'on est transparent, on fait tous le geste, les parents et les enfants, et on s'octroie un moment de déconnexion numérique. Je ne sais pas ce que vous en pensez, docteur, mais...
5: Ah, l'idée est bonne, on verra pour l'application.
7: Moi, je trouve que c'est sympa. C'est une espèce de team building, en fait, quelque part. Et puis, si j'ai le temps très rapidement, il y a quand même des fonctionnalités dans les iPhones et dans les Android pour gérer le temps d'écran. On peut bloquer des applications, on peut déterminer un temps, il peut y avoir des codes de déconnexion. Donc, utilisez aussi les fonctionnalités de vos téléphones pour brider intelligemment l'accès au téléphone.
0: Gérald Kierzek, très rapidement.
8: La grande différence entre les adultes et les enfants, il faut peut-être leur expliquer, c'est que les adultes, ils jouent pas sur leur téléphone. Souvent, c'est pour le boulot, donc il faut peut-être leur expliquer, alors que les ados pensent qu'ils jouent.
6: Oh là là, je me demande si vous jouez pas de temps en temps.
0: Aude Razou, rapidement.
9: Il y a une autre question qu'on va évoquer. Alors, on pourrait faire là aussi toute une émission là-dessus, et je sais que ça va être largement évoqué dans le journal de nos régions à 13h, parce que autre chiffre qui ressort de notre enquête ici, Radio TV Digital avec Odoxa, 81% des personnes interrogées sont favorables à l'interdiction des réseaux sociaux. Au moins de 15 ans, vaste question, on en parle beaucoup. pour ou contre, docteur Kergé?
5: On ne va pas aller contre l'avis de 80% des parents. Non, bien sûr que ce serait l'idéal qu'ils n'aient pas accès aux réseaux sociaux. Encore une fois, qu'est-ce qu'on leur propose à la place? Donc il faut vraiment être force de proposition.
9: Et on en parlera largement dans le journal de 13h tout à l'heure, évidemment.
0: Merci beaucoup, monsieur Stéphane Clerget. Je rappelle votre livre, Les mots de vos ados, comment les aider vraiment. C'est chez Solar. Merci beaucoup pour votre expertise. On se retrouve dans un instant. Continuez de réagir. 0810 0 55 0 56. Si vous avez des questions à nous poser, ça tombe bien. On a la plupart du temps les réponses.

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2: Il est 12h33, chers amis, on est en direct jusqu'à 13h dans votre nouveau rendez-vous quotidien. On vous doit bien ça. Ici, on parle bon plan, vie quotidienne, arnaque à éviter, santé. Nous sommes là pour vous rendre service parce qu'on vous doit bien ça. Nous sommes ensemble, je lis, jusqu'à 13h. Moi, je suis Enora Malagré, je suis avec Aude Razo, Valère Correa, Gérald Kirzek, pardon, qui nous dira comment ne pas tomber malade avec tous ces changements de température. C'est pénible. Et Elsa Wolinski, qui nous dira précisément tout l'inverse de ce qu'on vient de dérouler en début d'émission, puisqu'on parlait des addictions de nos enfants à leurs écrans. Vous allez voir, ça va être très cocasse. Mais pour l'heure, nous allons répondre au vocal d'une auditrice. Elle s'appelle Marie-Rose.
3: Bonjour, c'est Marie-Rose de Goussainville. Sur ma retraite, je regarde toutes les cotisations. Il y a le RDS, le remboursement de la dette sociale. J'aimerais bien savoir à quoi ça correspond. En vous remerciant beaucoup, bonne journée à vous.
2: On vous embrasse très fort. Marie-Rose, faites comme elle, vous avez des questions. Ça se passe au 0810-055-056. C'est un WhatsApp, et évidemment, c'est gratuit. Ça, c'est une question pour vous, Valère Correa.
4: Eh oui, les retraites, elles peuvent être soumises à la CSG et à la CRDS, comme d'autres revenus. Alors, le taux peut dépendre notamment du revenu fiscal de référence. Juste pour répondre très concrètement, la CSG, c'est la contribution sociale généralisée. Ça finance principalement la sécurité sociale, donc comme l'assurance maladie notamment. Et puis la CRDS, ça contribue au remboursement de la dette sociale. C'est obligatoire, il faut faire avec.
2: Merci Valère Correa. Voilà, c'est tout simple. Vous avez des questions, on a des réponses. Continuez de réagir aussi si vous avez des questions sur les écrans, le rapport entre vos ados, vos enfants et leurs écrans. On a encore un médecin qui est là, dis donc, Gérald Kirzek, il est là pour ça. 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On accueille Gianni. Bonjour, cher Gianni.
5: Bonjour.
2: Vous allez bien ? Oui, très bien. Vous appelez des Pyrénées-Orientales, donc du coup, nous embrassons ici Roussillon. Vous êtes ferronnier, voilà, c'est ça, Gianni ?
5: C'est ça.
2: Vous avez deux enfants.
5: Deux enfants, ouais.
2: Ils ont quel âge, vos enfants ?
5: Il y en a une qui a 23 ans et le petit qui a tout juste 14 ans à peine.
2: Ah, et il est accro aux écrans d'ailleurs, votre petite 14 ans, parce que c'est l'objet de l'émission un peu aujourd'hui.
5: Bah, c'est ce que j'entendais, mais pas spécialement, si on lui laisse l'opportunité, oui, mais il a des restrictions, ça se coupe au bout de deux heures, donc voilà.
2: Allez, après, boum,
5: il a à faire.
2: Voilà un bon papa que voici. Et c'est gagné du coup.
5: Bravo. Bravo, merci.
2: Bah voilà.
5: J'ai gagné quoi alors du coup ?
2: Géniaux. Vous avez gagné 200 euros à dépenser dans une grande enseigne pour booster votre pouvoir d'achat, mon cher Gianni, tout simplement.
5: C'est super. Alors ouais, je m'y attendais pas, je me suis inscrit cet été et je pensais pas être sélectionné. J'ai gagné un bon d'achat, c'est super.
2: C'est super. On vous embrasse.
5: Merci à Enora et à toute l'équipe.
2: On vous
5: Roussillon et ici.
2: Exactement. Super. On embrasse très fort ici Roussillon et on vous embrasse aussi chaleureusement, cher Gianni. Vous avez vu, c'est tout simple. 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Devinez qui on va écouter, dis donc. Je vous le donne en mille. La grande, la seule, la Céline Dion, dis donc, avec Jean-Jacques Goldman. Les derniers seront les premiers sur votre radio ici. On est ensemble jusqu'à 13h dans On vous doit bien ça.

0: Céline Dion et Jean-Jacques Goldman, les derniers seront les premiers sur Ici. 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
0: Je peux vous dire qu'il y en a une qui fredonnait dans le studio, c'est Elsa Wolinski, parce qu'elle a la chance. Elle a la chance d'aller voir Céline vendredi.
2: Oui, j'y vais, je suis trop contente.
0: Oh là là là là, la chanceuse. Alors, nous sommes au cœur d'une émission passionnante. On a parlé du rapport de vos ados et de vos enfants face aux écrans. Continuez à nous poser des questions, 0810 055 056. Mais là, c'est l'heure de notre Gérald Kirzek. On tombe toutes et tous malades en ce moment à cause de ces changements de température. Ça me rend chèvre. Comment qu'on fait, monsieur le docteur?
3: Déjà, c'est pas les écarts de température qui rendent malade.
0: Ah bon?
3: C'est les virus. Alors, vous aimez bien, vous êtes bien gentil, mais virus ou écarts de température, quand il y a des écarts de température, on chope plus de virus. Ça, c'est pas faux. Pourquoi? Parce que les écarts de température, changement d'humidité, de chaleur, puis coup de froid, ça irrite les muqueuses. Et vous savez que la température de votre nez, par exemple, elle est plus froide que la température de votre corps.
0: J'ai la truffe fraîche, donc.
3: Exactement. L'intérieur de la truffe, 32-35 degrés, alors que l'intérieur de vous, c'est 37 degrés en principe, et donc du coup on a une j'allais dire un environnement propice au virus. En plus, vous rajoutez de l'irritation de la muqueuse nasale, vous rajoutez un petit coup de surchauffage. Quand les températures baissent, on surchauffe, tout ça, ça déshydrate, et effectivement les virus environnants vont pénétrer plus facilement dans votre organisme, et c'est là où vous allez tomber malade. L'autre chose, c'est quand il fait frais, qu'est-ce qu'on fait? On n'est plus dehors, on est dedans. Donc si on est dedans, il y a de la promiscuité. S'il y a de la promiscuité, les virus ils sautent d'une personne à une autre, parce qu'on va respirer le même air. Donc tout ça, la conclusion, c'est qu'effectivement, il y a un peu plus de virus. Et là, en ce moment, on en a un certain nombre en consultation.
0: On a Valère Correr qui fait l'andouille. Vous êtes tombé malade, c'est ça?
4: Non, mais je repensais au masque, pardon. Mais quand on est malade, on met un masque. C'est une question de respect, ça.
0: Attention, Elsa.
2: Non, mais c'est parce que j'ai tout sauté il y a quelques jours, et donc depuis, il me demande de porter un masque. Vous savez tout.
3: C'est un bon réflexe.
0: Est-ce que c'est le moment de reporter des masques? J'ai aussi entendu dire que la Covid revenait.
3: Il y a des virus respiratoires, des rhinovirus, le Covid, etc. Mais ne vous précipitez pas sur les tests, ça sert à rien. Par contre, il a raison, Valère, quand vous êtes malade, évitez d'en mettre partout, portez un petit masque chirurgical. En revanche, remettre le masque pour se protéger des autres, ça n'a pas de sens. Deux réflexes qui sont simples. Premier réflexe, on se nettoie le nez. Le sérum, l'eau de mer, le sérum physiologique, faire un lavage de nez. Puis quand vous n'êtes pas lavé le nez?
0: 1520.
3: On ne le fait pas assez. Et pourtant, c'est très bien. Ça rééquilibre la muqueuse, ça l'hydrate, ça évacue les virus, etc. Donc, on se lave le nez, sérum physiologique.
0: Un petit coup de gel hydroalcoolique aussi, docteur. On en met peut-être ou pas?
3: Deuxièmement, les gestes barrières, on se lave les mains. Et si vous n'avez pas de point d'eau, vous pouvez utiliser le sérum hydroalcoolique, mais on se lave les mains. De l'eau et de savon, tout simplement. On revient des transports en commun, du boulot, etc. On rentre à la maison, on se lave les mains. On arrive au travail, on serre la main à tout le monde. Pourquoi pas? On se lave les mains aussi. Ça, c'est le deuxième bon réflexe. Et je rajoute un troisième, on aère son logement 10 minutes le matin, 10 minutes le soir. Ça permet de ventiler, de renouveler l'air et d'éviter l'accumulation des virus. Juste avec ces trois réflexes, mais on diminuerait considérablement les épidémies de grippe, les épidémies de Covid, de gastro-entérite. On va arriver dans les épidémies de gastro-entérite.
0: On en parlera, on fera évidemment
3: une
0: émission là-dessus.
3: C'est manuporté, c'est porté par les mains. Donc juste ces réflexes de bon sens. Et si en plus le geste civique, vous mettez un petit masque quand vous êtes malade, c'est plutôt pas mal.
0: Aude Razo, vous avez une question pour notre médecin?
5: J'ai une question sur le lavage de nez. Moi, quand je le fais, j'ai l'impression que ça me dessèche complètement. C'est pas hyper agréable. Est-ce qu'il y a une fréquence à respecter, en fait?
3: Faut pas trop le faire.
5: D'accord.
3: Trop d'hygiène tue l'hygiène. Et surtout, ça va déséquilibrer.
0: Ça vous fait plaisir, Valère. Vous qui ne vous lavez jamais. Je plaisante.
3: Il se lave trop.
4: Moi, Valère, j'adore avec du gel hydroalcoolique.
3: Côté un peu hypochondriaque.
0: Mais ça peut
3: avoir l'effet inverse. Pareil en toilette intime. Pareil toilette sur la peau. En fait, on a le microbiote cutané. On a un microbiote des bactéries, la flore. Vous savez, cette flore de bactéries à l'intérieur du nez, il faut pas trop assécher, donc faut pas le faire 10 fois par jour. Comme le gel hydroalcoolique, on l'utilise pas 10 fois par jour, mais se laver le nez, aller une fois par jour, c'est plutôt pas mal.
0: Okay. Vous avez des questions pour notre médecin? Il y répond. 0810 055 056, c'est votre émission. On vous doit bien ça sur Ici. Pour l'heure, on s'écoute Paul McCartney, Live and Let Die sur votre radio Ici.

0: Live and Let Die, Paul McCartney sur votre radio, ici que c'est bon.
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0: On vous doit bien ça. Il y a aussi une version des Guns N' Roses pour ceux qui sont fans de rock comme moi de cette chanson. Midi 46 sur votre radio ici, on est ensemble jusqu'à 13h. Vous êtes très nombreux à réagir au 0810 055 056, notamment sur le sujet qu'on a abordé en début d'émission sur le rapport entre les enfants et les écrans. Dans un court instant, Elsa Wolinski nous parlera du rapport entre les adultes et les écrans, qui n'est pas tout à fait le même. Mais pour l'heure, on accueille Alexandra qui nous appelle grâce à Ici Orléans, me semble-t-il. Bonjour Alexandra.
2: Bonjour.
0: Et comment allez-vous, chère Alexandra?
2: Super bien, vous avez une voix merveilleuse, pleine de sourires.
0: Oh bah merci, bah c'est vrai qu'on est quand même pas malheureux de faire cette émission toutes et tous ensemble. J'espère qu'on vous rend service. Je vois que vous êtes maman de 3 enfants, Alexandra.
2: Oui.
0: Alors vous, il y a du téléphone, il n'y a pas de téléphone, comment vous gérez? Dites-nous tout.
2: Eh ben nous, on a une recette magique. Non, on a pas de télé. Une règle écran un jour sur deux.
0: Super. Ouais.
2: Et on sort quand même. On fait dans la mesure du possible des petites sorties, des animations. On n'est pas sédentaire. Voilà. Donc ça marche plutôt pas mal du tout. Et je dirais qu'après, je pense que l'important c'est de toujours expliquer les choses et d'être bienveillant, d'aller au bout des explications, de bien sensibiliser et de rester très ferme quand c'est non.
0: Bah vous êtes formidable, hein, docteur Kirzek, c'est pas mal ça. Hein,
3: non mais c'est important de donner un cadre, surtout dans une société où il y a de moins en moins de cadres. Et l'ado, faut pas oublier, il se construit par opposition. Et donc du coup, ça fait partie de sa construction de donner un cadre dans lequel il va pouvoir naviguer, être libre. Mais il y a quand même des limites, ça c'est important. Et l'autre chose que vous nous dites, c'est je les occupe parce que c'est quand ils s'ennuient qu'ils prennent un écran. Alors,
0: et puis,
3: bien sûr, il y a tous les copains et tout ça.
0: L'ennui, mais c'est pas mal aussi.
3: Alors, c'est bien de s'ennuyer, mais il faut apprendre à s'ennuyer.
0: Ouais,
3: s'ennuyer, c'est une réflexion intérieure aussi. Mmh. C'est leur expliquer tout ça, mais ça nécessite du dialogue.
0: Merci, docteur. Merci surtout à vous, chère auditrice, chère Alexandra. On va essayer, pardonnez-moi, j'en perds mes mots, de prendre le plus d'auditeurs et d'auditrices possible, parce que vous êtes très nombreux, 0810, 055, 056. On accueille Floriane. Et gros bisous, Alexandra, bien sûr. Bonjour, Floriane.
4: Oui, bonjour. Alors je rejoins Alexandra et je lui dis bravo parce que moi de mon côté, j'ai beaucoup de mal à proposer autre chose à mon fils qui a 12 ans et qui a développé une réelle addiction aux écrans.
0: Ouais,
4: donc nous on a toujours mis des limites, mais pour autant il ne pense qu'à ça, il ne pense qu'autant qu'on pourrait lui rajouter et qu'on ne lui rajoute pas justement pour cette histoire de cadre.
0: Ouais.
4: Et il en est arrivé à s'acheter lui-même un téléphone avec son argent de poche, afin qu'on soit au courant.
0: Dans votre dos,
4: voilà. Et donc, aujourd'hui, moi, j'ai ma grosse difficulté, c'est de réussir à lui proposer d'autres activités qu'il accepte de faire, parce que rien ne lui convient et qu'il ne pense... même si là, par exemple, ça fait depuis cette histoire de téléphone, il n'a plus accès à un téléphone.
0: Ouais.
4: Pour autant, il y pense beaucoup et puis il dit qu'il s'ennuie, il veut pas particulièrement lire. Alors il est sportif, mais bon, au bout d'un moment, il peut pas faire que du sport non plus pendant tous ces temps. Et on a du mal à lui proposer d'autres activités auxquelles il puisse prendre plaisir à faire.
0: D'accord.
4: Même si on essaie avec
0: Alors,
4: lui.
0: Si vous avez, parce que c'est une communauté qu'on est en train de créer, on vous doit bien ça. Donc si vous avez des conseils aussi. Vous, hein, les amis à prodiguer à Floriane, vous écrivez sur le WhatsApp hein, 0810 055 056. Docteur Kirzek.
3: Un conseil, il faut se faire aider, parce que là, effectivement, on est dans la définition de l'addiction,
0: le dialogue
3: il est compliqué, et il faut se faire aider par qui? Alors, bien sûr, il y a votre médecin traitant, mais sinon, il y a ce qu'on appelle les CJC, des consultations jeunes consommateurs.
0: Okay.
3: Il y en a une par département, généralement, c'est à l'hôpital, et ça permet pour toutes les addictions, mais en particulier pour ces addictions comportementales, au téléphone portable, d'avoir un rendez-vous avec un pédopsychiatre, avec un psychologue qui va pouvoir aider. Il y a aussi la maison des adolescents où il y a des espaces santé jeunes, où il y a des psychologues. Et dans chaque département, ça permet vraiment d'avoir un tiers qui va s'interposer, vous aider, vous donner des conseils pour ne pas être sans arrêt dans le conflit, parce que sinon ça devient vite ingérable à la maison.
0: Essayez peut-être ça, chère Floriane. Hein.
4: Oui, alors on a déjà contacté la maison des adolescents.
0: Ouais.
4: Donc on est effectivement suivi actuellement. Mais voilà, ça prend du temps.
0: Ça prend du temps.
5: On espère que vous allez y arriver. Il y a aussi des superbes pédopsychiatres. Vraiment, n'hésitez pas, parce que là, effectivement, le petit bonhomme, il a besoin d'aide. On vous embrasse très, très fort, chère Floriane. On continue, hein. On reste avec vous jusqu'à 13h. 0810 055 056 pour réagir. Et dans un court instant, Elsa Wolinski va parler de notre rapport, nous, les adultes, aux écrans. À tout de suite.
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5: Effectivement, on vous doit bien ça sur Ici. C'est votre nouveau rendez-vous quotidien. On est ensemble encore pendant quelques minutes, jusqu'à 13h. On a parlé du rapport entre les ados, les enfants et leurs écrans. Pas toujours simple à gérer. Et là, grâce à notre Elsa Wolinski, on va apprendre un peu sur notre rapport, à nous les adultes, avec les écrans.
6: Mais oui, parce qu'il faut, va falloir arrêter de se mentir quand même.
5: Non mais arrêtons.
6: Tiens donc. Mais oui, on passe notre temps à dire à nos enfants, lâche ton téléphone, c'est mauvais pour les yeux, pour ta tête, pour ta culture. Alors que nous, on est les premiers. Gérald, regardez-le, il n'arrête
7: allez,
6: pas.
7: Je vous pose.
6: Je vous assure, c'est une catastrophe, c'est médecin.
5: Même pendant l'émission.
6: Le pire, c'est qu'on ne fait même plus attention. On va au restaurant, on a le téléphone. On est dans le métro, on a le téléphone. On regarde un film, on a le téléphone en plus. On va aux toilettes.
5: À votre ça c'est avis. Pour Valère.
6: Voilà, Valère, vous allez
7: ça chez va pas,
8: hein. Non, pardon, je plaide coupable. J'ai déjà laissé tomber mon téléphone dans les toilettes.
6: Ah non, mais bah ouais, Aude, bah
5: voilà. Bravo, Aude.
7: Vous l'avez changé
6: pourtant,
7: depuis.
8: Je l'ai changé, oui.
6: Et pourtant, malgré tout ça, on continue quand même d'accuser nos enfants en leur disant « arrêtez ». Mais en fait, nos enfants, c'est ce que je disais avec le médecin tout à l'heure, le pédopsychiatre, ils nous plagient. On dit toujours « ah, cette génération, elle est toujours sur les écrans ». Mais pardon. Mais est-ce qu'on en parle de nos parents à nous? Est-ce que vous les avez vus, les grands-parents, aujourd'hui? Parce que maintenant, quand on part se balader en forêt avec eux, qu'est-ce qui se passe? On est obligé de leur dire « Mais lâche ton téléphone, maman, regarde autour de
5: c'est
6: toi,
5: vrai,
6: papa, regarde
5: vrai.
6: Comme c'est beau, les arbres, la forêt !» Et là, ils nous répondent quoi? « Mais attends, je finis juste mon message, ou je prends une photo
5: ouais, !»
6: Mais on n'en revient pas. Mais enfin, c'est un monde quand même. Donc, on passe nos journées à dire à nos enfants de décrocher leur écran, et maintenant, il va falloir faire la même chose avec nos parents. Donc, on n'est pas rendus. Et le pire, c'est qu'effectivement, on est exactement pareil. Nous, qu'est-ce qu'on fait? On est là parce que nous-mêmes, on est dans la forêt avec nos parents. Alors, on se dit, bah, nous aussi, on va profiter. Et là, on sort notre téléphone, et qu'est-ce qu'on fait? Bah, on prend une photo, bien sûr.
5: Un selfie tronc d'arbre.
6: Qu'on poste immédiatement sur Instagram avec écrit « Se reconnecter à l'essentiel ». C'est tellement ça. En fait, on est foutus. Je vous le dis, non mais c'est vrai, on est foutus. Mais finalement, quand même, il y a du positif là-dedans. Parce que je me dis, c'est peut-être pas si mal pour nos grands-parents s'ils sont devenus accros à leur portable. Parce que pour les personnes âgées qui vivent seules, ça peut changer beaucoup de choses. Et il faut y penser, vraiment. D'ailleurs, selon une étude, 61% des internautes de plus de 60 ans utilisent Internet pour garder le contact avec leur famille et leurs proches. Parce que maintenant, une grand-mère peut voir son petit-fils qui habite à Marseille, recevoir une photo de sa petite-fille qui est en vacances à l'autre bout du monde, se sentir revivre même par procuration, et ça, ça vaut de l'or. Bon, elle peut aussi envoyer 15 fois la même vidéo de chat, ça c'est un autre problème. Ça leur permet quand même aussi de rester à la page. D'ailleurs, Enora, c'est votre maman qui va vous expliquer ce que ça veut dire avoir le seum maintenant.
5: C'est vrai.
6: Mais au fond, je trouve ça plutôt joli, cette histoire. On a inventé un objet qui nous permet de rester ensemble, même quand on est loin les uns des autres. Alors évidemment, on sait bien qu'il faudrait décrocher, profitez de l'instant présent, comme je regarde Valère, je profite de l'instant présent.
5: Oh là
6: regardez
5: là.
6: Les gens dans les yeux avec Aude, oh retrouvez non. Le plaisir de ne rien faire avec Gérald. D'ailleurs, il paraît que c'est tendance, la déconnexion numérique, tellement tendance qu'il y a même des gens qui paient pour partir en vacances dans des endroits où il n'y a pas de réseau. Alors ça, je ne comprends pas du tout. Alors moi, je veux bien déconnecter, hein, mais il faut quand même que je puisse le dire. Attendez, je déconnecte. Attendez, d'ailleurs, je vous laisse, je vais laisser un message que je déconnecte.
5: Voilà. C'est exactement ça. Merci Elsa Wolinski. Ah là là. C'est le rapport qu'on a avec les écrans, c'est quand même tout un problème, ça mériterait 14 émissions. Aude Razo.
8: Il y a Catherine qui est totalement d'accord avec vous, Elsa, dans le WhatsApp. Elle a laissé un message. Difficile de s'opposer aux écrans quand on en a besoin aussi, nous adultes, pour gérer nos affaires, dit-elle. Et en effet, les enfants voient leurs parents tout le temps dessus. Donc évidemment, chacun aussi a sa part de responsabilité.
5: Mon Valère.
9: Oui, et quand
5: Mon Valère, pardon.
9: Et...
6: je ne sais pas ce qui m'a pris.
9: Non, mais je peux vous appartenir si vous souhaitez à ce stade. Non, mais pour
7: revenir sur les parents, en fait. Ouais. La parentalité, quand même, c'est parfois regarder les choses en face. Et vous avez raison de nous sensibiliser là-dessus, ma chère Elsa, parce que on est complètement bousillé par ces téléphones. Et je pense que aider nos enfants, c'est nous aider nous-mêmes à reprendre un peu le contrôle, parce qu'en fait, je pense qu'on est un peu pris au piège. Mais Gérald est d'accord avec moi.
3: C'est beau.
7: Comme
3: d'habitude. C'est beau ce que
7: vous dites. Non, mais on est un peu tous addicts. C'est vrai que ça craint, honnêtement.
3: Ouais. Mais il y a quand même des utilisations positives. Et chez les grands-parents, notamment, c'est un lien social. Et on sait que c'est une prévention des démences cognitives, etc. C'est un lien, il peut y avoir des jeux, etc. Le tout, c'est la modération, en fait, c'est la dose.
5: Absolument. Merci beaucoup, chers amis. Et puis continuez, vous l'avez vu, c'est votre émission. 0810 055 056. Et puis deux fois par émission, je vous offre 200 euros de pouvoir d'achat. C'est le moment. Et c'est Martine qu'on va accueillir, qui s'est inscrite sur le site ici.fr. Bonjour Martine.
9: Bonjour.
5: Qui nous appelle via Ici Limousin, qu'on embrasse très chaleureusement. Bonjour Martine, comment allez-vous, chère Martine ?
9: Ça va très bien.
5: Alors, vous, je vois que vous avez une fille et deux petits-enfants.
9: C'est ça.
5: Ils sont accros aux écrans, vos petits-enfants ?
9: Un petit peu.
5: Un petit peu. Il faut faire un petit peu attention à ça, évidemment. Alors Martine, j'ai le plaisir de vous annoncer que c'est gagné ! Bravo Martine !
10: Bravo !
5: Et voilà, super ! Eh oui, super ! En plus, avec une voix rayonnante comme la vôtre, ça nous fait d'autant plus plaisir. Vous êtes inscrite et voilà, c'est gagné. On vous embrasse très très fort, ma chère Martine. Prenez grand soin de vous. Bon, voilà, elle est déjà partie. Elle a eu bien raison.
3: Elle est allée utiliser le bon d'achat.
5: Directement sur son petit tapis volant. Alors, merci beaucoup pour préparer cette émission. Je remercie ma chère Céline à la réalisation, Diana à la technique, Sadika au standard et ma Gwenaëlle à la préparation. Et merci à vous, chers camarades.

0: Milieu des années 80 avec Laura Brenningan, Self Control, c'est sûr ici. Bon réveil à vous, mercredi matin, de bonne heure, de bonne humeur pour lancer la journée.
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0: Bonjour Valentine.
3: Bonjour Louis, bonjour à tous.
0: Mercredi 30 septembre, c'est la journée internationale de la traduction, une journée qui célèbre toutes celles et ceux qui nous permettent de nous comprendre, même lorsque nous ne parlons pas la même langue.
3: Alors ce matin, on recherche un auditeur qui parle plusieurs langues. Attention, il doit nous le prouver en direct.
0: Exactement, alors anglais, espagnol, italien, allemand, pourquoi pas même une langue régionale, j'ai envie de vous dire. Ce mercredi matin, venez saluer toute la France avec la langue de votre choix, en nous appelant dès maintenant au 0810 055 056.
3: Apprendre dans des conditions décentes, c'est le mot d'ordre des lycéens, mais la mobilisation dégénère. C'est l'info du jour dans une demi-heure. Nous sommes au milieu des policiers et des jeunes, et le bilan de cette nouvelle journée d'affrontement, on en parle dès 5h.
0: Et pour vous accompagner jusqu'à 6h, Saveria au standard, à la technique c'est Sarah, Emmanuel à la rédaction en chef, ici dès 5h, ça commence maintenant.
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0: Mercredi 30 septembre, excellent réveil, il est 5h. Tout de suite, le tour de l'actualité à vos côtés. Valentine, à la une, ce chiffre, 440 interpellations hier au cours de la mobilisation lycéenne.
3: Le mouvement gagne du terrain avec des manifs devant 416 établissements de France hier contre 180 la veille. Et parfois, affirme Laurent Nunez, ministre de l'Intérieur, la mobilisation dégénère.
4: Dans certaines situations, les choses se sont bien passées. Dans d'autres cas, ça s'est plutôt très mal passé avec des personnes qui étaient cagoulées, vêtues de noir, munies de projectiles, de mortiers. Parfois d'ailleurs de bouteilles d'acide chlorhydrique également, ça a été le cas à Belfort, il y a eu 7 jets d'acide chlorhydrique sur les forces de l'ordre, à Belfort et dans d'autres endroits. Et puis sur une quarantaine de sites, partout sur le territoire national, on a relevé également la présence d'élus, de parlementaires ou d'élus de la France Insoumise qui étaient là pour inciter évidemment au mouvement.
3: Laurent Nunez sur BFM TV hier soir pour parler de ces violences inqualifiables, complète le ministre de l'Éducation. 48 membres des forces de l'ordre blessés au total, comme 10 membres du personnel de l'éducation, un professeur dans le Nord, un proviseur dans les Hauts-de-Seine. Pas de bilan communiqué pour les jeunes mobilisés, je le rappelle, pour dénoncer la dégradation des conditions d'apprentissage et les manques de moyens. En voici une nouvelle illustration en Seine-Saint-Denis où un collège de Bagnolet est privé d'eau potable depuis plusieurs mois maintenant, sans que rien n'ait été fait depuis, insiste le département. En parallèle, plus de 300 000 manifestants hier dans les rues selon la CGT, un peu plus de 200 000 selon le gouvernement, pour crier leur ras-le-bol des bas salaires dans la fonction publique. Le point d'indice sur lequel leur rémunération est calculée a été gelé 8 fois ces 10 dernières années et le gouvernement l'envisage encore l'année prochaine pour faire des économies.
0: 5h02 sur ICI, le Rassemblement National fait bloc derrière son président.
3: C'est l'image politique de la journée d'hier. Jordan Bardella, acclamé par les députés de son parti, malgré les accusations de Mediapart. Le site lui attribue toute une série de messages antisémites. Sa ligne de défense, un démenti total et l'annonce de plusieurs plaintes. Mais derrière cette assurance, Pierrick Bonneau, le RN, redoute de voir sa campagne pour la présidentielle polluée par cette affaire.
5: Derrière les applaudissements et les sourires de façade, une inquiétude que les cadres du RN peinent à dissimuler. Et si cette affaire n'était que le premier épisode d'une série de révélations, Jordan Bardella prévient lui-même ses troupes hier matin, il est évident que nous sommes confrontés à un feuilleton, dit-il. D'autres articles sortiront sur ce sujet comme sur d'autres sujets. Avec quelles conséquences sur la campagne ? Un proche du patron du parti se rassure, ce genre d'agitation joue à la périphérie et n'aura pas d'impact sur le résultat de la présidentielle. Mais notre campagne est de fait parasitée, reconnaît un député. Quoi qu'on fasse à partir de maintenant, on ne sera pas audible tant que la page ne sera pas tournée. Tout le monde au Rassemblement National a en tête l'affaire Fillon en 2017, du nom de l'ancien candidat de la droite à la présidentielle, qui n'a jamais repris le contrôle de sa campagne après les révélations du Canard enchaîné.
3: Et d'où la violence sidérante, selon Mediapart, du Rassemblement National dans sa défense. Marine Le Pen notamment prévient, c'est à Mediapart qu'il va falloir dire d'enfiler son costard en Kevlar, parce qu'il y aura évidemment une réponse. Coup dur aussi à l'extrême gauche, l'élection de deux maires de la France Insoumise est annulée par la justice. à Vénissieux et à Vaux-en-Velin dans le Rhône à cause d'irrégularités dans le scrutin des municipales, mais sur des listes concurrentes.
0: La réponse enfin ce matin à cette question, comment le fisc a-t-il été piraté ?
3: Plus d'un mois après l'annonce des fuites de données de 700 000 contribuables sur le site des impôts, l'agence chargée de la cybersécurité de l'État publie son rapport, Aurélien Tirard, et clairement, ce piratage n'a rien de sophistiqué selon l'ANSSI.
6: Cette cyberattaque n'est pas l'œuvre d'un génie du mal du dark web. À en croire l'agence cyber française, l'ANSSI, ce piratage est le résultat d'une accumulation de protections insuffisantes. Ainsi, des semaines durant, le cybercriminel a pu naviguer tranquillement dans les applications du fisc pour entrer dans le réseau et il n'a eu en quelque sorte qu'à ouvrir la porte avec les clés. Pour cela, il a récupéré des identifiants, des mots de passe de plusieurs dizaines d'agents des impôts. Il a ensuite pénétré différentes infrastructures connectées les unes aux autres. Ce pirate est ainsi passé par celle de l'éducation nationale pour viser celle du fisc et dérober de gigantesques masses de données confidentielles. Ce que montre l'ANSSI, c'est que cette attaque aurait pu être facilement évitée si certains services n'avaient pas été accessibles avec un simple mot de passe. C'est pourquoi l'agence recommande de vérifier désormais chaque fois les accès des comptes des agents du fisc de deux manières différentes.
3: Et pour savoir comment réagir si vous êtes victime d'une fuite de données, rendez-vous sur ici.fr pour tous nos conseils. Sur Internet, justement, vous avez encore une heure pour ouvrir l'ordinateur et accéder parmi les premiers à la vente de billets de la SNCF pour les vacances de fin d'année. Elle ouvre à 6h. Plus d'1,5 million de billets ont été vendus l'année dernière sur la première journée de vente et pour profiter des prix les moins chers. La météo, Louis.
0: Avec des perturbations ce mercredi au cours de la matinée. Déjà avec des nuages et des averses de la Charente-Maritime jusqu'au Pas-de-Calais, dans le sud également, de l'Isère aux Bouches-du-Rhône. Ailleurs, on conservera un temps agréable ce matin pour les températures. On a déjà de la douceur qui s'installe. 19 en Isère, nous dit Alexandre sur notre page Facebook. 19 aussi dans le Loiret, nous dit Thierry. 21 dans les Hautes-Vienne, nous dit Marie-Paul. En milieu de matinée, ça grimpe doucement. À Calais et Amiens, on aura une vingtaine de degrés. Pour Belfort, 18. À Dijon, 21 degrés. Et puis à Limoges et Toulouse, ce matin, 22 degrés. Vigilance tout de même. 4 départements sont placés en vigilance orange. Pluie, inondation, orage et crue. Les 4 départements concernés sont la Lozère, l'Ardèche, le Gard et l'Hérault. Et à dès cet après-midi, le premier épisode cévenol de l'automne avec des orages pouvant durer plusieurs jours et des pluies longues, très longues. Vigilance donc pour les maximales 27 dans le nord à Strasbourg, dans le sud, 28 degrés. Cet après-midi à Perpignan.
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0: Mercredi 30 septembre, nous fêtons les Jérômes ce matin. Bonne fête à tous les Jérômes qui se réveillent avec nous. Et deux anniversaires dans le monde du cinéma, celui de Monica Bellucci et celui également de Marion Cotillard. Bientôt à l'affiche, Valentine, d'un nouveau film.
3: Karma, le nouveau thriller de Guillaume Canet, dès le 21 octobre au cinéma.
0: Avec une histoire, celle de Jeanne, qui tente de reconstruire sa vie en Espagne avec Daniel avant de devenir la principale suspecte suite à la disparition mystérieuse de son filleul. Il faudra donc passer encore un petit peu pour découvrir ce film à l'affiche signé Guillaume Canet, 5h07 sur ICI. ICI dès 5h, on est avec vous jusqu'à 6h. Bon réveil, très bon début de journée en musique avec Calogero.

Je joue de la musique Calogero sur ICI à 5h10. Merci de nous avoir choisis pour vous réveiller, commencer à la journée. Bonne route à vous, d'ailleurs, si vous nous écoutez déjà en voiture. Et on va parler du

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1: Et oui, c'est votre rendez-vous quotidien ici, ça entreprend avec Catherine Quicandon qui, ce mercredi matin, nous emmène dans l'Hérault, Valentine, où l'on réduit la pollution plastique des océans.
2: Une entreprise a trouvé comment recycler les filets de pêche.
1: Alors Catherine, vous nous emmenez où ce matin ?
3: À Bessan, à moins de 20 km à l'est de Béziers, il y a des filets de pêche, beaucoup de filets de pêche.
4: Mais qu'est-ce qu'on va en faire de toutes ces vieilles affaires, si moche et encombrante, le monde est une brocante.
3: Marine Olassia, fondatrice de Sao Textile, les collecte pour en faire de la fibre de polyamide recyclée pour les revendre à l'industrie de la mode et du textile. En gros, elle transforme des filets de pêche usagés en bobines de fil. Concrètement, comment ça fonctionne ?
5: On les collecte directement auprès des pêcheurs. Ensuite, on les conditionne et après, on va les laver dans des machines à laver industrielles. Et ensuite, c'est un processus de recyclage qui s'appelle thermomécanique. On va découper le filet, on va le transformer en granulés plastiques. Donc, c'est comme des petits grains de riz. Et ensuite, on va le faire fondre. On va obtenir un premier fil continu qu'on va texturiser pour avoir le filament textile. Et après, on va le mettre en bobine et ça va nous permettre de tisser ou de tricoter le tissu.
3: Le fil obtenu et valorisé est noir ?
5: C'est du nylon qu'on va utiliser pour des applications techniques comme du revêtement, de gilet pare-balles, des tentes et après sinon pour des textiles sportifs par exemple. C'est résistant, c'est respirant et c'est très souple et élastique. C'est très bien pour l'eau. D'ailleurs, les maillots de bain sont en nylon.
3: Les filets de pêche représentent 10% de la pollution plastique des océans. 640 000 tonnes sont perdues en mer. La démarche de Marine est donc aussi environnementale.
5: Aujourd'hui, il n'y a pas de filière de collecte et de valorisation. Donc les filets sont envoyés en déchetterie ou en incinération. Donc déjà, on a un premier impact sur ça. On va valoriser un déchet sur le territoire. En relocalisant toute la chaîne de valeur sur le territoire français, on va avoir directement une réduction de l'impact carbone et ensuite on va valoriser le savoir-faire français, donc on va créer de l'emploi aussi.
3: Et ça, c'est pas mal aussi. Mais comment Marine a eu cette idée ? Le déclic se fait lors d'un voyage au Bangladesh. Elle ne cautionne pas du tout le système de production qu'elle constate. Elle veut changer les choses et c'est ce qu'elle essaye de faire depuis février 2023 avec Sao Textile et en utilisant son expérience de plusieurs années dans le domaine de la mode. Et pourquoi Sao ? Dans la mythologie grecque, Sao est une nymphe marine qui assurait la protection des traversées maritimes et le sauvetage des marins. Plus d'infos sur saotextile.fr. Merci à Éléonore Sozo d'Ici Hérault pour cette idée qui a la pêche. Ici, ça entreprend à Bessan avec Sao Textile, du filet de pêche au fil.
1: Et en plus, Catherine, on a tous mordu à l'hameçon. Merci.
2: Dans un instant, de nouveaux bureaux de poste menacés de disparition. Dans plus de 450 agences de France, les services risquent d'être très fortement réduits ces prochains mois, voire d'être totalement supprimés.
1: C'est notamment le cas en Alsace, où nous sommes ce matin avec les journaliste d'ici dans moins d'une minute.
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1: Mercredi matin, il est pile 5h15. Un grand projet de transformation au sein de la Poste.
2: Plus de 450 bureaux sont menacés dans toute la France, selon les informations d'ici, soit pour les transformer en agences gérées par les mairies, soit en points relais commerçants où les opérations sont beaucoup plus limitées. Certains risquent carrément de fermer, 25 en Alsace, selon un document interne, comme celui de Masvo Niederbruck. Patrick Janton, forcément, on s'inquiète.
8: Cette habitante rencontrée hier dans la principale artère commerçante de la petite ville qu'est Masvo Niederbruck n'est pas vraiment surprise.
9: Ça fait des années qu'on voit disparaître les commerces, la poste, on en avait déjà entendu parler. Maintenant que vous me le dites, ça ne me surprend qu'à moitié, on va dire.
8: Une mauvaise nouvelle pour cette autre habitante. Elle se dit attachée à la présence postale dans sa commune.
10: C'est pas possible qu'on court à Saitheim, et c'est pas évident pour tout le monde, surtout les personnes âgées qui ont l'habitude de venir ici, et c'est quand même c'est un peu triste. Alors déjà que c'est ouvert que le matin, c'est pas ouvert toute la journée, un peu triste et à la fois dommage quoi.
8: Il y a 4 ans, le bureau de poste de Masvo Niederbruck était menacé. Le maire Maxime Belsung se dit prêt à monter à nouveau au créneau.
11: Bah encore interpeller le sous-préfet, c'est ce que je vais faire. Moi je suis particulièrement surpris d'avoir appris ça déjà par la presse et pas directement par la poste, parce qu'il y a toujours des de négociation et de discussion. Là, on apprend, on est un peu sur le fait accompli, parce que les territoires ruraux ont besoin aussi de services du bureau.

0: Poste tous ces services dont on a besoin dans les territoires ruraux et les villes comme Mazovie-Niederbruck.
1: Selon la Poste, en Alsace, 98% des Barinois et 97% des Haut-Rhinois ont accès à un point de contact postal à moins de 5 km ou de 20 minutes en voiture de leur domicile. Et la Poste de rappeler que la liste des 25 suppressions de bureaux n'est qu'une base de discussion et de travail avec les élus locaux afin d'identifier les solutions les mieux adaptées aux besoins des territoires. Maxime Belson.
0: Il y a quelques années, quand il y avait l'annonce de la fermeture du bureau de poste, on a réussi à négocier l'ouverture uniquement le matin avec un facteur guichetier et c'était très bien de cette manière. Moi, j'appelle déjà à la discussion avec la Poste.
1: Sur la liste diffusée il y a peu figurent des bureaux de poste de quartier à Strasbourg et Mulhouse notamment, mais aussi dans des bourgs comme Villageneuve, Bergheim, Rhino ou encore Rosheim.
2: Et pour savoir si votre bureau de poste est concerné, vous pouvez le vérifier sur notre carte interactive sur ici.fr.
3: Merci Valentine. Dans 3 minutes, c'est la télé avec Patrice Gascoigne. Ce matin, Lola Devers joue deux personnages à la fois, danseur. C'est la nouvelle série de France 2. Julia Roar nous en raconte les coulisses juste après Gold, Ville de Lumière. C'est sur ici à 5h17. Excellent réveil avec nous et on vous souhaite une très belle journée.

0: Ville de Lumière, sorti en 86 avec Gold sur ICI. Bon réveil à 5h21. Il est temps de nous appeler tout de suite au 0810 055 056. C'est votre rendez-vous quotidien sur ICI, tous les matins 5h38. C'est le duel des auditeurs. Une question autour de l'actualité, un chiffre à trouver et bien entendu le plus proche de la bonne réponse remporte la radio ICI, Valentine.
1: Pensez pour vous suivre partout dans votre quotidien, de la salle de bain au salon jusqu'à la cave, puisque ce poste est équipé d'une lampe torche. Il fonctionne sur pile, se recharge en USB ou à l'énergie solaire.
0: C'est Saveria qui attend vos appels ce matin au 0810 055 056. Allez-y, foncez, puis je vous souhaite d'ores et déjà bonne chance.
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0: Avec Patrice Gascoigne et ses coulisses TV, aujourd'hui, Patrice, vous nous parlez d'une série de France 2 où la comédienne Lola Devers interprète deux personnages. Cette série s'appelle Sœur.
4: Et si l'on pouvait changer de vie le temps d'une soirée, c'est le point de départ de ce thriller haletant qui commence comme ça.
5: Votre sœur est décédée.
6: On a vraiment des raisons de penser que votre sœur a été assassinée.
7: C'est forcément le même assassin que celui de ma sœur, non?
6: On explore toutes les pistes pour le moment.
7: Les filles ne vont pas me lâcher. Je dois découvrir la vérité avant eux.
4: Voilà pour vous mettre dans l'ambiance de Sœur, qui débute ce soir sur France 2. L'histoire de sœurs jumelles, Élodie et Elisabeth, toutes deux jouées par une seule et même comédienne, Lola Devers. Des sœurs jumelles qui mènent des vies diamétralement opposées. Un jour, lassées de leur quotidien respectif, elles reprennent le jeu de leur enfance, échangent leur vie juste pour quelques heures. Et c'est parti pour une soirée dans la peau de l'autre. Sauf que Élodie, alors dans la peau d'Elisabeth, se fait assassiner. Rongée par la culpabilité, la survivante, Elisabeth, décide de rester incognito dans la vie de sa sœur pour enquêter sur les raisons de sa disparition. Alors, vous vous en doutez, il y a donc des scènes où les deux sœurs se font face, parlent, jouent ensemble, sachant qu'elles sont jouées par une seule et même comédienne, Lola Devers. Comment ont-elles été tournées? Entrons dans le secret de ce tournage avec la réalisatrice de Sœur, Julie Roy.
8: Donc c'était évidemment le challenge de la série, puisque ça demande une précision à la technique, mais aussi en termes de jeu. Donc concrètement, comment ça se passe? On tourne toute une première partie de la scène avec Lola, donc dans la peau d'une sœur, face à une doublure comédienne qui va lui donner la réplique, les regards, et qui va capter la personnalité que Lola avait préparée pour chacune des sœurs. Donc là, on fait la séquence avec les déplacements qu'on a envie de jouer, si à un moment donné, elle boit un verre, elle mange quelque chose, etc. Et ensuite, une fois qu'on est content, qu'on a tous nos plans, Lola va se changer, nous on bloque tous les accessoires partout, Lola revient, et là, paf, on change de côté, et on refait la scène dans l'autre sens. Et c'est là où il faut être très précis, il faut que les regards soient pareils, le rythme, les silences, etc. Et pour ça aussi, on a travaillé avec une équipe VFX qui était présente sur le plateau. Eux, ils m'ont permis d'avoir sur un moniteur, en fait, les deux Lola.
4: Les secrets de tournage de ces scènes où Lola Devers joue deux personnages par la réalisatrice Julie Roar. Sœur à voir ce soir sur France 2.
0: À 21h10, merci Patrice. Tout de suite, une nouveauté pour vous ce matin en musique avec le groupe australien Tame Impala. C'est tout simplement le groupe du moment. Vous l'entendez partout et Valentine. Ils viennent en France en plus en 2027.
1: Pour deux concerts à l'Accor Arena de Paris le 12 et 13 juin prochain. Ah. Mais leur succès est tel que les deux dates affichent déjà complet.
0: Déjà, c'est parti très rapidement. Alors, deux dates pour Tame Impala cet été, mais vous en profitez tout de suite à 5h25 sur ICI avec Dracula.

0: Les Australiens, Tame Impala, avec Dracula et la voix de Jenny, c'est sûr ici, mercredi 30 septembre. Bonjour à vous, bon réveil avec nous si vous nous rejoignez à l'instant, avant les infos, un petit peu d'histoire tout de suite aux côtés de Stéphane Bern, qui ce matin nous fait voyager au temps de l'Antiquité romaine. Nous sommes même dans le Gard, Stéphane.
1: À Nîmes, on croise un crocodile partout, sur les armoiries, les fontaines, les pavés et même les bus. Un animal étonnant quand on habite à plus de 3000 km du Nil. Avant Jésus-Christ. Au large de la Grèce, la bataille d'Actium oppose Octave, futur empereur Auguste, à Marc-Antoine et Cléopâtre. La victoire d'Octave ouvre les portes de l'Égypte à Rome.
2: L'Égypte n'est plus qu'une province de Rome.
3: Une province ?
2: Ah oui.
1: Quelques années plus tard, des vétérans de cette campagne sont installés dans la colonie de Nemosus, l'actuelle Nîmes. Disons qu'à l'époque, Nemosus, c'est une sorte de pseudonyme. Pour célébrer leur victoire, des bonnets sont frappés. Les prisonniers ennemis aussi, mais ça c'est une autre histoire. Au revers de ces pièces figure un crocodile enchaîné à une palme.
4: Ça se mange les crocodiles, Astérix.
5: Obélix.
1: Le message est clair. Le crocodile symbolise l'Égypte vaincue, la chaîne sa soumission et la palme la victoire romaine. Avec le temps, cette palme deviendra même un palmier. L'histoire aurait pu s'arrêter là. Mais en 1535, lors d'une visite de François Ier, la découverte de ces pièces antiques pousse la ville à adopter officiellement le crocodile comme emblème en remplacement d'un ancien taureau. Depuis, impossible de lui échapper. Quatre véritables crocodiles naturalisés sont suspendus dans l'hôtel de ville et l'office de tourisme propose même des parcours pour chasser les centaines de crocodiles cachés dans le centre-ville.
6: Ah, le croc-croc-croc, le croc-croc-croc, le crocodile.
1: Comme quoi, bien avant les selfies de vacances, les Romains avaient déjà trouvé le moyen de rapporter un souvenir d'Égypte, un peu encombrant, mais sans supplément bagage.
0: Et sans supplément non plus, après les infos, nous irons à Bordeaux, où un French cancan géant va faire virevolter le miroir d'eau, place de la Bourse cet après-midi, pour décrocher un record du monde. Je vous explique ce défi en détail tout à l'heure à 5h40, puisque tout de suite il est 5h30, voici l'actualité en France et dans le monde en 90 secondes. C'est avec vous, Valentine Letesse.
7: Mediapart, sidéré par la violence de l'extrême droite. Le site d'investigation accuse le président du Rassemblement National de messages antisémites. Et depuis, le parti riposte avec des annonces de plainte et cette menace de Marine Le Pen. C'est à Mediapart qu'il va falloir dire d'enfiler son costard en Kevlar. La grogne des lycéens s'étend aux universités. À Clermont-Ferrand, Poitiers, Toulouse ou encore Lyon, les étudiants ont rejoint la mobilisation contre le manque de moyens dans l'éducation et elle s'embrase. 140 interpellations de jeunes hier selon le gouvernement. C'est l'info du jour dans un instant. 55 000 pompes à chaleur à prix cassé. Le gouvernement détaille la première édition de son leasing sur les pompes à chaleur pour aider les plus modestes à basculer vers un moyen de chauffage moins gourmand. Une aide moyenne de 9 800 € par ménage. Dispositif disponible à partir de demain. La Cour des comptes appelle les politiques à se réveiller. L'État empruntera 340 milliards d'euros, un montant record annoncé hier, alors que l'INSEE annonce de son côté que la dette publique française atteint un autre niveau record, 119%. Plus d'un tiers de la population mondiale exposée à des niveaux extrêmement élevés de pollution à l'ozone cette année. Conséquence des vagues de chaleur à répétition et des incendies de forêt, explique Copernicus, organisme européen de la météo. Et puis le temps, justement, il s'agite avec un épisode cévenol très marqué au sud de la France. Vigilance orange pour pluie, inondation et orages dans le Gard, l'Hérault, l'Ardèche et la Lozère. D'autres départements risquent de suivre, prévient Météo France, comme les Bouches-du-Rhône.
0: L'info du jour avec ces violences inqualifiables devant les lycées selon le ministre de l'Éducation.
7: 440 interpellations annoncées hier soir par le gouvernement après cette nouvelle journée de blocage à l'appel de l'Union syndicale lycéenne pour réclamer, je cite, des conditions d'apprentissage décentes. La mobilisation tourne clairement à l'affrontement, comme hier Antoine Liffaut devant le lycée Daudet à Nîmes.
5: Devant les portes fermées du lycée, d'un côté une quinzaine de policiers, de l'autre des lycéens. Parmi eux, Ellie, élève de terminale, a du mal à marcher.
8: Je me suis pris deux coups de matraque dans la jambe. Là, en dessous, ils m'ont frappé de dos, donc j'ai rien vu arriver. Et après, ils m'ont poussé au sol et après, je suis partie. On comprend qu'ils soient répressifs, mais ça reste quand même très violent.
5: À côté, Gémaudi, bientôt 15 ans, est en seconde au lycée du Yoda et se retrouve face aux forces de l'ordre pour la première fois.
9: Ça a pris de l'ampleur, il y a eu la BAC et la police.
5: Et pendant notre interview, deux bouteilles en verre sont jetées sur les policiers derrière. Qui, pour répliquer, tire des grenades lacrymogènes. Gémaudi est en pleurs.
9: On s'est fait gazer deux fois, ils ont lancé deux bombes. On est des lycéens, c'est pas normal de nous gazer alors qu'on est juste en train de revendiquer nos droits.
5: Derrière, avec son drapeau SNES-FSU, Jérôme Amicel, le secrétaire pour le Gard de ce syndicat qui représente des personnels de lycée, vient soutenir les élèves.
10: Il y a une forme d'agressivité d'une partie des agents qui n'est pas représentative, à mon avis, des forces de police, mais qui nuit globalement quand même au maintien de l'ordre dans sa globalité. Et il y a un problème aussi du comportement de certains lycéens. Mais bon, d'ailleurs, il faut quand même garder un peu la tête froide, mais de part et d'autre.
5: Des policiers disent aussi avoir été ciblés par des pierres. L'un d'eux a été légèrement blessé à la tête.
7: Au total en France, 48 membres des forces de sécurité intérieure ont été blessés, selon le ministre de l'Intérieur. Certains ont même reçu, selon Laurent Nunez, des jets d'acide chlorhydrique.
0: Merci Valentine. 5h34, la météo tout de suite de votre mercredi 30 septembre, avec des perturbations au cours de la matinée. Nuages et averses de la Charente-Maritime jusqu'au Pas-de-Calais, dans le sud également. De l'Isère hein, jusqu'aux Bouches-du-Rhône. Ailleurs, on conservera ce matin un temps agréable. Les températures le sont aussi. Au petit matin, 19 degrés en Isère, nous dit Alexandre. On a aussi 19 degrés dans le Loiret, nous dit Thierry sur notre page Facebook. En milieu de matinée, les températures grimpent doucement. À Calais et Amiens, une vingtaine de degrés. Pour Belfort, 18 degrés. À Dijon, 21 degrés. Et pour Limoges et Toulouse, ce matin, 22 degrés. Cet après-midi, Valentine, vous venez d'en parler à l'instant. Quatre départements sont placés actuellement en vigilance orange. Pluie, inondations, orages et crues. La Lozère, l'Ardèche, le Gard et l'Hérault qui attendent le premier épisode Cévenol de l'automne avec des orages pouvant durer plusieurs jours dès cet après-midi. Pour les maximales, comptez 27 degrés dans le nord à Strasbourg, dans le sud, 28 degrés aujourd'hui à Perpignan.
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0: 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Le duel autour de l'actu. 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Une question, votre réponse à vous, encore une fois, d'être le meilleur pour gagner sa radio ici, Valentine.
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0: 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On se retrouve juste après la musique d'ici à 5h35 aux côtés de Jean-Louis Aubert. Voici Temps à nouveau, issu de son album Une page de tournée. On est en 94.

0: Excellent début de journée sur ici avec Jean-Louis Aubert, temps à nouveau à l'instant. Dans quelques instants, c'est pas vrai, c'est votre rendez-vous anti-arnaque. On va parler d'une photo qui circule beaucoup sur les réseaux sociaux, un magnifique coucher de soleil sur Mars, sauf qu'elle est totalement fausse cette photo, Valentine.
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0: Puisque tout de suite il est 5h40 et c'est l'heure du duel.
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0: William de Moselle est avec nous ce matin, Valentine. Bonjour William.
1: Bonjour William.
4: Bonjour Valentine et Louis.
0: Vous allez bien ce matin?
4: Oui, ça va.
0: En pleine forme. On va dire bonjour aussi à Sylvain qui est avec nous. Sylvain qui nous passe un coup de fil de l'Orne.
1: Bonjour Sylvain.
5: Oui, bonjour.
0: Ravi de vous accueillir ce matin, messieurs. Je vous réexplique les règles. C'est le duel des auditeurs autour de l'actu. Une question, un chiffre à trouver pour gagner un très joli cadeau.
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0: Bonne chance à vous, messieurs, puisque la question du jour nous emmène aujourd'hui à Bordeaux. Une tentative de record un petit peu folle est prévue aujourd'hui. Des artistes vont se réunir sur le miroir d'eau de la place de la Bourse à 14h30 pour réaliser le plus grand French Cancan jamais organisé. Alors cette tentative, officiellement, elle va durer que 5 minutes. Et la question que je vous pose ce matin, selon vous, combien de danseurs et de danseuses vont participer à ce French Cancan géant? William, il me faut un chiffre.
4: 500.
0: 500 pour William. Sylvain, de votre côté, vous en pensez quoi?
5: Eh ben, je vais dire 501.
0: 501 pour Sylvain. Et la réponse avec Valentine?
1: C'est 200 danseuses et danseurs participent cet après-midi.
0: Vous aviez vu trop grand, messieurs, c'est donc William qui gagne ce matin.
4: Merci. Merci beaucoup.
0: Bravo William, félicitations.
4: Merci.
0: On a une petite explication en plus, Valentine, parce qu'il y a du monde pour cet événement.
1: Bien sûr, 9 cabarets, 6 écoles de danse et 3 troupes itinérantes seront représentées. Et tout ce petit monde dansera les pieds dans l'eau, puisque la tentative se déroulera, vous l'avez dit, Louis, sur le miroir d'eau de Bordeaux, le plus grand du monde avec ses 3450 mètres carrés.
0: Une très belle prestation qui arrive. William, félicitations. Qu'est-ce que vous faites tout de suite?
4: J'attends que quelqu'un me dise ce que j'ai gagné, je le sais. Mm-hmm. Mais ce qu'il faut faire, quoi. Voilà.
0: Ah, ben écoutez, la réponse, vous allez l'avoir d'ici 5 secondes, puisque c'est Savaria qui va tout vous expliquer. Merci à vous, William. Merci, Sylvain, de nous avoir appelé ce matin et d'avoir joué avec nous. C'était un vrai plaisir.
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0: Avant les infos de 6h, Valentine, on va rencontrer un homme qui pourrait bien nous inspirer.
1: Dans le Grand Est, Thomas Billot s'est lancé un sacré challenge. 24 000 km à vélo en passant devant tous les McDonald's de France sans jamais s'y arrêter. Robin Berdeau vous raconte son histoire à 5h55 sur ICI.
0: C'est très très fort, franchement très fort. Est-ce qu'on sait ce qu'il écoutait, tiens, à vélo?
1: On n'a aucune idée.
0: Non, je pense qu'il y a une musique moi, qui aurait pu bien coller. C'est celle-ci que vous allez écouter ce mercredi matin. Puisque 24 000 km à vélo à travers la France, il aurait pu choisir la chanson de Michael Field, Two Friends. À l'écoute d'ici. C'est pour vous ce mercredi. Bon réveil.

0: Oldfield, True Friends. À l'écoute d'ici, excellent mercredi avec nous. Tout de suite, il est 5h48. Si vous nous rejoignez à l'instant, place à votre rendez-vous anti-arnaque avec Aude Razo.
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0: Aude, bonjour. On s'intéresse aujourd'hui avec vous à une image, une photo, même particulièrement de coucher de soleil sur la planète Mars.
2: Oui, c'est une très belle image, une image totalement fausse, je vous le dis tout de suite, mais une image qui tourne pas mal là depuis quelques jours sur nos réseaux sociaux. C'est pour ça que je vous en parle. Que voit-on ? On voit le sol de la planète rouge, le sol martien, poussiéreux, rocailleux. C'est de là que la photo a l'air d'être prise. Au loin, un magnifique point lumineux, bleuté, il irradie le ciel. Et il y a donc cette légende, vous êtes vivant pour assister à la toute première photo d'un coucher de soleil sur un autre monde. Ceci est une vraie photo du coucher de soleil sur Mars.
0: Mais Aude, qu'est-ce qui vous fait dire que cette image est justement truquée ?
2: Mais quand je l'ai vue s'afficher sur mon écran, j'ai tiqué. Et j'ai tiqué pourquoi ? Parce qu'elle est superbe en fait. Les couleurs sont très nettes, le soleil est pile au milieu, parfaitement cadré, la lumière aussi est parfaite. Je me suis dit, ça m'a l'air un peu trop beau pour être vrai. Donc qu'est-ce que j'ai fait ? Petite astuce que je vous donne, j'ai copié-collé la photo dans Google, dans la barre de recherche, oui vous pouvez le faire, et je suis tombée tout de suite sur 3 articles de presse, 1 en anglais et 2 en français, qui me disent que la photo est très probablement générée par IA, par intelligence artificielle. Et en fouillant dans ces articles, j'ai même trouvé l'interview d'un responsable de la NASA, il le dit clairement, cette photo est fabriquée. Point. Méfiez-vous sur Internet, des jolies photos de l'espace, beaucoup de comptes s'en servent pour faire du clic et ça marche. Et puis j'ai appris quelque chose en passant, la toute première photo de Mars pendant un coucher de soleil, elle ne date pas de cette année, c'était il y a 50 ans, en 1976, un robot de la NASA avait capturé l'instant.
0: Merci beaucoup Aude pour ces infos, votre chronique évidemment disponible en podcast directement sur votre application ici, puis Aude Razo que vous retrouvez tous les midis dans votre nouvelle 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ici.fr. 5h50, une nouveauté pour vous ce mercredi aux côtés de Yann Muller, DJ français qui revisite des standards nos classiques et qui s'est attaqué à celui de Michel Delpech. Voici pour vous Yann Muller, Les Oies Sauvages.
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0: peut concevoir que ça a pu vous surprendre ce matin si vous écoutez pour la première fois cette version de Michel Delpech.
1: Ça donne envie de danser. Hein.
0: Effectivement, celle-ci donne envie de danser puisqu'elle est réadaptée par Yann Muller, qui est un DJ niçois et qui est entre autres connu pour ses fameux remix en se réappropriant, du coup vous venez de l'entendre, des classiques de la chanson française. Se lancer des défis pour avancer dans la vie et pourquoi pas inspirer les autres aussi. Valentine, on vous raconte le challenge que s'est lancé Thomas ce matin.
1: Passer devant chaque restaurant McDonald's de France sans jamais s'arrêter pour y manger. Vous allez voir, ce challenge pour Thomas prend tout son sens lorsqu'on connaît son histoire. Un défi relevé en plus à vélo, Robin Bernot.
2: Pour tourner une page, un homme a parcouru 24 000 kilomètres à vélo.
3: Écoutez, je pense que c'est ressourçant.
2: Cet homme, c'est Thomas Billot et il s'est lancé un défi hors norme, passer à vélo devant tous les McDo de France sans jamais s'y arrêter. C'est ainsi qu'il a souhaité se servir de son passé pour avancer. Cet aventurier, conférencier et ancien obèse vient tout juste de boucler ce Tour de France pas comme les autres. Avec ses 24 000 kilomètres, il est forcément passé ici, dans notre département. Des journées bien chargées qu'il raconte à Maxime Dillinger.
4: Une journée, ça ressemble à 4h15 debout, 5h20 sur le vélo, où je mets le casque. C'est un peu comme, je dirais, comme la personne qui pointe au boulot. Et je roulais entre 10, 11, 12, 13h, 14h suivant les journées. Et 18h, 20h, j'enlève le casque et la journée est finie. Je mange, je me lave, je mange et au lit.
2: Alors, cette aventure, Thomas l'a imaginée après un changement de vie. Il cherchait un moyen de marquer ce nouveau départ. Alors ici, ça marche, ça roule même. Mais vous, quel regard portez-vous sur ce défi? Sophie, par exemple, trouve ça génial.
5: Ça permet justement de couper le quotidien, de se reconnecter à la nature, de méditer, de se retrouver soi, de faire une pause dans un monde où on n'a pas forcément le temps de faire des pauses. Et oui, c'est un bon challenge.
2: Et vous, tiens, est-ce que vous auriez pu le faire?
5: Non. Pourquoi? Parce que des petits challenges, oui, mais partir avec mon vélo, mon sac à dos, comme ça, j'ai un petit côté trouillard de m'aventurer comme ça, non, voilà.
2: Bon, parcourir plus de 20 000 kilomètres à vélo, peut-être pas, mais se lancer régulièrement des défis, tiens, est-ce que c'est important?
5: Les projets, c'est des moteurs, hein, que ça soit personnel, familiaux, entre amis, ou voilà, c'est vraiment un moteur qui permet d'avancer, de pas se ratatiner, de s'ouvrir au monde. Non, je trouve que c'est vraiment... ça, c'est indispensable.
2: Si vous voulez en savoir plus sur l'aventure de Thomas Billot, je vous conseille d'aller sur son compte Instagram Billot. Ça s'écrit B-I-2-L-O-T. Il a documenté dessus toute son aventure.
0: Robin Bernot, à l'instant, aux côtés de Maxime Bilinger.
1: Vous vous êtes déjà lancé un défi comme ça, Louis?
0: Alors, pas aussi loin. J'ai pas tenté le 24 000 km. Par contre, oui, depuis la rentrée, course à pied.
1: On est sur
0: une performance relative, hein, on est aux alentours des 10 km, mais c'est tout de même correct, ça fait du bien.
1: Combien de fois 10 km depuis que vous avez commencé la course à pied?
0: Alors ça, je ne vous répondrai pas.
1: Très bien, on est sur l'essai numéro 1 encore.
0: Non, sincèrement deux. Ouais, et puis bien. Le troisième va arriver très prochainement,
1: bien
0: c'est promis.
1: Sûr.
0: Tout de suite à 5h56, c'est l'une de vos chansons préférées, c'est l'une des chansons préférées des Français. Voici tout de suite pour vous Renaud, avec évidemment sur ces quelques notes, une chanson que vous allez reconnaître immédiatement. Voici Mistral gagnant. Bon réveil avec nous et excellent mercredi.

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0: Renault Mistral gagnant sur ICI. Merci à tous d'être là à 6h. Vous avez rendez-vous avec l'actualité de vos régions. À 6h30, vous retrouvez Valentine Lottès.
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0: Et voici toute l'équipe d'ICI Matin qui est là ce mercredi. Je vous souhaite à tous une belle journée qui commence évidemment sur ICI.
2: Évidemment. Bon mercredi à vous. Bonjour à toute l'équipe. Bonjour Cathy.
3: Mais bonjour Caroline.
2: Bonjour Pierre Coquelin.
4: Bonjour Caroline. Bonjour à tous.
2: C'est la journée internationale de la traduction. Alors, I love you.
3: Voilà. I love you. Te voilà. Quiero, te amo.
2: Oui, te quiero.
4: Je l'ai dit.
3: Oh là là, c'est Lyubov.
2: Oh là là, on est trop fort. Avec ça, on vous aime très très fort.
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2: Oui, c'est mercredi, jour des enfants, faut être un peu cucul le mercredi. Allez, bonne matinée, il est 6h.
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3: Caroline Joanneau.
2: Les infos à 6h avec Pierre Coquelin. À partir de samedi prochain, les urgences de l'hôpital de Coutances seront fermées la nuit.
4: Et l'accueil des patients ne se fera que deux jours, entre 8h30 et 18h30. La faute à un manque de personnel médical pour la prise en charge des usagers la nuit. Les médecins urgentistes étaient déjà difficiles à trouver pour faire les plannings. Et à cette situation, s'ajoute désormais la pénurie de manipulateurs radio. C'est ce qu'explique Frédéric Marie, le directeur de l'hôpital de Coutances.
6: Actuellement une activité de radiologie conventionnelle simplement à l'hôpital de Coutances qui est adossée aux urgences et qui fonctionne H24 avec une charge en astreinte qui est assez importante pour les professionnels. Et il nous manque plus de 2 équivalents temps plein de professionnels sur un effectif de 5 qui nous permet de fonctionner en journée mais pas de fonctionner en jour et en nuit.
2: Mais le métier, c'est parce qu'il n'est pas attractif?
6: Alors, les manipulateurs en électroradiologie sont une compétence rare. Il existe beaucoup de services de radiologie. Il y a aussi des équipements qui ont été installés dans le département et dans le centre. On a du mal à pourvoir effectivement nos postes. On essaie de proposer à nos jeunes professionnels un cadre de travail qui privilégie la variété d'exercices. C'est pour ça qu'on s'associe à Coutances au cabinet du littoral pour démarrer l'exploitation d'un scanner dans quelques mois et proposer aussi un intérêt professionnel plus important au bénéfice de la population et des patients.
4: Frédéric Marie, joint par Sarah Saltiel-Rago, la direction de l'hôpital de Coutances, indique que cette fermeture la nuit va se poursuivre dans les semaines à venir jusqu'à ce que les postes manquants puissent être pourvus. Comme vous pouvez le lire sur le site ici.fr, si vous avez un problème de santé, il faut impérativement contacter le 15 qui vous orientera vers les professionnels appropriés. Un accident mortel a eu lieu hier soir sur le boulevard de la Saline à Cherbourg-en-Cotentin. Selon nos confrères de la presse de la Manche, un motard a percuté un piéton. Les circonstances du drame sont encore à déterminer. L'axe a été coupé à la circulation dans les deux sens pendant près d'une heure et demie. Les locaux de la mission locale du Sud Manche à Avranches ont été victimes d'un cambriolage ce week-end sur son réseau social LinkedIn. La structure indique que de l'argent et des chèques vacances ont été dérobés, des agissements qui vont directement toucher les bénéficiaires. La préfecture, propriétaire des lieux, a réalisé des travaux de sécurisation en urgence. La mission locale peut continuer son activité. Le président de Villedieu Intercom, Charlie Varin, interpelle la commune de Villedieu-les-Poêles. Ce week-end, 7 coups de feu ont été tirés dans le centre-ville. Il n'y a pas eu de blessés ni de dégâts, mais une enquête est en cours pour déterminer ce qu'il s'est passé. Charlie Varin souhaite le recrutement d'un policier municipal supplémentaire qui serait mutualisé avec les communes voisines. Dans un communiqué, le président de l'intercommunalité demande également des renforts de gendarmerie, au moins de manière temporaire.
2: Plus de 2000 personnes ont manifesté dans la Manche hier pour défendre la fonction publique.
4: Entre 1200 et 1300 manifestants à Cherbourg-en-Cotentin, 650 à Saint-Lô, et un autre rassemblement a eu lieu devant l'hôpital de Saint-James dans le Sud-Manche. Des manifestants venus dénoncer le gel du point d'indice, des conditions de travail qui se dégradent et plus généralement un ras-le-bol à l'image de Jérémy, à 43 ans, et il travaille pour la communauté d'agglomération du Cotentin.
7: On fait des sacrifices un peu sur tout, sur la nourriture, sur les trajets, enfin voilà. Fais attention, ça fait longtemps que le point d'indice il est gelé, on aimerait bien que ça évolue un peu. Quoi.
8: C'est la colère qui prime j'imagine aujourd'hui.
7: Non, c'est pas tellement la colère, c'est le ras-le-bol plus. Faut que ça bouge quoi. On a marre, c'est toujours sur les mêmes comptables et franchement moi j'attends rien. Ils vont rien faire de toute façon donc. Mais bon, faut bien montrer qu'on est là et qu'on existe. S'il y a d'autres mouvements en dehors des syndicats peut-être, pourquoi pas. Un peu genre les gilets jaunes, je ne suis pas trop au courant de ce qui va se passer, mais ouais, ça peut se faire.
4: Des cortèges qui ont eu le renfort des lycéens du département. Plusieurs établissements manchois ont été perturbés hier, notamment à Cherbourg, en Cotentin et Saint-Lô. Les manifestants s'insurgent contre une dégradation de leurs conditions d'apprentissage. Des débordements ont été observés par endroits. 440 arrestations ont été recensées hier dans tout le pays. Le ministre de l'Éducation nationale, Édouard Geffray, dénonce des violences inqualifiables. Les caméras de vidéoprotection se sont invitées dans les débats du conseil municipal de Cherbourg, en Cotentin, hier soir. Actuellement, il y en a 14 d'installés sur la commune. La nouvelle majorité en souhaite 20 à 23 supplémentaires par an, principalement dans les zones commerçantes, aux abords des écoles et près des lieux de passage comme la gare. On passe de la vidéoprotection à la vidéosurveillance, a réagi l'ancien maire et désormais conseiller d'opposition Benoît Rivet. L'élite de la gymnastique française est en stage de préparation à Cherbourg cette semaine. Les garçons de l'équipe de France sont dans le Cotentin jusqu'à vendredi. L'objectif, c'est de se mettre en jambes avant les mondiaux de Rotterdam le mois prochain. Beaucoup de projecteurs aussi pour le club cherbourgeois. C'est à voir en vidéo sur le compte Instagram d'ici Cotentin. Et on va en reparler aussi dans l'info d'ici à 6h30. Et puis c'est ce soir qu'ils seront fixés. Nos 6 derniers clubs manchois encore en lice en Coupe de France de foot. Le tirage du 5e tour débute à 19h. Les rencontres auront lieu le week-end des 10 et 11 octobre.
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4: Alors on se faisait la remarque, là, à 5h, on avait 20 degrés.
2: Je vous confirme.
4: Est-ce que ça va continuer aujourd'hui ?
2: Alors, ça va pas être comme hier, quand même. Non, mais effectivement, on garde la douceur qu'on a eue hier, qui se prolonge un petit peu cette nuit, effectivement. Et donc, pour l'instant, je suis d'accord avec vous. Il fait aux alentours des 18 à 20 degrés ce matin. Le ciel va être quand même plus partagé qu'hier, entre éclaircies parfois belles quand même, mais quelques passages nuageux qui peuvent donner quelques averses. Le vent est faible à modéré, de sud à sud-ouest, 40 à 50 km/h par endroit en rafale. Il fait donc pour l'instant 21 à Barfleur, effectivement. 20 degrés à Cherbourg et à 40 ans et 18 à Branche ce matin. Dans l'après-midi, c'est là où ça n'augmente pas beaucoup, entre 20 et 23 degrés. Donc, moins élevé qu'hier. 21 à Cherbourg, 20 à Flamanville, 21 à Grandville cet après-midi et à Saint-Hilaire-du-Harcouët. Et puis demain, entre 19 et 21 degrés. Plus les jours vont avancer, plus on va perdre quelques degrés. Hein. Évidemment, il paraîtrait que c'est l'automne quand même, faut pas l'oublier. Le soleil va s'installer un petit peu plus durablement en ce qui concerne demain. 6h06 pour le moment sur votre route. Pas de gros soucis de circulation à vous signaler. Je vous rappelle que si vous constatez quoi que ce soit à Branche, Grandville, Coutances, Saint-Lô, Cherbourg, je compte sur vous au 02 33 23 13 23. Et puis notez que si vous devez aller faire le plein, parce qu'en ce moment c'est compliqué, il y a notamment la queue sur certains endroits, et bien avant de faire la queue, vérifiez l'évolution du prix des carburants dans la Manche directement sur notre carte interactive sur ici.fr. Et puis prochaine manœuvre du pont tournant, tiens, bateau se présente à Cherbourg à 10h45.
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2: C'est vrai qu'on n'a pas trop compris, c'était l'été hier. Bon, c'est encore un tout petit peu l'été ce matin. Julien Clerc avec Quand je joue.

0: Julien Clerc et Quand je joue à 6h11.
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0: Et aujourd'hui, nous sommes le 30 septembre, c'est la Saint-Jérôme. Alors, bonne fête au Jérôme aujourd'hui. Et puis, bon anniversaire.

0: Direction le Bessin, avec la sécheresse, on suit ça très très près, une situation de quasi manque d'eau dans le Bessin. Le Saint-Lois a même mis à contribution, pour apporter de l'eau.
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0: L'eau coulera-t-elle encore du robinet dans l'ouest du Calvados dans les prochaines semaines? On vous en parle régulièrement de cette sécheresse, notamment ce matin. Petit coup d'œil chez nos voisins, on va se prolonger direction le Calvados et avec une situation qui est exceptionnelle, précise la préfecture. Les secteurs du Bessin et de la Vire sont depuis cet été placés au niveau de crise, c'est-à-dire qu'il n'y a plus le droit d'arroser dans son jardin, plus d'eau dans les cimetières, ni pour les équipements sportifs. On n'est pas loin de la rupture d'eau potable dans certaines communes. C'est par exemple le cas à Balleroy-sur-Drôme, près du Molé-Littry. Reportage ce matin de Martin Cotin.
4: Le maire Johan Pesquerel se souvient du coup de téléphone reçu le 10 août pendant ses vacances.
5: Donc j'ai été prévenu que la commune était à deux doigts de la rupture totale en eau par une succession de conséquences sur le réseau.
4: Un plan de distribution d'eau est alors prêt à être déployé.
5: Donc j'ai convoqué mon conseil municipal en urgence, donc sur ce qu'on appelle le plan communal de sauvegarde, pour organiser éventuellement une distribution d'eau qu'on n'a pas eu à faire.
4: Parce que des syndicats d'eau dans les secteurs voisins ont approvisionné cette commune de 900 habitants. L'hypothèse d'une rupture d'eau potable est encore présente. Tout le monde fait très attention, comme Françoise.
6: J'ouvre mon robinet et lorsque je n'en ai plus besoin, je l'arrête instantanément. Je ne laisse pas couler. Je récupère l'eau des légumes, des salades que je lave pour arroser mon jardin.
4: Pour sa supérette, Sabrina est autorisée à utiliser l'eau potable pour le nettoyage. La professionnelle est très rigoureuse.
7: Là, j'ai lavé ma chambre froide avec le Karcher. J'avais le droit d'utiliser mon Karcher, en fait. Oui, on fait attention, on va plus vite, on met de l'eau de Javel pour que ça aille plus vite, on frotte plus, et voilà, quoi.
4: Dans son salon de coiffure, Émilie va investir dans plusieurs douchettes pour ses bacs à shampoing.
8: L'eau chaude met déjà longtemps à venir ici, puisque le ballon d'eau chaude est à l'extérieur, et là, je me suis dit que j'allais sûrement m'équiper des autres douchettes comme celle-ci, pour économiser quand même 50% d'eau. Puisqu'au final, je les utilise déjà depuis des années, ces douchettes-là, même dans d'autres salons. Plein de petits gestes mis bout à bout peuvent être importants pour tout le monde, en fait.
4: À quelques mètres de là, en redescendant la rue, on trouve Anne-Sophie, la fleuriste.
9: Ce matin, j'ai changé les eaux de mes vases et l'eau usée, je l'ai utilisée pour arroser mes plantes extérieures. Simple et efficace.
4: La population joue le jeu, entre guillemets, de la sobriété et cela soulage le maire de Balleroy.
5: On n'a jamais vécu ça, donc à gérer, c'est pas forcément simple. Il y a une prise de conscience. C'est la fin de l'abondance. La facilité d'ouvrir le robinet et d'avoir de l'eau, il faut que chacun puisse se dire que c'est une ressource qui est aujourd'hui fragile et qu'il faut la préserver, donc c'est vital.
4: Et même s'il pleut, la situation ne s'améliorera pas avant novembre dans le secteur. Balleroy peut compter actuellement sur un approvisionnement de Saint-Lô Agglomération et Pré-Bocage Intercom Normandie.
0: Alors, qui sont concernés par les risques de rupture en eau potable? Jusqu'à quand? Vous aurez toutes les réponses directement sur notre site ici.fr. Benabar avec Elle Danse et son tout nouveau titre, plein d'optimisme.

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0: Se moquer du regard des autres, être léger dans la vie, c'est ce tout nouveau titre de Benabar avec Elle Danse. Une vraie ode d'optimisme à 6h18, ça fait du bien. Tiens, on se réveille en douceur avec les gens d'ici. On part à votre rencontre avec notre micro et avec Manu Gouache, direction les champs, dans les villes aussi parfois. Cette fois-ci, on est au cœur d'Avranches avec justement Louise et Manu Gouache. Louise, elle est avec son mari, musicien. Elle tient la maison de la Sirène, la plus vieille maison répertoriée d'Avranches. Ils en ont fait un lieu où on peut manger, boire un café ou assister à des concerts. Faut dire qu'ils sont tous les deux musiciens de grande qualité. Louise a d'ailleurs appris très tôt à jouer du piano.
1: J'ai commencé le piano petite. J'en ai pas fait mon métier, mais j'en fais toujours. J'avais vraiment un vrai plaisir à travailler le piano. Et en fait, j'étais tout le temps en piano. Le piano était très accessible dans la maison. Le fait d'en faire régulièrement, je pense que c'est vraiment la clé pour dépasser l'aspect rébarbatif.
2: Travail laborieux, quoi.
1: Ouais, c'est ça. Et j'ai commencé le piano, j'étais en CE2, donc vers 9 ans.
2: C'est vous, là, ou c'est vos parents qui vous ont dit « Allez, tu vas faire du piano »
1: Alors, je me souviens de ne pas avoir envie d'aller en formation musicale ou solfège, de traîner un peu la patte sur le parking, et ma mère qui disait « Tu me remercieras plus tard ». Effectivement, je l'ai remercié.
2: Tout le monde faisait de la musique chez vous
1: Alors, mes parents n'ont pas fait, mais je pense que c'est pour ça qu'ils nous ont mis. Mes deux frères et moi, on a fait tous de la musique et on en a fait ensemble aussi. À la fois, c'était des moments sympas et de partage et des choses qu'on a en commun maintenant. Et à la fois, c'est des moments un peu de cacophonie, je pense, pour les parents. Parce que parfois, on répétait tous ensemble nos instruments différents et ça devait pas être très agréable à l'oreille.
2: Vous jouez encore avec vos frères?
1: Moi, maintenant, mon frère fait de la clarinette. Donc, il est arrivé quelques soirs de manière impromptue ou à Noël qu'on sorte des instruments et de manière un peu improvisée, on joue des anciens tubes à nous.
2: C'est quoi vos anciens tubes?
1: Un petit air klezmer qui s'appelle Misère Lou.

0: classiques qui sont dans des tas de piles de partitions toutes froissées qu'on sort de temps en temps, les soirs d'ennui.
1: C'est un classique hein, de la musique klezmer de l'Est de l'Europe, Misirlou. Vous l'avez peut-être entendu si vous avez regardé le film Pulp Fiction, ça vous rappelle quelque chose, hein, puisque le film commence avec cette musique. En tout cas, Louise et la musique et la famille, c'est quelque chose qu'elle veut transmettre à sa très jeune fille.
2: Comme le piano est disponible d'elle-même, elle y va assez régulièrement. Alors elle tape un peu dessus, mais on voit quand même, sans qu'on guide pour l'instant, qu'elle imite pas mal dans la gestuelle, dans l'exploration du piano. Et puis elle se crée des images, elle va faire l'orage, elle va faire la pluie, c'est assez rigolo. Mais elle a un mini violoncelle, elle aime bien faire un peu de crin-crin dessus pour l'instant, parce que pour l'instant c'est surtout ça. Elle a du mal à le tenir, mais pour l'instant c'est vraiment juste du plaisir pour elle, l'exploration. Au fur et à mesure, on va amener quelques notions pour venir cadrer et pas trop étouffer la chose, quoi.
3: Parce que vous vous dites quoi, que c'est pour elle la possibilité de trouver des petits moments de douceur, de bonheur, d'apaisement. La musique, ça sert à ça aussi.
2: Oui, et puis c'est toujours un moyen de communiquer. Quand on n'a pas les mots, on peut avoir la musique. C'est une richesse dans une vie, je pense, de pouvoir échanger des moments de musique avec des amis et de la famille, mais aussi avec ces artistes qui vont être de passage. On a eu Ferenc Vizi qui est venu, elle avait un an, et elle est venue pendant qu'il répétait faire quelques notes avec lui.
3: C'est un musicien
2: c'est
3: très connu.
2: Pianiste, ouais, c'est un pianiste très connu. Et c'est une ouverture sur le monde que nous, on peut lui offrir, autant le faire, quoi.
1: Louise, son piano, hein, vous les trouvez à la maison de la Sirène à Avranches, donc la plus vieille d'Avranches. Prochain concert vendredi, ce sera à 19h30. En parlant de concert à 6h22, elle a interprété ce titre, Céline Dion, hier au défilé L'Oréal, puisque ça y est, c'est le démarrage de la Fashion Week à Paris. I'm Alive.

0: étudiants, I'm Alive à 6h25. Oh, je sais, ça vous réveille, ça fait du bien. Notez que le Quintet est à Laval aujourd'hui. Si vous ne savez pas quoi jouer, Hervé Fortin nous dit qu'on peut jouer le 7, c'est l'As des Bois. Dans à suivre, ce sera l'horoscope dans quelques petites minutes et puis l'actu locale.
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0: Et un peu d'horoscope, c'est votre péché mignon. Avec Catherine Viguier. Bonjour Catherine.
10: Bonjour.
0: Mars est donc au Lion aujourd'hui.
10: On reparle de son influence pour chacun. Bélier, vous vous engagez pour un amour, pour un enfant ou pour une création artistique. Taureau, vous faites ce qui est en votre pouvoir pour éviter les tensions en famille. Gémeaux, Mars vous donne des ailes, mais veillez à mettre la forme quand vous vous exprimez. Cancer, vous serez super combatif au sujet de vos ressources financières. Lion, confiant, infatigable, il sera difficile de vous suivre parfois. Vierge, une personne sera là, précieuse, elle vous aide en cas de souci. Balance, vos amis vous stimulent et vous êtes engagé dans un super projet. Scorpion, vous êtes ravi de vous impliquer pour un travail, vous irez jusqu'au bout. Sagittaire, voyageur, idéaliste, vous avez de fortes convictions auxquelles vous tenez. Capricorne, vous avez des attentes à présent charnelles, matérielles et spirituelles. Verseau, les partenariats, faire les bons accords vous donnent énergie et confiance. Poisson, vous vous investissez côté santé et côté travail. Et pour nous tous, le plaisir d'être inspiré par quelqu'un ou quelqu'une.
0: Ou pour soi-même, c'est bien aussi. Et puis bonne fête aujourd'hui au Jérôme et au Géronimo. Et puis bon anniversaire à Monica Bellucci, l'actrice à 62 ans. Autre actrice importante, Marion Cotillard, à 51 ans. Et puis ancienne Miss Normandie et Miss France, Amandine Petit, à 29 ans tout pile.
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0: Excellent mercredi à vous. Nous sommes le 30 septembre. On vous accompagne jusqu'à 9h. C'est toute l'équipe d'Ici Matin. Bonjour Pierre Coquelin.
11: Bonjour Caroline. Bonjour à tous.
0: On va parler mobilité, nous, avant 7h ce matin. La voiture, le train. De façon drôle, on va en parler avec les enfants de Picauville qui nous diront s'ils aimeraient parler à leur voiture. Moi, je l'appelle Titine. Vous n'avez pas un surnom, vous, Pierre, pour les voitures?
11: Titine, c'est quand même. Titine, c'est plus répandu.
0: D'accord. Elles ont quasiment toutes le même surnom. Elles s'appellent toutes Titine. Dur après à les appeler. Alors, on va voir justement comment rigoler si eux aussi, ils aimeraient bien avoir leur propre voiture. Et puis, quelle voiture? On ne sait pas. Puis, on rigolera sur le train, un moyen économique. Mais vous verrez le témoignage des décaféinés. Pas toujours, toujours pratique selon les décaféinés. Bon, on va rigoler. En gros, c'est le but. Pour histoire de vous réveiller correctement avant 7h. Mais pour l'instant, il est 6h30 sur votre radio ici, Cotentin. Quels sont les principaux titres de l'actualité dans la Manche, Pierre?
11: Il y a les urgences de l'hôpital de Coutances qui vont être fermées la nuit à partir de samedi. La faute à un manque de personnel médical, en particulier les manipulateurs radio. 2 équivalents temps plein sur 5 sont vacants. Une décision qui va se poursuivre tant que ces spécialistes n'auront pas été recrutés. À la une de l'actu dans le département également, plus de 2000 personnes qui ont manifesté dans la Manche pour la défense de la fonction publique. Hier, des cortèges qui ont été grossis par les lycéens. Plusieurs établissements manchois ont été bloqués, comme à Saint-Lô et Cherbourg. En Cotentin. Le département qui présente son plan d'action pour la culture. L'occasion de vous demander si vous êtes satisfait de l'offre sur notre territoire. Vous avez la parole sur la page Facebook d'Ici Cotentin et via le WhatsApp 02 33 23 13 23. On y reviendra dans Ici et vous à partir de 9h. Et puis, dans quelques instants, on ira voir les gymnastes de l'équipe de France. Ils sont à Cherbourg en ce moment pour préparer les mondiaux le mois prochain à Rotterdam aux Pays-Bas.
0: Le reportage dans 2 minutes pour l'instant. Il est 6h31. Le tour de l'actu en français dans le monde en 90 secondes avec Valentine Lattès.
6: Des rivières qui débordent en quelques secondes. Vigilance rouge pour risque de pluie, inondation à partir de 8h ce matin dans l'Hérault, mais aussi dans le Gard où les établissements scolaires sont fermés et les transports en commun à l'arrêt. Un épisode Cévenol est en cours. Vigilance orange également aujourd'hui en Lozère, en Ardèche et dans les Bouches-du-Rhône. Le Rassemblement national fait bloc derrière son président. Jordan Bardella accusé de messages antisémites par Mediapart. Le site d'investigation dénonce depuis les menaces d'une grande gravité de Marine Le Pen. Elle prévient le média d'enfiler son costard en Kevlar. 440 interpellations devant des lycées hier, principalement des mineurs, précise le ministre de l'Intérieur. Les manifs de jeunes pour réclamer des moyens dans l'éducation dégénèrent. De l'acide chlorhydrique a notamment été jeté sur des policiers à Belfort, ajoute Laurent Nouniez. 4 usines Stellantis à l'arrêt à Rennes, Poissy, Mulhouse et Sochaux. Les salariés sont au chômage technique pour 5 à 15 jours selon les sites du constructeur auto, faute d'avoir reçu en nombre suffisant les batteries pour équiper ces voitures. L'élection de 2 maires de la France insoumise annulée par la justice, celle de Vénissieux et de Vaux-en-Velin dans le Rhône à cause d'irrégularités dans le scrutin des municipales mais sur des listes concurrentes. C'est le moment de profiter des tarifs les moins chers. La vente de billets de train pour les fêtes de fin d'année est ouverte. L'an dernier, la SNCF a vendu plus d'1,5 million de trajets au premier jour d'ouverture de sa billetterie.
11: Merci Valentine. Dans l'info d'ici, des bleus de la gym à Cherbourg pour se mettre en jambes. Depuis avant-hier, l'équipe de France de gymnastique artistique masculine a posé ses valises salle Marcel Arnaud. C'est à Cherbourg. Une venue à l'invitation du club gymnique cherbourgeois un mois avant les mondiaux à Rotterdam, Anthony Rimbaud.
12: Les gymnastes français s'envolent au saut de cheval et enchaînent les saltos au sol, sous les yeux du staff tricolore.
13: Là, tu fais ça et encore tes jambes, tu fais ça, t'attends, casse. Quand tu montes, passe les plus vite tes jambes.
12: Derrière les baies vitrées de la salle Marcel Arnaud, des curieux n'en perdent pas une miette. Et à l'intérieur aussi, licenciés et parents sont aux premières loges. Du bruit, du monde, tout ce que Thierry Heim, l'entraîneur de l'équipe de France, est venu chercher à Cherbourg pour préparer les championnats du monde.
14: On fait quelques clubs, 2-3 clubs par an, sur les 9 stages qu'on a, pour habituer les garçons à travailler dans une ambiance différente, parce que souvent dans les clubs, il y a du monde, ils sont pas aussi tranquilles que d'habitude. Et c'est pour plus les mettre dans une ambiance différente et qu'ils puissent s'adapter le plus vite possible.
12: Les premiers contacts ont été pris il y a un an pour cette venue à Cherbourg en Cotentin. Et pour accueillir au mieux les Bleus, il a fallu faire quelques ajustements. Les gymnastes doivent pouvoir s'entraîner sur les mêmes équipements qu'ils retrouveront aux mondiaux. Clément Pelé, le directeur sportif du club gymnique cherbourgeois.
15: Grâce au concours de la ville de Cherbourg-Cotentin, on a pu remplacer les fosses de réception qui étaient déjà prévues, mais qui ont été vraiment accélérées dans le cadre de la réception de l'équipe de France. Puis on a aussi acquis des agrès comme les barres parallèles, la table de saut et quelques autres tapis importants pour rentrer dans les normes de la Fédération internationale de gymnastique.
12: L'équipe de France qui partage son temps aux agrès avec les jeunes du club de Cherbourg comme Cédric, aux anges de côtoyer la crème de la gymnastique française.
16: Par exemple, Anthony Mansart, le rencontrer, j'étais un peu stressé. Ouais. C'est trop bien, c'est une super expérience. Et puis, c'est pareil, il nous apporte vachement des conseils, il t'encourage, ils sont super agréables. Quoi.
12: Tellement agréable qu'Hippolyte, qui vient de débuter au club cherbourgeois, n'hésite pas à interpeller l'entraîneur national.
17: C'est la première fois que je le faisais, ça.
14: Ah bah écoute, tu me montreras tout à l'heure.
17: Ok.
14: Ouais, tu m'appelles ?
17: Ouais. Je lui ai demandé s'il voulait voir un peu les saltos arrière que je fais.
14: Ça te fait quoi de voir l'équipe de France qui est là ?
17: Ça me donne envie de faire la même chose quand je serai grand.
14: Tu veux aller en équipe de France ?
17: Tout de suite, j'ai envie d'y aller.
14: Tout de suite ?
17: Ouais, j'ai 8 ans.
14: Tu vas avoir des médailles ?
17: Moi, j'espère.
12: Et les membres de l'équipe de France ont le même souhait qu'Hippolyte pour leur grand rendez-vous du mois prochain à Rotterdam. On verra si l'air de la Manche a fait du bien aux Bleus. Cela fait 7 ans que l'équipe de France de gymnastique artistique masculine n'a pas décroché de breloque au championnat du monde.
11: Et on compte donc sur Hippolyte, hein, le petit garçon de 8 ans. Oui, l'équipe de France qui quittera Cherbourg vendredi matin. Et d'ailleurs, vidéo à voir sur le compte Instagram et la page Facebook d'ici.fr. Voilà, page Facebook d'ici. et le site ici.fr.
0: Oui.
11: Total. Voilà.
0: Tout à fait.
11: Côté ciel aujourd'hui, bon, il y a eu du soleil hier, il y en a encore aujourd'hui.
0: Il y en a quand même encore un peu aujourd'hui, ouais, effectivement. Ouais, ouais. Mais c'est couci couça, c'est changeant pour aujourd'hui, avec un ciel partagé entre éclaircies, parfois belles, c'est vrai, mais quelques nuages qui peuvent aussi lâcher quelques petites gouttes de pluie. Le vent est faible à modéré de sud à sud-ouest, 40 à 50 km/h. Normalement en rafale et surtout sur les côtes, mais quand même. 21 degrés pour l'instant à Barfleur, où on garde la douceur d'hier. 20 degrés à Cherbourg, à 40 ans, 19 à Coutances pour l'instant ce matin, mais on la garde cette douceur que ce matin, du moins, ça ne va pas augmenter beaucoup dans l'après-midi. Ce sera doux, mais pas chaud comme hier. 21 à Cherbourg, 23 attendus dans le Saint-Lois cet après-midi, 21 à Granville ou encore à Saint-Hilaire-du-Harcouët. Et demain, un ciel plutôt pas mal, a priori. Le soleil devrait s'installer en général pour toute la journée. Il peut y avoir quand même quelques gouttes de pluie de temps en temps, entre 19 et 21 degrés. Coefficient de marée 92. Nous sommes toujours en fort coefficient, et ce jusqu'à aujourd'hui. La mer était basse à Granville et Carteret à 5h05 ce matin. Et à Cherbourg, c'est depuis un quart d'heure.
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0: Et pour le moment, ça roule pas mal sur votre route. Pas de soucis de circulation, pas de ralentissement si vous en constatez, ou des zones de travaux peut-être inhabituelles. Je compte sur vous pour nous le dire au 02 33 23 13 23. Ayez toujours le réflexe avant de faire le plein d'aller sur la carte interactive sur notre site ici.fr. Vous pouvez taper aussi dans un moteur de recherche ici Cotentin carburant, comme ça vous pourrez voir là où est la station la moins chère près de chez vous pour faire le plein. Et puis notez que si un bateau se présente, il y a une manœuvre du pont tournant prévue à Cherbourg, ce sera à 10h45, et celle d'après ce sera sur la pause de midi à 12h45. Vous constatez quoi que ce soit à Cherbourg, Saint-Lô, Coutances, Granville ou Avranches, partagez l'info, appelez-nous.
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0: Bernard Sangs. Vous connaissez ce titre ? Ouais, on n'entend pas souvent, ça fait du bien. Alors, Véronique Sanson.

0: dire qu'elle s'est rendue compte après avoir écrit ce texte, finalement elle pensait qu'elle pensait à personne quand elle l'a écrit. Enfin bon, à un moment donné, il y avait quand même un indice. Ça s'appelle Bernard Song, la chanson de Bernard. Son producteur et ami s'appelle Bernard Saint-Paul. Donc après coup, elle s'est dit, je crois que je pensais à lui. Bah oui, effectivement, Véronique. Bah oui, Véronique.
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0: Allez, avance, Titine! C'est ce que vous dites à 6h41? Vous parlez à votre voiture? On le fait tous. Mais est-ce que nos enfants aimeraient pouvoir parler à leur voiture? Déjà, est-ce qu'ils aimeraient en avoir une de voiture? C'est la question qu'on pose aux enfants de Picauville, Léana, Enid, Marius, Arthur, Lilou, Maël et Nour, avec Yannick Leflo.
3: Par exemple, voiture va.
4: Il y a des voitures qui parlent.
3: Quand il dit tournez à gauche, tournez à droite, c'est tout ce qui est électronique.
4: Vous aimeriez bien pouvoir parler à votre voiture d'ailleurs?
3: Oui,
5: oui.
4: Est-ce que tu lui as déjà demandé d'aller t'acheter des bonbons par exemple à la voiture?
5: Non, mais guider vers Sainte-Mère et met le GPS, Sainte-Mère, et puis du coup on suit le GPS.
6: Le GPS est encore tombé en panne, il nous affiche Maubeuge, alors bon.
3: Par exemple, on dit voiture volée, voiture, transforme-toi en bonbon. Par exemple, voiture va.
4: Ouais, mais ce serait super ça.
6: Je vais où maintenant, hein?
3: Va à Paris ou sinon va à Tokyo.
7: Et ben en fait, c'est que les voitures électroniques qui disent des trucs. Et ben moi, avant, et ben j'avais des trucs comme ça.
8: Tu entends la voix d'un ordinateur qu'on a désigné comme le KITT 2000, le kit si tu préfères.
7: Sauf c'était un jouet. Aussi, je regardais toujours ça. Et les pirates, ils ont pas une voiture, mais en fait, leur bateau, ils transforment des trucs, ils volent des roues des voitures, et après, ils se mettent. Le bateau, il se met en mode bateau comme ça. Et après, ils sortent les roues, ils roulent dans le sable.
4: Ils ont un bateau qui se transforme en voiture.
7: Oui. Des fois, comme ça, ils peuvent aller chez nous ou en Australie, n'importe quoi. Ils tuent les animaux avec leur crochet. Le chef, lui, il prend un bison et après, il tue avec le crochet. Et le roi des animaux, le lion.
3: Et il y a aussi des voitures esserées pour aller dans l'eau. Je ne sais pas si ça existe encore maintenant, mais je pense que ça n'existe plus. Mais il y a très très longtemps, ça existait.
0: Eh ben disons, entre les voitures amphibies et le roi lion, les enfants sont formidables. Merci. 6h44. Bon, si vous ne parlez pas à votre voiture, vous, eh bien, vous parlez peut-être à votre chien. Bah oui, si on le fait, ça aussi, pour le coup, tout ça. Vous vivez peut-être même en ce moment dans une montagne de poils, donc ce que vous lui dites, c'est ramasse tes poils! Oui, dans l'assiette, sur le canapé, vos vêtements. Dans une minute, on vous donne des conseils pour un brossage efficace face à la fameuse mue d'automne.
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0: 6h45, vous enfilez un pull et tac, il y a plein de poils dessus. C'est le cauchemar en ce moment de nos pulls, de nos canapés. Nos animaux perdent leurs poils par poignée. Eh ben oui. Forcément, c'est la mue d'automne. Alors, docteur Pierre Fabin, notre veto de la radio, est-ce que c'est normal cette grosse mue d'automne?
13: Et oui, déjà, il faut savoir qu'un chat d'appartement, ça peut perdre jusqu'à 1 million de poils par an, dont normalement une grosse partie au moment des mues, au printemps et à l'automne. La mue d'automne, c'est un mécanisme fascinant. Votre animal va perdre son pelage d'été, qui est fin et léger, pour fabriquer un sous-poil d'hiver beaucoup plus dense et imperméable, qui va le protéger du froid. C'est la baisse de lumière du jour qui va déclencher cette chute massive. bien plus qu'au final la baisse des températures. Mais c'est un phénomène de moins en moins marqué. Avec le chauffage de nos intérieurs et la lumière artificielle de nos salons, le cerveau de nos chiens et nos chats peut être trompé. Et résultat, beaucoup d'animaux d'appartement ne font plus de grosses mues deux fois par an, mais perdent leur poil un peu en continu tous les jours, du 1er janvier au 31 décembre.
0: Mais alors pour affronter justement cette chute de poil et puis soulager nos aspirateurs, quelle est la technique de brossage la plus efficace ?
13: Alors globalement, vous allez oublier les vieux peignes en plastique et vous allez vous équiper correctement. L'outil miracle pour la mue, c'est la brosse à sous-poil ou laiterie métallique avec des dents très serrées. Ces outils vont aller chercher le sous-poil mort coincé à la racine pour l'extraire sans douleur. Alors la méthode est simple, vous brossez toujours dans le sens du poil, de la tête vers la queue. Mais faites ça à l'extérieur car les quantités retirées peuvent être impressionnantes. Et en ce moment, c'est 5 minutes de brossage tous les jours, pas moins. Pour les chats, c'est un énorme soulagement parce qu'en se léchant pendant leur toilette, vos chats avalent d'énormes quantités de poils qui forment des boules très dures dans leurs estomacs. Ça peut provoquer des vomissements sévères, voire des occlusions intestinales dramatiques.
0: Et est-ce qu'on peut agir directement sur l'alimentation, par exemple, pour limiter un petit peu cette chute de poils spectaculaire ?
13: Ben oui, le poil, il est composé à 95% de protéines. Si votre animal perd des touffes entières et que son poil restant est un peu terne ou pelliculeux, l'astuce de choc, c'est de lui faire des cures d'acide gras essentiel pendant un mois. Vous achetez de l'huile de saumon pure ou de l'huile de colza et vous en versez une petite cuillère à café chaque jour directement sur son repas. Le résultat peut être bluffant en 3 semaines. La chute ralentit, la peau s'hydrate et le pelage devient ultra brillant. Vous pouvez aussi essayer la levure de bière en comprimé que les chats souvent adorent. C'est plein de vitamine B, le carburant indispensable pour la fabrication du poil.
0: Et ben c'est parti donc pour brosser. Brosser Martine à 6h47. Nous, ce week-end, on va à la Grand-Ville. On célèbre la mer et surtout tout ce qu'elle peut mettre dans nos assiettes. Ce sera avec Ici Cotentin. Je vous parle du programme dans quelques minutes après Indochine, le chant des cygnes.

0: Indochine et le chant des cygnes à 6h51. On va savourer sans modération les bonnes choses du Père Roupser. C'est notre lefto ce matin. Bonjour Étienne.
1: Bonjour Caroline, bonjour tout le monde. Comment allez-vous ce matin?
0: Mais toujours bien quand je vous ai au téléphone, Étienne. La patate, hein.
1: L'équipe ici, Contentin, est en forme.
0: Eh bah toujours. De toute façon, ça c'est le jour où il y a Étienne, forcément ça va. Alors comment ça va, mon Huchon? Est-ce qu'il fait beau?
1: Il fait beau, on a du vent et il fait chaud.
0: Mais il fait chaud.
1: Il fait chaud. Ouais, ce matin à 5h, on avait 20 degrés. C'est affolant.
0: Oui, bah nous aussi, on était tous surpris, effectivement, à 5h, de se dire qu'il faisait 20 degrés. On est d'accord.
1: Vous allez me dire, vous étiez tous en maillot de bain.
0: Non, je vous avouerai que non, Étienne. Non, s'il vous plaît. Bon, vous avez forcément la tête quand même dans les conserves d'automne et puis forcément.
1: Tout à fait.
0: Voilà, bah oui, même s'il fait beau.
1: Tout à fait. Là, on est en train de confectionner des rillettes de porc fumées.
0: Oh là là là là, bah oui, vous me parlez rillette à moi forcément.
1: Bah oui, voilà, tout à fait.
0: Et bah bonne rillette Étienne, et puis profitez quand même un petit peu de la douceur. À bientôt Étienne.
1: Ça marche, bonne journée à tout le monde, à bientôt Caroline.
0: 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À 6h52, c'est le moment d'accueillir Yannick Leflot, bonjour.
2: Bonjour Caroline, comment ça va?
0: Ça va, c'est à cause d'Étienne, c'est ça.
2: Je garde la tonalité.
0: Bon, la rentrée, c'est le moment des changements. Forcément, si vous traversez une période compliquée, que vous envisagez peut-être de changer de boulot, vous avez quelque chose à proposer, vous Yannick?
2: 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Les rendez-vous sont proposés tous les vendredis après-midi d'octobre. Et si vous êtes intéressé, c'est au 25 rue Louis XVI à Cherbourg.
0: Et puis ce week-end à Granville, on va célébrer la mer. Et tout ce qu'elle peut mettre dans nos assiettes. 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Au programme dégustation, atelier, restauration, vente de produits de la mer et découverte des métiers de la pêche. Vous pourrez même découvrir la criée qui ouvre ses portes aussi. 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
2: Et puis on va revenir au boulot, tiens, si vous le voulez bien. Si vous êtes à la recherche d'un emploi, là on élargit encore le spectre. Direction Saint-Lô aujourd'hui, c'est ce mercredi que ça a lieu. Je parle de ce job dating qui est organisé à la salle Salvador Allende, c'est de 10h à 17h. Il y aura sur place une dizaine d'entreprises et d'organismes, pas que des entreprises, mais des organismes également qui seront présents sur site pour que vous puissiez les rencontrer et échanger avec eux. C'est l'occasion de rencontrer tous ces organismes qui sont spécialisés dans le domaine et d'échanger avec les recruteurs pour découvrir des opportunités.
0: Et si vous voulez plus d'infos, les numéros, bien sûr, vous nous appelez à l'accueil d'ici Cotentin au 02 33 23 13 23. C'est Cathy qui vous répond ce matin. 6h53, la musique avec Alphaville et Big Japan. Et puis d'ailleurs, en parlant de Japon, on va voyager sans se ruiner. Oui, c'est possible avant 7h. Alors, à quel prix par contre?
3: Ça, c'est un peu moins drôle.
0: Fred Ballard, dans quelques minutes, a testé un moyen de transport économique, mais pas sûr qu'il soit toujours bien pratique.

0: petit voyage au Japon offert par ICI Cotentin. Alphaville, Big in Japan, l'actu local, c'est dans 4 minutes.
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0: Comment voyager à l'économie quand les prix des carburants sont encore au sommet ? C'est une grande question en ce moment avec les vacances de la Toussaint qui approchent. Alors dans l'humour en tube, Fred Ballard et ses rigolos ont testé un moyen de transport très accessible. Mais à quel prix ?
7: Mais Ouigo ! Déjà la couleur, c'est pour te rappeler que t'as pas payé cher. C'est moche, t'arrêtes, mais c'est moche ! Et toi tu crois que t'es beau avec ton SMIC ?
8: Alors c'est vrai que ce mélange de rose moche et de bleu moche est assez déconcertant, mais ça partait sûrement d'un bon sentiment. C'est pas parce qu'on n'est pas riche qu'on n'a pas le droit de voir la vie en rose. En revanche, une fois assis, on se souvient très vite qu'on ne roule pas sur l'heure.
7: T'arrives dans le train, tu peux pas incliner ne serait-ce que de 10 degrés, quoi. Le train, c'est 90 degrés, il te maintient éveillé sur ta misère, quoi. Et là, je suis un peu fatigué, mais c'est vrai, je vais dormir dans le train. Non. Tu vas réfléchir à comment tu vas t'élever socialement et après tu feras des siestes.
8: Ah oui, le chemin est long jusqu'à la première classe en TGV Inouï. Haroun y arrivera-t-il ? L'avenir nous le dira. En attendant, Ouigo dépanne bien ceux qui veulent voyager pour pas cher et travailler pendant le trajet.
9: Vous pouvez pas, il n'y a pas de tablette dans les Ouigo. Puis il n'y a pas de prise non plus, vous pouvez pas le brancher.
10: Je vais boire un café.
9: Vous pouvez pas, il n'y a pas de bar.
10: Vous rigolez, ils vont où ces gens depuis tout à l'heure ?
9: Ah bah aux toilettes. C'est la seule activité du train.
8: Bah oui, mais au moins, comme les décaféinés, on redécouvre des petits plaisirs simples de la vie qu'on avait tendance à oublier. Un petit pipi dans un train à grande vitesse, ça n'a pas de prix. C'est arrosage de chaussures et fou rire garanti, tout ça pour 19 euros. Vive les Ouigo !
0: Oui, c'est ce que je voulais dire, c'est un petit peu sportif avec le train à grande vitesse. Merci quand même Fred, et puis si vous prenez le train ce matin, bon courage, on est avec vous toute la matinée.
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0: C'est un excellent mercredi. Ici Cotentin, votre radio locale dans la Manche, il est 7h.
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0: Et les infos sont présentées par Pierre Coquelin. Entre 200 et 300 000 manifestants défilés hier en France pour défendre la fonction publique.
11: Des enseignants, des soignants, des pompiers appelés à dénoncer le gel du point d'indice et les conditions de travail qui se dégradent. Dans la Manche, ils étaient plus de 2000 à battre le pavé dans les différents cortèges. Le plus gros rassemblement, c'était à Cherbourg en Cotentin où plus de 1200 personnes sont venues exprimer leur ras-le-bol, les hauts pieds d'Aniel.
12: Sylvia a 55 ans, elle est CPE, et comme beaucoup de fonctionnaires, elle est venue manifester car elle se dit abandonnée par l'État.
13: Je me sens trahie parce que les services publics ne semblent plus être la priorité dans le projet politique actuel. C'est extrêmement difficile maintenant, en tant qu'agent de l'État, de faire correctement son travail.
12: Des budgets réduits, des embauches limitées. Fabienne travaille dans le domaine médical et elle voit tous les jours l'impact de ce manque d'accompagnement.
14: Les soins, plus ça va et moins ils sont de qualité, quoi. Pas assez de moyens, de matériel. On fait avec ce qu'on a et c'est pas facile. Moi, par exemple, je vais partir en retraite dans 4-5 ans. Mon poste ne sera pas renouvelé et c'est comme ça déjà depuis un moment.
12: À ce manque de reconnaissance institutionnelle s'ajoute le manque de rémunération. Jean-François est enseignant et comme tous les fonctionnaires, il voit son point d'indice gelé depuis 4 ans.
15: Sur 6 ans, l'inflation a augmenté de 21%, mais pas nos salaires. J'avoue qu'on est peut-être tous un petit peu désabusés. On ne sait pas si on va obtenir quelque chose. On n'a pas l'impression d'avoir un gouvernement qui est à l'écoute des gens qui sont dans la rue.
12: Pour Jérémy, 43 ans, fonctionnaire dans la communauté d'agglomération du Cotentin, il n'y a rien à attendre du gouvernement.
16: Ils ne vont rien faire de toute façon, donc. Mais bon, il faut bien montrer qu'on est là et qu'on existe.
12: Il espère qu'un mouvement détaché des syndicats se poursuivra sur le modèle des Gilets jaunes.
11: Des cortèges qui ont été renforcés par les lycéens en colère. Plusieurs établissements manchois ont été perturbés hier, comme les lycées Millet et Tocqueville, à Cherbourg-en-Cotentin, ou bien encore Le Verrier et Curicoro à Saint-Lô. À Coutances, l'hôpital va fermer ses urgences la nuit à partir de samedi. Le service doit faire face à un manque de personnel médical, notamment les manipulateurs radio. C'est une denrée rare en ce moment. L'établissement doit donc recruter, mais ça prend du temps. En attendant, les patients doivent toujours faire le 15. Un nouveau drame sur les routes manchoises. Selon nos confrères de la presse de la Manche, une collision mortelle a eu lieu hier soir sur le boulevard de la Saline à Cherbourg-en-Cotentin. Une moto a heurté un piéton. Une enquête doit faire la lumière sur les circonstances de cet accident. Toujours selon nos confrères, la route a été coupée dans les deux sens pendant près d'une heure et demie. Le président de Villedieu Intercom demande des renforts de force de l'ordre après les coups de feu du week-end dernier à Villedieu-les-Poêles. 7 tirs en plein centre-ville. Il n'y a pas eu de blessés ni de dégâts, mais ça fait réagir. Charlie Varin souhaite notamment le recrutement d'un policier municipal qui serait mutualisé avec les communes voisines. La session de la cour criminelle de la Manche se poursuit à Coutances. Deuxième affaire aujourd'hui, un père de 44 ans qui est accusé de viol et d'agression sexuelle incestueuse sur mineur de 15 ans. Des faits qui auraient eu lieu il y a plus de 10 ans à Souvillag. La décision est attendue demain.
0: Une délibération symbolique hier au conseil municipal de Cherbourg-en-Cotentin.
11: Sur un des gros dossiers du mandat, la transformation du quai Laughton-Collins qui va de la cité de la mer au pont tournant. Les élus ont voté le rachat auprès de l'État de la voirie du quai. L'objectif, c'est de pouvoir disposer de tous ces espaces pour démarrer la construction des bâtiments. Mais pour l'heure, le gros chantier, c'est la relocalisation des activités actuelles, précise la maire Camille Marguerite.
17: C'est symbolique, mais ça montre une première étape, ça montre notre volonté de pouvoir s'approprier les lieux. Il y a un bâtiment qui va être détruit d'ici une quinzaine de jours, qui va rendre un petit peu de perspective, et on continue d'avancer sur la relocalisation des entreprises qui sont sur le quai. Actuellement, il y a une entreprise de réparation de bateaux et il y a la Cherche, donc il n'a pas vraiment de rapport avec l'aspect maritime. Par contre, il y a la station de pilotage qui est très importante. Et puis, il y a les marchands de poissons qui débarquent. Et donc, la station de pilotage et les marchands de poissons, vraiment, c'est sur ces métiers-là qu'on veut garder sur le quai. Ce qu'il faut, c'est garder l'identité maritime et de pêche de ce quai. Et à partir de ce constat-là, on construit maintenant notre projet.
11: La maire de Cherbourg-en-Cotentin, Camille Marguerite, est parmi les autres dossiers qui ont été examinés en conseil municipal hier soir. Il y a aussi l'adoption d'un nouveau règlement pour les élus. Il prévoit notamment des sanctions financières pour absentéisme. En cas d'absence non justifiée en commission ou en conseil municipal, les élus se verront privés de 15% de leur indemnité, 30% pour deux absences et 50% pour trois absences. La Manche, toujours championne de l'emploi en Normandie, le taux de chômage n'a que très légèrement augmenté cette année dans le département. Il est 5,7%, soit une hausse de 0,4% sur un an. C'est le taux le plus bas de la région. Un territoire porté par l'industrie, mais aussi l'agriculture.
0: L'université de Caen lance un appel aux propriétaires privés du Cotentin.
11: Oui, car des étudiants se retrouvent sans toit depuis la rentrée. Une trentaine d'entre eux s'est manifestée auprès des services de l'université. C'est souvent lié à des loyers trop chers, des habitats précaires ou tout simplement un manque de logement. Malgré les efforts réalisés avec les bailleurs sociaux et le foyer des jeunes travailleurs notamment, le problème dure, explique la directrice administrative du campus de Cherbourg, Sophie Bonnet.
18: La problématique cette année, c'est que ça dure beaucoup plus longtemps que l'année dernière. Si nous avons des difficultés pour nos étudiants, c'est parce que effectivement Cherbourg manque de logements. J'ai vu passer une annonce cette semaine d'un propriétaire privé qui offrait effectivement un studio à la location pour les étudiants, charges comprises peut-être, mais enfin c'était un studio de 13 mètres carrés avec des toilettes sur le palier à 500 euros par mois. Et 500 euros, on arrive presque au prix de Paris. C'est vraiment pas possible. Aujourd'hui, effectivement, nous faisons appel aux propriétaires privés qui peuvent soit accueillir les étudiants chez eux en louant une chambre, soit qui ont des appartements vides pour de la colocation, pourquoi pas. Ce qu'on leur demande à ce moment-là, c'est que s'ils sont en mesure d'accueillir nos étudiants, c'est de contacter l'université de Caen qui gère les demandes et les offres et les propositions que nous pourrions recevoir pour nos étudiants.
11: Sophie Bonnet, la directrice administrative du campus de Cherbourg-en-Cotentin. On va revenir sur la galère du logement pour les étudiants cherbourgeois dans l'info d'ici à 7h30. En attendant, vous avez le contact de la mission logement de l'université sur le site ici.fr. Puis on connaîtra les affiches du 5e tour de la Coupe de France de foot ce soir. Le tirage a lieu à 19h. Il y a encore 6 clubs manchois en lice, dont les deux formations de National 1, Avranches et Granville. Les matchs auront lieu les 10 et 11 octobre.
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11: Un mercredi encore très doux.
0: Oui, très très doux, effectivement, pour la saison, vous faites bien de le dire, puisqu'il fait déjà 20 degrés un peu partout dans le département. Il n'est que 7h et il fait déjà 20 degrés depuis 5h ce matin. Le ciel est plutôt partagé aujourd'hui, entre éclaircies, parfois belles et quelques passages nuageux avec parfois des averses. Le vent est faible à modéré de sud à sud-ouest, 40 à 50 km/h par endroit. Les températures donc déjà 21 degrés pour Quétou, 16 à Saint-Germain-des-Vaux, c'est les minimales d'ailleurs ce matin, 19 du côté de Cherbourg, 21 déjà à Pont-Orson, et dans l'après-midi, pas beaucoup d'augmentation mais très doux, de raison Pierre. 21 à Cherbourg, 21 à Carteret, 20 à Flamanville et à Avranches, et demain, une journée plutôt belle entre 19 et 21 degrés. 7h07, est-ce que ça roule ou pas à cette heure-ci? Avant de monter dans la voiture, on demande à Yannick Leflo.
20: Oui, non, tout va bien. Pas de difficulté à vous signaler ce matin. Je vous précise juste, on va commencer à prendre un petit peu d'avance, qu'à partir du 5 octobre, donc c'est dans quelques jours, la route départementale 650, qu'on appelle classiquement la touristique, sera fermée à la circulation pour travaux pendant 3 mois au niveau de Barneville-Carteret. Donc c'est quasiment au milieu de cette touristique, et il y aura une déviation qui passera des Pieux jusqu'à l'Essé, donc on va contourner, en fait on sera quasiment en parallèle, mais ça va forcément rallonger un petit peu votre trajet si jamais vous circulez par là-bas habituellement. Je vous rappelle la carte interactive ici Cotentin, vous parliez du carburant il y a quelques instants, le carburant le moins cher près de chez vous, eh bien vous le saurez en allant sur cette carte, il suffit de se laisser guider, c'est sur ici.fr. Et puis le pontonnant de Cherbourg, deux manœuvres éventuelles si un bateau entre ou sort du port, 11h22, 13h22.
0: Et si vous constatez quoi que ce soit, vous nous appelez au 02 33 23 13 23, que vous soyez à Cherbourg, Granville, Coutances, Saint-Lô, Avranches, c'est le même numéro partout dans le département.
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0: Un titre en hommage à la relation amoureuse entre l'actrice Marilyn Monroe et le président américain John Kennedy. Vanessa Paradis, Marilyn and John.

0: Vanessa Paradis, Marilyn John à 7h14.
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0: Et ici Cotentin, le matin vous donne le quintet avec Monsieur Hervé Fortin. Le quintet est à Laval aujourd'hui.
3: Ça rime beaucoup en fait.
0: C'est vrai.
3: Hein, c'est dingue. Quel
0: le
3: talent.
0: Le matin, ici Cotentin, le quintet Hervé Fortin.
3: Hervé Fortin.
0: Waouh. Wow. Wow.
3: Allez, on va à Laval. La sélection d'Hervé. Le 7, l'As des Bois. Le 5, Gilord Viva. Le 9, Hibiscus Man. Pardon. Le 13, Harley Gemma. Le 15, Inmarosa. Le 14, Idéal Lignerie. Et le 13, Rikita JP pour Jean-Pierre, je suppose.
0: Probablement.
3: Les coups de cœur d'Hervé, le 7, l'As des Bois, c'est ça. Le 206, Naxos Diba et le 602, Lassie.
0: Et puis ce matin, on vous offre des produits locaux, de bonnes choses à manger. 30 euros de valeur dans ce beau panier. Le seul effort demandé, c'est de venir le récupérer, le panier.
3: Oui, c'est ça, c'est aussi simple que ça.
0: Ça doit être pas mal.
3: Il y a aussi un petit truc à faire quand même.
0: Ah mince, il faut jouer.
3: Oui.
0: Ah, oui.
3: Il faut jouer en effet au bruit qui court, donc reconnaître un bruit mystérieux. Et si jamais vous avez une idée, pensez-vous, n'hésitez pas, vous décrochez le téléphone 02 33 23 13 23. Il faudra aller ensuite, si vous le remportez, ce panier, aller rechercher sur la ferme des miroirs, dans le cadre du marché du goût qui aura lieu le 10 octobre. C'est sur Cherbourg, en Cotentin, je le rappelle. On écoute ?
0: Oui.
3: Allez. Ouais. Quand on a la réponse, ça va.
0: Oui.
3: Quand on l'a pas.
0: Ah bah alors là, je pense
3: voilà.
0: que j'aurais séché.
3: Faut me le retirer de la bouche.
0: Okay.
3: Quand on l'a pas.
0: Alors là, oui. On a eu des propositions hier quand même, mais de.
3: Aucun
0: gens...
3: rapport avec le bruit que je viens de faire.
0: Non, du
3: très
0: tout.
3: Bien.
0: Vraiment rien. mais c'était pas ça pour le
3: non.
0: coup. C'était alors on nous a proposé un bateau là, avec les roues là, le sorte de moulin comme on
3: bateau
0: a en Louisiane. Tout ça. Ça s'appelle comme ça.
3: Oui.
0: Un bateau à roues.
3: Ça, cherchez pas.
0: Un bateau à roues. Ce n'est pas un bateau à roues. Alors, vous pensez à quoi? Vous nous le dites au 02 33 23 13 23. À gagner un panier rempli de produits locaux. Et puis, nous, dans une petite minute, on va parler de la disparition définitive du chausseur André. Ah bah, toute une époque, quand même.
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0: 7h17 et ça y est, c'est définitif. André, c'est vraiment terminé. Après 130 ans d'existence, David Ossiou, l'enseigne de chaussures a été placée en liquidation judiciaire.
7: Mais comment une marque pareille peut-elle disparaître comme ça ? André a compté jusqu'à 500 000.

0: magasin en France. Vous cherchez l'un des coupables ? Il est à vos pieds ce matin, mais regardez vos chaussures. La basket a tout avalé. Il y a 30 ans, elle servait surtout à faire du sport, à traîner le week-end. Aujourd'hui, elle se porte 7 jours sur 7. Avec un jean, bien sûr, mais aussi avec une robe, un pantalon de tailleur et même un costume. 109 millions de paires de baskets vendues l'an dernier en France. Et André dans tout ça ? Ah, bien sûr, ses magasins en avaient en rayon. Mais quand la basket est devenue la chaussure de tous les jours, ça n'est pas chez André que les Français ont pris l'habitude d'aller les acheter. Pour une paire de Nike, d'Adidas, de New Balance, ils sont allés ailleurs, chez les marques elles-mêmes et dans les enseignes de sport, sur Internet bien sûr. André est resté dans les têtes, comme le magasin du mocassin, de l'escarpin, de la bottine, de la chaussure de ville donc. Et justement, la chaussure de ville, elle a perdu du terrain. Et puis André s'est pris un deuxième coup de pied aux fesses. Le déclin des centres-villes. Les clients sont partis vers les centres commerciaux et encore sur Internet. Les rues commerçantes se sont vidées. Certaines enseignes ont fermé, comme Bata. Vous vous souvenez de Bata en 2016, San Marina en 2023 et cette année encore, Minelli. André n'a pas tenu non plus. Pourtant, au sommet de sa puissance, en 1983, quand André donc comptait 500 magasins, l'enseigne choisit un nouveau slogan. André, tout va bien. Le pire, c'est qu'à partir de ce moment-là, tout est allé de plus en plus mal.
1: Ah oui, et puis tout va très vite. Effectivement, André, c'est fini. J'ai cru qu'il allait pleurer quand même, David.
2: Hein. Bah, Dédé.
1: Oui. Oui, bien vu. Allez, 7h19, c'est le rendez-vous emploi d'ici Cotentin. Aujourd'hui, un seul lieu pour plein de jobs.
2: C'est le Job Dating Tour avec la presse de la Manche qui passe aujourd'hui Salvador Allende. On est à Saint-Lô. Sur place, plein d'entreprises, comme l'entreprise, la célèbre entreprise Le Capitaine, hein, ou l'Armée de Terre, et le Greta, ou encore les métiers d'industrie qui seront représentés. Venez vous renseigner sur les nombreux métiers qui peuvent s'offrir à vous. Et si une des offres vous tente, postulez. Donc, c'est vraiment le conseil. N'oubliez pas de venir avec un CV ou plusieurs CV,
1: plusieurs,
2: même,
1: ouais.
2: Voilà, en poche. C'est donc à Saint-Lô, salle Allende, aujourd'hui de 10h à 17h.
1: À 7h20, nous, on va parler d'un beau portrait découvert dans quelques minutes. Il a toujours vécu avec la mer, comme vous, peut-être, probablement. Jean-Baptiste s'est lancé dans une aventure horlogère pour créer quelque chose qui fasse le lien entre le temps que donne une montre et le temps donné par la mer. On va découvrir donc sa montre, juste après Pascal Obispo et Francis Cabrel. Il faudrait que pleuve l'amour. C'est une bonne idée, ça. Mais pourquoi?

0: Le duo des deux copains, Pascal Obispo et Francis Cabrel. Il faudrait que pleuve l'amour. Aujourd'hui, il y aura des gouttes de pluie, mais enfin, si jamais c'est de l'amour qui tombe, vous nous prévenez. 7h23, nous on vous offre en tout cas aujourd'hui un beau panier rempli d'amour et de produits locaux. 30 euros à dépenser, 30 euros de produits locaux à récupérer au marché du goût. Le marché du goût à la ferme des miroirs, ce sera le 10 octobre. Et pour avoir ce panier, il faut reconnaître ce bruit. Et alors là, avec Yannick, on se tire les cheveux. Alors là, franchement, pour la voir, c'est pas évident.
1: Non.
0: Bonjour Françoise.
1: Bonjour Françoise.
2: Bonjour.
0: Avec Andreville-Laineville, vous pensez à quoi, vous?
2: Un train qui roule.
0: C'est vrai que ça paraît régulier. Ça fait régulier. Mais.
1: Non.
0: C'est pas ça,
1: non, c'est pas ça. Non, c'est pas ça. On est assez éloigné, même, si je puis me permettre.
0: Oui, c'est vrai. Oh. Ouais. Mais bien tenté, Françoise.
2: Merci.
0: À bientôt.
2: Au revoir.
0: Bonjour, Émilien.
1: Bonjour, Émilien.
2: Bonjour.
0: Émilien dans la voiture. Non. Direction le boulot.
3: Ouais, direction le boulot, c'est ça.
0: Vous bossez dans quoi?
3: Je suis militaire.
0: D'accord. Il y a eu une hésitation pendant deux secondes.
1: Comment formuler?
0: Je dis quoi? J'en sais rien.
1: Ou alors un petit trou de mémoire.
0: Oui.
3: Non, c'est pas ça. C'est que bon, j'en parle pas trop autour de moi, c'est pour ça.
1: Voilà, très bien. Donc,
0: incognito, inquiétez pas la radio.
1: On enchaîne.
0: Voilà. Alors, vous pensez à quoi, vous, Émilien?
3: Ah, je pense une recherche de fréquence au niveau des soit des radios, les anciennes télé où ça fait piquer un peu.
0: Mais c'est pas bête.
1: Ouais, alors en effet, c'est même très intéressant.
0: Ah, franchement, c'est très intéressant, mais vous nous voyez venir. C'est pas ça.
1: On aurait bien aimé.
3: Ah, oui.
1: Eh, malheureusement, c'est pas ça non plus.
3: Il est bien tordu.
1: Je suis d'accord.
0: Mais ouais, non, mais là,
1: c'est très bien tordu même.
0: C'est vrai. On est d'accord.
1: Enfin, pas trop non plus. Non, mais c'est aussi. Voilà. Non, mais c'est vrai, je peux rien dire.
0: Ouais.
1: Voilà.
0: On donnera l'indice tout à l'heure. Eh ben, Emilien, bonne journée. Bon courage pour la journée.
3: Merci, bonne journée.
1: À bientôt, Emilien.
0: À très bientôt.
1: Bonne route.
0: Et merci de faire partie des 41 000 auditeurs. Et puis, tout à l'heure, rapidement, entre 9h et 9h30, Yannick, on parlera de la culture.
1: Oui, êtes-vous satisfait de l'offre culturelle près de chez vous? Est-ce que c'est suffisant pour vous, assez proche, bon marché ou pas? L'offre est-elle à la hauteur de vos attentes également? En effet, il y a peut-être une offre qui ne vous semble pas correspondre à ce que vous attendez réellement sur une scène près de chez vous, ou au contraire, si vous êtes très content de ce qui est proposé, là, pas loin de chez vous, pas loin de votre maison, eh bien, venez me le dire au 02 33 23 13 23. Ça, c'est pour vos appels ou vos messages WhatsApp et Facebook, évidemment.
0: 7h26, il a grandi à Cherbourg et il vit aujourd'hui au Mans, une très belle ville. Mais il revient dans le Cotentin pour nous présenter un projet assez fou, une montre mécanique capable d'indiquer non seulement l'heure, mais aussi le rythme des marées. Jean-Baptiste Fardou a créé Phare, une marque horlogère qui veut mettre l'océan au poignet. Bonjour Jean-Baptiste.
4: Bonjour.
0: Et merci pour la route depuis le Mans.
4: Non, mais merci à vous de m'accueillir. Un grand merci.
0: Alors à côté de cette montre, vous êtes, il faut vous présenter un petit peu, vous êtes le directeur du magasin Nature et Découverte au Mans. Ouais. Donc comment est née cette idée assez improbable dans votre tête de faire une montre qui donne l'heure des marées, dites-nous?
4: Eh bien en fait, c'était il y a 2 ans, j'ai une cliente qui vient m'acheter une horloge des marées, horloges qu'on accroche au mur de la maison. Donc je lui présente l'horloge des marées, et puis elle me dit, mais comment on va faire mon mari? Je lui dis, mais comment on va faire quoi? Bah, sur le bateau. Je dis, non, l'horloge de marée, vous la laissez à la maison.
0: Ah bah oui.
4: Et je lui dis, mais elle a raison, parce que moi des fois je vais à la pêche au coq ou aux palourdes, et quand je vais aux grandes villes voir mes parents. Et voilà, donc en fait, j'ai toujours maintenant l'océan qui me suit au poignet.
0: Ouais, pourtant, vous n'étiez pas du tout horloger.
4: Non, c'était pas mon métier. J'étais passionné quand même par l'horlogerie. Okay. Mais, et surtout plus par l'océan aussi.
0: Bien sûr.
4: Mais voilà, donc j'ai lié les deux passions.
0: Bah oui, puis ça fait une petite nostalgie de Cherbourg et du Cotentin au poignet.
4: Exactement.
0: Ah voilà.
4: Exactement.
0: Alors, une montre donne normalement l'heure, hein, il paraît. Alors, qu'est-ce qu'il faut mécaniquement inventer ou modifier pour qu'elle puisse suivre en plus le cycle des marées?
4: En fait, les cycles des marées, c'est cyclique, c'est 12h25. Mm-hmm. Donc en fait, l'aiguille qui est dans l'ombre les secondes, et maintenant, elle a un cycle de 12h25. Donc en fait, elle va suivre le cycle des marées. Donc comme une horloge des marées, si c'est marée basse, vous mettez à marée basse. Et après, vous avez toujours votre océan qui vous suit au poignet.
0: Oh là là, voilà. Mais comment vous avez fait, encore une fois, même si on est passionné, c'est quand même tout un mécanisme, ça s'apprend.
4: Alors, c'est un mécanisme. En fait, ce mouvement existe déjà, mais les horlogers sont plutôt suisses ou est de la France.
0: Bien sûr.
4: Donc en fait, ils ne sont pas forcément passionnés par l'océan.
0: Vous
4: donc j'ai repris un mouvement qui suit ce cycle des marées et j'ai redessiné des montres qui sont vraiment spécifiques destinée à l'océan.
0: C'est génial. Donc là, si je regarde, j'ai deux montres à côté de moi. On va d'ailleurs détailler ces deux modèles. Vous pouvez réellement me dire où en est la mer sans regarder justement aux choses que votre montre.
4: Là, par exemple, là, je les ai mises sur Cherbourg et donc là, l'océan est en train de remonter.
0: C'est incroyable. Voilà. Je trouve ça incroyable. Alors, justement, il y a deux modèles parce que vous l'avez donc appelé phare, votre marque. Et alors, il y a deux modèles. Il y en a un, c'est le phare de Gadeville et l'autre, le phare de Ferret. Alors, qu'est-ce que vous voulez raconter du Cotentin? Pourquoi ces deux phares d'ailleurs?
4: Gadeville, parce que j'allais souvent avec mes parents. On allait souvent à Gadeville et puis on allait pique-niquer souvent au phare de Gadeville.
0: Okay.
4: Et Ferret, j'ai vécu du côté de Bordeaux. Et donc voilà. Donc en fait, je vais reprendre différents phares assez emblématiques de France pour aussi pour les prochaines collections.
0: Et d'autres de la Manche, évidemment. Et
4: bien sûr. Bien sûr.
0: On a hâte. Alors si vous voulez justement votre montre à vous, direction le site internet Phare et Marée. Phareetmarée.fr. Phare donc qui montre le souffle de l'océan, comme vous le dites. C'est vous qui le dites. Et je pense c'est génial, c'est un super bel objet. Merci d'avoir fait le trajet.
4: Un grand merci.
0: Et puis à très très bientôt Jean-Baptiste.
4: À très bientôt, merci.
0: L'actu locale, c'est dans 3 minutes.
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0: 7h30 à la une de l'actu dans la Manche, Pierre.
8: Le manque de personnel médical qui oblige l'hôpital de Coutances à fermer ses urgences la nuit. La décision sera effective à partir de ce samedi. Le service ne sera ouvert que de 8h30 à 18h30 et ce, tant que l'établissement n'aura pas réussi à recruter. Il doit faire face à la pénurie de manipulateurs radio. L'actualité, c'est aussi cette enquête en cours à Villedieu-les-Poêles. 7 coups de feu ont été tirés en plein centre-ville ce week-end sans faire blesser ni de dégâts. Le président de Villedieu Intercom souhaite des renforts en force de l'ordre. Êtes-vous satisfait de l'offre culturelle près de chez vous? C'est la question qu'on vous pose ce matin sur la page Facebook d'Ici Cotentin. Alors que le département a présenté hier à Valognes son plan d'action pour la culture. On va y revenir avec la vice-présidente du département, invitée à 7h45. Et puis ce sera le thème d'Ici et vous à partir de 9h. Et puis dans quelques instants, des étudiants cherbourgeois vont nous expliquer leur galère pour trouver un logement.
0: Mais pour l'instant, 7h31, le tour de l'actu en France et dans le monde en 90 secondes. Valentine Lattès.
9: Écoles, collèges et lycées fermés toute la journée dans le Gard et dans une partie de l'Hérault. Les deux départements passent en vigilance rouge d'ici une demi-heure pour risque de pluie, inondation. Orange pour la Lozère, l'Ardèche et les Bouches-du-Rhône. Un épisode cévenol exceptionnel est en cours dans le sud. Des jets d'acide chlorhydrique sur des policiers, des profs frappés. Ça dégénère devant les lycées. 440 interpellations hier selon le ministre de l'Intérieur au cours de manifs et de blocages pour réclamer des conditions d'apprentissage décentes. Les menaces de Marine Le Pen sidèrent Mediapart, le site d'investigation attribue au président du Rassemblement National tout un tas de messages antisémites. Et depuis, le RN riposte. Sa candidate à la présidentielle prévient notamment Mediapart d'enfiler son costard en Kevlar. Pour son refus de marier un homme algérien sous OQTF, une obligation de quitter le territoire, le maire de Béziers, Robert Ménard, est jugé cet après-midi à Montpellier. L'élu d'extrême droite risque jusqu'à 5 ans de prison et 75 000 euros d'amende. Chômage technique pour les salariés de Stellantis. Les usines du constructeur auto seront à l'arrêt de 5 à 15 jours à Sochaux, Rennes, Poissy et Mulhouse, faute de batterie pour équiper les voitures. Se chauffer cet hiver s'annonce difficile pour les Français comme pour les entreprises, avec des prix de carburant et de gaz potentiellement très élevés, prévient l'Union européenne. Le leasing social sur les pompes à chaleur tombe à pic. Il ouvre à partir de demain pour 55 000 dossiers.
8: Merci Valentine. L'université de Caen lance un appel aux propriétaires privés du Cotentin. Quelques semaines après la rentrée, des étudiants du campus de Cherbourg galèrent toujours pour trouver un toit. 33 se sont déjà signalés auprès des services de l'université. Antoine Van Hendrich, vous en avez rencontré quelques-uns qui n'ont toujours pas de logement.
10: Titouan a été accepté en première année de son cursus, quelques semaines seulement avant la rentrée. Ça fait un mois qu'il postule non-stop à des offres de location sans succès.
11: Soit les loyers sont trop chers pour le budget, soit il y a trop de dossiers donc on ne m'accepte même pas, soit mon dossier n'est pas sélectionné au final, souvent des mauvais retours comme ça.
10: Les yeux déjà marqués par les cernes, le jeune homme de 17 ans habite Bayeux. Il doit faire le trajet vers Cherbourg tous les jours.
11: Tous les matins, je dois me lever à 5 heures. Ça fait 55 minutes de train tous les matins et 55 minutes tous les soirs. Pour l'instant, ça va, mais au fur et à mesure, ça va être de plus en plus dur. Les semaines vont être de plus en plus longues. Il y aura plus en plus de cours, plus de choses à faire, travail personnel à la maison. Oui, au bout d'un moment, ça va peut-être pas tenir. Il y a pas mal d'étudiants comme moi qui n'arrivent pas à trouver de logement. Je vois bien que je suis pas seul.
10: Sorna vient de Caen. Elle partage la même galère. Ça commence d'ailleurs à bien la stresser.
12: Non seulement c'est pesant et ça va directement impacter sur nos résultats scolaires parce que si on termine les cours par exemple à 18h, on rentre à Caen, il est 21h. Le temps de se préparer pour se réveiller le lendemain à 4h du matin, on n'aura pas le temps de réviser. Les petites pauses qu'on a, on en profite pour réviser à la BU, mais sinon c'est compliqué. Ça affecte non seulement notre mental et nos résultats scolaires directement.
10: Sorna cherche une colocation à partager avec une amie. En plus de ses études, postuler pour un logement, c'est presque un travail à temps plein.
12: On cherche dans les HM, on cherche dans les logements sociaux aussi, tous les jours. Et ce qui revient, c'est la même chose. Soit c'est trop cher ou il n'y en a juste pas. L'administration de l'université nous aide tous les jours, ils nous ont donné plein de contacts, mais quand on appelle, ils disent que non, c'est saturé, soit c'est trop cher. Les agents immobiliers, ils n'ont pas de logement étudiant dans tous les cas, donc c'est encore plus compliqué. Vraiment, c'est juste la demande est supérieure à l'offre.
10: Surtout que dans le même temps, les logements étudiants situés espace René Lebas sont tous pourvus. Biran est sur liste d'attente. Il loge actuellement chez un camarade et désespère devant les rares annonces qu'il trouve.
13: 12-15 mètres carrés à 700 euros, je l'ai trouvé sur le bon coin. C'est trop cher. La situation actuellement est très, très, très critique. Si vous avez des pistes ou si vous avez des logements disponibles que vous pouvez nous donner, on est preneur. On est vraiment dans la galère.
10: L'université en appelle aussi aux propriétaires, aux bailleurs et aux agences immobilières. Elle se dit prête à recevoir les offres pour les mettre à disposition des étudiants.
8: Et ça concerne des logements, des colocations ou des chambres chez l'habitant. Il est possible de contacter la mission logement de l'Université de Caen. Contact à retrouver sur le site ici.fr. Voilà, encore un peu de douceur aujourd'hui.
0: Bah oui, ça se prolonge, la douceur, oui. Effectivement, pour ce mercredi. C'est un mercredi tout doux.
8: Voilà.
0: Avec un style plutôt partagé. De temps en temps, de belles éclaircies. Parfois, quelques gros nuages avec des averses. Et puis, un peu de vent. Un vent faible à modéré de sud à sud-ouest. 40 à 50 km/h en maximum en rafale. 21 degrés pour l'instant à Saint-Va, donc déjà très doux. Hein. 20 degrés à Cherbourg, à 40 ans. 19 à Saint-Malo-de-la-Lande dans l'après-midi, entre 20 et 23 degrés. 20 pour Flamanville, 20 aussi à Avranches d'ailleurs. 21 à Cherbourg et à Barneville-Cartray et jusqu'à 23 dans le Saint-Lois. Et puis pour demain, ce sera plutôt une belle journée, nous dit Météo France. Il peut y avoir quand même encore quelques gouttes de pluie et entre 19 et 21 degrés. Coefficient de marée 92, on termine cet épisode de Grande Marée. Elle était basse à Granville et Cartray à 5h05 ce matin, à Cherbourg 6h15 et à Saint-Va, ce sera à 7h30.
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0: Voyons donc la route avant de démarrer le boulot avec Yannick Leflo.
1: Oui, nous sommes peut-être en milieu de semaine, donc vous êtes en train d'apercevoir votre réservoir qui est en train de baisser. Je vous rappelle la carte interactive d'ici que trop 1 pour trouver les carburants les moins chers près de chez vous. N'hésitez pas à aller faire un tour. Pour la route, donc, j'étais en train de jeter un petit coup d'œil là sur ce qui se passe. Je ne vois rien de notable. En tout cas, les choses semblent claires, dégagées. Si vous constatez un problème, évidemment, vous nous appelez, vous nous le précisez. Et puis, je vous rappelle les horaires du contournement de Cherbourg. Ce matin, 11h22 et 13h22, ce sont les deux manœuvres possibles si, comme d'habitude, un bateau, en fonction des marées, entre ou sort du port.
0: Et si vous constatez quoi que ce soit, Avranches, Granville, Coutances, Saint-Lô, Cherbourg, peu importe où vous êtes sur le département, vous pensez toujours à nous appeler.
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0: Frédéric Goldman and Jones pour vos chansons préférées. C'est le moment de faire dans la voiture comme ça. Bon, pas grave, il pleut pas là, si ? Non, ça devrait aller alors. Allons, acte manqué.

0: pour votre journée. Frédéric Goldman and Jones à nos actes manqués.
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0: 7h41, notre invité dans quelques minutes. Nous serons avec Catherine Brunourine, la vice-présidente du conseil départemental en charge de la culture, pour parler du plan d'accès à la culture du conseil départemental. En moment à 7h41, c'est le billet d'humeur de Manu Wash. Bonjour Manu.
3: Eh bien bonjour tout le monde.
4: Bonjour Manu.
0: Ah Manu, on est en pleine période de Brame du Cerf en ce moment.
3: Ah ben oui, je vous invite à vous mettre cette branche sur la tête. Nous partons en immersion dans la nature. Nous allons au fin fond des bois observer ce phénomène qui se déroule chaque année à la même période. Chut, taisez-vous. Taisez-vous. Taisez-vous, j'ai dit.
0: C'était déjà.
3: Ah oui, pardon. Mettez-vous contre le vent aussi, sinon ça va pas marcher.
0: Oui.
3: Mais qu'est-ce qui nous fascine tant dans ce phénomène du Brame du Cerf? Est-ce l'impérieux appel de la vie? Est-ce la proximité avec le peu de vie sauvage qui reste accessible juste en entrant dans la forêt? Est-ce la vibration gutturale du râle du mâle dans toute sa virilité? C'est ça que vous cherchez? Cette espèce de roux qui n'en finit plus? Mais en fait, il nous dit quoi le cerf pendant cette période particulière qui attire les curieux dans la forêt? J'ai des grosses cornes! J'ai des grosses cornes! On va faire la bagarre! La bagarre! La bagarre! Et alors on se rend compte que c'est tout de même du grand n'importe quoi. En ce moment même, des cerfs grattent les feuilles, les arbres, la terre avec leurs cornes. Ils courent dans tous les sens, la barbe aux lèvres. Bagarre, bagarre. Ils ont les yeux révulsés. Ils ne contrôlent plus rien, ni leurs gestes, ni leurs pulsions. C'est bien simple, on dirait des hommes. Oh, tenez-vous, enfin. C'est possible de se maîtriser un peu? Non, parce que sinon, c'est n'importe quoi. On se met tous à braver et on se jette sur tout ce qui bouge et on se fait la guerre comme si on tournait à la vie sauvage un peu. Je vous demande de braver.
0: Vous bravez bien, Manu.
4: J'adore braver, c'est gentil, mais...
0: C'est le brame du Manu.
5: Un fantasme.
4: Oui, c'est ça.
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0: 7h43, on parle accès aux pratiques culturelles dans la Manche.
8: Hier soir, une réunion de présentation du plan d'action du département avait lieu à l'Hôtel Dieu de Valognes auprès des élus, acteurs culturels et associations.
0: Invitée ce matin, la vice-présidente du conseil départemental de la Manche en charge de la culture.
8: Bonjour Catherine Brunourine.
9: Bonjour.
8: Ce plan d'action qui court jusqu'en 2030, il s'appelle « Vivre et pratiquer les arts et la culture ». En quelques mots, c'est quoi ces principaux axes ?
9: C'est notre feuille de route pour les 5 ans à venir. Ce qu'il faut savoir, c'est que nous, on a des plans tous les 5 ans. Donc, ça fait suite déjà à un plan précédent dont le bilan a été travaillé de manière très participative avec l'ensemble des acteurs du territoire. Et que donc, on a co-construit cette feuille de route. Et donc, l'idée de ce plan, c'est de se dire que l'éducation artistique et culturelle, c'est tout le long de la vie. Alors, bien sûr, on a des publics un peu cibles, qu'on appelle cibles au département, puisqu'on a la compétence de la petite enfance, la compétence de la jeunesse, la compétence du handicap, de l'insertion, etc., etc. Mmh. Mais en fait, on porte déjà des actions en direction des collégiens. On a un projet qui s'appelle le PEAC, qui est en fait le fait d'embarquer les collégiens du début de la 6e jusqu'à la fin de la 3e dans ce parcours d'éducation artistique et culturelle, avec pour objectif à la fin de la mandature d'embarquer 100% des collèges publics ou privés. On est un peu plus de 85%, donc on va y arriver. Mmh. Et donc l'idée, c'est vraiment de s'appuyer sur tous les établissements d'enseignement artistique, que ce soit les établissements d'enseignement de musique, de théâtre, des arts du cirque.
8: Est-ce que vous avez identifié des obstacles un peu justement à cette offre culturelle sur le territoire ?
9: Oui, alors des obstacles, ben vous savez, c'est pas toujours évident d'aller pousser la porte d'une école de musique pour s'inscrire ou pour venir découvrir les offres. Donc l'idée, c'est qu'on puisse aller vers les gens, aller en territoire. Donc on s'appuie aussi en coopération avec tout ce qui est fait par les collectivités en local, tout ce qui existe déjà, les dispositifs aussi de la DRAC qui sont déjà en territoire. Et donc l'idée, c'est vraiment de pouvoir travailler en coopération avec les territoires, et ça vient compléter
8: justement Catherine Brunori
9: aux équipements artistiques sur le dans notre politique territoriale.
8: On voit que notamment il y a des communes, il y a des agglos qui ont leur propre saison culturelle par exemple. Est-ce qu'il n'y a pas un risque de s'éparpiller, que chacun est de son côté? Quel est le rôle un peu du département sur tout ça?
9: Ah non, c'est très complémentaire. Vous savez, on a fait un schéma de développement des droits culturels dans la Manche au mandat précédent, et en fait ça a été travaillé ensemble, et chacun peut s'approprier cette feuille de route. Et en fait l'idée, c'est qu'on soit complètement complémentaires, qu'on puisse travailler en transversalité. Ça vient nourrir toutes les politiques du département. Il faut arrêter de travailler en silo, que ce soit au sein de notre collectivité départementale ou chaque collectivité, comme vous le disiez. Et on va fêter demain les 30 ans de Ville en Seine, 30 ans de culture au plus proche des habitants dans la Manche. Et donc l'idée, c'est vraiment que la culture, elle puisse venir nourrir en transversalité toutes nos politiques jeunesse, nos politiques sociales, nos politiques de solidarité, et de travailler avec les territoires. La culture, c'est une compétence partagée, donc il faut vraiment qu'on travaille tous ensemble. L'objectif, c'est qu'il y ait de la culture tout le long de l'année sur l'ensemble du territoire. Ça participe à l'attractivité. On en a grandement besoin de cette attractivité pour attirer des jeunes actifs, des nouveaux talents pour notre secteur économique qui est très dynamique.
8: Justement, Catherine Brunorine, ça vient en complémentarité, mais aujourd'hui il y a aussi, j'allais dire, des priorités dans la vie de tous les jours qui sont le carburant, qui sont le pouvoir d'achat. Est-ce que vous pensez que justement la culture ne peut pas être un peu sacrifiée sur cet autel-là?
9: Ah non, en tout cas pas dans le département de la Manche. Nous, on vient vraiment nourrir l'ensemble des politiques. Donc c'est pas juste une politique culturelle en tant que telle. C'est vraiment au contraire aller chercher ces publics dont je vous parlais au départ. C'est aller vers les gens. C'est toute la politique, tout le maillage départemental qui est porté depuis de nombreuses années, y compris par mes prédécesseurs, qu'on vient encore amplifier. Et donc c'est aussi tout le travail qu'on fait avec les festivals, avec les programmations, pour qu'il puisse y avoir une mutualisation quand on fait venir les artistes sur le territoire, qu'ils puissent partir en tournée et donc à la fois amortir leurs déplacements, mais aussi limiter leur impact carbone. Donc non, on travaille vraiment sur toute cette dimension environnementale, sur toute cette dimension économique, et l'objectif, c'est de faire ensemble, c'est cette coopération territoriale qui est très importante, et qui vient justement éviter que les gens fassent des kilomètres, prennent leur voiture. Donc on va au plus près des habitants.
8: Catherine Brunorine, j'avais une question justement. Vous parliez des 30 ans de Ville en Seine. Qu'est-ce qui fait justement le succès que ça dure depuis ces 30 ans?
9: Ben, je pense que d'abord c'est un dispositif qui est complètement coopératif, donc qui se fait pour les territoires, mais avec les territoires. On avait fait une évaluation au moment des 30 ans, on s'est dit, est-ce qu'on continue à porter cette politique? Il y a des territoires effectivement qui sont emparés, qui ont leur propre politique culturelle, et en fait non, on a vraiment été plébiscité par l'ensemble des partenaires, que ce soit les collectivités qui portent Ville en Seine ou les associations, parce que c'est fait aussi avec les bénévoles, et sans les bénévoles, on pourrait pas y arriver. Et on voit bien que ce travail de collaboration, ce travail participatif, il a porté ses fruits, et que maintenant, on a fidélisé un public qui vient découvrir les spectacles en sachant que ça va être une découverte. Ils nous font confiance, sans trop savoir peut-être même ce qu'ils viennent voir exactement, mais pour avoir une expérience, un moment d'émotion. C'est le vivre ensemble, c'est le lien social. Donc il y a tout ça qui fait la base, les piliers qui sont solides de cette politique de portée depuis 30 ans.
8: Merci beaucoup Catherine Brunorine. Précisons qu'une nouvelle réunion de présentation du plan du département pour l'accès aux pratiques culturelles aura lieu à Granville le 6 octobre. Bonne journée à vous.
9: Bonne journée, merci.
0: 7h50, on vous donne la parole justement à ce sujet. Êtes-vous satisfait de l'offre culturelle à côté de chez vous ?
8: Eh bien, on a un message de Georges qui nous écrit que globalement, il y a des possibilités, mais la culture, elle n'est pas accessible à tous. Une très grande majorité de nos élus ignorent leur obligation et en conséquence n'investissent pas dans ce domaine. C'est l'avis de Georges qui continue en disant que nous sommes pourtant dans un département où le conseil départemental porte des droits culturels de manière engagée et consacre un budget important. Il y a des actions qui existent toutefois. Il citait notamment Ville en Seine, vous savez, donc on vient d'en parler, ce qui est mis en place depuis 30 ans par le département pour venir faire au plus près des Manchois, apporter la culture au plus près des Manchois dans chaque commune. Certaines communes moyennes sont exemplaires, il le dit également Georges, donc c'est cet avis. N'hésitez pas à continuer le débat sur la page Facebook d'Ici Cotentin.
0: Oui, parce que justement, l'offre culturelle, on en parlera tout à l'heure à partir de 9h dans Ici c'est vous Yannick.
2: On débat en effet tous les jours, 9h-9h30 au 02 33 23 13 23, vos appels ou messages WhatsApp et Facebook. Donc, vous le disiez, en effet, c'est le thème ce matin, l'offre culturelle près de chez vous, est-ce qu'elle vous convient ? Est-ce que c'est suffisant, assez proche, bon marché ou pas ? Est-ce que c'est à la hauteur de vos attentes ou au contraire, est-ce que vous êtes très... Ce serait bien d'ailleurs, parce qu'on a souvent ce petit problème des gens qui trouvent que ça ne va pas. Si au contraire, vous trouvez que ça va très bien, que vous êtes satisfait de ce qui est proposé chez vous, ou à tout le moins près de chez vous, eh bien, venez me le dire donc, au téléphone dont je parlais il y a quelques instants, à 02 33 23 13 23.
0: Effectivement, ici c'est vous, partir de 9h, 7h52, il n'y a que de l'amour chez toi, Christophe Maé.

0: Extrait de son nouvel album Fête foraine. Il n'y a que de l'amour chez toi. Ça évoque le manque, les retrouvailles, ce besoin de retrouver une personne qui nous fait du bien. Ou une radio qui vous fait du bien, par exemple. Si qu'au temps, ça marche très bien. Christophe May. Bah ouais, pourquoi pas. Tiens, ça tombe bien, 7h55. On vous fait du bien. Yannick, il me tend le doigt en disant hey, c'est parfait ça. Bah oui, c'est l'info qui va bien pour se faire péter la panse.
1: Exactement. Je vous donne rendez-vous les 15 et 16 octobre pour, voyez le jeu, Terre, Feuille, Fourneau.
0: Yes, hein, voilà. J'adore.
1: C'est dans le cadre de la Semaine du Goût, deuxième édition de ce festival culinaire qui va réunir des restaurateurs qui sont engagés, madame, autour d'une cuisine locale, de saison, une cuisine liée au territoire. Et pendant deux jours, donc, chacun d'entre eux proposera dans son établissement son propre menu à 30€ qui sera servi le midi et ou le soir, c'est selon, avec un fil rouge commun, faire la part belle aux végétales et aux produits de saison qui sont issus en plus de leurs producteurs avec lesquels ils travaillent habituellement. Chaque restaurateur va composer un menu à son image, avec des ingrédients locaux, de saison, avec les producteurs dont je parlais. C'est vraiment le végétal qui va constituer le fil conducteur de cette deuxième édition, qui est destinée à mettre en valeur les légumes, les fruits, les plantes et tout ce qui est disponible chez nous en ce moment. Les savoir-faire agricoles également sont mis en valeur. Les savoir-faire maritimes, artisanaux, enfin voilà, c'est vraiment super. C'est un rendez-vous destiné à valoriser une cuisine locale, responsable et humaine. Ça s'appelle donc Terre, Feuille, Fourneau. Ça a lieu dans toute la Manche, les 15 et 16 octobre. Réservez dès maintenant votre table dans un des 20 restaurants partenaires. Vous trouverez toutes les infos sur le site d'Attitude Manche.
0: Pierre, feuilles, ciseaux, puis on n'y a pas le droit, mais maintenant on peut rajouter le fourneau.
1: Exactement.
0: Parfait. Nous, dans une petite minute, on ira à Nîmes. Si vous êtes déjà allé, il y a des crocodiles partout, même sur les fontaines.
1: Pardon.
0: Non, mais c'est vrai. Il y a des... Non, mais et oui, je rigole pas. Il y a des crocos. On va vous dire pourquoi dans une minute.
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0: Et avant 8h, c'est le cours d'histoire de Stéphane Bern. Bonjour Stéphane.
8: Bonjour.
0: Alors ce matin, direction l'Antiquité romaine.
8: À Nîmes, on croise un crocodile partout. Sur les armoiries, les fontaines, les pavés et même les bus. Un animal étonnant quand on habite à plus de 3000 km du Nil. Avant Jésus-Christ. Au large de la Grèce, la bataille d'Actium oppose Octave, futur empereur Auguste, à Marc-Antoine et Cléopâtre. La victoire d'Octave ouvre les portes de l'Égypte à Rome.
9: L'Égypte n'est plus qu'une province de Rome.
10: Une province ?
9: Ah oui.
8: Quelques années plus tard, des vétérans de cette campagne sont installés dans la colonie de Nemosus, l'actuelle Nîmes. Disons qu'à l'époque, Nemosus, c'est une sorte de pseudo-Nîmes. Pour célébrer leur victoire, des bonnets sont frappés. Les prisonniers ennemis aussi, mais ça c'est une autre histoire. Au revers de ces pièces figure un crocodile enchaîné à une palme.
11: Ça se mange les crocodiles, Astérix.
12: Obélix.
8: Le message est clair. Le crocodile symbolise l'Égypte vaincue. La chaîne, sa soumission. Et la palme, la victoire romaine. Avec le temps, cette palme deviendra même un palmier. L'histoire aurait pu s'arrêter là. Mais en 1535, lors d'une visite de François Ier, la découverte de ces pièces antiques pousse la ville à adopter officiellement le crocodile comme emblème en remplacement d'un ancien taureau. Depuis, impossible de lui échapper. Quatre véritables crocodiles naturalisés sont suspendus dans l'hôtel de ville et l'office de tourisme propose même des parcours pour chasser des centaines de crocodiles cachés dans le centre-ville.
13: Ah, le croc-croc-cro, le croc-croc-cro, le crocodile.
8: Comme quoi, bien avant les selfies de vacances, les Romains avaient déjà trouvé le moyen de rapporter un souvenir d'Égypte, un peu encombrant, mais sans supplément bagage.
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0: Bon mercredi à vous. 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
0: Et Pierre Coquelin, c'est une conséquence directe du manque de personnel médical.
5: Les urgences de Coutances vont fermer leurs portes la nuit à partir de samedi. L'accueil ne sera possible que de 8h30 à 18h30. Sarah Saltiel-Rago, il n'y a pas assez de monde pour faire tourner le service en continu.
12: Déjà ces dernières semaines, les urgences de Coutances avaient dû fermer occasionnellement pendant 12 ou 24 heures, faute d'un nombre de médecins urgentistes suffisant pour assurer le bon fonctionnement du service. À cette pénurie s'ajoute désormais celle des manipulateurs en électroradiologie, indispensable pour assurer l'imagerie médicale des patients accueillis la nuit. 2 temps pleins sur 5 sont vacants. L'hôpital cherche donc activement à recruter ses spécialistes, mais ce n'est pas fait. Et donc pour l'instant, il est contraint de fermer ses urgences la nuit. Une situation que déplore l'établissement, qui estime que l'ouverture de son service 24 heures sur 24 est indispensable pour le territoire. La régulation des services d'urgence était déjà en vigueur, elle reste d'actualité. Si vous avez un problème de santé, il faut donc toujours impérativement contacter le 15. Il vous orientera ensuite vers les professionnels de santé appropriés.
5: Une précision de Sarah Saltiel-Rago, la direction de l'hôpital de Coutances indique que cette fermeture la nuit va se poursuivre dans les semaines à venir jusqu'à ce que les postes manquants puissent être pourvus. 2000 manifestants ont défilé hier dans la Manche pour défendre la fonction publique. Entre 1200 et 1300 personnes à Cherbourg, 650 à Saint-Lô. Ce qui ressort, c'est un ras-le-bol général, des cortèges qui ont été garnis par des lycéens manchois mobilisés pour demander plus de moyens pour l'éducation nationale. Un accident mortel a eu lieu hier soir sur le boulevard de la Saline à Cherbourg-en-Cotentin. Selon nos confrères de la presse de la Manche, un motard a percuté un piéton. Les circonstances du drame sont encore à déterminer. L'axe a été coupé à la circulation dans les deux sens pendant près d'une heure et demie. Une enquête en cours à Avranches où les locaux de la mission locale du Sud-Manche ont été victimes d'un cambriolage ce week-end sur son réseau social LinkedIn. La structure indique que de l'argent et des chèques vacances ont été dérobés, des agissements qui vont directement toucher les bénéficiaires de cette mission locale. La préfecture, propriétaire des lieux, a réalisé des travaux de sécurisation en urgence et la mission locale peut donc continuer son activité.
0: Le conseil municipal de Cherbourg a validé le rachat de la voirie du quai Newton Collins.
5: C'est une étape dans ce gros projet situé entre la Cité de la Mer et le pont tournant. La ville travaille en ce moment sur la relocalisation des entreprises. Autre sujet examiné hier soir, les implantations de commerce en centre-ville cette fois. Une délibération a été votée concernant le versement de subventions pour les boutiques qui refont leur devanture. La mairie a annoncé aussi son intention d'agir contre la multiplication anarchique des ouvertures d'enseignes de restauration rapide dans le centre-ville de Cherbourg. Il faut protéger la diversité commerciale, souligne la maire de la ville, Camille Marguerite.
14: On s'était engagé à préserver la mixité commerciale pendant la campagne et on s'était engagé à travailler sur ce qu'on appelle la foncière commerciale. Et pour ça, il faut qu'on restructure en interne aussi nos différents services pour faire retravailler ensemble les services d'urbanisme, les services d'hygiène, etc. Il y a déjà des outils qui existent, mais on n'en est pas doté. Donc c'est à nous de se structurer, de pouvoir aller chercher ces outils-là. Quand il n'y a plus de mixité dans une rue, c'est le commerce de déambulation classique est mise à mal. Hein. On a déjà vu ça quand il y avait une prolifération de vitrines plutôt de services, hein, plutôt ce qui est banque, assurance, travail temporaire, etc. Où ça a été très compliqué de remettre du commerce de déambulation et de remettre du flux dans ces rues-là. Donc il faut être vigilant, il faut être très très vigilant sur comment s'implantent les différents commerces.
5: Camille Marguerite et les caméras de vidéoprotection aussi se sont invitées dans les débats au conseil municipal de Cherbourg-en-Cotentin hier soir. Actuellement, il y en a 14 d'installés sur la commune. La nouvelle majorité souhaite 20 à 23 supplémentaires par an, principalement dans les zones commerciales, aux abords des écoles et près des lieux de passage comme la gare. On passe de la vidéoprotection à la vidéosurveillance, a réagi l'ancien maire et désormais conseiller d'opposition, Benoît Arrivé. On en parle régulièrement sur votre radio locale ici. Certains secteurs d'activité ont du mal à recruter dans la Manche. Une solution peut-être de chercher cette main-d'œuvre à l'étranger. Et pour accompagner les entreprises dans leur démarche, une matinée d'information est organisée dans le centre Manche à Saint-Sauveur-Village aujourd'hui. Ça se passe de 8h30 à 11h30 dans la salle communale.
0: Les garçons de l'équipe de France de gymnastique sont à Cherbourg jusqu'à vendredi.
5: Ils préparent les mondiaux aux Pays-Bas qui auront lieu le mois prochain à Rotterdam. C'est le club de Cherbourg qui a lancé l'invitation il y a un an. Invitation acceptée par le staff tricolore qui délocalise ses entraînements 2 ou 3 fois dans l'année. Et ce qui est super, c'est que les Français s'entraînent au milieu des autres licenciés du club. Un moment de partage important, insiste l'entraîneur de l'équipe de France, Thierry Haïm.
15: Allez, sois patient dans la deuxième main. Elle arrive tôt, mais on laisse remonter.
16: C'est vrai que la salle est très belle. On est content parce que ça change d'environnement. On fait ça pour l'équipe de France, c'est sûr, mais on fait ça aussi pour les clubs parce que peut-être que demain, un petit garçon qui va être ici et qui va regarder l'équipe de France en stage, il sera, lui, dans quelques années, peut-être en équipe de France. En tout cas, on souhaite. En tout cas, tous les gyms sortent de clubs de toute façon. Donc, c'est le principe. Et notre principe à la fédération, c'est pas que le haut niveau, c'est aussi le développement, c'est aussi les clubs. On a fait des vies avec les clubs, hein, et on est tous issus d'un club, en tout cas, et on a tous travaillé dans un club avant d'avoir des fonctions qui sont différentes.
5: Thierry Heim, l'entraîneur de l'équipe de France masculine de gym. Si vous voulez voir à quoi ça ressemble, il y a une vidéo sur le compte Instagram d'Issy Cotentin, championnat du monde de gymnastique artistique, du 17 au 25 octobre. Ça se passe à Rotterdam, aux Pays-Bas. Allez les bleus, comme on dit. C'est ce soir qu'ils seront fixés. Nos 6 derniers clubs manchois encore en lice en Coupe de France de foot. Les deux poids lourds du département, Avranches et Granville, formation nationale 1, font partie du lot. Le tirage au sort de ce 5e tour débute à 19h ce soir. Un tour qui marque l'entrée aussi des clubs de Ligue 3, dont les voisins du Stade Malherbe-Caen. Les rencontres auront lieu le week-end des 10 et 11 octobre. Puis dans une heure, ici et vous avec Yannick. Hein, le thème ce matin, êtes-vous satisfait de l'offre culturelle et de l'accès aux pratiques culturelles à côté de chez vous? Vous avez la parole au 02 33 23 13 23 sur le WhatsApp ou alors sur la page Facebook d'Issy Cotentin. Question qu'on vous pose car le département a présenté hier son plan d'action pour les 5 ans à venir auprès des acteurs culturels à Valognes.
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5: L'été continue d'être là.
0: Oh oui, je crois qu'effectivement l'automne n'a pas trop envie de s'installer pour l'instant, on aimerait bien, mais ça joue les prolongations. Avec un ciel quand même un petit peu plus partagé par rapport à hier, on verra de belles éclaircies de temps en temps, ça c'est sûr, et parfois quelques gros nuages et quelques gouttes de pluie possibles. Un ciel changeant avec un peu de vent, modéré de sud-ouest, 40 à 50 km/h par endroit, mais la douceur, elle, est toujours bien présente. 21 pour l'instant à Saint-Va, oui, il n'est que 8h. 20 degrés aussi à 40 ans, 20 à Cherbourg, 19 à Saint-Malo-de-la-Lande, 18 à Avranches et puis dans l'après-midi 20 à 23 degrés, 21 à 22 pour Cherbourg, 23 dans le Saint-Lois, 21 à Saint-Hilaire-du-Harcouët et à Granville, des températures entre 19 et 21 demain après-midi avec plus ou moins de soleil, c'est ce que nous dit Météo France pour demain. 8h08 pour le moment sur la route. Yannick, est-ce que ça y est, c'est l'heure de pointe ou pas qui démarre?
1: Alors on voit en effet que ça se densifie sur Cherbourg-en-Cotentin par exemple, le trafic est un peu plus dense que classiquement qu'il y a une demi-heure en tout cas, on constate assez nettement. En revanche, rien n'est saturé, rien n'est bloqué. Ça roule un peu plus doucement que d'habitude, mais rien de très grave. Donc, essayez d'en tenir compte. Je vous rappelle cette info dont je vous parlais tout à l'heure. Hein, c'est des travaux qui vont commencer, alors ça va durer 3 mois, sur la départementale 650. Ce sera à partir du 5 octobre, cette fameuse touristique, hein, qui sera fermée à la circulation. Au niveau de Barneville-Carteret, une déviation sera mise en place par la départementale 900, en fait, celle qui est quasiment parallèle à la 650, à partir des Pieux jusqu'à l'Essé. Et puis le pontonnement de Cherbourg, j'ai peur de vous avoir dit une bêtise tout à l'heure, vous avoir annoncé celui de demain, mais la manœuvre c'est 10h46, 12h46, que ce soit bien clair. Voilà.
0: Oui, bon, tout à fait. C'est ça.
1: Voilà, donc on est d'accord. 10h46, 12h46, ce sont les deux manœuvres du contournement éventuel. Et puis évidemment, la carte interactive ici.fr. Vous y allez et vous choisissez votre carburant et la station la plus proche de chez vous et surtout. La moins chère, voilà. C'était juste pour voir si vous suiviez.
0: Pardon, la moins chère. J'ai toujours dans mon ponton, moi. Je me suis pris. Eh bien, écoutez, si vous constatez quoi que ce soit sur la route à Avranches-Granville, Coutances, Saint-Lô, Cherbourg, faites-nous en part, rappelez-nous. C'est le réflexe à avoir.
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0: Vous aussi vous amusez à regarder les plus chers. Et ça fait peur. Ça fait sacrément peur. Non mais c'est vrai, quand on approche les 3 euros pour un plein de diesel, ça commence à faire vraiment peur. Ben, on fait tous pareil, hein, on y va 10 euros par 10 euros. Ça fait pas beaucoup de litres. Hein.

0: Notre Mimi nationale, Mylène Farmer, à 8h14 avec des enchantés.
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0: Alors, je ne sais pas si vous avez vu passer ça, là, ce matin, le réflexe, on prend le téléphone avant même d'être sorti du lit, et là, bim, voyez une image incroyable, coucher de soleil sur Mars, waouh, qu'est-ce que c'est beau, ouais, c'est faux. Alors, totalement faux. Une fausse image en ce moment qui circule de partout, là, de coucher de soleil sur la planète Mars. On va vous dire pourquoi ça circule, pourquoi c'est faux, et si on n'en veut pas un petit peu à vous-même. La petite arnaque, ce sera dans quelques minutes. Mais pour l'instant, nous, un gros cadeau. On n'a pas tous forcément les mêmes goûts, mais on a tous des envies, bizarrement. Alors, vous devriez aimer notre petit cadeau de ce matin.
3: Grâce à ce cadeau, en effet, vous aurez le choix. Vous choisirez vous-même ce que vous voulez vous offrir ou offrir à d'autres. C'est une jolie carte cadeau d'une valeur de 30 euros. Et pour pouvoir l'avoir dans votre poche et ensuite aller faire un petit achat, plaisir, il faut reconnaître un bruit qui nous pose quelques soucis depuis un petit moment. C'est celui-ci. Alors, je peux récapituler les deux, trois propositions. Donc, bateau à roues, ma chère Caro. Un train qui roule aussi, ça c'est François Descadreville qui nous en a parlé tout à l'heure. Je crois qu'on a eu également la recherche d'une fréquence radio.
0: Oui.
3: Avec, c'était Émilien, je crois, ouais. À Hérouville. Mais c'est pas ça.
0: Non.
3: D'accord, mais pas du tout. En fait, on est assez éloigné du sujet.
0: C'est ça. Comment on peut donner un petit indice?
3: Aucune idée. Bonne chance.
0: Bah non, quand même. Faudrait qu'on les aide un petit peu.
3: C'est un bruit qui, l'air de rien, peut vous permettre de gagner quelque chose.
0: Oh, c'est génial.
3: C'est pas mal, ça.
0: Oh, qu'est-ce qu'il est fort.
3: Voilà.
0: 0233 23 13 23 pour emporter vos 30 euros en carte cadeau.
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0: Oh là là, qu'est-ce que ça buzz. À 8h17, on s'intéresse à une image, vous allez voir, qui n'est pas forcément vraie. Bonjour Audrey Azo.
7: Bonjour Caroline.
0: Votre rendez-vous anti-arnaque ce matin, une photo de coucher de soleil sur la planète Mars.
7: Oui, c'est une très belle image, une image totalement fausse, je vous le dis tout de suite, mais une image qui tourne pas mal là depuis quelques jours sur nos réseaux sociaux. C'est pour ça que je vous en parle. Que voit-on ? On voit le sol de la planète rouge, le sol martien, poussiéreux, rocailleux. C'est de là que la photo a l'air d'être prise. Au loin, un magnifique point lumineux, bleuté, il irradie le ciel et il y a donc cette légende. Vous êtes vivant pour assister à la toute première photo d'un coucher de soleil sur un autre monde. Ceci est une vraie photo du coucher de soleil sur Mars.
0: Mais bien sûr. Et Aude, alors qu'est-ce qui vous fait dire que cette image est truquée ?
7: Mais quand je l'ai vue s'afficher sur mon écran, j'ai tiqué. Et j'ai tiqué pourquoi ? Parce qu'elle est superbe en fait. Les couleurs sont très nettes, le soleil est pile au milieu, parfaitement cadré, la lumière aussi est parfaite. Je me suis dit... ça m'a l'air un peu trop beau pour être vrai. Donc qu'est-ce que j'ai fait ? Petite astuce que je vous donne, j'ai copié-collé la photo dans Google, dans la barre de recherche, oui vous pouvez le faire, et je suis tombée tout de suite sur 3 articles

0: articles de presse, un en anglais et deux en français, qui me disent que la photo est très probablement générée par IA, par intelligence artificielle. Et en fouillant dans ces articles, j'ai même trouvé l'interview d'un responsable de la NASA. Il le dit clairement, cette photo est fabriquée. Point. Méfiez-vous sur Internet, des jolies photos de l'espace, beaucoup de comptes s'en servent pour faire du clic et ça marche. Et puis j'ai appris quelque chose en passant, la toute première photo de Mars pendant un coucher de soleil, elle ne date pas de cette année, c'était il y a 50 ans, en 1976, un robot de la NASA avait capturé l'instant.
1: Bah oui, effectivement, et pour le coup, ça, c'était réel. Non mais c'est fou quand même, faites attention aux fausses images. 8h19, tiens Yannick, moi j'aimerais bien alors mettre toute la mer sur un plateau, puis dedans je rajoute un isoloir. Je crois que c'est ce qu'on va faire ce week-end.
2: C'est ça, à Granville, samedi, à l'occasion de toute la mer sur un plateau, on installera sur le village des exposants de 14h à 17h l'isoloir d'Issy-Cotentin. Issy-Cotentin, je vous le rappelle, vous donne la parole à quelques mois de l'élection présidentielle, en audio et en vidéo. Ce sera en mai prochain l'élection, et pour cela donc, vous allez pouvoir, au sein de cet isoloir qu'on va mettre à votre disposition samedi, vous allez pouvoir exprimer vos attentes, vos préoccupations, vos craintes, vos espoirs, en 5 questions, voilà, 5 thèmes qui sont abordés. Vous avez une grosse minute à chaque fois pour nous dire ce que vous en pensez, et tout ça se retrouvera compilé en fait dans vos avis qui nous permettront de dégager des grandes tendances en fait par rapport à cette élection présidentielle, et peut-être transmettre à celui ou celle qui deviendra plus tard président les petites choses qu'il va falloir surveiller.
1: Oui, tout à fait, parce que ça sera transmis aux candidats, et en plus de ça, il y a une des questions. Justement, on vous dit, est-ce que vous auriez un message pour le ou la future présidente?
2: Et voilà.
1: C'est libre, donc vous pouvez profiter de Granville pour pouvoir vous exprimer. De toute façon, la radio qui vous donne la parole, c'est nous, c'est ici. Ici Cotentin. 8h20, on vous permet aussi de danser sur vos chansons préférées, Footloose, Kenny Loggins.

0: Oh, ça décoiffait, ça a décoiffé dans le studio aussi. On avait tout le monde qui dansait là. Respirez Manu. Kelly Loggins et Footloose à 8h24. On joue ensemble pour une carte cadeau d'une valeur de 30 euros. C'est maintenant qu'il faut s'arrêter quand même, Manu. Faut arrêter. 30 euros en carte cadeau. Et pour ça, va falloir nous dire ce que c'est que ce bruit. Manu, il est perturbé par ce bruit.
1: Il est perturbé tout court.
0: C'est pas faux en fait. Moi, je voulais pas non plus.
2: Je ne sais pas ce que vous voulez dire.
0: Faut pas le choquer, le pauvre. Bonjour Jean-Pierre.
1: Bonjour Jean-Pierre.
2: Ça ne me choque pas.
3: Bonjour.
0: À 40 ans, les marais, vous nous écoutez au 104.2. Vous pensez à quoi, vous? C'est quoi ce bruit?
3: Eh ben moi, je pense à du vent dans une éolienne.
0: Ah oui, parce qu'on a eu un train qui roule, on a eu plein de choses. Eh ben oui.
3: Ça c'est bien ça.
0: Super en éolienne, Jean-Pierre. Alors là, trop fort.
3: C'est quand vous avez expliqué que c'était de l'air.
0: J'allais vous demander si c'était grâce au petit indice de Yannick. Écoutez, 30 euros remportés. Je vous inscris pour une petite nuit en cabane familiale pour 6 personnes au domaine des Ormes à Dol de Bretagne.
3: Ah bah bien sûr, oui.
0: Ouh, tant qu'à faire, on croise les doigts. Le tirage, ce sera vendredi.
3: On utilisera les 30 euros pour aller à Dol de Bretagne.
0: Voilà, tout à fait. La boucle est bouclée. On croise les doigts. Bonne journée, Jean-Pierre.
1: Bonne journée, Jean-Pierre.
3: Merci beaucoup, à vous aussi.
0: Bravo, au revoir. C'est faire partie de nos fidèles 41 000 auditeurs. 8h25, à cette heure-ci, on retrouve Manu Gouache, les gens d'ici. On part à votre rencontre, cette fois-ci, au cœur d'Avranches. Là où on vous retrouve, vous avez croisé Louise, Manu.
1: Oui, Louise, avec son mari musicien. Elle tient la maison de la Sirène, la plus vieille maison répertoriée d'Avranches. Ils en ont fait un lieu où on peut manger, boire un café ou assister à des concerts. Il faut dire qu'ils sont tous les deux musiciens de grande qualité. Louise a d'ailleurs appris très tôt à jouer du piano.
4: J'ai commencé le piano petite. J'en ai pas fait mon métier, mais j'en fais toujours. J'avais vraiment un vrai plaisir à travailler le piano. Et en fait, j'étais tout le temps en piano. Le piano était très accessible dans la maison. Le fait d'en faire régulièrement, je pense que c'est vraiment la clé pour dépasser l'aspect rébarbatif.
5: Travail laborieux, quoi.
4: Ouais, c'est ça. Et j'ai commencé le piano, j'étais en CE2, donc vers 9 ans.
5: C'est vous, là, ou c'est vos parents qui vous ont dit « Allez, tu vas faire du piano »
4: Alors, je me souviens de ne pas avoir envie d'aller en formation musicale ou solfège, de traîner un peu la patte sur le parking et ma mère qui disait « Tu me remercieras plus tard ». Effectivement, je l'ai remercié.
5: Tout le monde faisait de la musique chez vous?
4: Alors, mes parents n'ont pas fait, mais je pense que c'est pour ça qu'ils nous ont mis. Mes deux frères et moi, on a fait tous de la musique et on en a fait ensemble aussi. À la fois, c'était des moments sympas et de partage et des choses qu'on a en commun maintenant. Et à la fois, c'est des moments un peu de cacophonie, je pense, pour les parents. Parce que parfois, on répétait tous ensemble nos instruments différents et ça devait pas être très agréable à l'oreille.
5: Vous jouez encore avec vos frères?
4: Moi, maintenant, mon frère fait de la clarinette. Donc, il est arrivé quelques soirs de manière impromptue ou à Noël qu'on sorte des instruments et de manière un peu improvisée, on joue des anciens tubes à nous.
5: C'est quoi vos anciens tubes?
4: Un petit air klezmer qui s'appelle Miserlou. Et des petites pièces comme ça, classiques, qui sont dans des tas de piles de partitions toutes froissées, qu'on sort de temps en temps, les soirs d'ennui.
1: Miserlou, un classique de la musique klezmer de l'Est de l'Europe que vous avez entendu si vous avez regardé le film Pulp Fiction, puisque le film commence avec cette musique. En tout cas, Louise, la musique, c'est quelque chose qu'elle veut transmettre à sa très jeune fille.
4: Comme le piano est disponible d'elle-même, elle y va assez régulièrement. Alors elle tape un peu dessus, mais on voit quand même, sans qu'on guide pour l'instant, qu'elle imite pas mal dans la gestuelle, dans l'exploration du piano. Et puis elle se crée des images, elle va faire l'orage, elle va faire la pluie, c'est assez rigolo. Mais elle a un mini violoncelle. Elle aime bien faire un peu de crin-crin dessus pour l'instant, parce que pour l'instant c'est surtout ça. Elle a du mal à le tenir, mais pour l'instant c'est vraiment juste du plaisir pour elle, l'exploration. Au fur et à mesure, on va amener quelques notions pour venir cadrer et pas trop étouffer la chose, quoi.
5: Parce que vous vous dites quoi? Que c'est pour elle la possibilité de trouver des petits moments de douceur, de bonheur, d'apaisement. La musique, ça sert à ça aussi.
4: Oui, et puis c'est toujours un moyen de communiquer. Quand on n'a pas les mots, on peut avoir la musique. C'est d'une richesse dans une vie, je pense, de pouvoir échanger des moments de musique avec des amis, avec la famille, mais aussi avec ces artistes qui vont être de passage. On a eu Ferenc Vizi qui est venu, elle avait un an, et elle est venue, pendant qu'il répétait, faire quelques notes avec lui.
5: C'est un musicien
4: c'est
5: très
4: un
5: connu.
4: Pianiste, ouais, c'est un pianiste très connu. Et c'est une ouverture sur le monde que nous, on peut lui offrir, autant le faire, quoi.
1: Louise, son piano, vous l'avez trouvé. Donc, Maison de la Sirène à Avranches, prochain concert, ce vendredi, à 19h30.
0: Oh, ça tombe bien, le vendredi, en général, il y a une petite émission musicale juste avant sur
1: Ah bah oui, c'est vrai, on pourra peut-être avoir l'occasion d'en parler. Alors, peut-être.
0: Oui,
1: effectivement, 18h30, 19h, tous les vendredis, on parle de musique dans la Manche.
0: Avec vous, Manu.
1: Bah ouais.
0: Parfait, rendez-vous est pris.
1: J'adore cette émission, elle est très très bien.
0: Oui, c'est parce que vous l'amenez. Allez, à demain, l'actu locale assure.
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0: Caroline Joanneau. Et Pierre Coquelin, 8h30, les titres qui font la une de l'actu dans la Manche, Pierre.
18: L'hôpital de Coutances qui manque de personnel médical, il doit faire face à la pénurie de manipulateurs radio. Conséquence, l'établissement doit fermer ses urgences la nuit. La décision sera effective à partir de samedi et jusqu'au recrutement du personnel nécessaire. Un autre manque, celui de logement. Un des étudiants cherbourgeois qui se retrouve encore en galère pour trouver un toit. L'université lance un appel auprès des propriétaires privés. On va y revenir dans le journal de 9h. Plus de 2000 personnes ont défilé dans la Manche hier pour défendre de la fonction publique. Et puis dans quelques instants, on rencontre l'équipe de France de gymnastique. Les Bleus sont à Cherbourg pour préparer les mondiaux le mois prochain aux Pays-Bas.
0: 8h31, le tour de l'actu en France et dans le monde en 90 secondes. Valentine Lattès.
19: L'équivalent de plusieurs mois de pluie en quelques heures. Vigilance rouge pour risque d'inondation dans le Gard et l'Hérault où la grande majorité des écoles n'ouvriront pas aujourd'hui. Un épisode Cévenol exceptionnel est en cours. Prudence, surtout après plusieurs mois d'une sécheresse catastrophe. Plus de 80 000 Français dépendent même de bouteilles d'eau et de camions-citernes pour boire, cuisiner ou se laver. Dernier point de situation du gouvernement ce matin. Des poubelles et des vélos bloquent l'entrée du lycée Saint-Charles de Marseille. La mobilisation des lycéens reprend ce matin. Après une journée tendue hier, 440 interpellations en France, des profs frappés, de l'acide chlorhydrique aussi jeté sur des policiers à Belfort. Ce genre de menace me glisse dessus, réagit ce matin Fabrice Arfi, journaliste à Mediapart. Le site d'investigation attribue au président du Rassemblement National tout un tas de messages antisémites. Et depuis, le RN riposte. Marine Le Pen a notamment prévenu le média d'enfiler son costard en Kevlar. 4 usines Stellantis à l'arrêt, à Rennes, Poissy, Mulhouse et Sochaux. Les salariés sont au chômage technique pour 5 à 15 jours en octobre, selon les sites du constructeur auto, faute d'avoir reçu en nombre suffisant les batteries pour équiper ces voitures. Et puis si vous voulez profiter des offres les moins chères, la vente de billets de train pour les fêtes de fin d'année est ouverte sur le site de la SNCF. Dépêchez-vous, l'année dernière, plus d'1,5 million de billets ont été vendus sur la seule première journée.
18: Merci Valentine. Dans l'info d'ici, des Bleus de la Gym à Cherbourg pour se mettre en jambes. Depuis avant-hier, l'équipe de France de gymnastique artistique masculine a posé ses valises salle Marcel Arnaud à Cherbourg, une venue à l'invitation du club gymnique cherbourgeois, un mois avant les mondiaux à Rotterdam, en tenir un beau.
20: Les gymnastes français s'envolent au saut de cheval et enchaînent les saltos au sol, sous les yeux du staff tricolore.
21: Là, tu fais ça, il y a encore tes jambes, tu fais ça, t'attends, casse. Quand tu montes, passe les plus vite tes jambes.
20: Derrière les baies vitrées de la salle Marcel Arnaud, des curieux n'en perdent pas une miette. Et à l'intérieur aussi, licenciés et parents sont aux premières loges. Du bruit, du monde, tout ce que Thierry Heim, l'entraîneur de l'équipe de France, est venu chercher à Cherbourg pour préparer les championnats du monde.
22: On fait quelques clubs, 2-3 clubs par an, sur les 9 stages qu'on a, pour habituer les garçons à travailler dans une ambiance différente, parce que souvent dans les clubs, il y a du monde, ils sont pas aussi tranquilles que d'habitude. Et c'est pour plus les mettre dans une ambiance différente et qu'ils puissent s'adapter le plus vite possible.
20: Les premiers contacts ont été pris il y a un an pour cette venue à Cherbourg-en-Cotentin. Et pour accueillir au mieux les Bleus, il a fallu faire quelques ajustements. Les gymnastes doivent pouvoir s'entraîner sur les mêmes équipements qu'ils retrouveront aux Mondiaux. Clément Pelé, le directeur sportif du club gymnique cherbourgeois.
2: Grâce au concours de la ville de Cherbourg-en-Cotentin, on a pu remplacer les fosses de réception qui étaient déjà prévues, mais qui ont été vraiment accélérées dans le cadre de la réception de l'équipe de France. Puis on a aussi acquis des agrès comme les barres parallèles, la table de saut et quelques autres tapis importants pour rentrer dans les normes de la Fédération internationale de gymnastique.
20: L'équipe de France qui partage son temps aux agrès avec les jeunes du club de Cherbourg comme Cédric, aux anges de côtoyer la crème de la gymnastique française.
3: Par exemple, Anthony Mansart, le rencontrer, j'étais un peu stressé. Ouais. C'est trop bien, c'est une super expérience et puis c'est pareil, il nous apporte vachement des conseils et t'encourage, ils sont super agréables. Quoi.
20: Tellement agréable qu'Hippolyte, qui vient de débuter au club cherbourgeois, n'hésite pas à interpeller l'entraîneur national.
17: C'est la première fois que je le faisais ça.
22: Eh ben écoute, tu me montreras tout à l'heure.
17: Ok.
22: Ouais, tu m'appelles ?
17: Ouais, je t'appelle. Je lui ai demandé s'il voulait voir un peu les saltos arrière que je fais.
22: Ça te fait quoi de voir l'équipe de France qui est là ?
17: Ça me donne envie de faire la même chose quand je serai grand.
22: Tu veux aller en équipe de France ?
17: Tout de suite, j'ai envie d'y aller.
22: Tout de suite ?
17: Ouais, j'ai 8 ans.
22: Tu vas avoir des médailles ?
17: Moi, j'espère.
20: Et les membres de l'équipe de France ont le même souhait qu'Hippolyte pour leur grand rendez-vous du mois prochain à Rotterdam. On verra si l'air de la Manche a fait du bien aux Bleus. Cela fait 7 ans que l'équipe de France de gymnastique artistique masculine n'a pas décroché de breloque au championnat du monde.
18: On compte donc sur Hippolyte pour ramener des médailles à l'équipe de France. L'équipe de France qui quittera Cherbourg vendredi matin. Vidéo à voir sur le compte Instagram d'ici Cotentin et sur la page Facebook d'ici Cotentin.
23: Bon, la météo du littoral, le littoral encore en ambiance été.
0: Un petit peu, effectivement. Un peu moins qu'hier quand même.
23: Un peu moins qu'hier.
0: On sort moins le maillot de bain.
23: L'automne arrive progressivement, mode diesel.
0: Vous mettez un pull sur le maillot de bain.
23: Voilà.
0: Vous verrez en niveau style, c'est vous qui gérez. Entre nuages et gouttes de pluie de temps en temps, mais aussi parfois de belles éclaircies, on a vraiment de tout pour aujourd'hui. Un vent de sud-ouest aussi, 10 à 15 nœuds, sauf force 3 à 4, avec des rafales atteignant localement 30 nœuds en début de journée. La mer est belle à peu agitée, coefficient de marée encore 92, nous sommes en fort coef encore jusqu'à aujourd'hui. La mer était basse à Grandville et Cartrais à 5h05. Ce matin à Cherbourg à 6h15 et à Saint-Va à 7h30. Marée haute pour Grandville et Cartrais autour de 10h10 et 10h30. Mais malgré tout, temps quand même un peu d'été parce qu'on garde toujours cette douceur. Il fait pour l'instant 19 à Grandville. À Cherbourg aussi, déjà 21 ce matin à Saint-Va. Dans l'après-midi, 22 pour Saint-Va, 21 à Grandville, Cartrais et Cherbourg et jusqu'à 23 degrés dans le Saint-Lois.
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0: Et vos conditions de circulation, c'est avec Yannick Leflo.
25: Tout va bien, je ne peux pas dire les choses autrement. Quelques mini ralentissements. et je vous parlais de quelques difficultés là qui se concentraient sur Cherbourg-en-Cotentin. C'est vraiment en train de s'améliorer. C'est toujours un peu dense forcément à cette heure-ci, mais il n'y a pas de particularité là à vous signaler. Cependant, si vous constatez des problèmes auxquels moi je ne peux pas assister, n'hésitez pas à me joindre 02 33 23 13 23. Rappelons quelques mots la carte interactive pour le carburant. Vous allez sur ici.fr, vous trouverez la station la plus proche de chez vous et la moins chère. Et le pont tournant de Cherbourg-en-Cotentin qui pourrait, lui, compliquer la circulation s'il fonctionnait. Ce sera tout à l'heure à 10h46 et à 12h46.
0: Et si vous avez plus d'infos sur votre route à Avranches-Granville, Coutances, Saint-Lô, Cherbourg, appelez donc Yannick.
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0: C'est mercredi, jour des enfants. Est-ce que réellement les daddies vont être cool aujourd'hui ? Est-ce que les papas vont être cool aujourd'hui ? Peut-être.
25: Il y a des transitions, là. Ah, c'est bossé.
0: Eh ben, vous avez vu, hein, c'est si peu. Daddy cool et bonnet,
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0: Ah oui, avec Daddy Cool Bonnet, rencontre son plus grand succès, 8h40.
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0: Et cap à l'ouest aujourd'hui dans Ça se passe ici.
3: Le ouest, c'est un endroit à part. On est à Pirou chez Nicolas Tonnard qui a créé ce lieu vraiment pas comme les autres. Un endroit où il se passe toujours quelque chose, on va y venir. Vous avez les pieds dans l'eau, enfin quasiment. On est sur Pirou Beach.
0: Oh, je suis désolé, mais je vous assure.
3: Vous pouvez manger, vous pouvez boire un coup. Et il arrive régulièrement des spectacles insolites, comme ce sera le cas samedi prochain. Un dîner-spectacle sous la bâche du ouest, comme on dit, qui s'intitule Les oiseaux en sobre messa. Un trio singulier qui réinvente à leur manière des morceaux qui arrivent de plein d'horizons. Qui sont ces oiseaux? C'est quoi Sobre Messa? On vous dit tout dans, allez, 10 minutes.
0: Oh oui. Pour l'instant, il est 8h41, c'est Paroles d'enfants avec les enfants de Picauville, très bavards aujourd'hui.
3: Oui, un petit peu comme d'habitude au final, quand on y pense. On est avec Léana, Enine, Marius, Arthur, Lilou, Maël et Nour. Et la question du jour, aimerait-il pouvoir parler, d'où bavard, à leur voiture?
4: Par exemple, voiture bavard.
3: Il y a des voitures qui parlent.
4: Quand il dit tournez à gauche, tournez à droite, c'est tout ce qui est électronique.
3: Vous aimeriez bien pouvoir parler à votre voiture d'ailleurs?
4: Oui,
5: oui.
3: Est-ce que tu lui as déjà demandé d'aller t'acheter des bonbons par exemple à la voiture?
5: Non, mais guider vers Sainte-Mère et met le GPS, Sainte-Mère, et puis du coup on suit le GPS.
6: Le GPS est encore tombé en panne, il nous affiche Maubeuge, alors ah bon.
4: Par exemple, on dit voiture volée, voiture, transforme-toi en bonbon. Par exemple, voiture va.
3: Ouais, mais ce serait super ça.
6: Et je vais où maintenant, hein?
4: Bah, à Paris, ou sinon, va à Tatiou. Et ben en fait, c'est que les voitures électroniques qui disent des trucs. Et ben moi, avant, et ben j'avais des trucs comme ça.
7: Tu entends la voix d'un ordinateur qu'on a désigné comme le KITT 2000, le kit, si tu préfères.
4: Sauf c'était un jouet. Aussi, je regardais toujours ça. Et les pirates, ils ont pas une voiture, mais en fait, leur bateau, ils transforment des trucs, ils volent des roues des voitures, et après, ils se mettent... Le bateau, il se met en mode bateau comme ça. Et après, ils sortent les roues, ils roulent dans le sable.
3: Ils ont un bateau qui se transforme en voiture.
4: Oui. Des fois, comme ça, ils peuvent aller chez nous ou en Australie, n'importe quoi. Ils tuent les animaux avec leur crochet. Le chef, lui, il prend un bison et après, il tue avec le crochet et le roi des animaux, le lion.
8: Et il y a aussi des voitures essorées pour aller dans l'eau. Je ne sais pas si ça existe encore maintenant, mais je pense que ça n'existe plus. Mais il y a très très longtemps, ça existait.
9: Le roi lion, la voiture dans l'eau, tout ça mis bout à bout, une voiture qui parle, on est bon, hein, finalement.
3: Tout va bien, tout va bien.
0: Presque. 8h44, nous dans une petite minute, on va parler logement avec vous, avec le Fonds de solidarité logement.
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9: 8h45, bon à savoir, votre chronique pour vous aider au quotidien sur Ici Cotentin.
3: Et avec Caroline Diaz, pas vous,
9: oui,
3: une
9: non,
3: autre. Pour parler, il y a trop de Caroline ce matin. Pour parler logement cette semaine, si vous rencontrez des difficultés, ce qui va suivre va forcément vous intéresser. Caroline nous parle d'un fonds spécialisé.
2: Le FSL, le Fonds de Solidarité Logement, propose des aides et de l'accompagnement pour les personnes qui font face à des difficultés dans leur logement. Je suis en compagnie de Thibaut Perrotte, responsable de mission FSL, pour en parler. Bonjour Thibaut.
16: Bonjour.
2: Vous proposez aussi un accompagnement social personnalisé. Alors qu'est-ce que c'est ?
16: Alors effectivement, le FSL propose des accompagnements. Ces accompagnements visent à favoriser l'accès au logement, le maintien durable et l'autonomie résidentielle des personnes. Nous avons différentes formes d'accompagnement, mais si nous devions résumer sous forme d'objectif, l'idée vraiment c'est de permettre le développement de l'autonomie, de la responsabilisation des personnes, de leur faire aussi comprendre et respecter les engagements, s'ils sont locataires, et bien du locataire, les droits et les devoirs, et puis tous les éléments qui sont liés à leur parcours résidentiel qui vont venir sécuriser leur maintien dans le logement. Il est important de savoir que par rapport à ces accompagnements-là, ils sont vraiment mis en place sur des périodes définies. L'idée c'est vraiment que ces accompagnements soient le plus ponctuels possible et puissent se mettre en parallèle aussi des accompagnements sociaux qui sont déjà mis en place pour les personnes.
2: Quelles sont les démarches à faire pour en bénéficier ?
16: Les démarches pour pouvoir bénéficier d'un accompagnement FSL, c'est assez simple. Si vous êtes autonome, vous pouvez directement faire la demande en téléchargeant le dossier sur manche.fr et à motiver vos besoins et vos difficultés à travers un rapport social. Ou alors, si vous avez besoin d'un soutien, d'une écoute complémentaire pour pouvoir constituer votre dossier et ne pas oublier les pièces complémentaires, vous rendre au CSAS le plus proche de chez vous ou alors le pôle d'action sociale aussi le plus proche de chez vous pour vous faire accompagner par un travailleur social. Il est important de savoir que les accompagnements que met en place le FSL se mettent en place sans condition de ressources. Nous ne prenons pas en compte, comme pour les aides financières, le calcul du QF avec l'ensemble des ressources d'un ménage. Nous prenons vraiment en compte l'état des besoins et la capacité des personnes à pouvoir évoluer pour atteindre leur autonomie et se maintenir durablement dans le logement.
2: En tout cas, on l'a bien noté, toutes les informations sont à retrouver sur manche.fr. Merci beaucoup Thibaut Perrotte, chargé de mission FSL.
16: Merci.
9: Merci à tous les deux, puis on vous retrouve demain pour un accompagnement plus spécifique encore, l'accompagnement énergétique. Pour l'instant, il est 8h48 et c'est une nouveauté. Elle fait son grand retour. Oui, j'aurais pas pensé, et ça c'est fou, sur notre radio ici Cotentin, Axel Red fait son grand retour ce matin. En attendant de l'entendre aussi ce soir, au micro d'Émilie Mazoyer dans Décibels, ce sera à 19h, notez bien. Vous découvrez donc pour la première fois son tout nouveau single ce matin, ça s'appelle « Chanter pour elle ».

0: 4 ans après Manhattan, Kaboul, Axel Red sort ce tout nouveau titre, une sorte de suite finalement, un titre engagé consacré au sort des femmes privées de liberté. Ça s'appelle Chanter pour elles et c'est au pluriel. 8h51, on part donc à l'ouest aujourd'hui pour le Ça se passe du jour.
1: Mesdames, messieurs, je vous demande d'accueillir chez vous Nicolas Tonnard. Bonjour Nicolas. Un mot sur l'Ouest quand même. Quel est donc, alors je l'ai appelé l'OFNI, un objet fêtard non identifié, un petit
0: pas
1: peu.
0: Mal.
1: c'est quoi cet endroit pour ceux qui connaissent pas?
2: C'est pas mal l'OFNI, mais c'est vrai que c'est une petite guinguette de plage accrochée aux dunes, à Tirouplage. C'est un endroit qui est ouvert sur la saison. On essaye d'étirer en ce moment sur l'automne. Parce qu'on a passé un tellement bel été qu'on avait envie de le continuer.
1: Ouais, vous voulez que le plaisir dure et dure et encore, d'autant que là, on l'a vu ce matin, il faisait 20 degrés au lever du jour, donc ça, c'est pertinent.
2: Ça continue.
1: On est sur, je parlais de Pirou Beach tout à l'heure, hein, littéralement, c'est-à-dire qu'on est quasiment les pieds dans l'eau. Et donc il y a différentes soirées, différents spectacles comme ça qui arrivent, et ce sera le cas samedi encore, avec les oiseaux en Sobremesa. Je me suis demandé ce que c'était ça, alors c'est quoi?
2: Oui, du coup, Sobremesa, c'est un terme qui pourrait être traduit de l'espagnol comme sur la table. Mmh. Et ça désigne un peu ce moment un peu suspendu après le repas où les gens partagent un moment convivial. Et c'est un moment qui est très propice à chanter ensemble, à partager un moment de joie, à jouer de la musique. Et du coup, l'idée, c'était d'aller plus loin plus loin qu'un dîner-concert ou d'un apéro-concert, mais c'est de faire une grande table, que les gens partagent une table communale, se mélangent un peu et qu'à la fin du repas, on a des artistes qui arrivent pour chanter, pour nous égayer un peu ce bout de soirée. Mmh. Et c'est très beau sous la bâche du ouest, avec le bruit de la mer au fond, avec un éclairage de bougie. C'est quelque chose d'assez magique.
1: Ouais, je suis
2: très attaché à ça.
1: Ouais, c'est donc samedi, hein, c'est à partir de, oui, de 19h. J'ai vu, pour résumer, c'est on mange, on boit, on rit, on chante, on joue, on vit, quoi. C'est tout ça en un seul et même moment. Je suppose qu'il faut réserver, en fait, pour ce rendez-vous, si on veut passer une belle soirée avec vous.
2: Il y a un peu de place. On essaye d'accueillir toutes les personnes qui peuvent se regrouper avec nous. La réservation est conseillée si on veut s'assurer d'avoir une belle table. Mais en tout cas, l'entrée est libre.
1: Très bien. Donc, c'est un dîner-spectacle. Comme vous en faites souvent, est-ce qu'il y en a derrière ou est-ce que c'est un des derniers avant la saison, justement, qui va se boucler, qui va se conclure?
2: C'est vrai qu'on va commencer à les compter sur les bottes de la main.
1: C'est ça.
2: Ce week-end, c'est important d'être là si les gens sont disponibles. Après, on ferme le week-end du 9-10 octobre et on revient pour les vacances de la Toussaint où on va faire pas mal d'animations pour. Ce sera un peu le dernier raout de la saison, parce qu'on ferme le 1er novembre. Et là, on aura quelques dîners de spectacles aussi et quelques concerts plus traditionnels.
1: Donc, si vous voulez, en quelque sorte, profiter de cette dernière jolie ligne droite, allez au ouest, hein, c'est à Pirou Beach, je le rappelle.
2: Oui.
1: Donc, les oiseaux, Caro, les oiseaux, comment vous auriez dit, vous, Sobremesa?
0: Sobremesa.
1: Voilà, très bien. Voilà. Alors, c'est bon, on se calme. Hein. C'est samedi, c'est à partir de 19h. Merci, Nicolas, d'être passé nous voir. C'était un plaisir. À très, très bientôt. Allez,
0: à
1: au revoir.
0: Très bientôt. 8h55.
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0: Et comme chaque matin, votre radio Ici Cotentin vous emmène en consultation avec le docteur Kierzek. C'est gratuit, il n'y a pas besoin de prendre rendez-vous. Et ce matin, on s'intéresse à ces petits et gros mensonges, justement, qu'on dit à son médecin en rendez-vous médical. Vous en avez entendu beaucoup, je pense, docteur Kierzek. À mon avis, même beaucoup trop. Bonjour, docteur.
5: Bonjour à toutes et à tous. Rassurez-vous, je ne vais dénoncer personne. C'est un site américain, WebMD, qui a dressé la liste des 13 mensonges les plus courants qu'on a fait à son médecin. Donc, j'imagine que j'en ai entendu beaucoup dans ma carrière et c'est assez savoureux. Le classique: docteur, je bois un verre de vin, mais juste de temps en temps. Un verre, oui, mais de quelle taille, combien de fois? Autre grand succès, non, je fume pas. Enfin, juste en soirée, où je mange très équilibré. Voici les grandes familles de petits arrangements avec la vérité. On l'a compris, l'alcool, on minimise. Le tabac, on le cache. L'alimentation, on embellit. L'activité physique, évidemment, on la surestime, parce qu'un jour, on en a fait une promenade et ça devient une activité physique régulière. La vie intime aussi, avec les partenaires, les infections sexuellement transmissibles ou les difficultés sexuelles, c'est tabou, on en parle peu. les drogues, cannabis compris, les compléments alimentaires et puis les médicaments. Alors les médicaments sans ordonnance. Et enfin, le plus répandu, c'est l'observance. Vous savez, est-ce que vous prenez bien votre traitement ou pas? Environ un patient sur deux ne prend pas son traitement exactement comme prescrit. Et évidemment, on l'oublie, on l'arrête et on le dit pas. Alors il y a plein de raisons, hein, parce que ça allait mieux ou on n'ose pas le dire. Mais bref, ça fait partie de ces mensonges.
0: Mais c'est fou, je suis en train de faire la liste. On a tous plein de petits mensonges comme ça. Il y en a certains que vous avez donnés, on l'a tous fait à un moment donné. Alors forcément, ma question, c'est est-ce que c'est vraiment grave? Pourquoi ce serait grave de dire ça? Le médecin, il n'est pas assez malin pour deviner, docteur?
5: On a une certaine expérience et nous, on n'est pas là pour juger, de toute façon. C'est important de le rappeler, ni pour donner des notes ou faire des leçons de morale. Mais devinez quoi? On ne peut pas tout deviner. Et quand l'information est fausse, c'est le diagnostic et le traitement qui peuvent en pâtir. Quelques exemples, l'alcool et le tabac peuvent modifier des résultats d'analyse, interférer avec des médicaments ou encore une plaie qui cicatrise mal. Si vous fumez, on sait que c'est un facteur de risque de mauvaise cicatrisation. Si vous nous mentez en disant « je ne fume pas », on va chercher d'autres raisons. Les compléments alimentaires, même naturel peuvent être actifs. Le millepertuis, par exemple, ça diminue l'efficacité de la pilule contraceptive ou de certains traitements. Donc on voit bien que ça peut être grave. Et si vous arrêtez votre traitement contre le cholestérol sans le dire, votre médecin peut penser qu'il ne fonctionne pas, il va augmenter la dose ou changer de médicament. Et puis, petit rappel très important, tout ce qui est dit en consultation est protégé par le secret médical. Votre médecin n'en parle ni à votre employeur, ni à votre famille. Vous pouvez tout dire. Alors, mes conseils, c'est apporter la liste de tout ce que vous prenez, les ordonnances, les médicaments en vente libre, etc. Deuxièmement, dites franchement tout ce que vous avez arrêté, ce que vous avez oublié de prendre. Bref, troisièmement, on ment pas à son médecin. Allez, d'ici là, portez-vous bien.
0: Allez, promis, docteur, on fait tous la promesse, on arrêtera de mentir. Merci, docteur. Et à demain, nous, tout à l'heure, à partir de 9h30 jusqu'à 10h avec Yannick Leflo, c'est le MAG. On va parler de quoi, justement?
1: De pépettes, on va parler de monnaie. Parfait. On va parler de gros sous, de vos projets financiers, en fait. Avouez que c'est un petit peu tendu en ce moment, l'inflation, oui. La hausse du carburant, les taux qui montent. Comment est-ce que vous réussissez à concrétiser vos projets? Avez-vous décidé d'emprunter maintenant ou d'attendre? Est-ce que vous avez revu vos options à la baisse pour faire face? Enfin bref, on va parler de tout cela avec Guillemette qui va nous rejoindre. Elle est courtière, jamais trop su. Elle nous le dira tout à l'heure puisqu'elle sera avec nous à 9h30.
0: Tout à fait. Et ben rendez-vous tout à l'heure. Nous, on se dit à demain, 6h-9h avec Ici Matin à la télé et à la radio. À demain.
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0: Et après les infos, la page culture d'ici, c'est vous.
1: Exactement. On va parler de l'offre culturelle près de chez nous, près de chez vous. Est-ce qu'elle est suffisante? Est-ce qu'elle est assez proche? Parce que des fois, on est obligé pour aller voir un spectacle,
0: oui, prendre la voiture,
1: encore, voilà, prendre la voiture, on y revient.
0: Enfin, la trottinette maintenant.
1: C'est ça. Est-ce que les offres sont bon marché ou pas? C'est peut-être trop cher pour vous. Est-ce qu'elle est à la hauteur de vos attentes aussi? Les spectacles qui vous sont proposés, est-ce que ça correspond à ce que vous aimiez? Au contraire, vous êtes très très content de ce qui est proposé près de chez vous. On l'a évoqué tout à l'heure un petit peu avec Pierre Coquelin qui va rester à mes côtés tout à l'heure. Justement, donc exprimez-vous sur cette offre culturelle, est-elle satisfaisante ou pas? 02 33 23 13 23 pour vos appels au message WhatsApp et le Facebook d'ici Cotentin, comme d'habitude.
0: Et ben c'est bien noté. Et à demain.
1: On fait comme ça.
0: Allez, à demain.
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1: Merci d'être avec nous, nous sommes mercredi, c'est le 30 septembre et il est 9h. Pour l'info, donc Pierre Coquelin. Pierre, à partir de samedi prochain, les urgences de l'hôpital de Coutances seront fermées la nuit.
7: Et l'accueil des patients ne se fera que de jour, entre 8h30 et 18h30. La faute à un manque de personnel médical pour la prise en charge des usagers la nuit. Les médecins urgentistes étaient déjà difficiles à trouver pour faire les plannings. Et à cette situation, bien s'ajoute désormais la pénurie de manipulateurs radio. C'est ce qu'explique Frédéric Marie, il est le directeur de l'hôpital de Coutances.
8: Actuellement une activité de radiologie conventionnelle simplement à l'hôpital de Coutances qui est adossée aux urgences et qui fonctionne H24 avec une charge en astreinte qui est assez importante pour les professionnels. Et il nous manque plus de 2 équivalents temps plein de professionnels sur un effectif de 5 qui nous permet de fonctionner en journée, mais pas de fonctionner en jour et en nuit.
9: Mais le métier, c'est parce qu'il n'est pas attractif?
8: Alors, les manipulateurs en électroradiologie sont une compétence rare. Il existe beaucoup de services de radiologie. Il y a aussi des équipements qui ont été installés dans le département et dans le centre Manche. On a du mal à pourvoir effectivement nos postes. On essaie de proposer à nos jeunes professionnels un cadre de travail qui privilégie la variété d'exercices. C'est pour ça qu'on s'associe à Coutances au cabinet du littoral pour démarrer l'exploitation d'un scanner dans quelques mois et proposer aussi un intérêt professionnel plus important au bénéfice de la population et des patients.
7: Frédéric Marie avec Sarah Saltiel-Rago. La direction de l'hôpital de Coutances qui indique que cette fermeture la nuit va se poursuivre dans les semaines à venir jusqu'à ce que les postes manquants puissent être pourvus, comme vous pouvez le lire sur le site ici.fr. Si vous avez un problème de santé, il faut impérativement contacter le 15 qui vous orientera vers les professionnels appropriés.
1: Un nouveau drame sur les routes manchoises.
7: Un piéton de 37 ans a été tué hier sur le boulevard de la Saline à Cherbourg en Cotentin. Il a été victime d'une collision avec une moto vers 20h30 entre la piscine des Cœurs de Reville et Kerqueville sur un passage piéton. Le motard âgé de 51 ans est légèrement blessé. Il a été transporté vers l'hôpital Pasteur de Cherbourg. La route, elle, a été coupée dans les deux sens pendant près d'une heure et demie. Le président de Villedieu Intercom, Charlie Varin, interpelle la commune de Villedieu-les-Poils. Ce week-end, 7 coups de feu ont été tirés dans le centre-ville. Il n'y a pas eu de blessés ni de dégâts, mais une enquête est en cours pour déterminer ce qui s'est passé. Charlie Varin souhaite le recrutement d'un policier municipal supplémentaire qui serait mutualisé avec les communes voisines. Dans un communiqué, le président de l'intercommunalité demande également des renforts de gendarmerie, au moins de manière temporaire. La session de la cour criminelle de la Manche se poursuit à Coutances. Deuxième affaire aujourd'hui, un père de 44 ans. Il est accusé de viol et d'agression sexuelle incestueuse sur mineur de 15 ans. Des faits qui auraient eu lieu il y a plus de 10 ans à Sioulvillag. La décision est attendue demain. Et puis hier, un homme a été condamné à 7 ans d'emprisonnement, lui pour viol et agression sexuelle sur 2 mineurs. Certains des faits remontent là à la fin des années 90.
1: L'université de Caen lance un appel aux propriétaires privés du Cotentin.
7: Car des étudiants se retrouvent sans toit depuis la rentrée. Une trentaine d'entre eux s'est manifestée auprès des services universitaires. C'est souvent lié à des loyers trop chers, des habitats précaires et tout simplement un manque d'appartements. Sorna a 19 ans, elle est élève en première année de génie industriel et maintenance et elle fait chaque jour le trajet entre Caen et Cherbourg.
10: Si on a des cours à 8h, on est obligé de prendre un train qui part à 5h53. Du coup, se réveiller de Caen à 4h du matin et venir ici à Cherbourg. Donc ouais, c'est compliqué. C'est vraiment, la situation est délicate. Et ça dure depuis un mois, depuis le 1er septembre. Non seulement c'est pesant et ça va directement impacter sur nos résultats scolaires. Parce que si on termine les cours, par exemple, à 18h, on rentre à Caen, il est 21h. Le temps de se préparer pour se réveiller le lendemain à 4h du matin, on n'aura pas le temps de réviser. Les petites pauses qu'on a, on en profite pour réviser à la BU. Mais sinon, c'est compliqué. Ça affecte non seulement notre mental et nos résultats scolaires directement.
7: Vous postulez, j'imagine, pour des offres de logement.
10: Tous les jours. Et ce qui revient, c'est la même chose. Soit c'est trop cher ou il n'y en a juste pas. L'administration de l'université nous aide tous les jours. Ils nous ont donné plein de contacts. Mais quand on appelle, ils disent que non, c'est saturé, soit c'est trop cher. Les agents immobiliers, ils n'ont pas de logement étudiant dans tous les cas. Donc c'est encore plus compliqué. Vraiment, c'est juste la demande est supérieure à l'offre.
7: Reportage sur la galère des étudiants pour se loger à Cherbourg-en-Cotentin à retrouver sur le site ici.fr. Le conseil municipal de Cherbourg-en-Cotentin qui s'est réuni hier soir et parmi les dossiers qui ont été examinés, il y a l'adoption d'un nouveau règlement pour les élus. Il prévoit notamment des sanctions financières pour absentéisme. En cas d'absence non justifiée en commission ou en conseil municipal, les élus se verront privés de 15% de leur indemnité, 30% pour 2 absences dans le mois et 50% pour 3 absences. On connaîtra les affiches du 5e tour de la Coupe de France de foot ce soir. Le tirage au sort a lieu à 19h. Il y a encore 6 clubs manchois en lice, dont les 2 formations de National 1, Avranches et Granville. Les matchs auront lieu le week-end des 10 et 11 octobre.
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7: encore de la douceur aujourd'hui.
1: C'est ça, une journée décalée, j'ai envie de dire, étant donné que nous sommes quand même le 30 septembre, donc il va falloir garder le t-shirt, éventuellement, mais vraiment éventuellement un petit parapluie, parce que le ciel sera partagé entre éclaircies, des éclaircies parfois belles et des passages nuageux qui pourront donner quelques averses localement. Le vent de sud-sud-ouest sera faible, les températures encore relativement élevées pour la saison, puisqu'on attend 21 degrés de Charbourg à Granville, 22 de Valognes à Saint-Lô, 22 sur la côte est également, 19 à Avranches et 18 dans la Hague. Et puis en ce qui concerne la route, tout va bien, pas de difficultés particulières, aucun souci si vous circulez sur le département de la Manche. En revanche, si vous constatez vous des problèmes, des ralentissements, des travaux qui peuvent impacter le trafic, vous nous appelez. Cherbourg, Carentan, Coutances, Saint-Lô, Granville, quel que soit l'endroit où vous êtes, c'est le 02 33 23 13 23. 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Il est 9h06.
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1: À mes côtés, Pierre Couclin qui reste avec moi jusqu'à 9h30. Et vous, n'hésitez pas à vous exprimer comme chaque jour, vous avez la parole. L'offre culturelle manchoise ce matin. On vous attend à ce propos, aujourd'hui encore, toujours au 02 33 23 13 23 pour vos appels en direct. Dès maintenant, si vous voulez nous appeler, si vous êtes disponible, si vous avez quelques minutes devant vous. Si c'est pas le cas, vous pouvez nous laisser votre message sur WhatsApp, ça se passe au même numéro. Est-ce que l'offre qui existe près de chez vous est suffisante? Est-ce qu'elle vous convient? Trouvez-vous qu'il y a assez de spectacles, par exemple, qui arrive près de chez vous? Est-ce que vous considérez que vous êtes dans un, on va l'appeler comme ça, dans un désert culturel terrible? Si vous avez en effet des propositions, sont-elles suffisantes en qualité, en nombre, en prix aussi? On voit tout cela ensemble, donc, au numéro que je viens de vous donner, mais également sur le Facebook d'ici Cotentin, Pierre. On était ce matin, d'ailleurs, Pierre, avec Catherine Brunner-Rien, qui est vice-présidente du département de la Manche en charge de la culture, à l'occasion du dévoilement de son plan pour une culture accessible à tous et partout.
7: Oui, un plan sur 5 ans présenté hier à Valognes et que la vice-présidente met en avant. C'est la complémentarité des structures sur le territoire. C'est ce qu'elle met en avant, Catherine Brunner-Rien. En gros, pour faire simple, il faut jouer l'harmonie à l'heure où les collectivités ont leur propre saison culturelle, comme à 40 ans les Marais, par exemple, ou le circuit dans le Cotentin, par exemple. La philosophie, rappelle Catherine Brunner-Rien, c'est d'aller vers les gens, surtout aujourd'hui à l'heure de la flambée des prix des carburants.
13: On vient vraiment nourrir l'ensemble des politiques, donc c'est pas juste une politique culturelle en tant que telle, c'est vraiment au contraire aller chercher ses publics, aller vers les gens, c'est toute la politique, tout le maillage départemental qui est porté depuis de nombreuses années, y compris par mes prédécesseurs, qu'on vient encore amplifier, et donc c'est aussi tout le travail qu'on fait avec les festivals, avec les programmations, pour qu'il puisse y avoir une mutualisation quand on fait venir les artistes sur le territoire, qui puissent partir en tournée et donc à la fois amortir leurs déplacements, mais aussi limiter leur impact carbone. Donc non, on travaille vraiment sur toute cette dimension environnementale, sur toute cette dimension économique, et l'objectif, c'est de faire ensemble, c'est cette coopération territoriale qui est très importante et qui vient justement éviter que les gens fassent des kilomètres, prennent leur voiture. Donc on va au plus près des habitants.
1: Catherine Brunner-Rien, vice-présidente du département de la Manche, en charge de la culture. On parle de l'offre culturelle près de chez vous ce matin. Est-ce qu'elle est suffisante ou inexistante, abordable ou encore trop chère? 02 33 23 13 23 pour vos appels, messages, WhatsApp à ce même numéro et le Facebook ici Cotentin. On découvrira, on jettera un petit coup d'œil sur vos messages un petit peu avant 9h30. Il est 9h10 en attendant. Voici Un autre monde et téléphone.
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0: Téléphone, c'était un autre monde. Il est 9h13.
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0: Ici c'est vous et l'offre culturellement choisie en question.

0: notamment revenu ce matin sur le dispositif Ville en Scène qui fête ses 30 ans. Vous entendez peut-être souvent le spot sur l'antenne d'ici Cotentin. Cette saison, c'est 20 spectacles qui sont programmés pour 84 représentations. Il y a 17 partenaires locaux qui se sont associés pour tout ça. L'idée, bien, c'est de proposer du théâtre, de la danse, de la musique ou bien encore du cirque dans les communes rurales et urbaines du territoire. Le tout à des tarifs intéressants autour de 10 euros.
1: On avait fait une évaluation au moment des 30 ans. On s'est dit, est-ce qu'on continue à porter cette politique? Il y a des territoires, effectivement, qui sont emparés, qui ont leur propre politique culturelle. Et en fait, non, on a vraiment été plébiscités par l'ensemble des partenaires, que ce soit les collectivités qui portent Ville en Scène ou les associations, parce que c'est fait aussi avec les bénévoles. Et sans les bénévoles, on ne pourrait pas y arriver. Et on voit bien que ce travail de collaboration, ce travail participatif, il a porté ses fruits et que maintenant, on a fidélisé un public qui vient découvrir les spectacles en sachant que ça va être une découverte. Ils nous font confiance sans trop savoir peut-être même ce qu'ils viennent voir exactement, mais pour avoir une expérience, un moment d'émotion. C'est le vivre ensemble, c'est le lien social. Donc il y a tout ça qui fait la base, les piliers qui sont solides de cette politique de portée depuis 30 ans.
2: Offre culturellement choisie en question ce matin sur votre radio ici Cotentin, vous convient-elle? 02 33 23 13 23. Vous avez commencé à débattre sur le Facebook d'ici Cotentin, Pierre. Et bien justement, jetez un petit coup d'œil à vos messages d'ici quelques minutes. D'or et d'étain, Vianney, ça c'est tout de suite.

tirer Caroline Joanneau, le bûcheron Vianney, puisqu'il a construit sa maison tout seul en bois. Il a enregistré dans cet album, dont est extrait ce titre, Un d'or et d'étain. Allez, il est 9h19. On va se retrouver d'ici quelques instants. Surtout, vous restez bien avec nous. Nous parlons ce matin de l'offre.

0: cartes culturelles hein, disponibles sur le département de la Manche. Est-ce qu'elle vous semble suffisante, cette offre de proximité? 02 33 23 13 23 pour vos appels et messages WhatsApp ou le Facebook d'ici Cotentin. On va jeter un petit coup d'œil à vos réactions du jour dans un petit instant.
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0: Et Pierre Coquelin avec moi ce matin. Dernière partie d'Ici c'est vous, avec en question donc l'offre culturelle manchoise. Est-ce qu'elle vous convient? Est-ce qu'elle est qualitative, abordable, suffisante? Trouvez-vous le temps et l'argent pour aller au spectacle près de chez vous parce qu'ils sont proposés près de chez vous justement? Est-ce que vous en profitez? 02 33 23 13 23. Et vos messages Facebook, Pierre?
10: Oui, on a Mamie Bidouille qui nous écrit qu'ici, à 40 ans, et de 40 ans, grâce à la médiathèque, nous avons accès à beaucoup de culture, beaucoup d'animations organisées. Et mais bravo. Donc c'est, ça marche aussi de temps en temps. Faut pas dire non plus que tout ne fonctionne pas. Au contraire, il y a Georges qui nous écrit que globalement, il y a de la possibilité, mais la culture n'est pas accessible à tous. Une très grande majorité de nos élus territoriaux ignorent leurs obligations et en conséquence n'investissent pas dans le domaine. Il cite, lui, par contre, l'action du département, notamment avec Villancennes dont on a parlé il y a quelques instants. Certaines communes moyennes sont exemplaires, des chefs-lieux de canton, et pourtant la culture apporte, cultive les liens sociaux, y compris parmi les jeunes, crée du lien et développe également un certain nombre de valeurs essentielles de nos jours. Il y a une discussion qui s'est créée sur la page Facebook entre Georges et Jean-François. Jean-François qui lui répond tout à fait, même dans les écoles, la musique devrait être plus largement développée avec des orchestres à l'école. Et Georges lui répond à son tour pour dire il cite l'exemple de l'Allemagne où notamment c'est très développé ces orchestres dans les écoles, dans les collèges, et donc c'est une manière aussi d'apporter la culture au plus près et aux plus jeunes.
0: C'est ça, mais on constate qu'il y a quand même des éléments de satisfaction dans
10: oui,
0: tout ça.
10: Et il y a aussi des orchestres à l'école dans la Manche.
0: Et c'était bien de dire tout cela. Et c'était grâce à vous, entre autres, et toutes celles et ceux qui sont intervenus ce matin sur le Facebook d'ici Cotentin. Merci Pierre, très belle matinée. Bessame Mucho, ça c'est Dalida à 9h23.

0: Les amis mucho, c'était Dalida. Attention, si vous circulez sur l'A84, vient d'arriver un accident, semble-t-il. C'est Jacques qui nous a appelé pour nous en parler. Dans le sens Rennes-Caen, à hauteur de Plon, précisément, un accident qui a eu lieu sur la voie de droite. Si vous avez des informations complémentaires, parce que vous êtes vous-même en train de circuler dans le secteur, vous nous appelez, bien entendu, 02 33 23 13 23. Toutes vos inforoutes sont les bienvenues. 9h26.
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0: Et d'ici quelques instants, nous allons parler de votre argent. Comment ça se passe chez vous pour vos projets financiers? On va essayer de démêler le vrai du faux, en quelque sorte, et vous donner des clés, des solutions pour réussir dans cette situation un petit peu tendue, réussir à réaliser tous vos projets, quels qu'ils soient. On voit tout cela d'ici quelques instants, donc, mais dans l'immédiat, Just an Illusion, Imagination.

0: Chess on Illusion, c'était Imagination. Je vous rappelle cet accident hein, qui nous a été signalé il y a quelques instants, confirmé il y a peu au 02 33 23 13 23 sur l'A84 dans le sens Rennes-Caen à hauteur de Plon, semble-t-il. La voie de droite est neutralisée, en tout cas gênée par cet accident. Soyez prudents si vous circulez donc sur l'A84. 9h30.
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0: Le 3 octobre, notez-le, c'est la 5e édition du Troc des Plantes au moitié d'Allonne, c'est salle du Mille Club, au moitié de 9h30 à midi. Comme le veut la tradition de ce rendez-vous, vous êtes invité à étiqueter chaque plante que vous allez ensuite proposer à l'échange. Un troc pour les jardiniers amateurs et les passionnés, hein, pour partager donc des plantes et des conseils au passage. Un bon moyen aussi de découvrir des nouvelles variétés installées dans votre jardin. Et puis, autre sujet, un forum que je vous recommande sur comment gérer un arrêt maladie de longue durée, si vous êtes concerné, bien entendu. Des conseils et des solutions pour favoriser votre retour au travail, ça se passe avec la CARSAT Normandie. Ça a lieu le 1er octobre, vous avez tout bien compris, c'est-à-dire demain, de 9h30 à 16h à la salle des fêtes de 40 ans. Ça se passe en deux parties, en fait. Une conférence pour comprendre le fonctionnement même de ce rendez-vous et les grandes lignes, quoi. Et puis dans une seconde partie, vous allez pouvoir évoquer librement votre situation perso avec les professionnels qui sont sur place. Attention, c'est sur inscription, des inscriptions ouvertes aux personnes qui sont en arrêt depuis plus de 2 ou 3 mois, selon les départements. Plus d'infos sur carsatnormandie.fr.
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0: Ici, c'est vous, le MAG. Et aujourd'hui, votre argent en question, comment ça se passe chez vous pour vos projets financiers? Alors, je vous apprends pas que c'est un petit peu tendu en ce moment, on va y venir. L'inflation, la hausse du carburant nous ferait presque oublier que pour emprunter, c'est difficile aussi, entre autres, à cause des taux qui montent. On va vous expliquer tout ça. Dans tous les cas, que faire? Et que faites-vous, vous, dans cette situation-là? Est-ce que vous avez, par exemple, décidé d'emprunter maintenant ou vous avez pris une autre option du genre « j'attends ». Avez-vous revu vos options à la baisse pour faire face? Est-ce que vous avez fait appel à un courtier aussi? Bref, autant de questions et de solutions qu'on va évoquer ensemble ce matin au 02 33 23 13 23 pour vos appels et messages WhatsApp. Bonjour Juliette Guillemette.
3: Bonjour.
0: Merci d'être avec nous et justement, comme les choses sont bien faites, vous êtes courtière.
3: Et oui.
0: Voilà, on alternera sur l'émission en prêt immobilier.
3: C'est ça, tout à fait.
0: Est-ce qu'on peut déjà dresser le paysage financier du moment? Je disais que c'était un petit peu tendu. Qu'est-ce qui fait que là, les choses sont un peu plus compliquées que d'habitude?
3: Eh ben, tout est une question de contexte, en fait. On a le contexte général qui est assez angoissant. On va dire, au niveau des prix, de l'inflation, il y a aussi les élections présidentielles qui se préparent l'année prochaine. Donc tout le monde est assez attentiste et ne sait pas trop où on se dirige. Pour cette raison-là, ça fait que le marché bancaire est un petit peu plus sélectif au niveau des projets immobiliers. C'est pour ça qu'il faut bien préparer son projet en amont pour mettre toutes les chances de son côté.
0: C'est-à-dire que ça crée des tensions, en quelque sorte, sur les marchés financiers et chez les banques en particulier.
3: Oui, oui, oui.
0: Qui sont, curieusement, comment dire, plus attentistes et elles surveillent un petit peu les choses. Elles ne s'engagent pas
3: tout
0: facilement.
3: À fait.
0: Quoi.
3: C'est ça. En fait, il faut absolument réussir à donner confiance à la banque pour qu'elle puisse croire en notre projet. Et c'est ça qui va aussi les rassurer dans ce contexte qui est un petit peu stressant.
0: Voilà. Et c'est quelque chose qui revient régulièrement dans ce type d'élections, de situations, quand il y a des grandes élections comme ça, le marché se fige un petit
3: Exactement.
0: Peu.
3: Exactement.
0: Allez, on parle de tout cela ensemble. Et si vous avez des questions, évidemment, sur vos projets financiers, 02 33 23 13 23 9h34. Voici Léa et Louise Attaque.
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1: C'était Louise Attaque avec Léa. Il est 9h37.
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1: Nous parlons de vos projets financiers, si d'ailleurs vous avez du mal à le concrétiser pour des raisons financières, hein, c'est-à-dire vous avez du mal à obtenir le prêt et parce que c'est un peu compliqué pour plein de raisons, n'hésitez pas à nous joindre, on essaiera de vous aider avec Juliette. Ça se passe au 02 33 23 13 23. On parlait avec vous tout à l'heure du paysage financier du moment, un peu tendu, on l'expliquait entre autres à cause des élections présidentielles là, qui pointent au bout de leur nez. Et puis il y a aussi les taux qui changent, qui évoluent, qui montent. On a l'impression que c'est la pente ascendante.
4: Ouais, exactement. C'était plutôt assez stable au début d'année, sur le premier semestre, on va dire. Et puis là, depuis l'été, ça remonte petit à petit. Les taux sont revus mensuellement et effectivement, ils montent progressivement. Pour vous donner un ordre d'idée, sur un crédit de 25 ans, on est entre 3,50 et 4% en fonction des profils et des banques, bien entendu. Chaque projet est différent et s'étudie, mais oui, il y a aussi ce taux d'intérêt qui vient impacter fortement la mensualité et donc le budget de nos investisseurs.
1: C'est un classique, ça. C'est tout. On sait que quand c'est lancé comme ça à la hausse, parce qu'on parle d'attentisme tout à l'heure avec les banques, on pourrait très bien se dire, bon, maintenant elles vont rester comme ça. Mais non, malgré tout, c'est comme le prix du carburant. Ça monte.
4: Il y a le contexte inflationniste aussi qui ne vient pas nous aider. Et effectivement, les élections présidentielles qui arrivent aussi font que le contexte est assez délicat en tout cas. Et donc, pour cette raison-là aussi, les taux d'intérêt fluctuent plutôt à la hausse. Mais c'est effectivement aussi un contexte général et aussi au niveau européen. Donc, tout a un effet effectivement sur nous, petits habitants du Cotentin qui essayent d'acheter une maison.
1: Alors, est-ce qu'on doit paniquer pour autant? Est-ce qu'il faut qu'on aille très vite ou est-ce qu'il faut attendre? Ce serait quoi les recommandations du moment de Juliette?
4: Disons qu'il n'y a pas de bonne solution. La bonne solution et le bon moment, c'est quand l'emprunteur est prêt, quand son projet est bien préparé. Les banques prêtent toujours, ça c'est la bonne nouvelle. C'est-à-dire que les projets peuvent aboutir. Après, dans quelles conditions, c'est ça qui va faire la différence. Effectivement, un projet qui est bien préparé a bien plus de chances d'aboutir positivement que quelqu'un qui ferait ça un petit peu trop rapidement, quoi.
1: Voilà, c'est ça. Et donc, on va y venir, naturellement. Comment correctement préparer son projet, c'est ce que nous allons voir d'ici quelques instants. Pas court, en attendant, Amor de Mis Amores à 9h40.

0: C'était pas quoi à l'instant. Je vous rappelle l'accident qui a eu lieu tout à l'heure sur l'A84, hein, dans le sens Rennes-Caen, à hauteur de Plomb. C'est ce que nous a précisé Jacques au 02 33 23 13 23. Des précisions, si vous en avez, vous nous les transmettez à ce même numéro. On continue de parler de vos projets financiers. Comment bien organiser son projet? On va voir ça d'ici quelques instants avec Juliette Guillemette, hein, un courtière en prêt immobilier, justement, comment bien préparer son projet pour pouvoir obtenir l'emprunt au meilleur taux. C'est l'idée. On voit cela dans quelques minutes. Quelques secondes même. À tout de suite.
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0: Le MAG, aujourd'hui, votre argent en question et comment correctement emprunter, enfin obtenir le meilleur prêt aux meilleures conditions dans ce contexte un petit peu compliqué. C'est ce que vous disiez hein, tout à l'heure avec Juliette Guillemette, courtière en prêt immobilier, les élections qui arrivent, le marché tendu, les taux qui augmentent. Avec tout ça, quand on arrive dans une banque...
12: Comment faut faire?
0: Alors c'est la question que je vous pose.
12: Eh bien, il faut aller voir son courtier, alors, puisque évidemment... le courtier s'occupe de faire tout ça pour vous. Non, blague à part, il faut effectivement bien préparer
0: aussi,
12: son...
0: Aussi, c'est une des alternatives.
12: Bien préparer son projet, c'est vraiment très important puisque les banques aujourd'hui sont plus sélectives, regardent au niveau de l'apport, au niveau de l'endettement, etc. Donc un projet bien préparé, c'est un projet qui a plus de chances d'aboutir. Si vous voulez un premier conseil, commencez par budgétiser votre projet. Au niveau de la mensualité, avoir une idée de ce que ça peut donner pour un montant emprunté, ce qui vous permettra aussi derrière d'ajuster vos recherches au niveau immobilier pour trouver la maison qui peut vous correspondre et pour laquelle vous pourrez avoir un coup de cœur, mais qui sera dans votre budget. Mmh. C'est vraiment l'essentiel, de ne pas dépasser effectivement ces mensualités.
0: À vous entendre, on a l'impression que dès l'instant on arrive dans le bureau de la personne qui va nous accueillir, nous recevoir, il ne faut pas laisser traîner la moindre once de doute, quelque part. Si on renvoie un peu de doute à cette personne, ça va forcément déjà nous mettre en position défavorable.
12: Alors oui, effectivement, ça peut être perçu dans ce sens-là. Ce qu'il faut surtout faire, c'est permettre à la banque de savoir qu'elle peut vous faire confiance, que vous savez gérer votre argent, que vous savez gérer un budget et qu'on peut vous prêter de l'argent qui va être remboursé correctement. Mmh. C'est l'objectif premier de la banque, c'est de récupérer l'argent qu'elle vous a prêté. Donc effectivement, si elle peut avoir confiance, c'est tout de suite plus facile. Après, il y a énormément de variables et de choses dont on ne peut pas être au courant quand on n'est pas dans ce milieu-là tous les jours. Donc vraiment, préparer le dossier est très très important pour obtenir le meilleur financement possible.
0: Il faut montrer patte blanche aussi. On avait déjà parlé de ça un petit peu, c'est-à-dire avoir des comptes bien tenus.
12: Oui, tout à fait, c'est très important.
0: Avoir un petit peu d'argent de côté, ça fait partie des choses importantes aussi.
12: C'est très important. Ce que la banque va regarder, ça va être votre endettement. Est-ce qu'on est au-delà ou pas des 35%? Donc c'est la règle qui régit le niveau des crédits. Au niveau de votre rapport, est-ce qu'il y en a? S'il n'y en a pas, pourquoi il n'y en a pas? Est-ce que vous avez quand même de l'épargne ou est-ce que tout l'argent que vous gagnez, vous allez au casino le samedi soir pour le dépenser? Donc on va regarder ça et aussi et surtout la gestion de vos comptes. Est-ce que vous êtes régulièrement à découvert? Si oui, pour quelle raison? Ou est-ce que vous n'avez pas de soucis? Vous savez gérer correctement votre argent? Donc tout ça, c'est des éléments qui sont très importants. Pour un même projet, deux personnes qui ont le même profil ne vont pas forcément avoir le même taux d'intérêt. Pourquoi ? Pour la gestion des comptes, l'apport, etc. etc.
0: Oui. D'accord. Donc, on arrive avec des comptes en bon état. Et
12: oui.
0: Donc, si jamais il y a eu un petit incident...
12: Il faut au moins savoir l'expliquer.
0: Voilà, il faut au moins savoir l'expliquer. Allez, on se retrouve d'ici quelques instants. On va élargir un petit peu le débat. Alors, est-ce qu'il faut emprunter aujourd'hui, évidemment ? On va aussi voir un petit peu ce qu'il en est des régions de France. Est-ce que c'est plus ou moins compliqué en fonction des régions de France ? On va voir cela d'ici quelques minutes. On parlera aussi des projections. Qu'est-ce qui nous attend à venir ? Peut-être que vous avez une boule de cristal, justement. On va jeter un petit coup d'œil après Zaz et mon sourire.

0: Mon sourire, c'était Zaz. Il est 9h52.
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0: Toujours avec Juliette Guillemette, courtière en prêt immobilier. A-t-on des projections pour la suite? On parlait d'emprunter maintenant, de ce contexte un petit peu compliqué. Oui. Pour dire pour poser la question autrement, est-ce qu'il faut attendre les élections? Est-ce qu'on sait après ou est-ce qu'au final on peut quand même se décider à le faire aujourd'hui?
2: Bah disons qu'on ne sait pas ce qui va se passer après les élections.
0: Ouais,
2: donc c'est vrai que c'est compliqué de savoir. On n'a pas de boule de cristal. Ce qu'on sait, c'est simplement que les taux d'intérêt sont plutôt progressifs et à la hausse. Ça nous arrangerait plutôt à la baisse pour le budget.
0: Personne ne voit votre visage, mais c'est sous-entendu, on voit pas de pente descendante s'amorcer.
2: Voilà, pour le moment, en tout cas, c'est plutôt stable, voire à la hausse. Donc effectivement, plus on attend, plus ça risque de nous coûter cher en termes de mensualité et de coût du crédit. Après, on n'est jamais à l'abri qu'il se passe quelque chose de positif pour le budget et donc que ça vienne à diminuer. Mais on n'a pas du tout d'horizon temporel pour ça. Le meilleur moment pour faire votre projet, c'est quand vous êtes prêt. Les banques continuent de prêter, donc ça c'est plutôt une bonne nouvelle. Et après, toutefois, si ça venait à baisser dans les mois ou dans les années à venir, on peut toujours renégocier son crédit.
0: Ça c'est encore autre chose et on aura peut-être l'occasion de reparler. Est-ce que c'est la même chose pour tout le monde sur le territoire français? Est-ce que quand je vais voir une banque chez nous ou ailleurs, le fonctionnement est différent? En clair, est-ce que quand on est en Normandie, il faut choisir une banque normande?
2: Alors, oui et non. C'est-à-dire qu'il y a des banques qui sont plutôt nationales, type, je ne sais pas si j'ai le droit de les citer, mais
0: allons-y.
2: LCL, la Banque Postale, voilà, qui sont plutôt nationales. Il y en a d'autres qui sont connues pour être régionales, typiquement le Crédit Agricole Normandie. Vous avez des crédits agricoles en Bretagne, etc. etc. Sachant que les banques qui financent aiment bien financer dans leur région. Donc, c'est vrai que c'est compliqué d'aller solliciter une banque sur Marseille pour financer un bien à Cherbourg. Vous imaginez bien que voilà, ça rend les choses un petit peu plus délicates. Néanmoins, il y a quelques disparités en fonction des régions. C'est plutôt assez homogène malgré tout. Et ce qui va vraiment faire varier votre taux d'intérêt et toutes les conditions de votre prêt, c'est votre situation à vous. Est-ce que, toujours pareil, est-ce qu'au niveau de l'endettement, on est bon? Est-ce qu'il y a de l'apport? Est-ce que vos revenus sont stables, etc., etc. C'est vraiment tout ça, la gestion de vos comptes aussi, qui va faire que vous allez être, entre guillemets, bien noté au niveau de la banque ou pas. Et ce qui va permettre aussi à la banque de négocier le taux d'intérêt pour essayer de vous faire une petite faveur. Voilà.
0: Une proposition intéressante.
2: Exactement.
0: Et si jamais tout ça vous embête parce que vous n'êtes pas du tout rodé à ce genre d'exercice,
2: vous pouvez m'appeler, bien
0: exactement.
2: Entendu.
0: Vous contactez un courtier. Merci Juliette d'avoir été avec
2: nous. Avec plaisir.
0: Allez, 9h55, Michael Jackson. C'est tout de suite.

0: dit le présenter, ça sert.
1: Ah bah ça sert plus à rien.
0: Ça sert plus à grand chose. Je pense qu'il y a un type sur Terre qui dit mais c'est qui ce garçon. Je pense qu'il y en a pas beaucoup.
1: Et encore.
0: Et encore. Un demi-type.
1: C'est ça.
0: Bonjour.
1: Bonjour Yannick. On va s'intéresser dans quelques instants après les infos de 10h à une jolie reconversion, celle de Céline et Patrick au domaine de la Vallée à Saint-Martin de Varville. Vous allez voir qu'ils sont arrivés dans une belle demeure et qu'ils y mettent tout leur cœur pour la faire fonctionner. Merci Yannick et à demain.
0: À demain.
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1: Excellente matinée, il est 10h. Les infos, Sarah Saltil-Rago, bonjour.
3: Bonjour Aurore, bonjour à toutes et à tous. Un accident mortel hier soir à Cherbourg, ça s'est passé vers 20h30 sur le boulevard de la Mer. Un piéton a été renversé par une moto. Il s'agit d'un homme de 37 ans, déclaré décédé par le médecin du SMUR, malgré les tentatives de réanimation. Le motard de 51 ans n'est que légèrement blessé. Il a été transporté vers l'hôpital Pasteur. À Villedieu-les-Poêles, une enquête est en cours après 7 coups de feu tirés le week-end dernier en plein centre-ville, place de la République. Il n'y a pas eu de blessés ni de dégâts. Charlie Varin, le président de Villedieu Intercom, souhaite que la ville recrute un policier municipal mutualisé avec les communes voisines. Il souhaite également que Villedieu recrute. Il souhaite également demander des effectifs de gendarmerie supplémentaires sur place, au moins de manière temporaire, écrit-il dans un communiqué. Bien, espèces et chèques dérobés à la mission locale d'Avranches. Ça s'est passé le week-end dernier, déplore la structure du Sud-Manche sur le réseau LinkedIn. Des agissements qui vont toucher directement les jeunes bénéficiaires, poursuit-elle. Des travaux de sécurisation ont été réalisés en urgence par la préfecture qui est propriétaire des lieux. Et la mission locale peut malgré tout donc continuer son activité. Les urgences de Coutances qui vont fermer la nuit à partir de samedi. Le service manquait déjà de médecins pour le faire tourner. Et à cette pénurie s'ajoute désormais celle des manipulateurs en électroradiologie. Il manque 2 temps pleins sur 5 dans l'établissement. Dans ces conditions, les urgences ne peuvent accueillir des patients qu'en journée, entre 8h30 et 18h30, jusqu'à ce que des recrutements soient faits. Et puis, quelles seront les affiches du 5e tour de la Coupe de France de football? Réponse ce soir avec le tirage au sort qui a lieu à 19h. Et on va voir arriver dans la compétition les formations de Ligue 3, comme le Stade Malherbe de Caen. 6 équipes de la Manche ont décroché leur ticket le week-end dernier. Les deux gros clients, Avranches et Granville, tout comme Saint-Lô, Coutances, Bressé et le Petit Poussé Percy. Les rencontres de ce 5e tour auront, elles, lieu le week-end des 10 et 11 octobre.
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1: La météo Aurore, quel est le programme du jour?
5: Avant d'aller chez le dentiste, j'ai de quoi vous donner le sourire. Je parle pas de vous, Sarah.
1: Je parle de
5: la personne qui nous écoute derrière le poste. Malgré quelques nuages, le soleil sera bien présent aujourd'hui. C'est vrai que, je sais pas si ça vous fait ça, hein, avant d'aller chez le dentiste, on stresse un peu quand même. Donc rien que de se dire qu'on va avoir du soleil.
1: Moi, voilà, c'est plutôt ça mon problème. Faut en trouver un.
5: C'est ça. Alors, les averses sont attendues quand même ce matin sur l'est de Cotentin, sur la baie du Mont-Saint-Michel et sur le Sud-Manche. Le soleil sera bien présent cet après-midi avec un petit vent de sud-ouest d'ailleurs qui sera généralement assez faible. Les températures chaudes pour la saison, 21 à 23 degrés, on note 21 en ce moment si vous êtes à Beaumont-Hague ainsi qu'à Barfleur, et ça va grimper au fil des heures jusqu'à 23 degrés après du côté de Beaude près de Saint-Lô, encore à Granville. Alors le pont tournant à Cherbourg devrait tourner ou manœuvrer si un bateau se présente entre ou sort du port, ça se passe comme ça à Cherbourg. Ce sera à 10h46 tout à l'heure ou alors 12h46, ce qui peut engendrer des ralentissements, donc n'hésitez pas à nous dire comment ça circule aussi pour vous, où que vous soyez, hein, que ce soit Cherbourg, Saint-Lô, Granville, Coutances, Avranches, dès que vous rencontrez le moindre souci, dites-le nous. D'ailleurs, Jacques nous signalait un accident, il y a un poids lourd sur la 84, à Fleury précisément, entre Rennes et Caen, dans le sens sud-nord, où il y a eu un accident, donc sur la 84, il y a quelques heures de cela, il y a à 9h21 pour être précise, pour l'indication de cet accident. Donc soyez vigilants si vous êtes sur la 84 et dites-nous aussi comment ça circule pour vous, au 02 33
1: 23 23 13 23. Le carburant, parlons-en, le prix des carburants dans la Manche. Vous faites la queue pour faire votre plein dans certaines stations essence. La carte interactive pour tout savoir, c'est sur ici.fr pour faire le plein de votre voiture avec un tarif qui devrait vous plaire normalement, ou mieux que dans d'autres stations.
5: Moins douloureux, moins on va dire. Voilà, c'est ça.
1: Merci Sarah, à tout à l'heure.
5: À tout à l'heure.
1: 11h pour d'autres infos.
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1: Ah, Ici ça marche, le magazine avec la belle histoire qu'on met en lumière tous les jours et des idées aussi, des réussites locales. C'est le cas du domaine de la Vallée, hein, qui est avant tout une histoire de famille avec Céline et Patrick. Ils ont eu envie de retrouver leur terre normande. Ils ont entraîné avec eux leur fils Pierre à Saint-Martin-de-Varville. Bonjour Céline.
7: Bonjour.
1: Un domaine hein, qui prend vie à travers une ancienne ferme normande, un corps de ferme traditionnel hein, qui a vraiment conservé un caractère historique. On va en parler justement de votre superbe bâtisse et aussi de votre histoire, de cette reconversion. Vous avez un parcours assez exceptionnel. On y revient dans quelques instants. Merci beaucoup Céline d'être avec nous ce matin.
7: À tout de suite.
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1: Voici France Gall, musique.

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0: Et dans notre magazine, ici ça marche, une très belle histoire, celle du domaine de la Vallée. C'est avant tout, vous allez voir, une histoire de famille avec Céline, Patrick et aussi leur fils. Alors Céline, rebonjour. Cette ferme, c'était un vrai coup de cœur, une ancienne ferme normande, donc à Saint-Martin-de-Varville.
2: Oui, c'est ça. En fait, c'est la maison qui nous a choisi. On l'a vu visiter et tout de suite, on a su que ce serait elle. C'est une ancienne ferme du XVIIIe siècle. Elle a été construite dans les années 1700 puisqu'il y a des murs en galets de mer, ce qui certifie l'ancienneté de la maison. Et nous sommes la troisième famille détentrice de la ferme, en fait.
0: Oh. Et en plus, un emplacement au cœur du débarquement de 44, hein?
2: Ah oui, à 2 kilomètres de la plage du Tas, dans le village historique où a débarqué le général Leclerc et la deuxième DB en août 44.
0: Alors forcément, le domaine se trouvait sur le théâtre de ces événements de la bataille de Normandie, avec une histoire aussi.
2: Oui, tout à fait. Il y a une partie de la ferme, là où était en fait l'écurie, qui a servi à loger des prisonniers allemands après le débarquement, parce qu'ils travaillaient dans les carrières et du coup, ils étaient logés dans la partie de la ferme. Donc, il y a une petite pièce qu'on appelle la cuisine allemande parce que c'était là où ils se faisaient leur popote.
0: Alors, j'imagine que c'est chargé en histoire et forcément en souvenirs, en lien avec ces événements. Et vous avez décidé, vous, suite à ce coup de cœur, de restaurer de façon plutôt moderne cette ferme du 18e.
2: On a voulu quand même garder les pierres, le bois, la présence de la nature. On a vraiment fait la restauration et l'utilisation en chambre et en restaurant, en gardant à l'esprit l'ancienneté de la maison et le côté majestueux qu'elle avait. On voulait pas quand même transformer de trop. On voulait juste créer notre histoire dans ce joli lieu sans le transformer.
0: Et une histoire à partager, puisque ça fonctionne comment dans cette ferme? Vous n'êtes pas tout seul à y vivre, vous accueillez du monde de temps en temps.
2: Oui, en fait on a fait des chambres, on a 5 chambres et un gîte de 4 personnes et puis un restaurant. Et comme vous le disiez, c'est une entreprise familiale puisque c'est mon fils qui est aux manettes de la cuisine, c'est lui le chef. Oh. Et puis son papa et moi on s'occupe des chambres, de l'accueil, voilà.
0: Et puis papa menuisier qui restaure aussi.
2: Oui, c'est ça. C'est lui qui a pratiquement fait les travaux avec ses fils. C'était très drôle parce que l'hiver, c'était papa le chef et les garçons qui l'aidaient. Et l'été, c'est l'inverse. C'est le fiston qui est le chef et c'est papa qui devient l'apprenti, le commis de son fils.
0: Excellent. Et maman, à fond pour les chambres et le service. Hein. C'est pas mal, ça.
2: Hein,
0: au domaine de la Vallée à Saint-Martin-de-Varville. Avec une très belle reconversion, vous allez nous parler justement dans quelques instants de ce choix, hein, de changement de vie, cette reconversion et puis tout ce que vous mettez en place avec les artistes aussi locaux dans ce domaine qui vit, vous l'aurez compris, hein, le domaine de la Vallée à Saint-Martin-de-Varville, à quelques pas du Tabitch. On va donc en parler avec vous dans quelques instants. Le temps pour nous d'écouter la chanson de Pierre Demar, Je pense à vous. On se retrouve juste après. À tout de suite, Céline.

0: ici Cotentin en rythme avec Je pense à vous et Pierre Demar. On va retourner au domaine de la Vallée, à quelques pas du Tabitch, à Saint-Martin-de-Varville, avec Céline et son mari Patrick, son fils qui est au fourneau d'ailleurs, il doit préparer un petit peu tout cela. Au domaine de la Vallée, c'est avant tout, vous allez voir une histoire de famille très touchante. On va y revenir et on va aller faire un petit tour là-bas, dans cette ferme du 18e siècle, après cette pause.
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0: Ici ça marche, la belle histoire avec Céline et Patrick et puis leur fils au domaine de la Vallée, hein, une histoire de famille à Saint-Martin-de-Varville à quelques pas du Tabitch avec une fête.

0: du 18e siècle, qui les ont complètement restaurés, qui vous accueillent d'ailleurs pour passer un bon moment. Un petit week-end en amoureux, ça peut être pas mal d'ailleurs, je dis ça. Ça peut être une idée si vous fêtez vos 30 ans, 40 ans, 50 ans ou plus de mariage, ça peut être sympa comme surprise, n'est-ce pas Céline?
1: Hein, oui, oui, avec grand plaisir, on accueille souvent plein d'événements comme cela.
0: En même temps, vous, c'est suite à un week-end en amoureux avec votre époux, que vous vous êtes dit, puisque vous étiez en Charente-Maritime pendant 18 ans, vous êtes revenu dans la région en disant, dites donc, ça pourrait être sympa de revenir là. C'était un peu comme ça que ça s'est passé.
1: C'est exactement ça, oui. On est retombé en amour du Cotentin, on a trouvé les gens super gentils et on s'est dit pourquoi pas revenir sur nos terres.
0: Alors, une reconversion, puisque vous aviez, vous et votre époux, une entreprise en menuiserie, donc en Charente-Maritime. Et puis, suite au Covid, alors, il y a eu beaucoup de déclics hein, quand le Covid est arrivé, de questionnements aussi sur sa vie. Est-ce qu'on continue comme ça? Est-ce qu'on change? Là, vous en avez eu marre? Vous êtes dit, bon, allez, on va sauter le pas et on va faire autre chose?
1: On avait vraiment envie, oui, de retrouver le calme et puis le plaisir d'accueillir les gens. C'est vraiment quelque chose de très agréable. On rencontre plein de gens du monde entier et on peut discuter avec eux. C'est vraiment très très enrichissant.
0: Et alors Patrick, votre époux, vous a dit allez chérie, faut qu'on se lance, on recommence.
1: C'est ça.
0: Et hop, c'est parti. Bah comme quoi, il était vraiment motivé là à l'époque.
1: Hein? Oui, il m'a dit, on choisit un domaine, il dit un peu à ton tour de te réaliser, et il dit, toi, t'as toujours rêvé de faire des chambres d'hôtes, donc on y va. Et puis le fiston qui avait à peine 18 ans nous a dit, bah, moi, je vous suivrai bien pour la partie cuisine. Donc au départ, c'était juste des tables d'hôtes, et puis il s'est pris au jeu, et maintenant, il a un beau restaurant qui tourne bien. Donc,
0: voilà. C'est une belle histoire de famille,
1: adresse.
0: C'est mouvant. Alors j'imagine que des rencontres, vous en avez fait hein, depuis l'ouverture et puis la restauration de ce domaine de la vallée à Saint-Martin-de-Vaville. Il y en a une qui vous a marqué plus qu'une autre?
1: Je crois que c'est un monsieur australien qui venait en vacances quand il était petit en Normandie avec son grand-père et qui faisait le tour du Cotentin à vélo. Il s'est arrêté chez nous et voilà, pour lui, ça a été l'une de ses plus belles étapes en France et ça m'a beaucoup touchée.
0: Oh, c'est chouette. Alors, des étapes, vous allez pouvoir en faire, hein, vous qui nous écoutez. Des fois, on a à côté de chez soi des endroits splendides et puis on va à l'autre bout du monde. Alors, franchement, vu le prix du carburant et tout ce qui se passe en ce moment, bon, aller à côté de chez soi, ça peut être pas mal pour le dépaysement. Vous n'allez pas me dire le contraire, Céline.
1: C'est, ça.
0: C'est une bonne idée. Voilà, vous allez fermer dans pas longtemps, là, en revanche.
1: Alors, il reste toute cette semaine pour venir découvrir le restaurant. Après, on est ouvert l'hiver en repas privé, pour un anniversaire, un repas d'entreprise, une fête. Et on rouvre début avril le restaurant pour vous accueillir. Voilà.
0: Donc, allez-y. Hein, si vous désirez justement aller faire un petit tour à la ferme de Céline et Patrick, le domaine de la vallée à Saint-Martin-de-Varville, à quelques pas du Tabitch, vous allez donc découvrir un petit peu tout ce qui concerne le 5 et 6 juin 44, les batteries d'artillerie allemande. Vous pourrez aller dans le village qui a été en plus libéré hein, dès le matin du jour J par les parachutistes américains. Beaucoup d'histoires. Et puis le soir, vous mettez donc en amoureux à table au restaurant du domaine de la vallée à Saint-Martin-de-Varville pour passer un bon moment. Et ça peut être une super bonne idée, une belle escapade à faire en amoureux. Merci beaucoup Céline et Patrick. Je vous souhaite plein de bonheur avec votre fils Pierre et vos deux autres enfants. Et puis on aura l'occasion bien sûr de se revoir bientôt, puisque vous aurez quelques surprises en ce qui concerne le domaine de la vallée à Saint-Martin-de-Varville sur notre antenne ici Cotentin. À bientôt.
1: Avec plaisir.
0: Belle journée.
1: Merci.
0: À vous. Au revoir.
1: Au revoir.
0: Et voici Culture Club, Karma Caméléon.

0: Chapi. Oh, j'ai quelque chose vraiment qui va vous faciliter la vie. On s'intéresse maintenant à celles et ceux qui font l'économie d'ici. Alors, cet homme, il a grandi à Cherbourg, il vit aujourd'hui au Mans. Il revient dans le Cotentin pour présenter un projet assez fou. Une montre mécanique capable d'indiquer l'heure, mais aussi le rythme des marées. Incroyable. Jean-Baptiste Fardoué a créé Phare, c'est une marque horlogère. C'est Caroline qui l'a reçu ce matin.
1: Bonjour Jean-Baptiste.
2: Bonjour.
1: Et merci pour la route depuis Le Mans.
2: Non mais merci à vous de m'accueillir, grand merci.
1: Alors à côté de cette montre, vous êtes, il faut vous présenter un petit peu, vous êtes le directeur du magasin Nature et Découverte au Mans. Bien. Donc comment est née cette idée assez improbable dans votre tête de faire une montre qui donne l'heure des marées, dites-nous?
2: Eh bien en fait c'était il y a 2 ans, j'ai une cliente qui vient m'acheter une horloge des marées, les horloges qu'on accroche au mur de la maison. Donc je lui présente l'horloge des marées, et puis elle me dit, mais comment va faire mon mari? Je dis, mais comment va faire quoi? Bah, sur le bateau. Je dis, non, l'horloge de marée, vous la laissez à la maison.
1: Ah bah oui.
2: Et je me dis, mais elle a raison, parce que moi, des fois, je vais à la pêche au coq ou aux palourdes, et quand je vais au Grandville voir mes parents, et voilà. Donc, en fait, j'ai toujours maintenant l'océan qui me suit au poignet.
1: Ouais, pourtant, vous n'étiez pas du tout horloger.
2: Non, c'était pas mon métier. J'étais passionné quand même par l'horlogerie.
1: Okay.
2: Mais et surtout plus par l'océan aussi.
1: Bien sûr.
2: Mais voilà, donc j'ai lié les deux passions.
1: Bah oui, puis ça fait une petite nostalgie de Cherbourg et du Cotentin au poignet.
2: Exactement.
1: Ah voilà.
2: Exactement.
1: Alors une montre donne normalement l'heure, hein, il paraît. Alors qu'est-ce qu'il faut mécaniquement inventer ou modifier pour qu'elle puisse suivre en plus le cycle des marées?
2: En fait, les cycles des marées, c'est cyclique, c'est 12h25.
1: Mm-hmm.
2: Donc en fait, l'aiguille qui est dans l'ombre les secondes, et maintenant, elle a un cycle de 12h25. Donc en fait, elle va suivre le cycle des marées. Donc comme une horloge des marées, si c'est marée basse, vous mettez à marée basse. Et après, vous avez toujours votre océan qui vous suit au poignet.
1: Oh là là, voilà. Mais comment vous avez fait, encore une fois, même si on est passionné, c'est quand même tout un mécanisme, ça s'apprend.
2: Alors, c'est un mécanisme. En fait, ce mouvement existe déjà, mais les horlogers sont plutôt suisses ou est de la France.
1: Bien sûr.
2: Donc, en fait, ils ne sont pas forcément passionnés par l'océan.
1: Vous
2: Donc, j'ai repris un mouvement qui suit ce cycle des marées et j'ai redessiné des montres qui sont vraiment spécifiques. Destiné à l'océan.
1: C'est génial. Donc là, si je regarde, j'ai deux montres à côté de moi. On va d'ailleurs détailler ces deux modèles. Vous pouvez réellement me dire où en est la mer sans regarder justement autre chose que votre montre.
2: Là, par exemple, là, je les ai mises sur Cherbourg et donc là, l'océan est en train de remonter.
1: C'est incroyable.
2: Voilà.
1: Je trouve ça incroyable. Alors justement, il y a deux modèles parce que vous l'avez donc appelé Phare, votre marque. Et alors, il y a deux modèles. Il y en a un, c'est le Phare de Gâteville et l'autre, le Phare de Ferret. Alors, qu'est-ce que vous voulez raconter du Cotentin? Pourquoi ces deux phares d'ailleurs?
2: Gâteville, parce que j'allais souvent avec mes parents. On allait souvent à Gâteville et puis on allait pique-niquer souvent au phare de Gâteville.
1: Okay.
2: Et Ferret, j'ai vécu du côté de Bordeaux. Et donc voilà. Donc en fait, je vais reprendre différents phares assez emblématiques de France pour les prochaines collections.
1: Et d'autres de la Manche, évidemment. Et
2: bien sûr. Bien sûr.
1: On a hâte. Alors si vous voulez justement votre montre à vous, direction le site internet Phare et Marée. Phareetmarée.fr. Phare donc qui montre le souffle de l'océan, comme vous le dites. Hein, c'est vous qui le dites. Et je pense c'est génial, c'est un super bel objet. Merci d'avoir fait le trajet.
2: Un grand merci.
1: Et puis à très bientôt Jean-Baptiste.
2: À très bientôt. Merci.
0: Merci à tous les deux. C'est vrai que c'est drôlement pratique. Et si vous avez envie de sortir, j'ai ce qu'il vous faut. Musique, patrimoine et solidarité sont au programme. Et ce sera dans quelques instants après les poèmes de Michel et Terry Moïse. Bonne matinée, 10h30.

0: Michel, jolie chanson de Terry Moïse. Vous qui avez envie de sortir, à ce que je vois, j'ai ce qu'il faut. Oui, oui, oui.
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0: Bon, alors, tout d'abord, rendez-vous samedi à Ébécrevon pour un concert placé sous le signe de la musique et de la solidarité. À partir de 20h, vous pourrez profiter de la musique de Jazzy Cool et du groupe Folk à Fond dans une ambiance joyeuse, de quoi mettre vraiment du baume au cœur. Alors, et surtout, cette soirée a une très belle cause. L'intégralité des bénéfices sera reversée à l'association Syndrome de Cher France. L'entrée est à 5 euros. Allez-y, nombreux, vous ferez en plus une belle action. Et puis, autre rendez-vous à noter dans votre agenda, c'est aux archives de la Manche. Vous allez encore, vous avez quelques jours pour découvrir deux photos originales exceptionnelles du Mont-Saint-Michel, parmi une photo du Mont-Saint-Michel de 1855, considérée d'ailleurs comme la plus ancienne photo du Mont-Saint-Michel conservée dans les collections publiques françaises. Alors, ces clichés originaux sont retirés de l'expo après le 9 octobre, remplacés par des reproductions. Alors, ne manquez pas cet événement qui, je pense, vous en mettra plein les yeux.
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0: Dans la prochaine demi-heure, dans notre magazine Ici, ça marche, on va voyager avec Robin Bernot. Il nous emmène dans le Grand Est avec quelques défis et challenges qui devraient, je pense, vous inspirer. Restez à l'écoute et belle matinée.
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0: Au Gabriel, voici Johnny.

0: Bon, Gabriel, c'était Johnny Hallyday.
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0: Vous lancez-vous souvent des défis, vous savez, des challenges alors vous avez peut-être un projet dans les prochaines semaines, les prochains mois. Eh bien, vous allez voir que l'homme que nous allons vous présenter va peut-être vous inspirer. En tout cas, ça marche ici. Qu'en pensez-vous dans le Grand Est, Robin Bernot avec Maxime Dillinger?
3: Pour tourner une page, un homme a parcouru 24 000 kilomètres à vélo.
4: Écoutez, je pense que c'est ressourçant.
3: Cet homme, c'est Thomas Billot et il s'est lancé un défi hors norme, passer à vélo devant tous les McDo de France sans jamais s'y arrêter. C'est ainsi qu'il a souhaité se servir de son passé pour avancer. Cet aventurier, conférencier et ancien obèse vient tout juste de boucler ce Tour de France pas comme les autres. Avec ses 24 000 kilomètres, il est forcément passé ici, dans notre département. Des journées bien chargées qu'il raconte à Maxime Dillinger.
5: Une journée, ça ressemble à 4h15 debout, 5h20 sur le vélo, où je mets le casque. C'est un peu comme, je dirais, comme la personne qui pointe au boulot. Et je roulais entre 10, 11, 12, 13 heures, 14 heures, suivant les journées. Et 18h, 20h, j'enlève le casque et la journée est finie. Je mange, je me lave, je mange et au lit.
3: Alors, cette aventure, Thomas l'a imaginée après un changement de vie. Il cherchait un moyen de marquer ce nouveau départ. Alors ici, ça marche, ça roule même. Mais vous, quel regard portez-vous sur ce défi? Sophie, par exemple, trouve ça génial.
6: Ça permet justement de couper le quotidien, de se reconnecter à la nature, de méditer, de se retrouver soi, de faire une pause dans un monde où on n'a pas forcément le temps de faire des pauses. Et oui, c'est un bon challenge.
3: Et vous, tiens, est-ce que vous auriez pu le faire?
6: Non. Pourquoi? Parce que des petits challenges, oui, mais partir avec mon vélo, mon sac à dos comme ça, j'ai un petit côté trouillard de m'aventurer comme ça, non, voilà.
3: Bon, parcourir plus de 20 000 kilomètres à vélo, peut-être pas, mais se lancer régulièrement des défis, tiens, est-ce que c'est important?
6: Les projets, c'est des moteurs, hein. Que ça soit personnel, familiaux, entre amis, ou voilà, enfin, c'est vraiment un moteur qui permet d'avancer, de pas se ratatiner, de s'ouvrir au monde. Non, je trouve que c'est vraiment... ça, c'est indispensable.
3: Si vous voulez en savoir plus sur l'aventure de Thomas Billot, je vous conseille d'aller sur son compte Instagram Billot. Ça s'écrit B-I-2-L-O-T. Il a documenté dessus toute son aventure.
0: Et ça, c'est vraiment très chouette. Ici, ça marche. C'est aussi votre magazine qui s'intéresse à toutes les belles initiatives et à la nature au fil des saisons. C'est ce qu'on fera avec Clémence Castel, que vous connaissez puisqu'elle a été quand même double gagnante de l'émission Koh-Lanta. Elle est aventurière dans l'âme, amoureuse aussi de notre région. Elle a rejoint l'équipe d'ici Cotentin. Elle va nous parler des plantes vivaces. Tendez l'oreille, on la rejoint dans quelques minutes. En attendant, de la douceur, Tracy Chapman avec Talking About Revolution.

0: Talking About Our Revolution, c'était Tracy Chapman.
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0: On s'intéresse aux plantes maintenant avec Clémence Castel, qui est double gagnante de Koh-Lanta, qui est une aventurière dans l'âme, une amoureuse aussi de la région et des jardins. Et si vous envisagez d'avoir des plantes vivaces, tendez l'oreille et notez ces quelques conseils du jour avec elle et son invité.
13: Aujourd'hui avec Bastien, on va parler de l'entretien des plantes vivaces. Quels sont les gestes d'entretien de base pour une plante vivace ?
14: Alors, une plante vivace, elle n'a pas besoin de grand-chose. On n'a pas grand chose à faire, sauf on va dire après la floraison, on peut rabattre un peu les fleurs ou un peu de feuillage aussi s'il est abîmé. En automne, hiver, en gros, rabattre généralement les plantes, on va dire caduques, on va rabattre tout le feuillage, tout le bois mort, puisque la plante est rentrée en terre, donc on peut faire ça n'importe quand pendant l'hiver. Ou les plantes persistantes à feuillage persistant l'hiver, là on va juste pendant l'hiver nettoyer un petit peu les feuilles fanées, tailler les fleurs. Et voilà, c'est tout.
13: Et globalement, il faut intervenir à quelle fréquence sur une année ? 3-4 fois peut-être sur une plante vivace ?
14: Sur une plante vivace, non, on va surtout intervenir, on va dire, une fois après la floraison, encore que ce n'est pas nécessaire, c'est plus esthétique. Et une autre fois en hiver, fin d'hiver, début de printemps, quand on veut remettre un coup de propre au jardin.
13: Et est-ce qu'on doit les arroser ?
14: Eh bien, normalement, une fois qu'une plante vivace est installée, on n'a pas besoin. Si elle est placée au bon endroit, normalement, la plante vit très bien sans arrosage. Sauf quand on a des étés très secs. Là, ça peut être nécessaire. Mais sinon, non, il n'y a pas besoin d'arroser les vivaces.
13: On parlait tout à l'heure de nettoyage ou du fait de rabattre. Quels sont les signes qui montrent qu'il est temps de nettoyer sa plante et de la couper, de la tailler ?
14: C'est quand la plante est toute sèche, en fait, après, à l'automne ou des fois même avant, selon les variétés. Si la plante est toute séchée, on peut tout rabattre. De toute façon, elle repartira au printemps de ses racines.
13: Et là, par rapport aux plantes qu'on a devant nous, est-ce qu'il y a quelques plantes qui nécessiteraient d'être nettoyées ?
14: Oui, bah toujours. Hein, dans un jardin, il y a toujours un peu de nettoyage à faire à droite à gauche pour l'esthétique. Les fleurs fanées, un peu de feuillage fané sur les côtés.
13: Ça, c'est le signe qu'il faut intervenir. Alors, vous êtes habitué à avoir un public, alors soit qui vient à la pépinière, soit lors de foires ou de rencontres avec les clients et les personnes. Quelles erreurs d'entretien est-ce que vous voyez le plus souvent chez les amateurs ?
14: Souvent, ce qu'on peut voir, c'est des excès d'arrosage au début, à la plantation. Ça peut faire péricliter certaines plantes vivaces qui n'ont pas besoin d'autant d'eau. Donc, ça peut être des excès d'eau ou bien des oublis. Hein. Souvent, les gens oublient d'arroser.
13: Bon, en tout cas, on a le chien qui veut intervenir et nous donner son avis. Bon, merci beaucoup, Bastien, de nous avoir donné des conseils, des gestes simples et précieux pour garder de belles vivaces toute l'année à la pépinière de la Petite Foulerie. Merci beaucoup.
0: Merci Clémence Castel. Et on vous retrouve demain pour notamment avoir des idées pour recréer un massif. Louane revient. On parlait de chien. On entendait le chien tout de suite aboyer. Elle en a fait une chanson avec chien. Ça n'a pas le même sens, écoutez.

0: Ben voilà, c'est Chien avec Louane à l'instant.
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0: Les infos pratiques avec le département de la Manche, bon à savoir c'est votre chronique pour vous aider au quotidien, avec Caroline Viès cette fois pour parler logement cette semaine. Si vous d'ailleurs vous rencontrez des difficultés, ce qui va suivre va certainement vous intéresser. Caroline Viès nous parle d'un fonds spécialisé.
2: Le FSL, le Fonds de Solidarité Logement, propose des aides et de l'accompagnement pour les personnes qui font face à des difficultés dans leur logement. Je suis en compagnie de Thibaut Perrotte, responsable de mission FSL, pour en parler. Bonjour Thibaut.
3: Bonjour.
2: Vous proposez aussi un accompagnement social personnalisé. Alors qu'est-ce que c'est ?
3: Alors effectivement, le FSL propose des accompagnements. Ces accompagnements visent à favoriser l'accès au logement, le maintien durable et l'autonomie résidentielle des personnes. Nous avons différentes formes d'accompagnement, mais si nous devions résumer sous forme d'objectif, l'idée vraiment c'est de permettre le développement de l'autonomie, de la responsabilisation des personnes, de leur faire aussi comprendre et respecter les engagements, s'ils sont locataires, et bien du locataire, les droits et les devoirs, et puis tous les éléments qui sont liés à leur parcours résidentiel qui vont venir sécuriser leur maintien dans le logement. Il est important de savoir que par rapport à ces accompagnements-là, ils sont vraiment mis en place sur des périodes définies. L'idée, c'est vraiment que les accompagnements soient le plus ponctuel possible et puissent se mettre en parallèle aussi des accompagnements sociaux qui sont déjà mis en place pour les personnes.
2: Quelles sont les démarches à faire pour en bénéficier ?
3: Les démarches pour pouvoir bénéficier d'un accompagnement FSL, c'est assez simple. Si vous êtes autonome, vous pouvez directement faire la demande en téléchargeant le dossier sur manche.fr et à motiver vos besoins et vos difficultés à travers un rapport social. Ou alors, si vous avez besoin d'un soutien, d'une écoute complémentaire pour pouvoir constituer votre dossier et ne pas oublier les pièces complémentaires, vous rendre au CSAS le plus proche de chez vous ou alors le pôle d'action sociale aussi le plus proche de chez vous pour vous faire accompagner par un travailleur social. Il est important de savoir que les accompagnements que met en place le FSL se mettent en place sans condition de ressources. Nous ne prenons pas en compte, comme pour les aides financières, le calcul du QF avec l'ensemble des ressources d'un ménage. Nous prenons vraiment en compte l'état des besoins et la capacité des personnes à pouvoir évoluer pour atteindre leur autonomie et se maintenir durablement dans le logement.
2: En tout cas, on l'a bien noté, toutes les informations sont à retrouver sur manche.fr. Merci beaucoup Thibaut Perrotte, chargé de mission FSL.
3: Merci.
0: Et notez que le QF, c'est le quotient familial, un indicateur de vos ressources mensuelles calculées par les organismes sociaux, CAF, MSA ou même l'administration fiscale. Merci Caroline, on vous retrouve demain pour un accompagnement plus spécifique, encore l'accompagnement énergétique. En attendant, voici Joe Cocker avant de faire un point avec les infos de 11h avec Unchained, My Heart.

0: Ici Cotentin avec Joe Cocker et Unchain My Heart.
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0: Nous sommes le 30 septembre et il est 11h. Les infos, Sarah Saltier-Rago, bonjour.
2: Bonjour Aurore, bonjour à toutes et à tous. La question de la sécurité sur certains passages piétons posés ce matin à Cherbourg. Hier soir, un piéton a donc été percuté par un motard sur la Saline. La victime, un homme de 37 ans, n'a pas survécu. Le maire délégué adjoint d'Équeur-Dreville, joint par ici Cotentin, évoque un manque de visibilité sur ce passage piéton et rappelle que la municipalité compte développer des éclairages spécifiques sur plusieurs passages à proximité d'écoles, dispositifs qui pourraient être mis en place également sur la Saline. Les urgences de Coutances fermées la nuit à partir de samedi, faute de personnel. Il manquait déjà des médecins urgentistes. Désormais, ce sont les manipulateurs radio qui font défaut. Deux temps pleins ne sont pas pourvus et jusqu'à ce qu'ils soient recrutés, eh bien les urgences ouvriront donc seulement le jour de 8h30 à 9h, à 18h30 pardon, et ce, dès ce samedi. Deuxième affaire devant la cour criminelle de la Manche, aujourd'hui à Coutances. La justice se penche sur une affaire de viol et agression sexuelle incestueuse sur un mineur de 15 ans par un parent. L'accusé est un homme de 44 ans. Les faits remonteraient à l'été 2015 à Sioux-Ville-Hague. Le conseil municipal de Cherbourg s'est tenu hier soir et il a notamment voté un nouveau règlement pour les élus. Il prévoit des sanctions financières pour ceux qui se rendraient coupables d'absentéisme. En cas donc d'absence non justifiée en commission ou conseil municipal, eh bien les élus se verront privés de 15% de leur indemnité, 30% pour deux absences dans le mois et même 50% sur trois absences. Le conseil qui a également voté le rachat de la voirie sur le quai Lawton Collins à l'État, une première étape dans le projet de rénovation de ce secteur de la ville. L'équipe de France de gymnastique masculine à Cherbourg, en ce moment les Bleus s'entraînent en stage à quelques semaines des mondiaux le mois prochain à Rotterdam. Les athlètes au milieu des licenciés locaux qui en prennent plein les yeux. Reportage en vidéo à retrouver sur les réseaux sociaux et l'application ici Cotentin. En football, 6 équipes manchoises se sont qualifiées le week-end dernier pour le 5e tour de la Coupe de France. Avranches, Granville, Saint-Lô, Coutances, Bressé et Percy. Et ce soir, eh bien chacun connaîtra son adversaire. Tirage au sort à 19h.
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0: La météo, Aurore.
4: Eh bien, avant d'aller faire vos courses, je peux vous dire qu'il y a quelques nuages. Hein, donc, vous n'allez pas prendre le parapluie, il n'y a pas besoin. Alors, c'est vrai qu'il y a quelques pluies ce matin quand même, hein, sur l'Est Cotentin, sur la baie du Mont-Saint-Michel, mais ça va s'arranger au fil des heures. Donc, je pense que le parapluie, vous pouvez le laisser dans l'entrée. Ce sera vraiment sympa aujourd'hui avec un beau soleil cet après-midi, un petit vent de sud-ouest généralement faible et les températures maximales comprises entre 21 et 23 degrés. On note d'ailleurs qu'il fait 18 en ce moment à Barneville-Carteret, 40 ans également à Saint-Amand-Village. Il va faire assez chaud dans le Sud-Manche, jusqu'à 23 degrés, comme je vous le disais, pour les maximales du côté de Foligny. Le pont tournant à Cherbourg devrait manœuvrer si un bateau entre ou sort du port. Ce sera 12h46 tout à l'heure, donc vous avez un petit peu de temps encore. Et puis pour suivre l'évolution du carburant, toujours ici.fr, avec ici Cotentin Carburant au pluriel pour en savoir plus. Vous êtes peut-être à Cherbourg en ce moment, Saint-Lô, Granville, Coutances, Avranches, sur la route. Dites-nous comment ça circule également pour vous en nous appelant au 02 33 23 13 23. Merci Sarah, à tout à l'heure.
0: Avec plaisir
4: pour le journal.
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4: Et cette semaine, Cap sur la Manche avec Manu Gouache, deux associations qui s'affrontent, soutenues par les habitants d'ailleurs, le comité des fêtes de Rovi-les-Bigot qui joue contre les organisateurs de la Tolvataise. Donc du suspense toujours. Ils sont un petit peu timides, hein, on l'a vu, on l'a remarqué hier, mais ça va peut-être se dérider dans quelques minutes. Restez à l'écoute.
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4: Et pour vous accompagner donc vos courses, on va vous donner un peu d'entrain. C'est vrai que c'est toujours un petit peu la corvée les courses. Voici Marc Lavoine et Bambou. Dis-moi que l'amour. Bonne course à vous.
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0: Allez, c'est parti, cap sur la Manche pour ce mercredi. Deux communes toujours qui se font face, hein, Reville-Labigo et Tolva cette semaine. Deux associations, le comité des fêtes et la Tolvataise. Bonjour Manu.
2: Bonjour Aurore, bonjour à toutes et à tous. Nous sommes toujours en place effectivement avec les deux équipes. Et c'est le retour de Ludovic et de Dominique qui viennent porter les couleurs de leurs deux associations. Ludovic du comité des fêtes de Reville-Labigo et la Tolvataise représentée par Dominique avec son petit prospectus de la Tolvataise devant lui. Il faut dire que ça a lieu le 10 octobre et qu'il est temps de se mobiliser. Si vous avez envie de vous inscrire, c'est encore possible. On peut même s'inscrire le jour J. On va jouer dans un premier temps avec Ludovic qui pour le moment... court un peu après le score, donc on va essayer de marquer un premier point. Le comité des fêtes de Reville-Labigo. Alors, le comité des fêtes de Reville-Labigo, on a expliqué un petit peu tout ce que vous pouviez faire dans Reville-Labigo. Est-ce qu'en dehors de Reville-Labigo et de ce comité des fêtes, vous avez... alors, vous travaillez, on l'a dit, à la laiterie. Est-ce que vous avez d'autres activités? Qu'est-ce que vous faites pour vous détendre chez vous, par exemple, Ludovic?
3: Je m'occupe, oui, je suis président du comité des fêtes. J'ai un pied, enfin les deux aussi, un peu dans le vélo.
2: Ah oui, faites du vélo?
3: Oui, au niveau de l'UCB Bricbec.
2: Ok, voilà. Grosse équipe.
3: Oui.
2: Qu'est-ce que vous faites à l'UCB Bricbec?
3: Oh ben, c'est tout ce qui est organisation course, tout ce qui est à mettre en place quand on organise une course, mettons de vélo à Reauville. Parce que forcément, Reauville est aussi une terre de vélo.
2: Ouais.
3: On a Benoît Cosnefroy qui est quand même professionnel.
2: Bien sûr.
3: Donc on essaye de faire vivre le vélo aussi à Reville-Labigo.
2: Donc Reville-Labigo, le comité des fêtes et puis le vélo également. Ça fait partie de vos deux occupations. Et j'imagine que ça vous occupe fortement. Vous avez encore du temps pour faire du jardinage par exemple? Non, j'imagine que...
3: Ah oui, oui.
2: Ah oui, quand même. Ah c'est bien, vous avez un petit jardin?
3: Oui, le fait des... Voilà, je suis en travail posté et ça me laisse beaucoup de temps, quoi.
2: Ok, le travail posté, en quelques mots, vous expliquez, c'est quoi? C'est décalé, c'est ça?
3: Oui, bah, comme hier soir, là, j'ai travaillé la nuit dernière.
2: D'accord, ah oui. Bah, vous êtes frais, je trouve, pour quelqu'un qui a travaillé la nuit dernière. Ludovic, laissez-moi vous le dire. On va jouer ensemble, Ludovic, et on va jouer au jeu des prénoms. Vous allez voir, le jeu des prénoms, c'est très simple. Vous allez retrouver le prénom d'une célébrité. Je vous donne juste son nom et vous trouvez le prénom. OK? Top chrono. Iglesias.
3: Julio. Julio.
2: Prost.
3: Alain.
2: Messi.
4: Lionel.
2: Lionel, c'est gagné. Ah, heureusement qu'il y a des footballeurs dans les tribunes pour vous souffler Lionel Messi, parce que vous ne l'aviez pas, Lionel Messi, Ludovic. Ça allait venir, bah oui. Iglesias, Julio, évidemment, Alain Prost également, vous avez gagné, vous repartez avec votre point supplémentaire. Le comité des fêtes de Reville-Labigo avec 4 points et la Tolvataise avec 12 points. Et c'est Dominique de la Tolvataise qu'on retrouve dans quelques minutes.
0: Super, merci Manu et à tout de suite. Donc pour la suite de l'aventure de Cap sur la Manche, voici Abba, Mamma Mia, histoire de motiver les troupes ce matin. Il est 11h10.

0: Ici Cotentin avec Abba et Mamma Mia. La suite de Cap sur la Manche dans quelques instants. Et puis une nouveauté, c'est la chanson de Florent Pagny, Le braquage des sentiments. Le patron revient avec une chanson qui devrait bien vous toucher le cœur. Donc restez à l'écoute et montez le son.
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0: Et c'est Cotentin avec Florent Pagny et sa nouvelle chanson Le braquage des sentiments.
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0: Rovil-la-Bigot qui affronte Tolva, le comité des fêtes de Rovil-la-Bigot puis le comité d'organisation de la Tolvataise. Et c'est Tolva qui joue à présent Manu avec Dominique.
2: Oui Aurore, c'est effectivement Dominique qui est en train de se préparer. Il est en pleine concentration. Ça va Dominique ?
3: Oui, ça va très bien.
2: Vous êtes donc en train de vous concentrer. Vous avez des méthodes de concentration un peu ou pas ?
3: Non, pas du tout. Non.
2: Vous courez lors de la Tolvataise ?
3: Pas du tout, on n'a pas le temps, on peut pas.
2: Ah ouais, vous n'avez pas le temps de courir.
3: Non, on est déjà.
2: Vous êtes au four et au moulin, quoi.
3: Ouais, c'est un peu ça. On est sur les circuits, on a beaucoup de postes, on est à la buvette, on a des gens qui distribuent les t-shirts. On a multiples postes et comme vous disiez Marie hier, on mobilise 220 personnes le jour même.
2: Donc. La Tolvataise, c'est aussi l'occasion de mettre en place d'autres événements que la course en elle-même.
3: Oui, tout à fait. Alors, on est un petit peu le comité des fêtes de Tolva.
2: Ouais.
3: Donc, du coup, on organise pas mal de choses dans l'année.
2: Ouais.
3: Marie vous parlait des sorties hier, mais on s'occupe aussi, c'est important. La Tolvataise sera financée beaucoup de choses pour les enfants. Notamment, on participe au centre aéré.
2: Ouais.
3: On donne à l'école pour faire des sorties dans l'année quand ils nous demandent, par exemple, place de neige, par exemple.
2: Un petit coup de pouce financier.
3: Et puis des sorties, on organise le cross de l'école.

0: voilà, on finance tout un tas de petites choses comme ça. Et aussi, en plus, comme vous disait le mari hier, on fait quelques voyages pour les anciens qui nous aident, quoi, voilà, puis tous les habitants de Tolvois.
1: On voyage où, par exemple? Vous avez fait quel genre de voyage?
0: Oh, ben, on est allé une fois dans le Vin à Saumur, on est allé faire l'île de Bréa en randonnée pédestre, voilà, des choses comme ça, quoi.
1: C'est la Tolvatès qui vous permet tout ça, en fait?
0: Voilà, ben, on finance, la Tolvatès, en fait, offre aux Tolvatais et aux bénévoles de participer à toutes ces choses-là avec nous. En décembre prochain, par exemple, on organise un truc à Jurc, une sortie à Jurc aux eaux, là. Donc la Tolvatès participe, quoi, souvent pour la moitié du prix, quoi. Ça dépend des recettes de la Tolvatès et du succès, quoi.
1: Ça permet à tout le monde de pouvoir aller se balader, faire un petit tour, sortir un petit peu de Tolvat.
0: Voilà, c'est ça. Ouais. Genre Jurc, c'est au mois de décembre. On a ouvert les inscriptions il n'y a pas très longtemps. On a déjà plus de 120 personnes
1: d'inscrites. Ah oui, d'accord. Bon, et puis on peut encore s'inscrire. Le principe, c'est ça, c'est d'ouvrir au maximum.
0: On est limité en bus, là, sur cette chose-là. Allez, donc on a été un peu victime de notre succès.
1: S'il faut 15 bus, forcément, ça fait peut-être un petit peu beaucoup. Bon, allez, on joue, Dominique. On va jouer au jeu des trois indices. Je vais vous donner trois indices pour trouver un mot. Vous aurez 15 secondes et vous devez trouver trois mots pour marquer le point, ok? Dominique, pour le moment vous avez 12 points avec votre équipe, l'équipe de la commune de Tolvat, et 4 points pour Roville et Bigot. Donc vous êtes en tête assez largement. On peut continuer de creuser un petit peu l'avance. Donc 3 indices pour trouver un mot à chaque fois. Top chrono. Saison, tristoun, champignon.
0: Automne.
1: Bougie, gâteau, célébration.
0: Anniversaire.
1: Oui, ronronnement, animal, félin.
0: Chat.
1: Allez hop, un point. Bravo Dominique, vous marquez un point supplémentaire et vous prenez un petit peu plus le large, on va dire. Hein. Vous êtes à 13 points, 4 points pour Roville-la-Bigot. Mais évidemment, on peut se refaire sur le cap ou pas cap notamment. Et puis, sur les prochaines journées de jeu, on se retrouve tout à l'heure, Aurore.
2: Oui, à tout à l'heure. Et puis, dans quelques instants, je vous donnerai des idées du sport et des courses hippiques à ne pas manquer. C'est la suite du programme sur votre radio locale ici, Cotentin. Lionel Richie est là avec Say You. C'est Amy. En attendant, et puis on retrouve Manu Gouache dans quelques minutes. À tout de suite, Manu.

0: Ici Cotentin, avec Lionel Richie, Say You, Say Me.
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0: Du sport et des courses hippiques à ne pas manquer à 40 ans les Marais. Le tennis de table est en pleine forme. Le club compte désormais 4 équipes engagées en championnat avec une équipe première qui évolue en Régional 3. À noter que le club accueille des joueurs de tout niveau avec des créneaux pour les jeunes, les adultes en compétition et aussi les loisirs à la salle de la rue Henri Dunant de 40 ans. Et donc c'est lundi de 17h à 18h30 pour l'école de ping-pong, puis 20h-22h pour les adultes en compétition, mercredi 16h-19h pour tous les publics, jeudi de 19h30 à 21h pour les adultes en loisirs. Donc c'est à vous de jouer maintenant. Et puis vendredi, direction l'hippodrome de Graignes. À partir de 17h30, les trotteurs sont de retour pour une réunion épique. Au programme, plusieurs courses, hein, des animations, des cadeaux à gagner et même la possibilité de monter dans la voiture suiveuse gratuitement sur inscription pour vivre la course de plus près du peloton. Et pour les gourmands, entrecôte normande frites, restauration sur place et bonne nouvelle, l'entrée est gratuite. Pensez-y, c'est vendredi, direction l'hippodrome de Graignes.
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0: Et voici Jeanne Mas avec Johnny.

0: Ici Cotentin avec Jeanne Masse et Johnny Johnny.
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0: Allez, des défis à relever avec les membres de deux associations pour objectif, marquer le plus de points possible. Deux assos donc qui portent les couleurs de leur commune, Tolva et Reauville-Labigaud. La Tolvataise face au comité des fêtes de Reauville et on retrouve tout ce petit monde avec Manu Gouache.
3: Oui, de retour avec Dominique et Ludovic, Reauville-Labigaud et Tolva. Ce sont les deux communes qui s'affrontent cette semaine. Et puis Ludovic et Dominique, ce sont les deux adversaires qui s'opposent et qui représentent ces deux communes. Ludovic représente Reauville-Labigaud et le comité des fêtes. Et puis Dominique, la Tolvataise, la course de la Tolvataise à Tolva et qui organise bien plus de choses que la Tolvataise. C'est ce qu'on a déjà commencé à expliquer un petit peu durant cette semaine. On va jouer avec Ludovic. Ludovic avec le comité des fêtes de Reauville-Labigaud. On disait qu'il y a la grande fête communale qui a lieu chaque année au mois d'août. Pardon ? Parlez bien dans le micro.
4: Le dernier week-end du mois d'août.
3: Le dernier week-end du mois d'août. Mais il n'y a pas que ça. C'est-à-dire que vous travaillez tout au long de l'année, à animer Reauville-Labigaud. Même si on prend un petit temps, j'imagine, pour souffler un peu après la grande fête communale, mais assez rapidement, ça redémarre, quoi.
4: Ah bah oui, parce que là, pour la fin de l'année, il va falloir penser au thème de la fête 2027. Parce que comme cette année, on fait des chars avec des fleurs crépons.
3: Ouais.
4: Et cette année, on avait 30 000 fleurs crépons à faire.
3: Ah oui.
4: Donc ça se fait pas comme ça,
3: non,
4: ça du jour au lendemain.
3: Il faut démarrer un peu en avance.
4: Voilà. Et autrement... Tout au cours de l'année,
3: tout au cours de l'année, qu'est-ce qu'il y a? Qu'est-ce qui se passe? Tout à coup, il s'arrête de parler, Ludovic.
4: Et... toute l'année, on organise. Donc, ça commence déjà au mois de janvier, on organise un loto.
3: Ouais.
4: Au mois de mars, on fait un repas avec l'étoile Sotvatès qui a fait partie d'une équipe.
3: Oui, qui a joué la semaine dernière sur
4: l'Atlantique Coton. Donc, on fait un repas avec eux au mois de mars. Au mois de mai, on organise un rallye pédestre. Et au mois de juin, on organise un apéro-concert au château à Reauville-Labigaud.
3: Mais parce que c'est quoi? On se dit qu'il ne faut pas qu'il y ait de moment mort, qu'il faut que la commune, le village vive en permanence, il faut toujours qu'il y ait des choses.
4: Oui, le fait de se retrouver, de faire des. Il faut animer la commune, quoi.
3: Ouais.
4: Et tous les bénéfices servent à financer la grande fête communale, quoi.
3: Ok, d'accord. On va jouer ensemble, Ludovic, pour essayer de marquer un point supplémentaire. On va jouer au jeu des listes foireuses. Vous allez me citer trois choses qui ne peuvent pas se retrouver. Alors attendez, la liste foireuse, je vais vous la donner dans quelques instants. Je voulais juste redonner le score avant, pour qu'on sache d'où on part. 4 points pour Reauville-Labigaud et pour Tolva, 13 points. Donc Ludovic, vous allez essayer de marquer un point supplémentaire pour Reauville-Labigaud. Le jeu de la liste foireuse. Donc, je vais vous proposer, je vais vous demander de me citer trois choses qui ne peuvent pas se retrouver sur la banquette arrière de la voiture. Qu'est-ce qui ne peut pas se retrouver sur la banquette arrière de la voiture?
4: Un frigo.
3: Oui. Je l'accorde.
4: Le chauffeur,
3: exact.
4: Et un canapé.
3: Sauf si il a une grande jambe. Le canapé, c'est pas possible non plus, effectivement. Allez, je vous l'accorde. Un point supplémentaire. Alors moi, j'avais par exemple un éléphant, j'avais un palmier, j'avais un paquebot, on peut pas mettre de paquebot. Effectivement, le conducteur à l'arrière, c'est difficile.
5: À moins qu'il ait
3: effectivement de très longues jambes et de très très longs bras. Un point supplémentaire pour Reauville-Labigaud, 5 points donc, 13 pour la Tolvataise qu'on va retrouver dans quelques instants. On va se retrouver pour jouer pour l'avant-dernier rendez-vous de ce cap sur la Manche du jour.
0: Oui, à tout de suite. En attendant Oshi avec Je partirai. Merci Manu, à tout de suite.

0: Ici Cotentin les Cochiers, je partirai.
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0: On part à l'aventure, Tolvaz-Rauville-les-Bigots, le comité des fêtes de Rauville-les-Bigots, la Tolvataise. Tolvataise qui se déroule le 10 octobre prochain avec ici Cotentin, une série de marches, rando, trails et autres circuits à vélo. Bon, alors c'est le moment, Manu, de retrouver les participants de Cap sur la Manche avec vous. Ça se passe bien?
2: Mais oui, Aurore, c'est effectivement le moment de nous retrouver pour jouer à nouveau avec Ludovic et Dominique. L'avant-dernier défi avant le cap ou pas cap tout à l'heure pour la Tolvataise, c'est Dominique. La Tolvataise, c'est la course, la fameuse course, les courses qui sont organisées à Tolvaz tous les ans. Et cette année, ce sera le 10 octobre. Randonnée, VTT, pédestre, trail, marche nordique. On va en causer évidemment avec Dominique. Et puis, le comité des fêtes d'Euroville-Labigo. Et c'est Ludovic qui représente le comité des fêtes d'Euroville-Labigo. Et on joue avec Dominique, à présent, pour cet avant-dernier rendez-vous. Dominique, on était en train de discuter un petit peu hors micro. Alors, Ludovic fraye avec l'univers du vélo à Bricbec. Et vous, Dominique, c'est plutôt avec le...
3: Ben, moi, je fais partie du club de tennis de table de Bricbec. C'est cocasse quoi, de se retrouver pour représenter deux associations qui ne sont pas de Bricbec, mais on officie aussi tous les deux à Bricbec.
2: À Bricbec, mais effectivement, vous ne risquez pas de vous rencontrer. Puisque c'est pas si simple que ça de faire du ping-pong à vélo.
3: Ni du tennis de table.
2: À vélo.
3: À vélo.
2: Et vice-versa.
3: Et vice-versa, voilà.
2: Et vice-versa. En tout cas, Dominique, vous avez essayé de marquer des points, un point supplémentaire pour votre association, pour votre équipe, pour Tolvaz, faire en sorte de continuer à aller de l'avant, puisque vous êtes largement en tête pour le moment. 13 points pour vous, 5 points pour Rauville-Labigo. On joue tout de suite au jeu du qui suis-je. Le jeu du qui suis-je, c'est une définition pour trouver un objet, une commune ou autre chose. Vous pouvez crier au secours très fort si vous n'avez pas la réponse. Je vais vous faire deux propositions et vous choisirez parmi ces deux propositions. Il faut trouver trois bonnes réponses à donner pour marquer le point. Okay. Et évidemment, comme toujours, le public peut souffler s'il le souhaite, vous aider pour trouver les bonnes réponses. Est-ce que vous êtes prêt, Dominique? On lance le chrono. C'est parti. Je suis celui qui est tombé dans la potion magique quand il était petit.
3: Astérix. Obélix, pardon.
2: Obélix. Je suis l'objet indispensable pour un peintre.
3: Un pinceau.
2: Je suis un objet que l'on enfonce à coups de marteau.
3: Une pointe, un clou.
2: Ça marche, oui. Allez, un point pour vous, un point supplémentaire donc Dominique pour Tolvaz qui passe à 14 et qui garde finalement sa petite avance, cette petite avance qui va peut-être fondre avec le cap ou pas cap car c'est notre prochain rendez-vous.
0: Ah, et puis le cap ou pas cap, il y a toujours beaucoup de tension, hein, du suspense aussi, de l'émotion. On va voir ça dans quelques instants après Supertramp et The Logical Song. À tout de suite, Manu.

0: allez pouvoir jouer maintenant avec votre radio locale ici, Cotentin, avec, dans quelques instants, une petite question pour gagner un très joli cadeau. Et puis, on va retrouver également Manu Gouache avec Cap sur la Manche après cette pause.
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0: Et pour gagner un panier garni, pour aller donc le prendre, ce panier garni a une valeur 50 euros quand même à la foire de Saint-Lô. 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
0: Allez, Dominique et Ludovic ont relevé des défis de Cap sur la Manche. Rovilla-Bigot face à Tolva, l'organisation de la Tolvathèse et le comité des fêtes de Rovilla-Bigot, c'est donc le cap ou pas cap. Tout se joue maintenant, Manu.
8: Cap ou pas cap, c'est le moment ou jamais. Ah mais oui, c'est le moment ou jamais de quoi? Bah de marquer un certain nombre de points avec ce jeu qui est le dernier jeu de l'émission avec Dominique et Ludovic. Dominique qui représente Tolva et Ludovic qui représente Rovilla-Bigot. Alors le cap ou pas cap, ce sont ces questions que je vais vous poser à la suite. Vous allez parier sur le nombre de réponses que vous allez pouvoir retenir. Et on va jouer à partir de votre pari. Vous pouvez surenchérir sur la proposition de votre adversaire. Maximum 7 questions. Si vous pariez sur 2 points par exemple, je vous pose 2 questions, il faut retenir les 2 réponses. Et vous marquez vos 2 points. Si vous n'avez pas les 2 réponses enregistrées, si vous n'avez pas enregistré les 2 réponses, vous donnez les 2 points à votre adversaire. C'est un jeu de mémoire en quelque sorte. Hein. Il faut bien parier et ensuite il faut se souvenir des réponses à donner. Alors il y a plusieurs techniques, chacun la sienne. Je sais pas, vous avez des petites techniques vous de votre côté ou pas pour faire pour retenir des choses ou Dominique, ah, Ludovic, non,
9: pas vraiment.
8: Non, donc vous allez.
10: Non, c'est au feeling.
8: Ouais, c'est au feeling. Bah c'est comme ça qu'il faut jouer. Alors le tapis qui fait peur. Forcément, on va donner la main à Ludovic, puisque Ludovic, du comité des fêtes de Rovilla-Bigot, 5 points pour le moment. Vous êtes un peu à la traîne, et c'est le moment de marquer plein de points. La Tolvathèse a 14 points. Donc, Ludovic, sur combien de questions et surtout combien de réponses vous pensez pouvoir retenir en 7 maximum.
9: Allez, soyons fous, on va partir sur 5.
8: 5 ! Ah, c'est bien, c'est bien. C'est pas mal 5 parce que c'est difficile de faire plus et en même temps, c'est toujours un peu dangereux. Dominique, est-ce que vous essayez ?
10: Ah, je laisse la main.
8: Vous laissez la main, Dominique. Tactique, tactique, Dominique. 5 ! 5 réponses à retenir, Ludovic. Si vous marquez les 5, vous recollez au peloton, hein, puisque vous faites du vélo. Alors, allons-y. Concentration. Quel fruit trouve-t-on souvent dans une tarte aux fraises ? Combien de pattes a un zèbre ? Dans quel département se trouve-t-on ? Que met-on sur sa brosse à dents pour se brosser les dents ? Combien de roues a un vélo ? Je vous écoute.
9: Alors, fraises ?
8: Oui. Attention, hein, on ne souffle pas.
9: Donc la première, c'était fraise.
8: Fraise.
9: Après...
10: Oh, le trou.
8: Tes questions... Je peux pas aider. Non. Fraise, effectivement, ça... Il y en a 5 à trouver.
9: Oui.
8: Fraise. La question suivante, c'était... Vous vous souvenez de la question ?
9: Le zèbre.
8: Oui.
9: Donc, 4.
8: C'est ça. Après, ça va être compliqué, je pense.
10: Non, mais je les avais, les autres.
8: Ah oui ? Alors, c'est maintenant ou jamais, parce que là, on est quasiment au bout.
9: Le dentifrice, c'est après ?
8: Oui, c'est après. Il en reste une avant.
9: Et le dernier, c'était 2, donc il manque le troisième.
8: Oui.
9: 50.
8: La manche, vous voulez dire ?
9: Ouais, la manche.
8: Oui, bah oui, 50. C'est bon, bravo, allez, je vous l'accorde. C'était pas tout à fait dans l'ordre, mais comme vous m'aviez dit... bon,
10: mais
8: voilà. Oui, non, mais c'était bon. Je vous fais confiance. Vous avez marqué 5 points supplémentaires, Ludovic. Et ça, c'est plutôt pas mal pour le jeu, parce que ça relance les débats. 10 points. Pour Roville-Labigaud, 14 points pour Tolva. On se retrouve demain pour tenter de départager les deux associations. Bravo!
0: Bravo, bravo vraiment. Vous êtes super bien débrouillés. Charlette à Tolva. Bonjour Charlette.
11: Oui, bonjour.
0: Ah, il y a de l'ambiance hein, avec Cap sur la Manche. Vous avez vu ça?
11: Ouais,
0: il bon, y a un panier garni aussi gagné pour aller donc à la Foire Expo le chercher. C'est une valeur 50 euros quand même. C'est le 10 octobre, la Foire Expo de Saint-Lô. On sera en direct de 14h à 17h. D'ailleurs, je serai sur place pour vous faire vivre l'événement. Mais dites-moi avant cela, quel est le nom des habitants de Tolva?
11: Les Tolvatais.
0: Et les Tolvataises, exactement. Bravo. Oh, bah super. Vous allez aller donc à la Foire Expo de Saint-Lô chercher votre petit panier garni alors?
11: C'est quand ?
0: C'est le 10 octobre que tout sera expliqué. Hein. Je repasse Virginie. D'accord. Elle va tout vous expliquer donc pour aller le chercher. Foire Expo de Saint-Lô, on sera d'ailleurs entre 14h et 17h. Mmh. Je serai en direct là-bas pour vous faire vivre l'événement. D'accord. Vous avez prévu quoi aujourd'hui à Tolva, justement, vous qui êtes tolvataise, Charlette ?
11: Aujourd'hui, bon, on a fait... Préparation de la Tolvataise, on a une réunion ce soir.
0: Ah, bon, bah, vous participez, super. Bah, je vous souhaite une bonne réunion. Merci d'avoir joué avec vous, avec nous, pardon.
11: Pardon.
0: J'ai merci d'avoir joué avec nous, merci de votre fidélité. Belle journée à vous.
11: Merci.
0: Au revoir.
11: Au revoir, je peux raccrocher. Bien.
0: Vous ne raccrochez pas, je vous passe Virginie hors antenne au standard, d'accord ?
11: D'accord, merci.
0: Et puis l'heure de retrouver aussi, on vous doit bien ça avec Enora Malagré après les infos de midi. Quel est le programme, Enora ?
12: Bonjour à toutes et à tous, bienvenue dans ce nouveau rendez-vous quotidien qui s'appelle On vous doit bien ça sur ici. Demain, dossier très important, on va parler des maisons fissurées, notamment à cause de la sécheresse. Appelez-nous 0810 055 056.
0: Et en attendant de vous retrouver, voici donc une chanson de Bernard Lavillier, Les mains d'or.

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0: Excellente journée, nous sommes le mercredi 30 septembre, il est midi. Midi, le journal présenté par Sarah Saltiel-Rago. Bonjour Sarah.
2: Bonjour Aurore, bonjour à tous.
0: Des étudiants toujours sans logement à Cherbourg.
2: Ouais, la rentrée était pourtant il y a quasiment un mois, mais certains sont donc toujours sans solution. Alors l'université de Caen lance un appel aux propriétaires qui peuvent entrer en contact directement avec l'administration pour aider ces 33 étudiants dans cette situation. Parmi eux, Sorna, 19 ans, en première année de génie industriel et maintenance. Elle vient à Cherbourg depuis quand ? Tous les jours.
3: Si on a des cours à 8h, on est obligé de prendre un train qui part à 5h53. Du coup, se réveiller de Caen à 4h du matin et venir ici à Cherbourg. Donc ouais, c'est compliqué. C'est vraiment, la situation est délicate. Et ça dure depuis un mois, depuis le 1er septembre. Non seulement c'est pesant et ça va directement impacter sur nos résultats scolaires, parce que si on termine les cours par exemple à 18h, on rentre à Caen, il est 21h. Le temps de se préparer pour se réveiller le lendemain à 4h du matin, on n'aura pas le temps de réviser. Les petites pauses qu'on a, on en profite pour réviser à la BU, mais sinon c'est compliqué. Ça affecte non seulement notre mental et nos résultats scolaires directement.
4: Vous postulez, j'imagine, pour des offres de logement.
3: Tous les jours. Et ce qui revient, c'est la même chose. Soit c'est trop cher ou il n'y en a juste pas. L'administration de l'université nous aide tous les jours. Ils nous ont donné plein de contacts. Mais quand on appelle, ils disent que non, c'est saturé, soit c'est trop cher. Les agents immobiliers, ils n'ont pas de logement étudiant dans tous les cas. Donc c'est encore plus compliqué. Vraiment, c'est juste la demande est supérieure à l'offre.
0: Un reportage en longueur à retrouver sur ici.fr et l'application ici. Un accident mortel hier soir à Cherbourg. Un homme de 37 ans a été renversé par une moto sur la Saline entre la piscine des Cœurs d'Reville et l'entrée de Carqueville. Les secours ne sont pas parvenus à le réanimer et désormais se pose la question de la sécurité des passages piétons. Le maire adjoint des Cœurs d'Reville, contacté par ici Cotentin, évoque un manque de visibilité sur le passage où s'est produit cet accident et il indique qu'il pourrait être concerné par l'installation d'éclairage spécifique déjà enclenchée par la municipalité près des écoles. Que s'est-il passé le week-end dernier à Villedieu-les-Poêles ? Une enquête est ouverte après le tir de 7 coups de feu en plein centre-ville, place de la République. Il n'y a heureusement pas eu de blessés ou de dégâts, mais le président de Villedieu Intercom, Charlie Varin, réagit. Il souhaite que la ville se dote d'un policier municipal supplémentaire mutualisé avec les communes voisines. L'élu envisage également de demander un renfort ponctuel de gendarmerie dans ce secteur.
5: Fermeture des urgences la nuit à Coutances.
0: Ouais, la mesure entre en vigueur à partir de samedi. En cause, le manque de personnel de santé. Les urgences avaient déjà dû fermer ponctuellement 12 ou 24 heures dernièrement, car il n'y avait pas assez de médecins urgentistes. La pénurie des manipulateurs radio s'ajoute au problème. Le service ne peut donc accueillir les patients que de 8h30 à 18h30 en journée. Ce sont les meilleurs du pays dans leur discipline. L'équipe de France masculine de gymnastique artistique est en stage à Cherbourg en ce moment. Entraînement avant de partir pour les championnats du monde à Rotterdam le mois prochain. Ils ont accepté l'invitation du club cherbourgeois et les Français ne font pas bande à part. Ils s'entraînent au milieu des autres licenciés du club. Un moment de partage important, insiste l'entraîneur de l'équipe de France, Thierry M.
6: Allez, sois patient dans la deuxième main. Elle arrive tôt, mais on laisse remonter.
7: C'est vrai que la salle est très belle. On est content parce que ça change d'environnement. On fait ça pour l'équipe de France, c'est sûr, mais on fait ça aussi pour les clubs parce que peut-être que demain, un petit garçon qui va être ici et qui va regarder l'équipe de France en stage, il sera, lui, dans quelques années, peut-être en équipe de France. En tout cas, on souhaite. En tout cas, tous les gyms sortent de club de toute façon. Donc, c'est le principe. Et notre principe à la fédération, c'est pas que le haut niveau, c'est aussi le développement, c'est aussi les clubs. On a fait des vies avec les clubs. Hein, et on est tous issus d'un club. En tout cas, et on a tous travaillé dans un club avant d'avoir des fonctions qui sont différentes.
0: Et si vous voulez un petit aperçu de ces performances très impressionnantes, vous allez le voir, rendez-vous sur ici.fr, l'appli et les réseaux sociaux d'ici Cotentin pour tout voir en vidéo. Les affiches du 5e tour de la Coupe de France de football, on sera fixé ce soir avec le tirage au sort à 19h et on va voir arriver dans la compétition les formations de Ligue 3 comme le Stade Malherbe-Caen. 6 équipes de la Manche ont décroché leur ticket le week-end dernier, les deux gros clients, Avranches et Granville, tout comme Saint-Lô, Coutances, Bressé et le petit poussé, Percy. Les rencontres de ce 5e tour auront, elles, lieu le week-end des 10 et 11 octobre prochains.
5: La météo Aurore est encore plutôt une belle journée.
2: Une belle journée et vous allez pouvoir en profiter cet après-midi parce qu'on a eu des petits nuages quand même par moment avec quelques petites gouttes, mais là ça va s'améliorer, vous allez voir, il sera bien présent le soleil cet après-midi avec un soleil qui va annoncer des températures assez incroyables pour ces maximales, jusqu'à 23 degrés, c'est dire, on est quand même le 30 septembre.
5: Mais oui,
2: l'automne a du mal à s'installer. Vous allez pouvoir en profiter certainement de ces belles températures et puis notez que le pont tournant à Cherbourg devrait manœuvrer si un bateau entre ou sort du port. Ce sera donc tout à l'heure à 12h46. C'est le carburant, suivez toujours l'évolution en allant sur la carte interactive ici.fr, tapez dans un moteur de recherche ici Cotentin carburant pluriel pour en savoir plus et vous serez aiguillé. Il est 12h05, voici Enora Malagré et sa bande de chroniqueurs.
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8: Bonjour à tous, bienvenue dans votre nouveau rendez-vous quotidien sur Ici. Ça s'appelle On vous doit bien ça et ici on parle bon plan, vie quotidienne, arnaque à éviter, santé. On est là pour vous rendre service parce qu'on vous doit bien ça. Nous sommes ensemble jusqu'à 13h, moi je m'appelle Enora Malagré et voici la bande qui m'accompagne tous les midis pour mon plus grand bonheur et le vôtre, je l'espère, Aude Razo, madame anti-arnaque. Bonjour ma Aude.
9: Bonjour, bonjour à tous.
8: Le docteur Gérald Kierzek, bonjour docteur.
10: Bonjour à tout le monde.
8: J'aime bien quand je dis bonjour docteur.
10: Ouais, moi aussi j'aime bien qu'on me le dise, ça se perd d'ailleurs.
8: Ça se voit. Elsa Wolinski, notre éminente journaliste, bonjour Elsa.
11: Bonjour à tout le monde.
8: Et Valère Coréard, monsieur Bonplan, bonjour.
12: Salut,
8: Valère.
12: Salut Nora, bonjour à toutes et tous.
8: Aujourd'hui, entre autres, bien sûr, grosse émission, gros dossier, on va ouvrir avec vraiment un gros dossier épineux sur les maisons fissurées. Alors si, malheureusement, vous avez des fissures dans votre maison, peut-être dues à la sécheresse, on va en parler dans un instant, appelez-nous, laissez-nous un message vocal au 0810 055 056, c'est votre antenne, nous sommes là pour vous. Et puis, vous pouvez aussi nous laisser des messages vocaux, comme l'a fait aujourd'hui Armel.
13: J'ai une question concernant le prix du gaz. Est-ce que vous avez des astuces pour moi afin de réduire le coût de ces dépenses?
8: On a toujours des astuces, parce qu'on vous doit bien ça, n'est-ce pas? Ça sera pour vous, Valère.
12: Gaz, électricité, on va parler chauffage, et oui, il y a quelques astuces utiles qui peuvent vous aider.
8: On y répond dans une trentaine de minutes, et puis le meilleur, pour la fin, je booste toute l'année votre pouvoir d'achat, on vous doit bien ça. 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Et je vous l'ai dit, on ouvre l'émission avec un gros dossier qui peut-être vous concerne, en tout cas qui nous inquiète grandement, ce sont les maisons ou les appartements fissurés. Et pour parler de tout cela, Aude Razo a invité la vice-présidente de l'AUMF, l'association Urgence Maisons Fissurées, et c'est Dominique Goldstein qui nous fait l'honneur d'être là. Bonjour chère Dominique.
14: Bonjour, merci de nous donner la parole.
8: Merci d'avoir accepté l'invitation, parce que qui mieux que vous pour parler de ce phénomène qui prend de plus en plus d'ampleur. Aude Razo.
9: Et pour donner des conseils aussi aux gens qui sont touchés parce qu'ils sont parfois un peu perdus dans toutes les démarches qu'il faut effectuer. Vous allez nous éclairer là-dessus. Maison fissurée, vous nous disiez hors antenne, il y a des gens qui sont rentrés de vacances là et qui ne pouvaient même plus ouvrir la porte. C'est ça une maison fissurée?
14: Alors, ce n'est pas que ça, mais c'est un des signes. Pour d'autres, ça a été déjà de voir des ébrures. Donc, on a deux cas. C'est soit ça s'est aggravé, ils sont partis en vacances joyeux, ils sont revenus et ça avait empiré, soit des gens qui n'avaient jamais eu de fissures et qui en ont eu.
9: Et donc, c'est une conséquence de la sécheresse, notamment, ces sécheresses qu'on va vivre beaucoup ces prochaines années, on le sait, et donc ces problèmes vont s'aggraver. On a eu plein de témoignages sur notre radio ici, parce que les rédactions, les journalistes sont allés au contact des habitants. Alors, des gens disent « ma maison craque de partout, je vois à travers les murs ». Vous l'entendez beaucoup, ça?
14: C'est énorme le nombre d'appels qu'on a eu. Juste pour vous donner une idée, généralement, on avait une vingtaine d'appels par mois. En septembre, on est au-dessus de 150.
10: Oh là là.
14: On a fait une réunion publique en Haute-Garonne, 5e circonscription, donc même pas toute la Haute-Garonne. On attendait 400 personnes. On aurait cru un concert de Céline Dion. Les gens faisaient la queue dans la rue. Ouais. Et on était 550. Pour des raisons de sécurité, on a dû s'arrêter. Et je peux vous citer plein d'autres exemples.
9: Et vous avez peur que ça empire, du coup, au fil des années?
14: Alors, ce qu'il faut comprendre, c'est que ce n'est pas que la sécheresse, notre problème. L'argile, qui se trouve donc sous nos maisons, elle va réagir à la variation d'hydratation. C'est-à-dire que les sols réagissent comme des éponges. C'est-à-dire que la sécheresse, donc la chaleur, hein, les canicules, la sécheresse va faire rétrécir l'éponge, mais quand les pluies vont arriver, et elles vont arriver...
9: Et il pleut énormément dans le sud, hein, dans le Gard et dans l'Hérault, et on pense aux habitants là-bas.
14: Mais partout. Et c'est-à-dire que l'éponge va se regonfler, et comme nos maisons ne sont pas en caoutchouc, ben, c'est les variations qui les font bouger. Donc, l'argile, elle est là depuis des millénaires. Donc, c'est pas la faute de l'argile. Mmh. C'est bien une.
8: C'est la faute de la variation de température.
14: Ben, bien sûr. Et Parce qu'on a toujours eu des variations. Mais on avait quatre saisons. Voilà. Donc, ça bougeait légèrement. Mais d'un seul coup, ça s'est mis à bouger fortement parce que les variations sont énormes et très rapides.
11: Et ça veut dire que nos maisons ne sont pas conçues pour, c'est ça ? Il y a une mauvaise conception qui n'a pas anticipé. Après, c'était difficile il y a 40 ans, 50 ans, voire plus d'anticiper ce qui allait se passer.
14: Personne ne pouvait prévoir ce qui allait arriver. Je veux dire, je vais prendre mon propre exemple. Ma maison date de 1880. Les gars, ils les ont construits comme on construisait en 1880. Donc 30 cm de fondation, mais 65 cm d'épaisseur des murs. On construit gros, puissant, etc. Qui pouvait prévoir ce qui allait nous arriver ? On l'a bien vu cette année. Donc en fait, c'est pas de la malfaçon. C'est maintenant, qu'est-ce qu'on fait pour réadapter les maisons ?
8: Si vous avez des questions pour Dominique Goldstein qui nous fait l'honneur d'être là aujourd'hui, 0810 055 056, on a déjà évidemment un témoignage, c'est Marc qu'on va accueillir tout de suite, qui habite près de Saintes en Charente-Maritime, pardonnez-moi, j'embrasse très fort ici La Rochelle. Bonjour Marc, bienvenue.
15: Bonjour à vous, merci pour le... Pour la parole.
8: Mais je vous en prie, oui. Vous êtes président de l'association Aide aux sinistrés climatiques de Pessines, donc vous connaissez aussi bien le sujet. On vous écoute, cher Marc.
15: Oui, aujourd'hui, moi j'ai monté cette petite association sur Pessines, parce qu'il y a quand même beaucoup de maisons qui ont été frappées.
8: Ouais.
15: Et puis, donc après, c'est juste une histoire d'experts. Qui valide ou qui refuse les sinistrés.
9: Marc,
15: c'est ça, quoi.
9: Marc, racontez-nous déjà votre maison. Je suppose que si vous avez monté cette association, c'est pas un hasard. Votre maison est fissurée, ça ressemble à quoi ?
15: Ça ressemble à... Alors, c'est pas la mienne, heureusement et malheureusement. Non, c'est une petite mamie qui vit dedans. Elle a 17 étés pour tenir ses plafonds en attendant la prise en charge. Donc, aujourd'hui, c'est une maison qu'on suit beaucoup, dans la mesure où s'il faut remettre des étés, enfin faire ce qu'il faut, et éventuellement la faire partir de chez elle.
8: Dominique, comment on fait dans ces cas-là ?
14: Alors déjà, je pense qu'il va falloir expliquer comment on est pris en charge. Parce que c'est pas parce qu'on a des fissures qu'on appelle son assureur et que d'un seul coup, il déboule et il vient, oh là là, bougez pas, je vous mets des étés, etc. C'est pas du tout ça, et c'est là l'injustice. En fait, on est encadré par le régime de la catastrophe naturelle. C'est-à-dire qu'en 1982, il a été conçu un régime de la catastrophe naturelle, c'est-à-dire une solidarité nationale, de façon à prévenir des grands incidents, c'est-à-dire des inondations, des glissements de terrain. Et en 89, on s'est dit, oh là là, le RGA, tiens, où est-ce qu'on le fout ? Boum ! Dans la catastrophe naturelle. Donc, tant que la commune n'est pas reconnue en catastrophe naturelle, vous avez que vos yeux pour pleurer.
9: Donc ça veut dire qu'il y a certains qui ne seront jamais indemnisés, c'est ce que vous êtes en train de nous dire. S'il n'y a pas de reconnaissance d'état de catastrophe naturelle, il n'y aura pas d'indemnisation.
14: C'est le premier verrou. Juste pour vous donner un ordre d'idée, en 2024, il n'y a eu que 2% de communes reconnues.
12: Qui décide ça ?
8: Mais oui, c'est...
14: Commission interministérielle.
8: Alors,
14: Sur des critères,
8: ouais.
14: J'en donne un, il faut qu'il y ait 3% d'argile sur la commune, au moins 3%. Je dis pourquoi on n'a pas pris aussi le nombre de chats.
8: Oui, bien sûr.
14: C'est aussi un critère qui en vaut un autre.
8: Hein. On continue de dérouler avec vous, cher Dominique Goldstein. Vous restez aussi avec nous, Marc, si vous avez des questions, si malheureusement vous avez subi des fissures dans votre maison ou dans votre appartement. On parlera aussi de quand vous êtes locataire, quand vous avez des appartements. Ça se passe au 0810 055 056. Mais pour l'heure, on va écouter un peu de musique. George Harrison, Got My Man Set on You, toujours ce merveilleux accent anglais qui est le mien. À tout de suite, dans On vous doit bien ça.

0: George Harrison, Got My Mind Set On You. Sur votre radio ici, on est ensemble jusqu'à 13h.
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0: Midi 16, en direct de votre nouveau rendez-vous quotidien, on vous doit bien ça. Un peu plus tard dans l'émission, le docteur Kirzek nous parlera microbiote et Elsa nous parlera précarité menstruelle, une émission très riche aujourd'hui. Mais pour l'heure, on est en train de parler des maisons fissurées, ça nous préoccupe énormément, des appartements aussi fissurés si vous en avez été victime. 0810 055 0 56, nous avons la chance d'avoir Dominique Goldstein aujourd'hui, qui est la vice-présidente de l'AUMF, hein, l'association Urgence Maison Fissurée. Et voilà, il y a Marc qui est toujours avec nous en ligne, hein, qui nous appelle de Sainte. Mais Audrazo, vous avez une question à poser évidemment à Dominique.
3: Oui, parce qu'on a commencé à dérouler, vous avez commencé à en parler, Dominique Goldstein, mais on rentre de vacances, là on est rentré de vacances, on voit une fissure sur la maison, plutôt grosse, plutôt pas grosse, on ne sait pas. Qu'est-ce qu'on fait exactement? C'est quoi la procédure?
4: En général, il n'y a pas de quoi s'affoler. C'est-à-dire, la maison, elle ne va pas vous tomber sur le nez. J'ai jamais entendu. Ça ne veut pas dire qu'il n'y a pas des maisons qui s'écroulent, mais pas en 24 heures.
3: Mais Marc disait, par exemple, il y avait beaucoup d'étais sur une maison.
4: Ça n'a pas dû arriver en une semaine.
3: D'accord.
4: Voilà. Donc, là, ce matin, j'étais avec Alexandra, une de nos adhérentes, qui disait, j'ai calculé, ça s'est fait en 4 ans. Ça commence, mais par contre, ça commence toujours par une petite fissure. Et c'est cette petite fissure qui va devenir éventuellement très grande, éventuellement très dangereuse, jusqu'à mettre des étais. De témoignages, nous on a à peu près 1000 témoignages, la majorité des maisons ne sont pas avec des étais.
3: Et qu'est-ce qu'on fait? Alors, petite fissure, grosse fissure, c'est quoi la procédure exacte?
4: Il faut demander à un expert en fissure, j'allais dire, hein, donc quelqu'un qui est lié au bâtiment. Il ne faut pas appeler un maçon. C'est pas un problème de maçonnerie, on vient pas reboucher les fissures. Il faut regarder déjà pour se rassurer de la dangerosité. Parce que une première fissure, ça veut dire des choses, c'est un symptôme. Par exemple, si c'est à un angle de la maison, si c'est au bord des fenêtres, si c'est au bord de la porte.
5: J'ai pas compris à qui il fallait demander.
4: Ce
6: sont des experts indépendants. J'appelle pas mon assureur, parce que moi, le premier réflexe que j'aurais, ce serait d'appeler l'assureur.
4: Eh ben non, c'est le piège dans lequel il faut absolument pas tomber. Parce qu'en fait.
0: Alors, écoutez bien, là. Hein, donc ça, il faut pas appeler son assurance.
4: En fait, vous vous rappelez, je vous ai dit qu'on était encadré par la catastrophe naturelle. Oui. Catastrophe naturelle, c'est quelque chose d'imprévisible, soudain, genre une rivière qui sort de son lit. C'est daté, on sait quand est-ce qu'elle est sortie, on sait quand est-ce qu'elle est rentrée. Mais une fissure, c'est quoi? À quel moment une fissure commence? À quel moment on déclare que c'est une fissure liée au ce qu'on appelle RGA, retrait gonflement des argiles? Donc si vous déclarez trop tôt, c'est-à-dire avant la reconnaissance de catastrophe naturelle de votre commune, qu'est-ce qui va arriver? Vous pouvez avoir un assureur qui va se servir de ses preuves, toutes vos jolies photos et vos déclarations, pour vous dire, mais attendez, vos fissures, elles datent de, j'en sais rien moi, 2025, vous êtes déclaré en 2026, donc, eh ben voilà, vous êtes sorti du système. Donc vraiment, l'assureur ne fera rien si ce n'est faire quelque chose contre vous.
0: On va prendre Marc, hein. Marc, vous êtes d'accord avec ça?
7: Après, on peut apporter d'autres événements. Là, je vous parlais de cette maison, donc avec ses étais, c'est sur le sinistre, la catastrophe naturelle de 2022, donc reconnaissance 2023. Ouais. Donc maintenant, c'est qu'une suite de détérioration de la maison qui se produit en attendant la remise en état.
3: Et vous, Marc, vous avez beaucoup de maisons qui sont concernées dans votre secteur. Vous avez fait cette procédure d'aller en mairie d'abord, etc., pour l'état de catastrophe naturelle?
7: Alors, on dépose un dossier en mairie, surtout pas de photos, voilà. Et puis après, c'est la mairie envoie la préfecture. Ça c'est la démarche logique de.

0: des nerfs.
1: Et est-ce que vous avez déjà des indemnisations qui sont tombées ou pas du tout? Ça prend un temps fou.
0: Oui. Non, alors j'en ai qui, bon, c'est tombé assez, enfin, tombé assez rapidement. On est toujours sur 2022. Là, j'ai deux maisons qui sont en train de se faire. J'en ai encore six qui à venir, quoi.
2: Elsa Wolinski.
3: Marc et Aude, vous dites il faut aller en mairie. Dominique, c'est ça?
4: Oui, en fait, il faut se déclarer à la mairie, puisque c'est la seule instance qui peut demander, ça se passe en 10 minutes, hein, ce qu'on appelle ICATNAT, de faire une déclaration, une demande de reconnaissance.
2: Donc, quand on a une fissure,
1: de catastrophe naturelle.
2: Ah oui, pardon. Donc, on regarde la fissure, on va directement en mairie. C'est comme ça qu'il faut faire?
4: Oui, et là, on est face à soit la mairie dit oui, je vais faire la demande de reconnaissance, soit elle dit non, je ne veux pas la faire. Le maire a toute la possibilité de le faire ou de ne pas faire. Quand il ne le fait pas, il est en train de priver ses administrés d'une possibilité d'être indemnisés. Alors, pourquoi des maires refusent? Ça sert à rien, on ne l'aura jamais. Il faut dire quand même qu'en 2024, il n'y a eu que 2% de reconnaissance et en 2025, 20%.
1: Une prise de conscience quand même.
4: En tout cas, il y a des maires qui refusent, voilà. Ça peut être aussi parce qu'ils ont peur que la commune perde de sa valeur parce qu'elle est déclarée en catastrophe naturelle. Or, un bien quand il y a des fissures,
5: ça va permettre de reconstruire, de refaire et d'embellir et de sécuriser. Moi, j'ai une question un peu bête, je suis nul en bricolage, mais je vois une fissure. Je prends ma spatule, je rebouche, je vais au magasin de bricolage du coin. Qu'est-ce qu'il faut faire? Ça sert à rien.
4: Ça sert absolument à rien puisque la cause, c'est ce qui s'est passé sous votre maison.
5: C'est structurel.
4: Voilà. Alors, on peut quand même reboucher si, par exemple, c'est très ouvert et qu'il y a de l'humidité qui va rentrer. Je veux dire, c'est quand même pas. Mais on ne peut pas dire qu'on va réparer. D'ailleurs, aucun maçon ne va engager sa décennale en venant vous refaire du crépi, parce que la cause, elle est toujours là.
2: On continue de parler des maisons fissurées, des appartements fissurés. Posez-nous des questions, on a les réponses, 0810 055 056. Je sais que Valère aura une question aussi pour notre experte Dominique Goldstein. Pour l'heure, on va écouter un peu de Zazie, ça s'appelle Peu importe. On est ensemble jusqu'à 13h sur votre radio ici.

0: peu importe, sur ICI, on est ensemble jusqu'à 13h.
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0: Midi 26, c'est votre nouveau rendez-vous sur ICI, ça s'appelle On vous doit bien ça. Dans un instant, le docteur Kirzek parlera microbiote, Elsa Wolinski nous parlera de la précarité menstruelle, une émission très riche comme tous les midis, mais pour l'heure, nous sommes en plein cœur du dossier maison et appartement fissuré avec notre ami ben voilà, on vous dévoile les coulisses, notre ami Dominique Goldstein hein, qui est vice-présidente de l'AUMF, l'association Urgence Maison Fissurée. Et nous avons Daniel qui nous appelle de Corrèze. Bonjour Daniel.
3: Oui, bonjour. Je vous appelle de Noailles en Corrèze.
0: Ouais.
3: Et j'ai ma maison qui a été construite en 81. Et j'ai aperçu que j'avais des fissures qui étaient de plus en plus importantes. Alors ma commune a été déclarée, comme vous dites, sinistré,
0: ouais.
3: J'ai beaucoup de problèmes avec mon assurance, la Massif, parce que j'ai l'impression qu'ils font tout pour se défausser de me payer mes réparations.
0: C'est exactement ce que Dominique nous décrivait.
3: Tout d'abord, il y a eu un expert qui est venu de leur part, qui a essayé de me convaincre. Il a passé son temps à me convaincre que c'était la maison qui était mal bâtie, patati patata. Alors, j'ai une voisine qui est à 100 mètres de chez moi et qui a été reconnue sinistrée, et beaucoup de voisins autour de moi. Mais la Massif résiste. Après, la Massif, bon, j'ai fait venir un contre-expert qui a à nouveau reconnu que c'était une défaillance des sols. Mmh. Donc la Massif a fait venir fait percer mes sols, tout ça. Et puis, bon, ils ont fait passer un monsieur qui après a sondé mes tuyauteries d'eau pluviale. Et alors, ils m'ont dit, bon, mais non, c'est vos eaux pluviales qui sont mal dégagées autour de votre maison, donc pour l'instant, ne peut pas s'occuper de votre dossier, c'est pas possible.
0: Daniel, alors comment on peut aider Daniel, Dominique? Merci beaucoup Daniel, et faites comme Daniel, hein, 0810 055 056, c'est votre antenne, hein, on est là pour vous rendre service, on vous doit bien ça.
4: Donc ce qu'il faut savoir, c'est qu'une fois qu'on a réussi déjà à ce que la commune soit reconnue, bingo, faut pas croire que ça y est, on est sauvé, pas du tout. Il va y avoir le deuxième passage, à savoir l'expert de l'assurance. Donc l'expert de l'assurance n'est pas votre ami. C'est ce qu'on vient d'entendre. Ouais. Il vient pour essayer de trouver comment ne pas nous indemniser. Donc, pour être indemnisé, il faut que le retrait gonflement des argiles soit la cause déclenchante.
0: D'accord.
4: Donc ils vont chercher toutes les causes pour vous dire qui d'un arbre, qui des eaux pluviales, etc. Or, ce sont des causes aggravantes. C'est sûr que d'avoir un arbre près, c'est sûr que si on a un problème dans sa canalisation, ça va aggraver. Mais au départ, c'est l'argile. Et c'est une bataille énorme, puisque seulement, c'est ce que déclarent les assureurs, 50% des cas dans des communes reconnues ont été pris en charge. Ça veut dire que quelques dossiers passent, ça veut dire aussi qu'on a toujours un recours. Donc, demander à un expert d'assurer, et pas d'assurance, hein, de venir faire une expertise, et après, il y a la voie judiciaire, et on peut attaquer sa compagnie d'assurance.
0: Merci, cher Dominique Goldstein. On va continuer à en parler encore un tout petit peu, hein, juste après l'actualité dans toutes vos régions, grâce aux 44 locales de votre radio ici. À tout de suite, les amis. 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
10: Une conférence jeudi soir à Cherbourg intitulée « Satan, l'éternel révolté ». C'est la Société des Amis des Musées et des Monuments de Cherbourg et du Cotentin qui vous invite à cette conférence dans le prolongement de l'exposition en cours au musée Thomas Henry. Cette soirée sera animée par Benjamin Bianchiotto, docteur en histoire de l'art à la Sorbonne, spécialiste de la figure de Satan. Une conférence donc « Satan, l'éternel révolté » qui se déroule à l'IUT de Cherbourg ce jeudi 1er octobre à partir de 18h. L'entrée est à 12 euros. Vendredi, dans le centre Manche, l'hippodrome de Graignes accueille une nouvelle réunion hippique. Dès 17h30, plusieurs compétitions vous sont proposées. Et bien toute la soirée avec la possibilité de suivre les courses au plus près du peloton dans une voiture suiveuse. C'est gratuit, mais sur inscription. Un grand tirage au sort vous permettra de gagner des cadeaux aussi en fin de soirée. L'entrée est gratuite pour cette nouvelle réunion hippique. C'est vendredi à 17h30 à l'hippodrome de Graignes.
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0: Midi 32, en plein cœur de votre nouveau rendez-vous quotidien qui s'appelle On vous doit bien ça. Moi, je m'appelle Enora Malagré, je suis avec Aude Razeau, Gérald Kierzek, Elsa Wolinski, Valère Coréard. Et aujourd'hui, nous a rejoint Dominique Goldstein, qui est la vice-présidente de l'asso Urgence Maison Fissurée, parce qu'on parle des maisons et des appartements fissurés. Avant de redérouler cette problématique, on va juste accueillir, pour avoir un peu de gaieté quand même dans l'émission, le gagnant du jeu. Parce que vous le savez, vous pouvez vous inscrire sur ici.fr. Je booste tout au long de l'année votre pouvoir d'achat et c'est 200 euros avec lesquels vous repartez à dépenser dans une grande enseigne. Bonjour.
11: Bonjour.
0: Alors, oula, quel est votre prénom?
11: David.
0: Bonjour David, bienvenue. Vous nous appelez d'où?
11: J'appelle d'Aubagne, en région de Provence-Alpes-Côte d'Azur.
0: Oh là là, quelle belle région. Eh bien, cher Daniel, cher David, pardon, je suis blonde. Oui, oui, le cerveau est très petit me concernant. Cher David, c'est gagné.
11: Bravo. Ouais, super.
0: Ah, voilà. C'est tout simple. On s'inscrit sur ici.fr et on repart avec de quoi aider votre pouvoir d'achat. On vous embrasse très fort, David. Prenez soin de vous.
11: Moi aussi, et je suis content. Merci pour tout.
0: Mais de rien, ça nous fait plaisir. On vous doit bien ça quand même, chers amis. Alors, on était en train de parler des maisons et des appartements fissurés. Alors, moi, j'ai aussi une petite question très rapide, cher Dominique. Rapidement, moi, je suis locataire. J'ai découvert, et c'est vrai, en rentrant de vacances, que j'avais mon petit plafond dans ma chambre qui était un peu fissuré. Je fais comment? J'appelle le proprio, comment ça se passe?
4: Oui, c'est le propriétaire.
0: Ça, c'est le propriétaire qui trinque. Très bien. Eh ben, écoutez, si vous m'écoutez, Alexandre, je vous appelle dans l'après-midi. Valère Coréard.
12: Une question, Dominique, pour revenir sur le cas concret. Donc, je rentre chez moi où j'ai vu, en rentrant de vacances, qu'il y avait une fissure. Ça peut être une fissure liée à un problème d'hydratation et sécheresse des sols. Donc là, c'est l'affaire catastrophe naturelle, la mairie, tout ça, on a compris. Mais ça peut aussi être une malfaçon, un dégât, enfin, un glissement de terrain, ou je ne sais quoi. Comment savoir si c'est l'un ou l'autre? On fait appel à un expert en bâtiment, vous nous l'avez expliqué. Ça coûte entre 500 et 800 euros. Qui paye?
4: Malheureusement, le sinistré.
0: Oh là là.
4: Mais quand il va devoir se battre... Ah ben, si vous parlez des normes, moi j'en suis à 20 000 euros aujourd'hui, puisque j'ai attaqué ma compagnie d'assurance. D'accord. Entre les experts, l'avocat, etc. Ouais, mais je refuse...
0: Le PIB d'un pays, quoi, cette histoire.
4: Non, mais je refuse qu'on n'ait pas accepté que l'argile soit la cause déterminante. Et voilà, j'ai mis l'argent qu'il fallait. Mais Gérard, tout le monde ne peut pas le faire.
13: Juste par expérience personnelle, ça vaut effectivement entre 500 et 800 euros, mais c'est un investissement qui en vaut la chandelle, parce que ça permet de fixer les choses, de faire constater, et puis d'avoir vraiment un avis d'expert qui va vous dire pourquoi.
12: Ça,
13: bien sûr, mais ça vaut vraiment le coup de faire cet effort-là. Et par contre, ça ne vaut pas le coup, parce qu'on m'a proposé d'autres experts avec des prix, experts judiciaires ou je ne sais quoi, sans mandat judiciaire, à 5 000, 6 000, 7 000 euros, avec des négociations possibles. Ça, c'est hors de question. Donc franchement, à moins moins de 1000 euros, même si c'est beaucoup d'argent, ça vaut le coup à un moment donné parce que ça va être aussi un guide dans la procédure.
4: Absolument. Puis c'est rassurant aussi hein, pour les gens parce que vivre avec, on entend sa maison craquer, puisque c'est ça, hein, on entend des
14: mais c'est ça.
4: Absolument. Et de savoir que.
14: Elsa Wolinski.
15: Oui, mais alors, du coup, Dominique, donc si on n'a pas cet argent-là, bah, on reste avec sa maison qui craque.
4: C'est épouvantable. C'est toute l'injustice et c'est pour ça que nous, à la UMF, on milite pour créer un autre système, un fonds vraiment dédié aux maisons fissurées. À toutes ces maisons, on parle, je pense, de centaines de milliers de maisons, plus celles qui sont à venir.
0: Vous nous l'avez dit hors antenne, c'est 12 millions de personnes qui sont concernées. Hein,
4: 12 millions de maisons.
0: De maisons, pardon, pas de personnes, pardonnez-moi, mais 12 millions de maisons qui sont concernées.
4: Potentiellement fissurables.
0: C'est plus de personnes, c'est d'autant plus de personnes.
4: C'est pour ça que... Les 12 millions... espérons, ne vont pas se fissurer, mais elles sont sur des terrains reconnus comme sensibles à l'argile.
0: Vous militez pour un autre système.
4: Absolument.
0: On vous soutient grandement. Merci beaucoup, cher Dominique. Prenez soin de vous et merci pour ce que vous faites. On va continuer l'émission avec le docteur Kirzek qui nous parlera microbiote. Elsa Wolinski, précarité menstruelle. On va écouter Téléphone New York avec toi. New York avec toi, Elsa Wolinski, aujourd'hui. Je vous le dis. On est ensemble jusqu'à 13h, chers amis. C'est votre émission, hein, 0810 055. 056.

0: pardon pour le woo, j'étais complètement dans ce titre, téléphone évidemment, je ne sais plus, oh là là, je ne sais plus comment je m'appelle, New York avec toi bien sûr.
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0: Ah non mais pardon, mais j'aime trop ce titre, j'étais emportée par la merveilleuse playlist d'ici. On est ensemble jusqu'à 13h les amis.
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0: 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Vous l'avez compris, on est en direct, midi 39. Hein. Merci pour toutes vos réactions au 0810 055 056, c'est votre antenne. On est là pour vous rendre service et on va parler, parce qu'il y en a un qui rend quand même aussi beaucoup service, c'est notre docteur Gérald Pirzek, qui nous fait l'honneur d'être dans la bande depuis la rentrée, qui va nous parler microbiote.
1: Microbiote, c'est le mot un peu à la mode, on l'entend partout, oui, le microbiote.
0: J'ai appelé mon fils comme ça. Non,
1: prenez soin de votre microbiote, c'est mignon. Attention, il faut manger ça, c'est bon pour le microbiote. Ouais, le microbiote, le deuxième cerveau, c'est peut-être même le premier. En fait, c'est quoi le microbiote? C'est ce qu'on appelait la flore intestinale. Ça parle tout de suite peu plus. Mais nous, on a toujours des mots un peu compliqués. 10 000 milliards de bactéries. Vous entendez bien? 10 000 milliards de bactéries. Si vous étiez bon en maths, c'est 10 exposant 13.
0: Donc, ouais.
1: 10 exposant 13.
0: Bon en maths.
1: Ça fait beaucoup de zéros quand même. Mmh. Et ben, c'est le nombre de bactéries. Ouais. Plus de 1000 espèces différentes. Alors, il y a quand même un tronc commun. On a tous et toutes les mêmes bactéries communes. Il y en a 15-20 qui sont à peu près communes. Mais le reste, 1000 autres, c'est différent. Et c'est différent en fonction de quoi? Ben, en fonction de comment on se nourrit, évidemment, en fonction de comment on est né. Si vous êtes né par césarienne, par exemple, ou si vous êtes né par voie naturelle lors de l'accouchement,
0: ça change
1: le microbiote des bébés. Ben oui, parce que la voie naturelle, le bébé va se contaminer par les bactéries de la filière génitale, vaginale de la maman.
0: Donc on a un meilleur microbiote quand on a un bébé qui vient
1: plus
0: de
1: fourni et vous ferez moins d'allergies.
0: Ou non?
1: Oui, vous avez non, c'est le contraire.
0: Non, contraire.
1: C'est stérile la césarienne, puisque c'est chirurgical, on va ouvrir le ventre de la maman, l'utérus, ouais, on va sortir le bébé, donc c'est totalement stérile de manière chirurgicale, donc l'enfant ne se contamine pas avec les bactéries. Mais comme il ne se contamine pas avec les bactéries, il ne fournit pas, il n'habitue pas son microbiote, et donc du coup il va avoir un système immunitaire qui est un peu plus faiblard,
0: mesdames,
1: il fait plus d'allergies.
0: Ne culpabilisez pas si vous faites des césariennes, attention.
1: Il n'y a pas une histoire de culpabilité ou pas culpabiliser, mais il faut savoir que les enfants nés par césarienne font plus d'allergies, par exemple, que des enfants nés par voie naturelle. Voilà pourquoi que la nature est bien faite finalement. Donc ça, c'est j'allais dire le panorama de nos bactéries à l'intérieur. On n'est pas tout seul. C'est pour ça que je dis souvent, les bactéries, elles font partie de la vie. Les virus, ça fait partie de la vie. N'essayez pas de tout aseptiser. On peut pas vivre aseptisé. Et c'est important d'avoir ces bactéries parce qu'elles participent à tout. Les hormones du cerveau, la sérotonine, l'hormone du bonheur. C'est pour ça que quand on dit le microbiote ou l'intestin, c'est le deuxième cerveau.
0: Ah oui.
1: C'est pas le deuxième.
0: C'est le premier
1: cerveau.
0: Mais oui.
1: 95% de la sérotonine, c'est-à-dire cette hormone un peu qui nous rend de bonne humeur, qui fait que quand on a une baisse de sérotonine, on est un peu plus anxieux ou dépressif, elle est sécrétée dans le tube digestif. Donc on voit bien que c'est hyper important, ce microbiote du tube digestif, et c'est hyper important comme un jardin de bien le cultiver.
0: Elsa Wolinski.
3: Mais alors justement, comment bien le cultiver, ce jardin?
0: Est-ce que ça sert à quelque chose? Par exemple, je rebondis sur Elsa, enfin pardon, très bizarre ce que je viens de dire, je rebondis sur vous
3: en prie,
0: cher ami.
1: Vous faites pas mal.
0: Non, mais si on prend par exemple des yaourts bifidus, patins couffins,
1: les prés,
0: c'est du marketing pur.
1: Il y a une manière de flinguer son microbiote et c'est la faute des docteurs, c'est les antibiotiques.
3: Ah bah
1: quand on prend des antibiotiques,
3: que moi j'avais ma flore intestinale flinguée à cause des antibiotiques.
1: Exactement, à cause des antibiotiques et puis deux, et là c'est pas que les docteurs, c'est la malbouffe. Dès qu'on va mal manger, et on parlait de comment bien se nourrir, les jambons lundi, etc., le fait de bien se nourrir ou de mal se nourrir a un impact direct sur le jardin qu'on cultive ou qu'on cultive mal. Et si on donne des antibiotiques, ben en fait, ça va détruire les mauvaises bactéries, celles pour lesquelles on va vous donner l'antibiotique, mais aussi les bonnes bactéries. D'où les yaourts, d'où les pré- ou les probiotiques. Les prébiotiques, c'est ce qui va permettre d'alimenter les bonnes bactéries. Et les probiotiques, on vous donne des bactéries toutes faites. Donc ça peut être pas mal, une cure de pré- ou de probiotiques en parallèle ou après votre traitement antibiotique.
0: Mais
1: les yaourts, c'est très bien.
0: Ça, c'est
1: sinon,
0: bien. Et les autres aliments qui sont bons.
1: Alimentation non transformés. Les fruits, les légumes, les fibres, c'est fondamental de manger des fibres. Et tout ce qui est malbouffe, ultra transformé, gras, et ben tout ça, c'est mauvais pour les bactéries. En fait, il faut vraiment imaginer notre microbiote comme un jardin qu'on va arroser, à qui on va donner de la bonne nourriture, des produits, alors bio ou pas bio, mais en tout cas, les 5 fruits et légumes, ça en fait partie. Alors, on a chacun un microbiote unique, hein, parce qu'en fonction de notre vie, de ce qu'on a mangé, tout ça, c'est très différent. Il y a des gens qui ont une sensibilité particulière aussi. C'est là où votre votre médecin, un nutritionniste, pourquoi pas, des nutrithérapeutes aussi peuvent vous aider, des naturopathes peuvent vous aider également, sur conseil de votre médecin. Mais parfois, la médecine classique n'est pas un recours et il faut rééquilibrer la nature et c'est le microbiote. Et c'est là où on va pouvoir vous aider avec justement parfois des compléments alimentaires en cure courte, parfois pour rebooster ce microbiote. Mais en tout cas, les dysbioses, c'est comme ça que ça s'appelle, c'est responsable de maux de ventre, de diarrhée, ça peut être
0: très,
1: un vrai
0: très,
1: problème.
0: Très rapidement, Valère, on est complètement
4: pour pas faire de dépenses inutiles, ça marche les tests là pour voir si on a un bon microbiote?
1: Non, ça marche pas très bien.
4: Voilà,
1: c'est pas la peine d'aller acheter ça.
0: Question courte, réponse courte, on adore. Merci docteur Kierzek. On continue cette émission avec vous, on est en direct, il est midi 44. Oh mon Dieu, Francis Cabrel, qui débarque dans nos oreilles. C'est pas beau ça. L'encre de tes yeux, oui Odrazo, l'encre de tes yeux. Allez, à tout de suite, on est ensemble jusqu'à 13h, chers amis.

0: Dieu que c'est beau. Mon Dieu qu'on ne s'en lasse pas. Francis Cabrel, l'encre de tes yeux sur ici.
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0: On vous doit bien ça. Je suis d'humeur musicale. Vous avez vu aujourd'hui,
2: oui,
0: je suis complètement portée par la playlist de ici. Je suis navrée, c'est peut-être saoulant chez vous. Pardonnez-moi, chers amis. Alors, vous le savez, vous pouvez aussi nous laisser des messages vocaux. C'est votre antenne 0 810 055 0 56, comme l'a fait aujourd'hui Armel.
3: Bonjour à toute l'équipe, on vous doit bien ça. Et ce message est pour Valère. J'ai une question concernant le prix du gaz qui est en constante augmentation. Et est-ce que vous avez des astuces pour moi afin de réduire le coût de ces dépenses? Merci beaucoup.
0: C'est votre épouse qui a appelé Valère alors.
4: Non, pas du tout, elle ne s'appelle pas Armel.
0: Elle s'appelle Armel, donc évidemment Valère est là pour vous répondre, cher Armel.
4: Oui, ça vaut pour le gaz, mais aussi l'électricité. On va rentrer dans la période chauffage, donc c'est là que le gros de la consommation annuelle va se faire. Et effectivement, il y a quelques gestes simples que vous pouvez faire, qui vont à la fois être bons pour votre porte-monnaie, mais aussi d'un point de vue écologique, parce que ça va souvent ensemble. La première chose à faire, c'est de régler la bonne température. Alors, il y a des recommandations où on vous dit 19 degrés, c'est bien. Moi, je dis non, ça dépend de son ressenti. La température, c'est individuel.
5: Moi, 19, c'est froid.
4: Oui, non, mais...
0: Oh, on est trop mignonne.
4: Non, mais vraiment...
0: Moi, je suis bretonne, 19, c'est l'été.
5: C'est vrai.
4: Je ne juge pas ça. La question, c'est de se sentir bien, d'être dans le confort. Mais surtout pas de surchauffer.
0: D'accord.
4: Parce que Gérald Kierzek, qui fait tout à fait autre chose, il ne m'écoute jamais. Mais vous direz que vivre dans un environnement surchauffé, c'est
6: mauvais pour la santé.
4: Voilà.
6: 17-19 degrés la chambre, ça améliore le sommeil.
4: Donc, chaque degré que vous allez baisser,
0: d'accord,
4: c'est 7% d'économie sur votre chauffage.
0: D'accord.
4: Vous voyez, 1 degré, 7%. Deuxième astuce rapidement, ce sont les chambres, les pièces dites inoccupées toute la journée. Éteignez le chauffage, c'est pas la peine de le laisser. Ça sent dormir, on l'avait déjà dit, à 16, 17, 18 degrés, c'est très bien.
6: Prenez une couette.
4: Voilà, vous prenez une bonne couette et là, vous allez faire des économies. Et enfin, et ça c'est un point qui est hyper intéressant, c'est que lorsque vous vous absentez toute la journée, on dit il faut pas laisser redescendre la température, ça coûte plus cher de remonter. C'est totalement faux. La question c'est que ça descende pas à 0 degré, donc mettez le thermostat à 16 degrés et puis vous remontez un petit peu en rentrant. Encore une fois, c'est une maison qui est inoccupée, ça sert à rien de la surchauffer. Et puis faites jouer la concurrence. Il y a des comparateurs, celui du médiateur national de l'énergie.
0: Bah
4: oui, mais
0: vous avez tellement raison.
4: C'est le côté positif du capitalisme en fait, c'est qu'il y a une libre concurrence, il faut en profiter. Et là, vous pouvez aller gratter 10-15% sur la partie consommation de votre facture. Changer de crèmerie, c'est indolore. C'est le nouveau qui s'occupe des papiers. Et surtout, il n'y a pas de coupure.
0: Merci Valère Correa. Vous voyez, vous avez des questions, on a les réponses. Ça se passe au 0810 055 056. C'est votre émission. On vous doit bien ça. Dans un très court instant, Elsa va nous parler précarité menstruelle. A tout de suite.
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0: Que ça passe vite en votre charmante compagnie, chers amis. On est ensemble encore pour quelques minutes, jusqu'à 13h, dont on vous doit bien ça. Et ma chère amie Elsa Wolinski, notre grande journaliste, va nous parler précarité menstruelle. Elsa.
2: Tout à fait. Alors, il y a des dépenses qu'on choisit, puis il y a celles qu'on ne choisit pas. Celles qui reviennent tous les mois, qu'on ait de l'argent ou pas, qu'on soit étudiante, au chômage, à découvert, ou simplement à quelques jours de la fin du mois. Je vous parle évidemment des règles. Et en France, près de 4 millions de femmes sont aujourd'hui confrontées à ce qu'on appelle appelle la précarité menstruelle. Mais concrètement, qu'est-ce que ça veut dire ? Tout simplement, ne pas avoir suffisamment d'argent pour acheter chaque mois des protections dont on a besoin, des serviettes hygiéniques, des tampons, des protège-slips ou encore des protections réutilisables comme les culottes menstruelles ou les cups. Et quand on n'a pas les moyens, on fait durer, et oui, on fait durer une serviette ou un tampon plus longtemps qu'on devrait, on improvise. Alors évidemment, Gérald Kirzek dit tout de suite, non, il ne faut pas le faire. Effectivement, il ne faut pas le faire, mais quand on n'a pas les moyens, figurez-vous, c'est ce que font les femmes. Quand on n'a pas assez d'argent, on renonce parfois même à aller en cours, au travail ou simplement à sortir de chez soi. Et je voudrais préciser une chose pour les personnes qui nous écoutent. La précarité menstruelle ne concerne pas uniquement les étudiantes ou les adolescentes, pas du tout. Elle touche aussi des jeunes actives, des jeunes femmes actives, des mères de famille, des familles monoparentales, des femmes qui travaillent et qui chaque mois doivent arbitrer entre plusieurs dépenses essentielles. Parce que les règles, ça peut commencer à 12 ans, parfois même avant, et nous accompagner jusqu'à la ménopause autour de la cinquantaine. Ça fait 40 ans, parfois davantage, à devoir acheter des protections. Et chez les 18-24 ans, le chiffre est vertigineux. 44% sont confrontés à la précarité menstruelle. Presque une jeune femme sur deux. Parce que les règles, elles ne regardent pas notre compte en banque. Mais à partir du 1er octobre, c'est-à-dire demain, il y a quand même une avancée importante, une petite, mais je tiens quand même à en parler. Les moins de 26 ans et les bénéficiaires de la complémentarité, santé solidaire vont pouvoir se faire rembourser certaines protections menstruelles réutilisables. Les culottes menstruelles et les cups. Ça fait deux fois que je dis ce mot-là. Pour les personnes qui ne connaissent pas les cups, est-ce que vous pouvez nous expliquer, Gérald, très vite?
6: C'est une petite coupe en plastique qui se plie, qui s'insère dans le vagin, qui permet de recueillir. C'est une coupe, en fait, qui reçoit le sang des règles, qui est lavable, donc réutilisable, qu'il faut stériliser et qu'il ne faut pas laisser en place plus de 6 à 8 heures. C'est comme les tampons parce que le risque majeur, c'est le choc infectieux. Si vous laissez un tampon trop longtemps ou une cup menstruelle trop longtemps, eh bien, il y a des toxines qui se libèrent et ça peut être dramatique. Il y a des morts chaque année.
2: Et donc, on n'a pas besoin d'ordonnance pour les cups. Les protections devront être achetées en pharmacie et faire partie des produits référencés. Là, je vous parle de ce qui va être remboursé. Mais attention, la prise en charge est limitée à deux protections par an. Donc j'étais en train de vous dire que c'est une avancée, mais enfin c'est que deux protections par an.
0: Un petit
2: c'est
0: pas.
2: C'est vraiment un mini petit pas. Là, je vous avoue que je me suis quand même posé la question. Effectivement, deux protections pour toute une année, c'est pas vraiment énorme. L'assurance maladie explique que ces protections sont réutilisables et donc conçues pour durer. Alors d'accord, mais quand on parle justement de personnes qui peuvent ne pas avoir les moyens de compléter elles-mêmes, on peut quand même se demander pourquoi s'arrêter à deux. Cette nouvelle mesure fait aussi le choix du réutilisable, une culotte menstruelle ou une cup qu'on garde, qu'on lave et qu'on réutilise. Donc c'est aussi un choix écologique. Alors oui, on l'a dit, c'est un premier pas, un mini premier pas, un premier pas important quand même, mais on peut espérer qu'il soit suivi de quelques autres, ça c'est vraiment important. Et attention, ça ne veut pas dire que toutes les protections menstruelles deviennent gratuites. Les serviettes et les tampons jetables par exemple ne sont pas concernés. On peut attendre les soldes pour acheter un pantalon, Valère. On peut renoncer à un resto, Gérald, mais on ne peut pas dire à ses règles « Désolé, je suis à découvert, revenez le mois prochain ». Ben non. Pendant très longtemps, les règles devaient rester discrètes, presque invisibles. Aujourd'hui, heureusement, grâce aux associations comme Règles élémentaires ou Bon sang ou Agir pour la santé des femmes, grâce à des militantes, mais aussi aux réseaux sociaux, les règles ont pris leur place dans la conversation. On parle des règles, du sang, des douleurs et aussi de ce que ça coûte. Parce qu'on ne peut pas combattre une précarité qu'on refuse de regarder. Et surtout, cette mesure reconnaît enfin quelque chose qui aurait dû être évident depuis longtemps. Se protéger quand on a ses règles, ce n'est pas un luxe, c'est un besoin essentiel qui touche à la santé, à la dignité tout simplement, à l'égalité. Les règles sont intimes, la précarité menstruelle, c'est une affaire collective.
0: Bravo, immense bravo Elsa Wolinski pour ce billet plus que nécessaire. Et puis on encourage, hein, pardonnez-moi, c'est un sujet qui me touche beaucoup aussi, les entreprises à faire aussi un peu des efforts. Petite anecdote que je vous raconte, vous savez, les petits lavabos aussi dans certaines entreprises, ça serait pas mal d'en mettre dans les toilettes des femmes, parce que quand on retire sa cup, par exemple, dont parlait le docteur Kirzek, c'est pas très agréable d'avoir les mains pleines de sang et qu'on aille dans les lavabos collectifs. Donc il y aura aussi beaucoup à faire. beaucoup de choses encore à mettre en place. Ça avance, mais un peu lentement.
2: Un peu lentement.
0: À notre goût, en tout cas. Merci Elsa Wolinski. On va accueillir le gagnant, le deuxième gagnant de notre jeu. 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Nous accueillons Roselyne. Bonjour Roselyne.
9: Bonjour à toute l'équipe.
4: Bonjour.
9: Vous faites une ravie, effectivement, d'avoir été sélectionnée.
0: J'ai l'impression que vous le méritez. Vous m'avez l'air sympa, Roselyne.
9: Je vous remercie.
0: Alors, Roselyne, vous êtes effectivement inscrite sur le site ici.fr. C'est gagné ! Bravo !
9: Je suis super contente.
0: Génial. Vous nous appelez d'où, chère Roselyne, d'ailleurs ?
9: Alors moi, je vous appelle d'une terre, quelque part, mais peut-être une heureuse, parce que je suis d'un ouvrier, fille d'ouvrier vraiment plus que modeste. Hein.
0: D'accord.
9: Mes parents, mon père a travaillé pour la plus grosse fortune de France, une des plus grosses fortunes de France. Hein.
0: Je vous voulais dire Gérald Kierzek.
4: Pardon.
0: Je faisais une plaisanterie.
4: Elle se moquait de moi, Roselyne.
0: Je faisais une plaisanterie sur le docteur Kierzek, qui fait partie évidemment des plus grandes fortunes de France.
4: Alors on aimerait
0: Je plaisante.
9: Ah oui, une plus grosse fortune d'accord. de France. D'ailleurs, Frédéric Dard avait dit que son pinard, en gros, son nectar était l'orgasme du palais. Bon,
0: très moi, bien. J'ai
9: jamais goûté parce que ça coûte un bras.
0: Il
9: y en a qui qu'aiment, je dirais. Ah, c'est un jeu de mots. Certains, ils qu'aiment.
0: Ok, bon, alors on est très en forme, Roselyne. Bon, en tout cas, on l'a compris. C'est le bienvenu, en tout cas, ce petit coup de pouce chez vous. On vous embrasse très, très fort, chère Roselyne. Prenez grand soin de vous. Vous l'avez compris, vous êtes ici chez vous. C'est votre antenne, les amis. Demain, nous allons parler, puisque c'est la journée des personnes âgées. Donc, nous leur donnerons toute notre attention et toute notre tendresse. Pour préparer cette émission, je remercie Céline à la réalisation, Kinane à la technique, ma chère Gwenaëlle à la préparation et Marian au standard. Merci à ma précieuse équipe d'amour. Et quant à moi, je vous dis à demain, chers amis. Un instant, c'est le 13h de nos régions et je ne sais pas pourquoi j'ai pris cette voie avec Marine Legénie.
10: Oui,
0: bonjour ma chère Marine.
10: Bonjour, on ira dans l'Hérault et dans le Gard, placé en vigilance rouge aujourd'hui. On sera à vos côtés.
0: Très bien.
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0: Merci d'écouter la radio ici. Il est 13h. Les informations, Marine Legénie.
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10: Bonjour à toutes et à tous, bienvenue dans le 13h de nos régions, direction l'Hérault et le Gard. Pour commencer, deux départements placés en vigilance rouge à cause d'un épisode méditerranéen qualifié d'exceptionnel. Les premières inondations ont commencé, nos reporters ici sont évidemment sur place à vos côtés. Parallèlement à ces épisodes de pluie intense, la sécheresse continue, nous irons dans l'agglomération de Saint-Malo où dans certaines communes, c'est un filet d'eau qui coule du robinet. Les révélations de Mediapart sur les propos antisémites attribués à Jordan Bardella continue de faire réagir aujourd'hui. Du côté des électeurs RN, on n'y croit pas.
12: C'est pas Bardella ça, mais non, voyons. C'est complètement faux, faut surtout pas y croire. On lui met des bâtons dans les roues forcément.
10: Reportage complet à la Seyne-sur-Mer à suivre. Au programme également, la mobilisation se poursuit dans les lycées. L'association e-enfance alerte sur une explosion des signalements sur le réseau social Discord. L'inflation bondit et l'avenir de deux clubs de foot historiques, Nantes et Bordeaux, se joue en ce moment. Voilà pour le menu du 13h de nos régions. On est ensemble jusqu'à 13h30. Tous les habitants de l'Hérault et du Gard ont donc reçu ce message ce matin sur leur téléphone. Alerte extrêmement grave, vigilance rouge, pluie, inondation en raison, je vous le disais, d'un épisode méditerranéen exceptionnel. Les images qui nous parviennent, notamment sur ici.fr, sont impressionnantes. On part tout de suite dans l'Hérault avec vous, Sébastien Berriot. Bonjour.
13: Oui, bonjour.
10: Vous êtes à Montpellier, on l'entend derrière vous, hein, les précipitations sont très intenses et on se prépare au pire, hein, pour cet après-midi.
14: Alors, vous avez entendu cette alerte SMS reçue effectivement ce matin par tous les habitants du département de l'Hérault avec ce message alerte extrême. Les précipitations les plus fortes et les plus intenses ont démarré en début de matinée sur les contreforts des Cévennes, toute la partie nord-est de l'Hérault, donc avec des pluies parfois très violentes. Dans certains secteurs, il est tombé jusqu'à 250 mm, c'est-à-dire en moins de 24 heures, la moitié des précipitations qu'on recense en temps normal en une année. On signale pour le moment quelques habitations inondées, des routes coupées, mais ce n'est que le début. Hein. Le gros du phénomène est attendu pour les prochaines heures. La préfecture de l'Hérault prévoit jusqu'à 300 mm d'eau supplémentaire. Et l'inquiétude dans ce contexte, c'est le ruissellement des eaux et le niveau des rivières qui risque de monter, notamment le fleuve Hérault. Alors, en ce qui concerne l'agglomération de Montpellier, la pluie a repris il y a quelques minutes et les transports sont totalement paralysés. Il n'y a plus de train à la gare Saint-Roch. Les voyageurs ont été surpris ce matin.
15: Les trains sont à Montpellier, sud de France. Il n'y a plus de taxi, il n'y a plus de tram, il n'y a plus rien. Donc on est bloqué, quoi. Et c'est pas prêt de changer, apparemment.
14: Et effectivement, donc tous les tramways ont été renvoyés au dépôt ce matin à Montpellier.
10: Merci beaucoup Sébastien Berru, envoyé spécial d'ici à Montpellier avec les moyens techniques d'Alexandre Abergel. Dans le Gard à présent, les écoles, collèges, lycées sont fermés, pas de transport scolaire, plus de train non plus entre Nîmes et Clermont. 6 ponts et une route sont fermés. Bonjour Tony Cellier.
16: Bonjour.
10: Vous êtes rédacteur en chef d'ici Gard-Lozère. Les cours d'eau dans le Gard commencent à déborder et le pic est attendu, Tony.
16: Bah exactement, on attend ce qu'on pourrait appeler maintenant la deuxième vague de pluie, un petit peu comme dans l'Hérault, hein, déjà de fortes précipitations cette nuit, mais pour être précis, en fait, on est déjà à 10 ponts submersibles fermés, 8 routes coupées, à Quissac par exemple, qui est traversée par le Vidourle. C'est entre le Gard et quasiment l'Hérault, justement, une rivière des Cévennes, donc le Vidourle. Eh bien, la montée des eaux est spectaculaire. 5,65 m ce midi, c'est à 1 mètre du record de 2022 et ça monte encore. Juste à côté, vous avez la commune de Sauve, c'est celle du maire, Olivier Gaillard.
17: La situation n'est plus que sérieuse, j'ai plusieurs routes qui sont actuellement coupées en raison des inondations et puis j'ai également déjà 4 administrés qui sont isolés dans certains hameaux et qui se sont réfugiés à l'étage avant une éventuelle évacuation.
16: Voilà, le maire de Sauve, mais s'il fallait retenir un chiffre ce midi dans le Gard, c'est celui-ci, déjà au moins 328 mm d'eau recensée à Saint-Hippolyte-du-Fort dans les Cévennes. C'est plus du quart de ce qui peut d'habitude tomber normalement, donc en une année. Le maire Stéphane Berthaud a ouvert la salle des fêtes.
18: Pour faire un point chaud aussi, pour que les gens puissent boire un petit café. Je vous cache pas que suite aux appels que j'ai avec Météo France, ils m'annoncent qu'il y a plusieurs épisodes qui vont encore arriver sur la journée, donc ça sera mon pire.
16: Voilà, c'est compliqué à la liaison téléphonique, compliqué aussi de se rendre jusqu'à Saint-Hippolyte-du-Fort. Beaucoup d'eau dans ce secteur, mais c'est maintenant que tout va se jouer chez nous dans le Gard. Des pluies encore dans les plaines cet après-midi avec un fort risque de ruissellement sur des terres jusqu'ici très sèches. On surveille en particulier l'axe entre Montpellier et Nîmes.
10: Merci beaucoup Tony Cellier, rédacteur en chef d'ici Gard-Lozère. Le Gard, l'Hérault en vigilance rouge inondation, la Lozère, l'Ardèche et les Bouches-du-Rhône en vigilance orange. J'accueille Alix Roumania qui va nous éclairer sur la suite de cet épisode. Bonjour.
19: Bonjour.
10: Vous êtes prévisionniste chez Predict Service, filiale risque de Météo France. Première question, Alix Roumania, qu'on l'a entendu avec nos directs. En quoi cet épisode est remarquable, voire exceptionnel sur le Gard et l'Hérault ?
19: Oui, effectivement, il est remarquable et exceptionnel et on craignait effectivement cela parce que la Méditerranée est très très chaude et ces derniers jours, quand ces événements ont eu lieu, que ce soit en Catalogne, en Espagne ou en Italie, on savait que la Méditerranée pouvait avoir beaucoup de potentiel et c'est en train de se confirmer. Vous l'avez évoqué, la première partie de l'événement a eu lieu cette nuit sur les reliefs, les piémonts des Cévennes où effectivement il est tombé près de 300 mm hein, sur une zone qui est autour de Quissac, de Ganges, le Vigan, l'amont des bassins versants de l'Hérault et du Vidourle. Et au moment où on parle, en fait, et c'est ce qui était prévu le modèle, ces pluies les plus intenses sont en train de descendre sur la plaine. Et au moment où on parle, effectivement, on a des pluies très intenses depuis l'agglomération de Montpellier, en gros, jusqu'à l'agglomération de Nîmes. Et c'est là où on a des intensités qui sont de plusieurs, presque quasiment 100 mm hein, de manière instantanée. Et et ça provoque des gros ruissellements. Donc là, les messages à faire passer aux gens qui nous écoutent, c'est vraiment stopper toute circulation dans cette zone. Hein. On a fait le point avec la SNCF, effectivement, avec Vinci, avec toutes les communes qui ont engagé leur plan communal de sauvegarde. Et on est vraiment là au moment de l'épicentre un peu du phénomène, la partie la plus intense en plaine. Donc là, une très très grande vigilance dans les heures à venir.
10: Alex Roumaniac, grande vigilance donc pour les heures à venir. La sécheresse des sols aussi, ça joue dans cet épisode exceptionnel?
19: Alors, ça joue en partie, alors à plusieurs niveaux. Les cours d'eau dont on parle, l'Hérault, le Vidour, étaient très bas. Donc, ils avaient besoin d'eau. Donc, cette pluie, au départ, a été assez attendue de manière positive dans ces régions-là. Et on voit que, cependant, malgré leur niveau très bas, leur réaction est très, très rapide. Et avec ces intensités-là, effectivement, on peut avoir des ruissellements, des cours d'eau qui réagissent très, très vite. Mmh. Et c'est ce qui est en train de se passer. Dans cette grande triangle en gros hein, entre Montpellier, Nîmes et Alès, et avec dans les heures à venir des possibilités de ruissellement, de passages à gué qui soient submergés, et donc tous les messages que l'on fait passer, notamment avec les départements en question, avec les communes, c'est vraiment d'éviter de circuler, de fermer les passages à gué, et surtout de ne pas essayer de passer sur des routes qui sont inondé.
10: L'inquiétude donc pour cet après-midi qui va concerner aussi la Lozère, l'Ardèche, les Bouches-du-Rhône en vigilance orange. Merci beaucoup Alix Roumaniac, prévisionniste chez Predict Service, de nous avoir accordé quelques minutes. On apprend qu'une jeune fille est blessée dans l'Hérault. 8 personnes mises en sécurité dans le Gard. Ici, vous accompagne avec une situation à suivre en direct. Transport, événements annulés, cumul de pluie et recommandations de la préfecture. Tout cela est sur ici.fr. Des pluies intenses qui ne règlent en rien le problème grandissant de la sécheresse en France. Ce chiffre frappant et inquiétant du ministère de la Transition écologique aujourd'hui. 81 300 habitants et habitantes dépendent d'un approvisionnement en camion-citerne ou en bouteilles d'eau pour boire, se laver ou cuisiner. À Saint-Malo, on n'en est pas encore là, mais après 4 mois de sécheresse, l'agglomération n'a plus qu'une soixantaine de jours d'eau potable devant elle si la pluie ne tombe pas. Alors comment faire pour ne pas couper totalement l'eau au robinet? L'un des syndicats mixtes de gestion de l'eau potable du secteur, celui des Eaux de Beaufort, est en train d'adapter le réseau en dégradant volontairement la pression. Béatrice Duguay, vous l'avez constaté dans cette commune d'Ille-et-Vilaine, à 10 km de Saint-Malo.
20: La ville est nonnaise.
21: Venez dans la cuisine, on verra mieux.
20: Dans la maison de Patricia et Robert en ce moment, un filet d'eau de l'épaisseur d'un doigt au robinet. Mode camping.
21: Pas plus. Pendant 3 jours. Un calvaire, parce qu'on ne va pas pouvoir se doucher.
20: Petite toilette de chat, peut-être.
21: C'est ça. On la frotte le sol, le linge.
20: La pression est volontairement dégradée par le syndicat des Eaux de Beaufort, qui implante et teste un système unique en France pour s'adapter au manque d'eau qui s'annonce. Les grosses conduites d'eau sont dérivées vers des boîtiers de réducteurs de pression.
22: Alors là, on est descendu à 1,80 bars.
21: Voilà. Au lieu de 5 bars sur cet espace.
22: L'objectif, c'est de descendre ici à 1 bar 100.
20: Dol de Bretagne, Châteauneuf-d'Ille-et-Vilaine, la ville est nonnaise, l'installation progresse bien chez des administrés qui touchent du doigt la crise de l'eau.
21: Oui.
23: Malheureusement, quoi, mais...
21: On peut pas dire que nous, on gaspille l'eau non plus, quoi.
23: On attend toujours d'avoir mal avant de se soigner, quoi.
21: Ouais, ça fait peur.
20: Réduire la pression permet de gagner du temps sur la pénurie, de conserver de l'eau courante malgré tout, en attendant la pluie, donc de maintenir une activité économique, ajoute Séverine Bourserie, directrice des Eaux de Beaufort.
24: Notre système, il nous permet, par exemple, dans un centre-bourg, de maintenir une activité type coiffeur. C'est-à-dire, la coiffeuse, elle est en mode camping, donc elle a pu prévenir ses clients. Ils ont lavé leurs cheveux chez eux, donc ils sont arrivés avec des cheveux propres. Elle a juste mouillé, elle a fait sa coupe, elle a maintenu son activité économique.
20: Les éleveurs peuvent aussi abreuver leurs bêtes, c'est capital. Et le syndicat des eaux, maintenir la salubrité du réseau.
10: Reportage signé Béatrice Duguay à Saint-Malo pour ICI.
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10: Je vous le disais en titre, les lycéens restent mobilisés aujourd'hui, notamment à Dijon, Marseille, Aix-en-Provence, Grenoble ou encore Amiens. Mouvement qui a débuté depuis une semaine en Ile-de-France pour protester contre la surcharge des classes, l'absence de professeurs, mouvement qui s'est étendu donc à d'autres régions. Bonjour Coralie Moreau.
3: Bonjour.
10: Journaliste police-justice pour ICI. Laurent Nunez, le ministre de l'Intérieur, annonce ce matin 440 interpellations lors des blocages de lycées.
3: Oui, et toujours selon le ministre de l'Intérieur, près de 300 des jeunes interpellés ont fini en garde à vue. Laurent Nunez qui dénonce des blocages et des manifestations et qui virent trop souvent aux violences.
5: Dans certaines situations, les choses se sont bien passées. Dans d'autres cas, ça s'est plutôt très mal passé, avec des personnes qui étaient cagoulées, vêtues de noir, munies de projectiles, de mortiers, parfois d'ailleurs de bouteilles d'acide chlorhydrique également.
3: Violence condamnée également par le ministre de l'Éducation nationale, qui indique que depuis le début du mouvement, près de 100 personnes ont été blessées dans les établissements, soit des élèves, soit des personnels. Les manifestants dénoncent quant à eux des violences policières. C'est le cas ce matin à Tours, selon nos confrères d'ICI Touraine. Un lycéen a été grièvement blessé au visage par un tir de LBD, une arme de la police. La préfecture ne confirme pas, mais indique que les images des caméras piétons des forces de l'ordre vont être analysées. Des violences, donc, des face-à-face parfois tendues. Mais s'il condamne, Édouard Geffray reconnaît aussi que certaines revendications sont légitimes. Professeur non remplacé, locaux vétustes, classe surchargée. La colère semble forte car le mouvement ne cesse de prendre de l'ampleur. Lundi, une trentaine d'établissements étaient perturbés en Île-de-France. Il y en avait trois fois plus hier. Et le mouvement fait tache d'huile partout en France avec de nouveaux appels au blocage demain.
10: Coralie Moreau, journaliste police-justice pour ICI. Merci. L'Union syndicale lycéenne de son côté, tenait une conférence de presse ce matin sur la suite du mouvement. Riyad Rani et son président, il s'attend à ce qu'il y ait demain plus de lycées mobilisés.
6: Moi, je pense que ça sera beaucoup plus important que mardi. On voit là, notamment avec les étudiants, qu'on a une jeunesse qui est révoltée, qui a des revendications, et que face à ces revendications-là, il n'y a pas de réponse de la part de notre gouvernement, à part la répression et le mépris.
10: Riyad Rani, président donc de l'Union syndicale lycéenne, qui avec l'Union étudiante appelle à une grande manifestation nationale le 6 octobre. L'affaire Mediapart Jordan Bardella à présent, la suite après les révélations du site d'investigation sur des propos antisémites attribués au président du parti d'extrême droite, propos datant de 2013. Jordan Bardella annonce porter plainte, notamment pour diffamation. Il martèle qu'il s'agit d'une tentative d'assassinat politique pour, je cite, tuer sa carrière. Alors qu'en pensent les électeurs du Rassemblement national ? Eh bien, ils sont plutôt convaincus par cette défense, comme ici à la Seyne-sur-Mer, dans le Var, Mathilde Vinceneux, une ville qui a basculé RN aux dernières municipales.
7: Sur le port de la Seyne-sur-Mer, Vidal, retraité et électeur RN, se dit sceptique quant au sérieux de l'enquête de Mediapart. Il n'y a pas de quoi le faire douter dans l'isoloir, assure-t-il.
8: À moins qu'il amène des preuves authentiques, audio ou visuelles, ce qui n'est pas le cas pour l'instant, ça ne me fera pas douter. Non. À 6 mois des élections, les coups bas vont pleuvoir de partout et surtout sur le Rassemblement national, vu qu'il est dans les sondages en tête et donc ça fait peur.
25: Alors on lui met des bâtons dans les roues, forcément.
7: Mylène, électrice du parti à la flamme depuis toujours, dit-elle. En lisant l'article de Mediapart, elle lève les yeux au ciel. Les banques sont toutes détenues par des juifs, aurait notamment écrit Jordan Bardella.
25: C'est pas Bardella, ça. Mais non, voyons. C'est complètement faux. Faut surtout pas y croire.
7: Dans son salon de toilette Ashkenaz, Valérie, elle ne remet pas en cause le travail de Mediapart, elle évoque plutôt une erreur de jeunesse de Jordan Bardella.
26: Je pense qu'à 17 ans, on a droit de dire des bêtises, on l'a tous fait. Je pense que depuis le temps, il a prouvé qu'il n'était pas antisémite.
7: Alors bien sûr, il y a eu le
26: Depuis le temps, il a prouvé qu'il n'était pas antisémite.
7: Alors bien sûr, il y a eu le négationnisme de Jean-Marie Le Pen, rappelle Valérie, mais depuis que Marine Le Pen a repris les rênes, les choses ont changé, plaide-t-elle.
26: Depuis le temps, il a prouvé qu'il n'était pas antisémite.
7: Alors bien sûr, il y a eu le négationnisme.
26: Je pense qu'elle est même assez proche de la communauté juive.
7: La stratégie de dédiabolisation semble avoir convaincu cette électrice.

0: De même que les discours des cadres du parti d'extrême droite qui présentent le RN comme le bouclier des Juifs.
1: Mathilde Vinceneux à la Seyne-sur-Mer dans le Var pour ici où les électeurs Rassemblement National ne lâchent pas leur parti. De son côté, Mediapart.

0: Il mettait en scène son aura, présidait en bout de table le déjeuner de tous ses députés au restaurant du Parlement. Une démonstration de force. Maintenant, lui mange avec ses deux seuls soutiens et ses oreilles sifflent. Une ambiance délétère au sein du groupe avec un certain Philippe Olivier, proche conseiller de Marine Le Pen, qui ne se gênerait plus de le critiquer dans les couloirs sur le thème « Le prince de Monaco », assure un eurodéputé. Jordan Bardella n'a pas de fief, pas de ligne et quasiment pas d'équipe, tacle un ancien cadre du RN qui connaît bien la candidate, persuadée qu'elle ne veut plus en faire son premier ministre. Dans l'entourage du numéro 1 du parti, ce récit des divisions agace. Pourtant, un proche insiste. Il y a deux candidats. Jordan Bardella a la même exposition médiatique que la députée chef sur le terrain. Autant de presse pour l'un que pour l'autre. Avec un livre bientôt publié sur la façon de gouverner, c'est exactement ce qui va envenimer les choses, s'amuse d'avance un ancien lepéniste.
1: Explication signée Victoria Coussa pour ICI. C'est un procès sous haute tension qui se tient cet après-midi devant le tribunal correctionnel de Montpellier. Le maire de Béziers, Robert Ménard, est jugé pour avoir refusé de célébrer un mariage il y a 3 ans, le marié algérien ayant une obligation de quitter le territoire. Situation qualifiée d'ubuesque par Emmanuel Macron à l'époque et procès très politique. Robert Ménard fait notamment citer comme témoin Bruno Retailleau, l'ancien ministre de l'Intérieur, candidat à la présidentielle. En face, seule la femme du couple sera présente, Yannick Falt.
2: Eva et Mustapha sont désormais mariés depuis cet été, unis en Algérie où il a été expulsé. Une cérémonie, ironie de l'histoire, le 14 juillet. Depuis leur mariage refusé par Robert Ménard, la trentenaire, qui a 3 enfants d'une précédente union, sera en Algérie quasiment toutes les vacances. Son avocate Vanessa Edberg l'a décrit épuisée psychologiquement.
3: Eva est à bout. Ça fait 3 ans qu'on lui a enlevé son mari. Ça fait 3 ans qu'elle se bat. Ça fait 3 ans qu'elle se fait harceler matin, midi et soir sur les réseaux sociaux. On l'a rendu le symbole de quelque chose qu'elle n'a jamais voulu être. Robert Ménard, il en avait absolument rien à faire de gâcher la vie de cette famille. Tout ce qu'il voulait, c'était s'accorder une tribune.
2: Robert Ménard, de son côté, dit attendre son procès avec inquiétude, tout en assumant d'avoir bravé la loi.
4: J'attends de la justice qu'elle fasse preuve d'un peu de bon sens. Je n'ai rien fait de malhonnête. Il n'y a pas de détournement d'argent, il n'y a rien. Que l'État ne soit pas foutu de mettre en œuvre ses obligations de quitter le territoire et me met dans la situation où je suis obligé de marier quelqu'un qui doit être expulsé, ça me paraît invraisemblable.
2: Le maire de Béziers risque théoriquement jusqu'à 5 ans de prison, 75 000 euros d'amende et surtout une peine d'inéligibilité qu'il redoute. En cas d'exécution provisoire, il perdrait son mandat.
1: Yannick Falt. De nouvelles fouilles sont menées depuis ce matin dans le Tarn, dans une zone où Cédric Jubilard a indiqué avoir enfoui le corps de son ex-épouse Delphine, zone qui n'avait pas encore fait l'objet de vérification. Des fouilles avant une nouvelle reconstitution du meurtre dans 2 jours pour préparer le procès en appel du peintre plaquiste condamné à 30 ans de réclusion en première instance.
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1: À suivre, cette alerte d'e-enfance après une recrudescence de signalements sur la plateforme Discord. Un rapport édifiant sur le piratage du site des impôts de cet été, l'inflation qui bondit et qui surprend même les économistes, et puis la menace de fermeture d'un bureau de poste dans une petite ville d'Alsace. Il est beaucoup moins connu que TikTok, mais tout aussi, voire plus dangereux pour la santé mentale et physique des mineurs. Le réseau social Discord, prisé des ados, en particulier de celles et ceux qui jouent aux jeux vidéo, n'est pas sans risque. L'association e-enfance alerte sur une explosion des cas de violence faites aux enfants sur cette plateforme où l'on discute sur des forums. Valentine Joubin pour l'agence de vérification de Radio France. Vous avez eu accès à certains de ces enregistrements, des voix d'enfants que nous avons modifiées pour préserver leur anonymat grâce à un outil d'intelligence artificielle.
7: Ces filles et ces garçons racontent à peu près la même histoire. Une rencontre sur un forum Discord avec une personne qui prétend être mineure, une complicité qui se noue autour des jeux vidéo, parfois même une relation sentimentale, et assez vite, une emprise.
8: Il a commencé à me dire « Maintenant, t'es à moi, tu parles plus à personne, et dès que je te demande un truc, tu le fais. »
7: Ces enfants, dont certains ont moins de 13 ans, sont contraints de se dénuder sous la menace que leurs coordonnées soient divulguées.
9: Il avait le numéro de mes parents.
8: Il sait qu'il allait les diffuser sur du coup un serveur. Il m'a dit, envoie tes papiers et tout, sinon je vais divulguer ton adresse, ton prénom, tout ce qu'il y a sur toi.
7: Une autre victime, lycéenne, confie sa honte d'avoir cédé. Attention, l'extrait qui va suivre est difficile.
8: Par exemple, s'il me demande de faire une vidéo.
9: Il te demande de faire quoi?
8: Bah, où en fait, je montre mes fesses et je les écarte et bah voilà.
7: Le 30-18 reçoit aussi de plus en plus d'appels d'enfants forcés à se faire du mal à eux-mêmes.

0: Véronique Béchu, directrice de l'Observatoire e-Enfance.
1: Plus ça va, plus les faits qui nous sont dénoncés sont plutôt des violences extrêmes, de type automutilation, filmées et partagées.
0: En tant que grande plateforme numérique, Discord a l'obligation légale de protéger les mineurs, rappelle e-Enfance. Or, seulement un tiers des contenus signalés par le 3018 sont supprimés.
2: Au premier semestre 2026, le nombre de signalements a été multiplié par 3 par rapport à l'année dernière, des adolescents qui appellent le 3018 pour raconter notamment des faits de harcèlement et d'extorsion sexuelle. On en sait plus sur le piratage du site des impôts à la mi-août. Un rapport officiel détaille les failles qui ont permis le vol des données de centaines de milliers de Français, 700 000 au total. Et ce qui interpelle, c'est que ce piratage n'a rien de sophistiqué, contrairement à ce que laissait entendre la directrice générale des finances, Aurélien Tirard.
3: Cette cyberattaque n'est pas l'œuvre d'un génie du mal du dark web. À en croire l'agence cyber française, l'ANSSI, ce piratage est le résultat d'une accumulation de protections insuffisantes. Ainsi, des semaines durant, le cybercriminel a pu naviguer tranquillement dans les applications du fisc pour entrer dans le réseau et il n'a eu en quelque sorte qu'à ouvrir la porte avec les clés. Pour cela, il a récupéré des identifiants, des mots de passe de plusieurs dizaines d'agents des impôts. Il a ensuite pénétré différentes infrastructures connectées les unes aux autres. Ce pirate est ainsi passé par celle de l'éducation nationale pour viser celle du fisc et dérober de gigantesques masses de données confidentielles. Ce que montre l'ANSSI, c'est que cette attaque aurait pu être facilement évitée si certains services n'avaient pas été accessibles avec un simple mot de passe. C'est pourquoi l'agence recommande de vérifier désormais chaque fois les accès des comptes des agents du fisc de deux manières différentes.
2: Aurélien Tirard, l'inflation franchit la barre symbolique des 3% sur un an, des chiffres supérieurs aux prévisions du gouvernement, une hausse qui a surpris aussi les économistes comme Mathieu Plane de l'Institut français de l'économie.
4: C'est plus rapide que prévu, c'est pas une bonne nouvelle, c'est clair. Oui, ce pic, on l'attendait plutôt sur la fin de l'année. Ça montre que le choc, en tout cas, est plus rapide et plus violent que prévu parce que pour le rappeler, il reste quand même très concentré sur deux composantes qui sont l'énergie et les produits frais, c'est-à-dire tout ce qui est issu des récoltes, donc légumes et fruits, qui sont aussi dépendants des effets saisonniers liés à la canicule. Donc ça montre que ces deux phénomènes-là sont extrêmement puissants et se déroulent très vite. Et donc ça va marquer assez rapidement, en fait, le quotidien des Français. Hein. Le choc énergie est plus fort et en fait la répercussion de la hausse des prix du pétrole va très vite sur les prix du carburant et même peut-être au-delà de simple augmentation des prix du pétrole, parce qu'on voit qu'on a des problèmes avec les raffineries, avec les approvisionnements en diesel, etc., les marges de distributeurs. Donc tout ça fait qu'on a des prix à la pompe qui explosent.
2: Plus 3% des prix à la consommation donc par rapport au mois de septembre 2025. Les détails de cette étude de l'INSEE sur ici.fr. Autre coup dur pour le portefeuille des ouvriers de l'usine Stellantis à Sochaux. Le site va se mettre à l'arrêt complet pendant une semaine. La production va s'arrêter du 23 au 30 octobre. C'est la direction qui l'a annoncé hier. En cause, une pénurie de batteries pour les modèles électriques qui paralyse la production. Jérôme Boussard est délégué CGT sur le site de Sochaux. C'est encore les petits ouvriers qui vont trinquer pour lui.
5: Encore une fois, la direction nous place au chômage. Ça va être encore de la perte de salaire, de la perte du pouvoir d'achat dans la période pour les salariés. Le fournisseur aussi subit les cadences infernales de la direction Stellantis. Et nous, on pense que d'autres solutions sont possibles pour maintenir l'activité et pas mettre les gens en chômage. Produisons d'autres types de véhicules, intelligemment, moins vite, avec d'autres modèles, avec d'autres motorisations. Et nous, comme ça, on conservera nos salaires intégrales, puisque dans la période, encore une fois, le pouvoir d'achat est en berne, les fruits et légumes augmentent, l'essence augmente. Donc, au bout d'un moment, c'est toujours au salarié de payer l'addition et nous CGT, on en a marre de ça. Quoi.
2: Jérôme Boussard, délégué CGT sur le site de Sochaux à l'arrêt complet donc du 23 au 30 octobre.
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2: Le pouvoir d'achat, principal sujet d'inquiétude pour vous, vous nous le dites dans les isoloirs ici, mais parfois il y a des témoignages plus optimistes comme celui de Pierre qui habite Saint-Malo. Il nous a fait part de ses espoirs pour l'avenir, à plus de 6 mois de l'élection présidentielle. Et pour lui, il faut mettre l'accent sur 2 priorités, l'éducation et la défense.
8: Quels sont les sujets les plus importants pour vous en ce moment ? Que ce soit en positif ou en négatif.
9: Pour moi, les sujets les plus importants, l'éducation, les sujets de défense aussi pour notre sécurité, qui peuvent tout à fait être liés à des sujets plus humains, parce que ça compte énormément, je pense, de pouvoir relier ces deux grandes thématiques, qui sont la défense et l'éducation. Parce que souvent, on a tendance à les relier trop à des partis politiques.
8: Quand vous pensez à l'avenir, qu'est-ce qui vous rend optimiste ?
9: c'est notre capacité à créer. L'existence aussi d'une jeunesse qui a toujours envie d'aller de l'avant, qui a envie d'innover, qui a envie de concret, qui a envie de sens dans son travail. Et c'est pour ça que ça me rend optimiste, parce qu'il y aura toujours des gens pour changer les choses et faire en sorte qu'elles bougent.
2: Voilà, Pierre, dans l'isoloir de votre radio, ici Armorique à Saint-Malo, chaque jour de la semaine, dans le trésor de nos régions, fait remonter vos espoirs, vos craintes. 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
2: L'avenir de deux clubs historiques du championnat de France de foot se joue en ce moment. Le FC Nantes, actuel pensionnaire de Ligue 2, est sur le point d'être racheté à Bordeaux, où les Girondins sont descendus au niveau régional. Le club a officiellement annoncé cette nuit qu'il changeait de main. Un fonds d'investissement britannique va reprendre les Girondins, alors que le club était menacé de liquidation judiciaire. Jean-Pierre Blimaud.
10: Un accord de cession a été officialisé après une descente aux enfers de 4 ans. Les Girondins, encore en Ligue 1 en 2022, ont été relégués cette année au niveau régional. Symbole de la déchéance d'un club 6 fois champion de France, l'homme d'affaires Gérard Lopez, contraint de vendre pour 1 euro symbolique. Le tribunal de commerce doit tout de même valider le nouveau plan de continuation car les dettes restent importantes. La Ligue de football de Nouvelle-Aquitaine doit aussi autoriser les Girondins à débuter leur saison. À Nantes, la survie du club n'est pas en jeu, mais une page de 19 ans est sur le point de se tourner. L'homme d'affaires Valdemar Quitas serait sur le point de céder le club à un pool d'investisseurs emmené par Paolo Tavares, un entrepreneur et conseiller sportif qui réunit des investisseurs français, portugais et luxembourgeois. Ici, pas question de brader le club 8 fois champion de France. Même si le FC Nantes vient d'être relégué en Ligue 2, on parle d'une transaction de 100 millions d'euros dans un club où les dirigeants sont régulièrement raillés et où 24 entraîneurs se sont succédés depuis le début de l'ère Kita.
2: Jean-Pierre Blimaud, si vous connaissez déjà votre programme pour les fêtes de fin d'année, la billetterie pour les trains TGV, Inouï, Ouigo et Intercité est ouverte. Ça y est, depuis ce matin, la SNCF va aussi renforcer son offre vers les stations de ski des Alpes en cette fin d'année. Et 36 000 places seront ajoutées par semaine pendant un mois sur les TGV pour se rendre au marché de Noël de Strasbourg et de Colmar. C'est la fin du trésor de nos régions. Je vous retrouve demain à la même heure et au même endroit. L'après-midi se poursuit en musique sur ICI.
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13: Et notez que le 3 octobre, c'est le 5e troc de plantes au Moitié d'Alonne, salle du Mille Club. C'est donc de 9h30 à midi. Alors, comme le veut la tradition, ce rendez-vous où vous êtes invité à étiqueter, hein, vous savez, chaque plante que vous souhaitez échanger, ça c'est sympa. Un troc pour les jardiniers, donc amateurs, et évidemment les passionnés que vous êtes, pour partager des plantes et des conseils au passage. Alors, c'est un bon moyen de découvrir aussi de nouvelles variétés, vous qui adorez le jardin. Et ne manquez pas également le forum sur comment gérer un arrêt maladie de longue durée, des conseils, des solutions pour favoriser votre retour au travail. C'est avec la CARSAT Normandie. 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Une conférence pour comprendre le fonctionnement de ce rendez-vous, et puis la seconde où vous pourrez évoquer librement votre situation personnelle. 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CARSATNormandie.fr pour aller plus loin.
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Merci d'écouter ici Cotentin. Dans quelques instants, on va retrouver Manu Gouache avec des gens qui sont incroyable, et notamment au cœur d'Avranches. Il a rencontré Louise avec son mari musicien. Elle tient la maison de la sirène, la plus vieille maison répertoriée d'Avranches. Ils en ont fait vraiment un lieu où on peut manger, boire un café, assister à des concerts. Elle nous en parlera, Louise, dans quelques instants. Restez à l'écoute et belle journée à vous.

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1: Manu Gouache se promène avec son micro et a rencontré Louise et son mari musicien qui tiennent la maison de la sirène. C'est la plus vieille maison répertoriée d'Avranches quand même. Hein. Ils en ont fait un lieu incroyable. On peut manger, boire un café, assister à des concerts. Faut dire qu'ils sont tous les deux musiciens, donc ça aide un petit peu. Hein, quelle qualité d'être musicien donc dans le Sud-Manche. Louise, vous avez d'ailleurs très tôt joué du piano.
2: J'ai commencé le piano petite. J'en ai pas fait mon métier, mais j'en fais toujours. J'avais vraiment un vrai plaisir à travailler le piano. Et en fait, j'étais tout le temps en piano. Le piano était très accessible dans la maison. Le fait d'en faire régulièrement, je pense que c'est vraiment la clé pour dépasser l'aspect rébarbatif.
3: Travail laborieux, quoi.
2: Ouais, c'est ça. Et j'ai commencé le piano, j'étais en CE2, donc vers 9 ans.
3: C'est vous, là, ou c'est vos parents qui vous ont dit, allez, tu vas faire du piano ?
2: Alors, je me souviens de ne pas avoir envie d'aller en formation musicale ou solfège, de traîner un peu la patte sur le parking, et ma mère qui disait, tu me remercieras plus tard. Et effectivement, je l'ai remerciée.
3: Tout le monde faisait de la musique chez vous ?
2: Alors, mes parents n'ont pas fait, mais je pense que c'est pour ça qu'ils nous ont mis. Mes deux frères et moi, on a fait tous de la musique et on en a fait ensemble aussi. À la fois, c'était des moments sympas et de partage et des choses qu'on a en commun maintenant. Et à la fois, c'est des moments un peu de cacophonie, je pense, pour les parents. Parce que parfois, on répétait tous ensemble nos instruments différents et ça devait pas être très agréable à l'oreille.
3: Vous jouez encore avec vos frères ?
2: Moi, maintenant, mon frère fait de la clarinette. Donc, il est arrivé quelques soirs de manière impromptue ou à Noël qu'on sorte des instruments et de manière un peu improvisée, on joue des anciens tubes à nous.
3: C'est quoi vos anciens tubes ?
2: Un petit air klezmer qui s'appelle Miserlou. Et des petites pièces comme ça, classiques, qui sont dans des tas de piles de partitions toutes froissées, qu'on sort de temps en temps, les soirs d'ennui.

0: incroyable, cette musique de l'Est de l'Europe, hein, qu'on vient d'entendre. Alors, si vous avez regardé d'ailleurs le film Pulp Fiction, eh bien, le film commence avec cette musique. C'était une petite anecdote. En tout cas, Louise, la musique, c'est une grande histoire de famille. C'est quelque chose que vous désirez aussi transmettre à votre jeune fille?
1: Comme le piano est disponible, d'elle-même, elle y va assez régulièrement. Alors, elle tape un peu dessus, mais on voit quand même, sans qu'on guide pour l'instant, qu'elle imite pas mal dans la gestuelle, dans l'exploration du piano. Et puis, elle se crée des images, elle va faire l'orage, elle va faire la pluie, c'est assez rigolo. Mais elle a un mini violoncelle. Elle aime bien faire un peu de crin-crin dessus pour l'instant, parce que pour l'instant, c'est surtout ça. Elle a du mal à le tenir, mais pour l'instant, c'est vraiment juste du plaisir pour elle, l'exploration. Au fur et à mesure, on va amener quelques notions pour venir cadrer et pas trop étouffer la chose, quoi.
2: Parce que vous vous dites quoi ? Que c'est pour elle la possibilité de trouver des petits moments de douceur, de bonheur, d'apaisement. La musique, ça sert à ça aussi.
1: Oui, et puis c'est toujours un moyen de communiquer. Quand on n'a pas les mots, on peut avoir la musique. C'est d'une richesse dans une vie, je pense, de pouvoir échanger des moments de musique avec des amis, avec la famille, mais aussi avec ces artistes qui vont être de passage. On a eu Ferenc Vizi qui est venu, elle avait un an, et elle est venue, pendant qu'il répétait, faire quelques notes avec lui.
2: C'est un musicien très connu.
1: C'est un pianiste très connu. Et c'est une ouverture sur le monde que nous, on peut lui offrir, autant le faire, quoi.
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0: Ah, les chansons ont toute une histoire, vous savez, notamment celle-là avec Danny Briand et Suzette. Il l'a écrite en 5 minutes top chrono. Il était élève à l'époque au cours Florent et chanteur dans un piano-bar au Trois-Maillets à Paris. Et pour payer ses cours, il improvisait comme ça, il écrit des chansons. Celle-là, 5 minutes quand même, pour écrire cette chanson à l'aide d'un dictionnaire de rimes incroyable, mais vrai. On peut dire qu'elle a une sacrée histoire, cette chanson. Bel après-midi et merci d'écouter votre radio locale. Ici Cotentin.
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1: Excellente journée, il est tout juste 14h et voici les infos.
2: Le Gard et l'Hérault sont placés en vigilance rouge inondation par Météo France. Nîmes a activé son plan de sauvegarde, sa cellule de crise. L'événement est devant nous, selon la préfète du département du Gard. La SNCF a interrompu la circulation de l'ensemble des trains entre Marseille, Avignon, Sète, Clermont-Ferrand, la Lozère, l'Ardèche et les Bouches-du-Rhône sont en vigilance orange. Une jeune fille est légèrement blessée dans l'Hérault par les impacts de la foudre. 8 personnes mises en sécurité dans le Gard. Situation à suivre en direct sur ici.fr. L'IGPN, la police des polices, saisie pour enquêter sur des soupçons de tir de LBD au visage d'un lycéen en marge d'un blocage d'un lycée à Tours. Des blocages qui vont se poursuivre et s'amplifier, prévient le président de l'Union syndicale lycéenne. Une grande manifestation nationale est prévue le 6 octobre. Les prix à la consommation ont augmenté de 3% sur un an en septembre. C'est le plus haut niveau depuis 2 ans. Inflation portée par les prix de l'énergie et des produits frais. Après les sodas, peut-être les bonbons, les gâteaux ou encore les pâtes à tartiner, le ministre du Commerce Serge Papin confirme en tout cas l'hypothèse d'une nouvelle taxe sur les produits sucrés. Elle pourrait figurer dans le projet de loi de financement de la sécurité sociale présenté demain au Conseil des ministres. Et puis un incident grave à bord d'un avion de ligne ce matin. L'appareil de la compagnie Fly Dubai, relié Dubaï à Tel Aviv, des passagers indiquent que l'un des pilotes a tenté de poignarder son copilote. Le signal de détresse a été activé. L'avion détourné vers l'Arabie Saoudite. Un ministre israélien parle d'une tentative d'attentat.
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1: Allez, on relève la tête et on se dit, tiens, je vais tendre mon linge parce que là, il fait beau. Eh ben, vous avez raison. Allez donc l'étendre, votre linge, parce qu'il va faire beau tout l'après-midi. Vous allez pouvoir profiter de ce beau soleil puisque vous êtes en repos avec les enfants. C'est la journée des enfants, donc vous avez l'occasion d'en profiter, évidemment, entre la danse du grand et la gym de la petite. Un soleil qui va rayonner avec un petit vent du sud-ouest qui est faible cet après-midi. Les températures maximales, quand même, l'automne a du mal à s'installer, hein. Entre 21 et 23 degrés. Bon mercredi en famille.
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0: Ici Cotentin avec Bruno Mars et Looked Out of Heaven. Si vous avez décidé de sortir ou si vous avez envie de sortir, moi j'ai ce qu'il vous faut. Musique, patrimoine, solidarité sont au programme. Dans quelques instants, je vous emmènerai à Hébécrevent notamment et aussi aux archives départementales de la Manche. Alors, restez à l'écoute. Bonne journée.
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1: Sortez votre agenda maintenant pour noter quelques infos très importantes. Tout d'abord, rendez-vous samedi à Hébécrevon pour un concert placé sous le signe de la musique et de la solidarité. À partir de 20h, vous pourrez profiter de la musique de Jazzy Cool et du groupe Folk à fond dans une ambiance plutôt joyeuse. De quoi mettre vraiment du baume au cœur si vous en avez besoin. Surtout, cette soirée est une belle cause et défend une belle cause. L'intégralité des bénéfices sera reversée à l'association Syndrome de Usher France. L'entrée est donc à seulement 5€. Allez-y pour faire un joli geste et allez-y nombreux. Et puis, autre rendez-vous à noter dans votre agenda, aux archives départementales de la Manche. Vous avez encore quelques jours pour découvrir deux photos originales exceptionnelles du Mont Saint-Michel. Parmi elles, une photo qui date de 1855, considérée comme la plus ancienne photo du Mont Saint-Michel conservée dans les collections publiques françaises. Alors vraiment, ne manquez pas cet événement qui vous en mettra jusqu'au 9 octobre plein les yeux.
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0: Ici Cotentin avec Tanita Tikaham et Twist in My Sobriety qui se traduit comme un tournant dans ma sobriété. Une chanson des années 80, donc vous qui êtes vraiment très très fan des années 80, ça tombe plutôt bien puisque vous allez pouvoir écouter notre superbe radio 100% années 80 en allant tout simplement sur ici.fr, pensez-y.
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0: Nous sommes le 30 septembre, il est 15h et voici les infos.
1: La colère ne justifie pas la violence et les responsables politiques ne doivent pas la légitimer. Voilà la réaction d'Emmanuel Macron cet après-midi au blocage de lycées qui se poursuivent et s'amplifient parfois accompagnés de violences. La police des polices est saisie pour enquêter sur des soupçons de tir de LBD au visage d'un lycéen en marge d'un blocage à Tours. La vigilance orange, pluie, inondations et orages est levée pour la Lozère et l'Ardèche. En revanche, les Bouches-du-Rhône restent en orange, l'Hérault et le Gard restent en rouge. Une jeune fille est légèrement blessée par des impacts de foudre. Ça, c'est près de Montpellier. La circulation des trains est totalement interrompue entre Marseille, Avignon 7 et Clermont-Ferrand. La vitesse est limitée à 90 km/h sur les autoroutes de l'Hérault. Situation à suivre en direct sur ici.fr. De nouvelles fouilles sont menées depuis ce matin dans le Tarn, dans une zone où Cédric Jubilard a indiqué avoir enfoui le corps de son épouse Delphine, zone qui n'avait pas encore fait l'objet de vérification. Des fouilles avant une nouvelle reconstitution du meurtre dans deux jours pour préparer le procès en appel du peintre plaquiste condamné, je vous le rappelle, à 30 ans de réclusion en première instance. Procès très médiatique aujourd'hui à Montpellier. Le maire de Béziers, Robert Ménard, est jugé pour avoir refusé de célébrer un mariage il y a 3 ans, le marié algérien ayant une obligation de quitter le territoire. C'est le moment d'acheter vos billets pour les fêtes de fin d'année. La billetterie pour les trains TGV Inouï, Ouigo et Intercité est ouverte depuis ce matin à la SNCF. Détails sur ici.fr.
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0: Allez, on relève la tête et on se dit, tiens, je vais tendre mon linge parce que là, il fait beau. Eh ben, vous avez raison. Allez donc l'étendre, votre linge, parce qu'il va faire beau tout l'après-midi. Vous allez pouvoir profiter de ce beau soleil puisque vous êtes en repos avec les enfants. C'est la journée des enfants, donc vous avez l'occasion d'en profiter, évidemment, entre la danse du grand et la gym de la petite. Un soleil qui va rayonner avec un petit vent du sud-ouest qui est faible cet après-midi. Les températures maximales, quand même, l'automne a du mal à s'installer, hein. Entre 21 et 23 degrés. Bon mercredi en famille.
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1: Du sport et des courses hippiques à ne pas manquer à 40 ans les Marais, le tennis de table est en pleine forme. Le club compte désormais 4 équipes engagées en championnat, avec une équipe première qui évolue en Régional 3, s'il vous plaît. Notez que le club accueille les joueurs de tous niveaux, avec des créneaux pour les jeunes, les adultes en compétition, et puis les loisirs à la salle de la rue Henri Dunant de 40 ans. C'est le lundi de 17h à 18h30 pour l'école de ping-pong, puis 20h-22h pour les adultes en compétition, le mercredi 16h-19h pour tout le monde, et le jeudi 19h30-21h pour les adultes en loisirs. Alors c'est à vous de jouer. Oui, pensez-y. Et puis, vendredi, direction l'hippodrome de Graignes, à partir de 17h30, les trotteurs sont de retour pour une réunion épique avec au programme plusieurs courses, des animations, des cadeaux, et pour les gourmands, entre côtes, restauration rapide. Et bonne nouvelle, l'entrée est gratuite. Donc à partir de 17h30, vendredi, direction l'hippodrome de Graignes, avec votre famille, avec vos amis, pour une nouvelle réunion épique.
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0: C'est ça. Ici Cotentin avec les Fugees et Killing Me Softly avec cette belle reprise hein, faite par les Fugees à l'époque. C'était une chanson initialement de Roberta Flack. La suite toujours en musique et puis les infos arrivent. Info de 16h et la musique revient après cette pause. Bel après-midi.
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1: Excellente journée, nous sommes le 30 septembre, il est 16h et voici les infos.
2: Le Gard et l'Hérault, toujours en vigilance rouge, pluie, inondation. La ville de Nîmes a activé son plan de sauvegarde et sa cellule de crise. La SNCF a interrompu la circulation de l'ensemble des trains entre Marseille, Avignon 7 et Clermont-Ferrand. Les Bouches-du-Rhône sont en vigilance orange. Près de Montpellier, une jeune fille a été légèrement blessée par les impacts de la foudre. Situation à suivre en direct sur notre site ici.fr. L'IGPN, la police des polices, est saisie pour enquêter sur des soupçons de tir de LBD au visage d'un lycéen en marge d'un blocage de lycée à Tours. Des blocages qui vont se poursuivre et s'amplifier, prévient le président de l'Union syndicale lycéenne. Une grande manifestation nationale est prévu le 6 octobre. Un incident grave à bord d'un avion de ligne ce matin. L'appareil de la compagnie Fly Dubai, qui reliait Dubaï à Tel Aviv en Israël, a dû atterrir en urgence. Selon les premiers éléments, il y a eu une altercation entre les deux pilotes. Selon le Premier ministre israélien Benjamin Netanyahou, l'un des pilotes a tenté de faire s'écraser l'appareil. Les prix à la consommation ont augmenté de 3% sur un an en septembre. C'est le plus haut niveau depuis 2 ans. Inflation portée par les prix de l'énergie et les produits frais. Et puis après les sodas, peut-être les bonbons, les gâteaux ou encore les pâtes à tartiner, le ministre du Commerce, Serge Papin, confirme l'hypothèse d'une nouvelle taxe sur les produits sucrés. Elle pourrait figurer dans le projet de loi de financement de la Sécurité sociale qui sera présenté demain en Conseil des ministres.
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4: Un mot du temps dans la Manche, c'est tout doux cet après-midi. Le soleil reste présent à travers les légers nuages. On a 19 degrés la minimale dans la Hague et à Sourdeville. 20 degrés à Torigny-sur-Vire, Grandville et Avranches. 21 à Pont-Orson et Barfleur. Ce soir, on attend quelques toutes petites averses dans le centre Manche, à Valognes et Coutances par exemple. Et demain matin, un ciel bleu et du soleil sur tout le département. Mais il fera encore plus doux, entre 15 et 18 degrés.
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4: Et nous, on lance l'après-midi en musique avec les Pretenders, Don't Get Me Wrong, sur votre radio locale ici Cotentin.

0: Les Pretenders en 1986 avec Don't Get Me Wrong sur votre radio ici Cotentin.
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0: Merci d'être avec nous cet après-midi. Dans quelques minutes, on retrouve Emmanuel Gouache et son billet d'humeur. Tous les jours, il nous fait agiter les zygomatiques avec son regard aiguisé sur l'actualité. Il est toujours occupé, hein, Manu Gouache, c'est vraiment, il est toujours à chercher ce qu'il y a de plus rigolo dans l'actualité. Toujours occupé, comme ces deux-là, là, c'est Marc Lavoine et Patrick Fiori en duo sur le morceau Occupé, une nouveauté ici Cotentin.

0: Marc Lavoine et Patrick Fiori, tous les deux sur ce nouveau titre, occupés sur votre radio locale ici, Cotentin. L'humeur de Manu tout de suite, chaque jour, Emmanuel Gouache nous fait rire avec l'actualité ou tout simplement avec ce qui lui passe par la tête. Aujourd'hui, une thématique nature à la découverte de ce bel animal forestier qu'est le cerf et surtout de son brame.
1: Bonjour tout le monde.
2: Bonjour Manu.
3: Ah Manu, on est en pleine période de brame du cerf en ce moment.
1: Ah ben oui, je vous invite à vous mettre cette branche sur la tête. Nous partons en immersion dans la nature. Nous allons au fin fond des bois observer ce phénomène qui se déroule chaque année à la même période. Chut, taisez-vous, j'ai dit.
3: Taisez déjà.
1: Ah, pardon. Mettez-vous contre le vent aussi, sinon ça va pas marcher.
3: Oui.
1: Mais qu'est-ce qui nous fascine tant dans ce phénomène du brame du cerf? Est-ce l'impérieux appel de la vie? Est-ce la proximité avec le peu de vie sauvage qui reste accessible juste en entrant dans la forêt? Est-ce la vibration gutturale du râle du mâle dans toute sa virilité? C'est ça que vous cherchez? Cette espèce de rot qui n'en finit plus? Mais en fait, il nous dit quoi le cerf pendant cette période particulière qui attire les curieux dans la forêt? J'ai des grosses cornes. On va faire la bagarre. Et alors on se rend compte que c'est tout de même du grand n'importe quoi. En ce moment même, des cerfs grattent les feuilles, les arbres, la terre avec leurs cornes. Ils courent dans tous les sens, la pomme aux lèvres. Bagarre. Ils ont les yeux révulsés. Ils ne contrôlent plus rien, ni leurs gestes, ni leurs pulsions. C'est bien simple, on dirait des hommes. Oh, tenez-vous enfin. C'est possible de se maîtriser un peu? Non, parce que sinon c'est n'importe quoi. On se met tous à braver et on se jette sur tout ce qui bouge et on se fait la guerre comme si on tournait à la vie sauvage un peu. Je vous demande de braver.
3: Vous bravez bien, mais...
0: Ah ouais, super interprétation ça, Manu Gouache. Moi, je me risquerais pas de faire un affront au règne animal. Essayez chez vous quand même, il paraît que ça soulage. Merci Manu Gouache, tous les matins à 7h40 dans la matinale d'ici Cotentin avec Caroline Joanneau et Yannick Leflo. Dans un instant, Aretha Franklin vous fera réfléchir avec Think, mais d'abord, c'est Lewis Capaldi, Someone You Loved sur ici Cotentin.

0: Aretha Franklin sur votre radio, ici Cotentin. Toutes vos chansons préférées toute la journée. Dans deux minutes, vous retrouvez Étienne Dao qui vous provoque en duel au soleil. Et puis Fred Ballard qui nous fera rire avec ses amis humoristes. On cherchera aujourd'hui des moyens de voyager sans se ruiner. C'est l'humour en tube, la chronique comique oui, de votre radio ici. À tout à l'heure.
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0: Belle au soleil, c'est Étienne Dao sur votre radio locale ici Cotentin. Et maintenant, Fred Ballard et son humour en tube qui nous fait rire de nos petits tracas du quotidien avec ses amis comiques. Aujourd'hui, on cherche à voyager à moindre prix. Et oui, voyager sans se ruiner, c'est possible, mais à quel prix, Fred Ballard? Et c'est rigolo, on testé un moyen de transport très accessible, mais bon, c'est pas toujours le plus classe.
1: Les Ouigo, déjà la couleur, c'est pour te rappeler que t'as pas payé cher. C'est moche, t'arrêtes, mais c'est moche. Et toi, tu crois que t'es beau avec ton SMIC?
2: Alors, c'est vrai que ce mélange de rose moche et de bleu moche est assez déconcertant, mais ça partait sûrement d'un bon sentiment. C'est pas parce qu'on n'est pas riche qu'on n'a pas le droit de voir la vie en rose. En revanche, une fois assis, on se souvient très vite qu'on ne roule pas sur l'heure.
1: T'arrives dans le train, tu peux pas incliner ne serait-ce que de 10 degrés, quoi. Le train, c'est 90 degrés, il te maintient éveillé sur ta misère, quoi. Là, je suis un peu fatigué, mais c'est vrai, je vais dormir dans le train. Non. Tu vas réfléchir à comment tu vas t'élever socialement et après tu feras des siestes.
2: Ah oui, le chemin est long jusqu'à la première classe en TGV Inouï. Haroun y arrivera-t-il? L'avenir nous le dira. En attendant, Ouigo dépanne bien ceux qui veulent voyager pour pas cher et travailler pendant le trajet.
3: Vous pouvez pas, il n'y a pas de tablette dans les Ouigo. Puis il n'y a pas de prise non plus, vous pouvez pas le brancher.
4: Je vais boire un café.
3: Vous pouvez pas, il n'y a pas de bar.
4: Vous rigolez, ils vont où ces gens depuis tout à l'heure?
3: Ah bah aux toilettes, c'est la seule activité du train.
2: Bah oui, mais au moins, comme les décaféinés, on redécouvre des petits plaisirs simples de la vie qu'on avait tendance à oublier. Un petit pipi dans un train à grande vitesse, ça n'a pas de prix. C'est arrosage de chaussures et fou rire garanti, tout ça pour 19 euros. Vive les Ouigo!
0: Ah oui, bah c'est sûr que vu comme ça, moi je pense que je préfère même prendre le vélo. Merci Fred Ballard, à demain pour toujours plus de rire. Et puis l'humour en tube, c'est en replay sur ici.fr. Lui, il est en direct, c'est Christophe Maé. Il y a Que de l'amour chez toi, issu de son album Fête foraine, tout de suite sur votre radio ici Cotentin.

0: Ici Cotentin et Christophe Mahé avec Il n'y a que de l'amour chez toi.
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0: Quelques infos pratiques tout de suite. Une conférence jeudi soir à Cherbourg intitulée « Satan, l'éternel révolté ». C'est la Société des Amis des Musées et Monuments de Cherbourg et du Cotentin qui vous invite à cette conférence dans le prolongement de l'exposition en cours au musée Thomas Henry. Une soirée animée par Benjamin Bianchiotto, docteur en histoire de l'art à la Sorbonne et spécialiste de la figure de Satan. Une conférence donc qui se déroulera à l'IUT de Cherbourg. C'est ce jeudi demain, 1er octobre, à partir de 18h. L'entrée est à 12 euros. Et vendredi, dans le centre Manche, l'hippodrome de Graignes accueille une nouvelle réunion hippique dès 17h30. Plusieurs compétitions vous sont proposées toute la soirée avec la possibilité de suivre les courses au plus près du peloton dans une voiture suiveuse. Il y aura aussi un grand tirage au sort à la fin de la réunion pour gagner des super cadeaux. Et l'entrée, eh bien, pour cette nouvelle réunion hippique, elle est gratuite ce vendredi 2 octobre à partir de 17h30 à l'hippodrome de Graignes.
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0: Les meilleures chansons françaises, c'est sur Ici Cotentin. Bernard Lavillier dans quelques instants. Mais d'abord, Maxime Le Forestier, né quelque part en 88, avec des paroles en zoulou dans le refrain qui disent « Quand on a l'esprit violent, on l'a aussi confus ». Un peu de douceur sur votre radio, Ici Cotentin.

0: Blanc, c'est Bernard Lavilliers sur Ici Cotentin, un titre de 1986. Et tout de suite, c'est Bon à savoir, votre chronique pour vous aider au quotidien sur Ici Cotentin avec Caroline Viez. On parle logement cette semaine et de toutes les aides du département à ce sujet. Alors écoutez, ça va vous intéresser. Caroline Viez nous parle d'un fonds spécialisé.
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3: FSL, le Fonds de solidarité logement, propose des aides et de l'accompagnement pour les personnes qui font face à des difficultés dans leur logement. Je suis en compagnie de Thibaut Perrotte, responsable de mission FSL, pour en parler. Bonjour Thibaut.
4: Bonjour.
3: Vous proposez aussi un accompagnement social personnalisé. Alors qu'est-ce que c'est ?
4: Alors effectivement, le FSL propose des accompagnements. Ces accompagnements visent à favoriser l'accès au logement, le maintien durable et l'autonomie résidentielle des personnes. Nous avons différentes formes d'accompagnement, mais si nous devions résumer sous forme d'objectif, l'idée vraiment c'est de permettre le développement de l'autonomie, de la responsabilisation des personnes, de leur faire aussi comprendre et respecter les engagements, s'ils sont locataires, et bien du locataire, les droits et les devoirs, et puis tous les éléments qui sont liés à leur parcours résidentiel qui vont venir sécuriser leur maintien dans le logement. Il est important de savoir que par rapport à ces accompagnements-là, ils sont vraiment mis en place sur des périodes définies. L'idée c'est que ces accompagnements soient le plus ponctuels possible et puissent se mettre en parallèle aussi des accompagnements sociaux qui sont déjà mis en place pour les personnes.
3: Quelles sont les démarches à faire pour en bénéficier ?
4: Les démarches pour pouvoir bénéficier d'un accompagnement FSL, c'est assez simple. Si vous êtes autonome, vous pouvez directement faire la demande en téléchargeant le dossier sur manche.fr et à motiver vos besoins et vos difficultés à travers un rapport social. Ou alors, si vous avez besoin d'un soutien, d'une écoute complémentaire pour pouvoir constituer votre dossier et ne pas oublier les pièces complémentaires, vous rendre au CSAS le plus proche de chez vous ou alors le pôle d'action sociale aussi le plus proche de chez vous pour vous faire accompagner par un travailleur social. Il est important de savoir que les accompagnements que met en place le FSL se mettent en place sans condition de ressources. Nous ne prenons pas en compte, comme pour les aides financières, le calcul du QF avec l'ensemble des ressources d'un ménage. Nous prenons vraiment en compte l'état des besoins et la capacité des personnes à pouvoir évoluer pour atteindre leur autonomie et se maintenir durablement dans le logement.
3: En tout cas, on l'a bien noté, toutes les informations sont à retrouver sur manche.fr. Merci beaucoup Thibaut Perrotte, chargé de mission FSL.
4: Merci.
0: Et merci beaucoup Caroline Viez, on vous retrouve demain pour un accompagnement encore plus spécifique encore, mais tout aussi important en ce moment, ce sont les aides du département à propos de l'énergie. A tout de suite, en tout cas c'est Coldplay sur votre radio ici Cotentin, et juste après vous retrouvez Elsa, t'en vas pas.

0: T'en vas pas, c'est Elsa Lunghini sur votre radio locale ici Cotentin. À 17h, retour des informations locales dans la Manche, juste après le nouveau Pierre Demer et Gérard Blanc. Une autre histoire dans un instant.
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0: Cotentin avec Pierre Demar, Je pense à vous, issu de son nouvel album Ave Demar, sorti le mois dernier.
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0: Merci d'être avec nous cet après-midi sur votre radio locale, il est 17h. Le Flash avec vous, Sarah Saltiel-Rago. Bonsoir.
2: Bonsoir Louis, bonsoir à toutes et à tous. La sécurité des passages piétons en question à Cherbourg. Hier, un accident mortel a eu lieu. Un homme de 37 ans a été renversé par une moto sur la Saline, entre la piscine d'Équerdreville et l'entrée de Carqueville. Les secours ne sont pas parvenus à le réanimer. Le maire adjoint d'Équerdreville, contacté par Ici Cotentin, évoque un manque de visibilité sur le passage piéton où s'est produit l'accident et indique qu'il pourrait être concerné par l'installation d'éclairage spécifique déjà enclenché par la municipalité aux abords des écoles. 18 pompiers sont intervenus ce matin peu avant 9h. Un poids lourd qui transportait 30 tonnes de gravier s'est renversé sur l'autoroute A84 au niveau de Villedieu-les-Poêles. Alors l'accident n'a pas fait de blessés. Le conducteur de 65 ans est indemne. La ville de Cherbourg en Cotentin qui alerte sur une tentative d'escroquerie par mail. Les destinataires se voient demander de transmettre leur RIB soi-disant pour mettre à jour les factures municipale. La ville indique qu'elle n'est pas à l'origine de cette demande et indique aux habitants qu'il ne faut surtout pas envoyer ces informations bancaires ou répondre. C'est une arnaque. Des températures élevées et un déficit de pluie, voilà le résumé météo de ce mois de septembre qui s'achève. Il a fait 32,7 degrés à Pont-Orson au maximum dans la Manche, avec des moyennes mensuelles 2 à 3 degrés au-dessus des normales. Ce n'est cependant pas un mois de septembre record, ni pour la chaleur, ni pour le manque d'eau. Les précipitations de fin de semaine dernière ont permis d'atténuer un peu le déficit de pluie enregistré ce mois-ci dans la Manche. Et puis, quelles seront les affiches du 5e tour de la Coupe de France de football ? Réponse ce soir avec le tirage au sort qui a lieu à 19h30. On va voir arriver dans la compétition les formations de Ligue 3 comme le Stade Malherbe-Caen. 5 équipes de la Manche ont décroché leur ticket le week-end dernier. Les deux gros clients, bien sûr, Avranches et Granville, tout comme Saint-Lô, Coutances et le petit poussé Percy. Les rencontres de ce 5e tour auront lieu le week-end des 10 et 11 octobre. La météo, Louis, encore une belle journée.
0: Mais oui, tout à fait, même si parfois on peut voir le ciel un petit peu voilé, mais ça reste quand même globalement ensoleillé dans notre département. On a 20 degrés à Barneville-Cartrey, Saint-Hilaire-du-Harcouët, 21 à Saint-Lô et 40 ans. Profitez un peu de ces derniers degrés parce que ça va redescendre un petit peu ce soir. On aura même quelques averses dans l'ouest de la Manche, de la Hague à Granville, mais aussi jusqu'à Sainte-Mère-Église tout de même. Deux mots du temps de demain matin, je vous le dis.
2: Oui, comme ça on sait comment on s'habille demain.
0: Soleil et ciel bleu. Bon, ça fait trois mots, je suis désolé.
2: Ça nous va, on signe.
0: Ça fait quand même un bon résumé. Et sur la route, alors tout de suite, à Cherbourg, évidemment, beaucoup de monde dans le quartier de la gare, boulevard Pierre Mendès France, Voie de la Liberté également, et autour du pont tournant. Aussi, du côté de Saint-Lô, c'est bien cela, du côté de Coutances, excusez-moi, du côté de Coutances, il peut y avoir un petit peu de monde au carrefour entre la rue de l'Écluse-Chette et le boulevard d'Alsace-Lorraine. Aussi, à Saint-Lô, ce sera plutôt au niveau du rond-point des remparts qu'il y a beaucoup de monde. Faites attention, Dieu sait, c'est là qu'il y a beaucoup de monde. Prenez votre mal en patience. Pour le reste, ça roule plutôt pas trop mal dans la Manche. Si vous avez des informations à Coutances, Granville, Saint-Lô, Cherbourg ou Avranches, appelez-nous 02 33 23 13 23.
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0: Le retour des informations, c'était à 18h avec vous, Sarah.
2: Absolument, je serai au rendez-vous.
0: Oui, et vous demandez des trucs à la Lune, vous ou pas ?
2: Non, je laisse tranquille.
0: Bah écoutez, Indochine, laisse pas tranquille.
2: Je laisse faire les professionnels.
0: À tout à l'heure.

0: à la Lune, Indochine, sur votre radio locale, ici Cotentin.
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0: On est ensemble jusqu'à 19h avec vos chansons préférées et dans quelques minutes, votre chronique maritime. C'est ici commence la mer. On part à la découverte du Titanic et de son escale à Cherbourg il y a plus d'un siècle. Elle, en revanche, est beaucoup plus jeune. C'est Marine, son titre Tricheur, tout de suite sur Ici Cotentin.

0: Fischer, c'est Marine sur votre radio Ici Cotentin. Ici commence la mer, votre rendez-vous qui plonge et navigue dans les eaux du Cotentin. Cette semaine, nous sommes avec Rosaine Poupon, documentaliste à la Cité de la Mer à Cherbourg, à propos du fameux Titanic. Rosaine, donnez-nous quelques chiffres clés au sujet du voyage inaugural du Titanic.
1: Par exemple, pour ce qui est des provisions, tout bêtement, l'alimentation, je ne sais pas si on arrive à se rendre compte, mais on peut parler de 34 000 kilos de viande, donc c'est absolument énorme. On a 40 tonnes de pommes de terre qui sont chargées à bord, on a 20 000 bouteilles de bière, on a vraiment tout ce qui est alimentation, c'est absolument énorme. Et puis autre chose qui est assez qu'on aurait peine à imaginer aujourd'hui, c'est que pour se donner une idée, pour déplacer le Titanic sur un mètre, il faut 1,5 kg de charbon. Donc pour traverser l'Atlantique, je vous laisse imaginer un petit peu la quantité de charbon qu'il a fallu embarquer. On a en fait utilisé les réserves de 3 autres navires pour charger 13 000 mètres cubes de charbon dans les soutes du Titanic. Donc on a voilà, et puis donc il y a 12 000 assiettes, les serviettes de table, le linge des cabines, etc. On a des provisions qui sont gargantuesques à bord.
0: Ah, c'est vraiment impressionnant. Et combien de passagers dans tout ça à bord du Titanic?
1: Alors, pour le voyage inaugural, on a 2201 personnes qui sont embarquées. Il y a 885 membres d'équipage. Donc ça, c'est la capacité maximum. Tout le monde est là. Et on a 1316 passagers. Le Titanic pourrait en avoir un peu plus. Mais au total, on pourrait être à 2435. Et là, on est à 2201. Donc voilà, c'est quasiment complet. Et si on veut vraiment aller dans le détail, on a 325 premières classes. Donc ce sont plutôt des touristes très fortunés qui font le voyage loisir, si on veut. On a 285 deuxième classe et on a 706 troisième classe. Donc là, on est plutôt sur des migrants qui partent chercher, qui vont commencer une nouvelle vie aux États-Unis.
0: Et oui, beaucoup de gens qui faisaient ça à l'époque. Merci Rosaine Poupon, documentaliste à la Cité de la Mer. Demain, on vous dira tout sur l'escale du Titanic à Cherbourg. Pour tout savoir sur ce paquebot mythique, la chronique Ici commence la mer est à retrouver sur ici.fr et l'application Ici. On continue l'après-midi en musique ensemble sur Ici Cotentin avec l'iconique Mylène Farmer, Tristana, tout de suite.

0: Mylène Farmer à l'instant sur votre radio ici, Cotentin. Tristana, un titre de 1986 sur l'album Cendre de Lune. Dans quelques instants, toute l'actualité musicale en 3 minutes avec Émilie Mazoyer, c'est Décibel, la chronique, avec aujourd'hui un documentaire sur le groupe Les Pretenders. Alors restez à l'écoute, ce sera juste après Alex Warren dans 2 minutes.
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0: Ici Cotentin et Alex Warren, Fever Dream, un rêve fiévreux. Mais vous, vous ne rêvez pas, vous êtes sur votre radio locale ici Cotentin. Il est temps de retrouver Émilie Mazoyer et sa chronique Décibel, toute l'actualité de la musique en 3 minutes, avec un premier extrait d'un livre-album contre les violences faites aux enfants. Bonjour Émilie.
1: Salut tout le monde. Émilie au rapport pour votre dose quotidienne d'actualité musicale. C'est l'anniversaire d'une grande voix du Québec, arrivée chez nous bien avant Céline Dion. La délicieuse Diane Dufresne a 82 ans aujourd'hui et la retraite, très peu pour elle. Je la cite l'été dernier dans la presse canadienne. On demande beaucoup aux artistes aînés de chanter des trucs du passé, des vieilles chansons, mais les vieux ont encore des choses à dire. Fin de citation et bon anniversaire Diane Dufresne. Lionel Richie opéré du cœur et il va mieux. Après des malaises à répétition tout cet été, alors qu'il était en tournée, on s'inquiétait pour sa santé, Lionel Richie a finalement été diagnostiqué. Fibrillation auriculaire et opéré du cœur. Donc tout s'est bien passé selon son manager et maintenant il ne lui reste plus qu'à se reposer. Chanter contre les violences sexuelles faites aux enfants, c'est le projet de Mon Petit Loup. Un premier livre-disque était sorti en 2024 avec les voix et les textes de Didier Vampas, Cynthia Emilia, Zebda et la regrettée Catherine Ringer. Au mois de novembre, un deuxième volume de Mon Petit Loup va sortir et on a déjà le premier extrait. Dis-le.

C'est Gizmo de Trio qui porte cette chanson de prévention à destination des tout-petits. Dis-le pour leur donner le courage de dénoncer si des adultes leur font du mal. Vous entendrez aussi Renaud, Cali, Olivia Ruiz, Matmata et Suzanne sur Mon Petit Loup, volume 2. Et si vous l'achetez le 6 novembre prochain, vous ferez une bonne action.

enfants. L'association Mon Petit Loup sensibilise les enfants dans les écoles et c'est un travail crucial. Très attendu, le documentaire sur l'histoire des Pretenders a été présenté au Festival de Toronto. Tour de force du réalisateur Josh Crowley qui a dû négocier 3 ans avec Chrissy Hynde pour obtenir son accord. Elle ne participe qu'à quelques minutes du film, elle ne le regardera jamais, mais waouh, il existe. Alors vivement la sortie au ciné.

Merci Émilie Mazoyer. Et à ce soir à 19h dans Décibel, l'émission cette fois avec une invitée qui fait son grand retour. C'est Axelle Red qui nous présentera son tout nouveau titre « Chanter pour elle ». Une autre grande chanteuse tout de suite sur votre radio ici Cotentin, c'est Céline Dion en attendant ses pas.

0: Dion sur votre radio ici Cotentin. En attendant ses pas en 1998. À 17h40 tout à l'heure, on parlera du trophée des lycées maritimes avec mon invité. Mais tout de suite, quelques infos pratiques dans le Cotentin.
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0: Ce samedi 3 octobre, c'est le 5e troc des plantes au Moitié d'Allonne dans la salle du Mille Club de 9h30 à midi. Comme le veut la tradition de ce rendez-vous, vous êtes invité à étiqueter chaque plante que vous souhaitez échanger. Un troc pour les jardiniers amateurs et les passionnés pour partager des plantes et des conseils au passage. C'est un bon moyen évidemment pour découvrir de nouvelles variétés. Alors rendez-vous samedi matin au Moitié d'Allonne. Un forum sur comment gérer un arrêt maladie de longue durée. Des conseils et des solutions pour favoriser votre retour au travail, c'est avec la CARSAT Normandie, demain 1er octobre de 9h30 à 16h, dans la salle des fêtes de 40 ans. C'est en deux parties, une conférence pour comprendre le fonctionnement de ce rendez-vous, et puis dans la seconde partie, vous pourrez aller évoquer librement votre situation personnel avec les professionnels sur place. C'est sur inscription, elles sont ouvertes en priorité aux personnes qui sont en arrêt depuis plus de 2 ou 3 mois selon les départements. Plus d'infos sur le site de la CARSAT Normandie.
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0: Et tout de suite, We All Are One, c'est Jimmy Cliff sur votre radio locale ici Cotentin. Et on enchaîne juste après avec le dernier Axel Red. Son dernier titre, ne manquez pas ça, c'est dans 4 minutes. À tout de suite.

0: Chanter pour elle, c'est le nouveau titre d'Axel Red sur Ici Cotentin. Elle fait son grand retour, vous l'entendrez ce soir dans Décibel, l'émission avec Émilie Mazoyer. Ce sera à 19h sur votre radio Ici.
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0: Le Trophée National des Lycées Maritimes, c'est une grande compétition de voile chaque année. Et en 2026, elle se déroule chez nous, dans la Manche, à Cherbourg, du 12 au 16 octobre prochain, dans deux petites semaines, en partenariat avec Ici Cotentin. Pour en parler, je suis avec Xavier Decausse. Bonjour.
3: Bonjour.
0: Vous êtes enseignant au lycée maritime et aquacole de Cherbourg. Et vous organisez donc cette compétition. Expliquez-nous, c'est quoi le Trophée National des Lycées Maritimes?
3: Donc c'est une compétition qui regroupe l'ensemble des lycées maritimes de France. Donc cette année, nous avons le plaisir d'accueillir 9 lycées qui va de Boulogne, Fécamp, Cherbourg, Saint-Malo, La Rochelle, Nantes, Cibourg qui est dans le sud-ouest et Sète en Méditerranée.
0: C'est ça, on a toutes les côtes françaises qui viennent se rassembler ici à Cherbourg pour cette grande compétition. Quelles épreuves on peut attendre cette année ?
3: Donc les épreuves sont organisées sur le J80 avec le Yacht Club de Cherbourg.
0: Qu'est-ce que c'est un J80 rapidement ?
3: C'est un bateau qui fait 8 mètres,
0: okay.
3: Avec un grand spi à l'avant. Donc c'est un bateau très sportif, où on va tourner les manches dans la grande rade, dans la petite rade. Et puis un parcours côtier va être organisé sur les 3 jours de régate.
0: C'est ça, alors avec autant de gens qui se rassemblent ici à Cherbourg et des bateaux de 8 mètres, ça nous fait combien de bateaux, combien de gens sur ces bateaux au total, à peu près ?
3: Donc on va être une 60aine. Répartis à 9 personnes à bord, donc filles, garçons. Par exemple, à Cherbourg, nous, on est mix. On a 5 filles et 4 garçons, oui. Donc on va tourner. Et donc, comme on est plus nombreux, et ben, tous ces élèves seront sur les zodiacs ou participeront au comité de course pour apprendre aussi à voir ce qu'est la régate et l'ensemble des régates. Hein. C'est pas que de faire du bateau, il y a toute une préparation en amont. Et tourneront toute la semaine.
0: C'est ça, c'est important de le préciser. C'est donc tout plein de préparation. On l'a dit, c'est une compétition qui s'étale sur toute la semaine, mais il y a une journée phare en particulier. C'est le 13 octobre. Ce sera un mardi, le lendemain du lancement en fait de la compétition. Nous aussi, le public, on pourra venir assister tous les compétiteurs et compétitrices pour une grande parade nautique.
3: Oui, donc oui. On va ramener tous les bateaux dans le bassin du commerce, à côté de la criée, avec comme objectif que tous les équipages soient déguisés. Nous sommes aidés par les parapluies de Cherbourg, nous, donc oui. Tout le bateau va être rempli de parapluies, ainsi que les élèves. Et l'idée est de faire un concours, donc les bateaux vont tourner dans le bassin du commerce, puis avec une sortie par le pont tournant, avec des élèves de chaque côté qui vont faire beaucoup de bruit. Et donc, on invite toutes les personnes désireuses de voir cet événement.
0: Bien sûr, à venir assister à tout ça, parce qu'après, ils tournent dans le bassin du commerce, puis après, ils font la course.
3: Après, ils partent faire la course.
0: C'est ça, une grande régate après, dans toute la journée. Alors, nos jeunes navigateurs et navigatrices de la Manche, comment ils appréhendent la compétition là ?
3: Alors pour l'instant, on a commencé les entraînements. Le stress commence à monter petit à petit en se disant mais quel est le niveau des autres ? Est-ce qu'on va s'en sortir ? Est-ce qu'on va gagner ?
0: C'est bah oui, complètement. Le stress commence à monter, mais c'est dans 2 semaines en même temps, donc ils ont le temps de se préparer.
3: Oui, il reste encore 2 entraînements à faire. Et puis l'idée aussi, c'est reste une compétition, mais sans oublier le côté familial et convivial qu'on doit absolument garder.
0: Tout à fait, bien sûr. Alors on les encourage en tout cas, nos chers bourgeois et chères bourgeoises, on leur souhaite tout le meilleur pour ce Trophée National des Lycées Maritimes. Merci Xavier Decausse d'être venu nous en parler. Bonne journée.
3: Merci à vous aussi, au revoir.
0: David Bowie, il est navigateur lui aussi. Et dans l'espace.

David Bowie, Life on Mars sur votre radio locale ici Cotentin. 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On joue ensemble dans 4 minutes, 02 33 23 13 23, juste après Matt Bianco. À tout de suite.

0: Le groupe britannique Matt Bianco, More Than I Can Bear en 1984 sur votre radio ici Cotentin.
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0: Et le bruit qui court comme tous les jours, à vous de deviner ce son mystérieux. Et pour jouer avec nous, j'ai Noah au téléphone, bonjour.
3: Bonjour.
0: Bonjour, tu as quel âge Noah?
3: 12 ans bientôt.
0: 12 ans, bravo, et tu nous appelles d'où alors?
3: De Ventsfontaine.
0: Formidable, alors tu penses que tu as trouvé le bruit qui court d'aujourd'hui?
3: Oui.
0: Alors dis-nous.
3: Le corbeau.
0: Mais bravo, exceptionnel! J'espère que t'es content, Noah. Écoute, oui. Tu viens de gagner ce super mug ici, Cotentin, pour représenter les couleurs de ta radio locale, ou celle de tes parents, ou celle de tes grands-parents, ou de toute la famille, pourquoi pas. Avec, qu'est-ce que tu prends au matin? C'est peut-être pas du café, non?
3: Non, du jus d'orange.
0: Bah voilà, tu pourras mettre un super jus d'orange dans ce super mug ici, Cotentin. Je te remercie d'avoir joué, c'était super. Tu sais que ton nom est inscrit aussi au tirage de vendredi prochain, dans la matinale, entre 8h et 8h30, pour gagner un séjour pour 6 personnes dans une cabane, avec un petit déjeuner au domaine des Ormes, à Dole de Bretagne. Vous pourrez y aller avec toute ta famille. Bah ouais, bah j'espère que t'es content. En tout cas, je te dis merci Noah, je te souhaite une bonne journée, au revoir.
3: Au revoir.
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0: Ici Cotentin avec Véronique Sanson, Rien que de l'eau, sorti en 92 sur l'album Sans regret. 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
0: Bienvenue à vous si vous nous rejoignez. Merci d'avoir choisi Ici Cotentin. Je vous souhaite un bon début de soirée. Il est 18h. Toutes les dernières informations dans la Manche avec vous, Sarah Saltiel-Rago. Bonsoir.
2: Bonsoir Louis, bonsoir à toutes et à tous. Quel bilan météo de ce mois de septembre particulièrement doux. Après un été marqué par la chaleur et la sécheresse, ce mois de septembre n'a pas franchement arrangé les choses, il faut le dire, pour les réserves d'eau dans la Manche. Il a fait encore très chaud ce mois-ci. Anthony Rimbaud, la pluie est encore trop rare également.
3: Et on va d'abord s'intéresser, Sarah, aux températures. On a vécu un mois de septembre particulièrement chaud avec jusqu'à 32,7 degrés enregistrés à Pont-Orson, 30 degrés dans le centre Manche et près de 27 degrés à Cherbourg en Cotentin. Pas de record battu, mais en moyenne, on était entre 2 et 3 degrés au-dessus des normales. Autre phénomène météo suivi de très près en ce moment, c'est la pluie. Le mois de septembre a été particulièrement sec avec quelques épisodes seulement de pluie intense. Exemple, lundi dans le sud Manche avec 48 mm d'eau tombée à Pont-Orson, soit en quelques heures seulement, les deux tiers de toute la pluie tombée en un mois. Le déficit de pluie varie d'un secteur à l'autre du département. Sur Cherbourg-en-Cotentin, 43 mm d'eau en septembre, 35% de moins qu'en temps normal. À Saint-Hilaire-du-Harcouët, il est tombé moitié moins de pluie que sur un mois de septembre classique. Et je vous donne un dernier exemple, à Bricquebec-en-Cotentin, qui affiche un déficit de pluie de plus de 60% par rapport au normal. Et ça ne va pas s'arranger tout de suite dans la Manche, puisque Météo-France ne prévoit pas de précipitations importantes dans les prochains jours.
2: Oui, même chose côté température qui devrait encore être au-dessus de la normale dans les prochains jours. Merci Anthony Rimbaud pour vos explications. On fait le point sur votre météo à la fin de ce journal. Pendant ce temps, l'Hérault et le Gard sont eux en proie à de très fortes pluies et inondations en ce moment. Résultat, des crues, des trains supprimés, des routes impraticables. Les deux départements sont placés en vigilance rouge par Météo-France cet après-midi pour cet épisode qui n'est pas encore terminé. 18 pompiers sont intervenus ce matin peu avant 9h. Un poids lourd qui transportait 30 tonnes de gravier s'est renversé sur l'autoroute A84 au niveau de Villedieu-les-Poêles. L'accident n'a pas fait de blessés. Le conducteur de 65 ans est indemne. Une bombe allemande de 4 mètres de long et 1,5 tonne. Un navire chasseur de mines mobilisé pendant 15 jours en baie de Seine a découvert sans surprise de nombreuses munitions historiques de la Seconde Guerre mondiale au large de nos côtes normandes. 4 ont fait l'objet d'un contre-minage, c'est-à-dire qu'elles ont été volontairement explosées pour les neutraliser, dont ce gros calibre allemand, particulièrement dangereux encore aujourd'hui pour les navires, d'où son déminage. Précision à retrouver sur ici.fr et l'application ici.
0: Une tentative d'escroquerie par mail, Sarah.
2: C'est la ville de Cherbourg qui alerte la population. Les destinataires de ces courriers se voient demander de transmettre leur RIB, soi-disant pour mettre à jour les facturations municipales. La ville indique qu'elle n'est pas à l'origine de cette demande et indique aux habitants qu'il ne faut surtout pas envoyer ces informations bancaires, il ne faut même pas répondre. Il s'agit bien sûr d'une arnaque. La coquille Saint-Jacques revient sur les étals. Les amateurs de gastronomie vont se réjouir. Je vois votre sourire, Louis. La pêche s'ouvre demain au-delà des 20 000 nautiques sur la façade ouest de la Manche. En Normandie, cela représente quelques 300 navires pour en moyenne 40 000 tonnes pêchées par saison. Mais à chaque début de saison, justement, un des principaux enjeux, c'est de reconquérir les clients, surtout dans une période difficile pour le pouvoir d'achat, confié à Arnaud Maner, directeur de Normandie Filière Mer.
4: C'est un très gros enjeu chaque année de relancer une saison de pêche, des habitudes de consommation qui sont un peu perdues pendant la période estivale et puis de faire en sorte que les consommateurs reprennent assez vite la consommation dans un contexte qui n'est pas forcément si facile. Les consommateurs français sont très attachés à la coquille Saint-Jacques, apprécient énormément la coquille Saint-Jacques, mais ont plutôt l'habitude de consommation pour les fêtes de fin d'année et ressentent la coquille Saint-Jacques comme un produit festif et de luxe, alors que si on raisonne à la part d'achat de la coquille Saint-Jacques, c'est pas un produit qui est si cher que ça. On a un vrai enjeu aujourd'hui, c'est d'essayer de faire comprendre aux consommateurs que la coquille Saint-Jacques n'est plus si chère qu'elle le paraît, et notamment qu'elle le paraissait par le passé. On est sur un produit qui est quand même resté relativement stable en termes de prix, en tout cas la production depuis 25 ans. Et là, s'agissant d'un contexte économique un peu tendu, si les consommateurs gardent dans leur tête l'image d'un produit cher, noble, festif de la coquille Saint-Jacques, on peut craindre effectivement qu'il soit moins présent vu le contexte économique actuel.
2: Et une pêche de la coquille qui démarre par étapes. La zone proche des côtes va, elle, démarrer dans un second temps à la mi-octobre, suivie au 1er novembre de la baie de Seine. Les affiches du 5e tour de la Coupe de France de football. On va être fixé ce soir avec le tirage au sort qui démarre à 19h30 dans une heure et demie. Les équipes de Ligue 3 arrivent comme le Stade Malherbe. Quand dans la compétition, 5 équipes de la Manche ont décroché leur ticket le week-end dernier. Les deux clubs de National, Avranches et Granville, mais aussi Saint-Lô, Coutances et l'exploit du Petit Percy. Les rencontres de ce 5e tour auront lieu le week-end des 10 et 11 octobre.
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2: Et effectivement, Louis, côté météo, eh bien, le ciel devrait rester plutôt sec. Hein.
0: Bah oui, ça va rester sec et ça va rester doux jusqu'au coucher du soleil ce soir à 8h moins le quart. Même si le thermostat descend, les températures ressenties resteront autour de 22 degrés dans la Manche. Donc attention tout de même aux quelques averses dans la soirée, dans l'ouest du département, aussi un petit peu dans le centre de Valogne à 40 ans. Et demain, jeudi 1er octobre, du grand soleil dans tous les coins, à part peut-être quelques tout petits nuages dans la baie du Mont-Saint-Michel, avec un petit vent de sud-ouest et des températures entre 19 et 21 degrés.
2: La route, comment ça se passe à cette heure souvent un petit peu critique?
0: Eh bien écoutez, ça se passe toujours pas très très bien, en tout cas à Cherbourg, dans le quartier de la gare aussi, Voie de la Liberté, autour des Éléis, sur le pont tournant, il y a toujours plein de monde, voilà, quai de Caligny, toujours un petit peu de monde. Sur Coutances, je peux vous en parler, toujours sur le boulevard Alsace-Lorraine, il y a toujours un petit peu de monde, il faut prendre son mal en patience. Enfin à Saint-Lô, près du rond-point des Remparts, pareil, toujours du monde, il va falloir ne pas trop appuyer sur l'accélérateur. Et enfin un mot à Avranches, rue de la Constitution. Écoutez, ça s'est un petit peu calmé, mais toujours un petit peu de monde. Soyez toujours prudents. Évidemment, si vous avez des informations à Coutances, à Granville, à Saint-Lô, à Cherbourg, à Avranches, un numéro 02 33 23 13 23. Et très rapidement, je vous invite à consulter la carte interactive sur ici.fr pour trouver la station la moins chère, la plus proche de chez vous, la station essence bien sûr. Et surtout à cette heure-ci, celles-ci qui ne sont pas en rade, pas encore.
2: Et oui, parce que certaines sont vite prise d'assaut.
0: Ben, complètement. En tout cas, vous pouvez retrouver ça sur ici.fr, rubrique service.
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0: Merci Sarah Saltiel-Rago. Le retour de l'info dans la Manche, c'est demain.
2: Oui, enfin, ça, l'info oui. Revient à 19h, mais moi je vous retrouve demain.
0: Et oui, tout à fait. Et c'est aussi sur ici.fr. Le soleil donne, oui, c'est vrai, il donne encore un tout petit peu dans la Manche. Et aussi chez Laurent Voulzy, un très joli titre de 88 en 4 langues, vous le saviez ça, Sarah?
2: Ah non.
0: Français, anglais, espagnol et même portugais.
2: Ah, pas mal.
0: C'est tout le talent de Laurent Voulzy.
2: Il est fort.
0: Bah, il est très fort. Sur ici, Cotentin, c'est tout de suite.

0: Le soleil donne, c'est Laurent Voulzy sur votre radio locale ici Cotentin.
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0: Dans quelques minutes, on retrouve Clémence Castel pour vous donner tous les meilleurs conseils pour les amoureux du jardin. Avec son expert, elle vous dira tout sur les plantes vivaces. C'est juste après le nouveau Vanessa Paradis qui vous donne rendez-vous. Mais rendez-vous où ? Bah sur ICI Cotentin, bien sûr.

0: vous, c'est Vanessa Paradis tout de suite. C'est une nouveauté ici Cotentin. Rendez-vous, vous l'avez aussi avec Clémence Castel tout de suite pour les amoureux de la nature et qui avait la main verte. Notre aventurière manchoise est avec Bastien de la pépinière de la Petite Foulerie à Amby pour causer plantes vivaces. Alors tendez l'oreille et notez quelques petits conseils du jour avec Clémence Castel.
1: Aujourd'hui avec Bastien, on va parler de l'entretien des plantes vivaces. Quels sont les gestes d'entretien de base pour une plante vivace ?
2: Alors une plante vivace, elle n'a pas besoin de grand chose. On n'a pas grand chose à faire, sauf, on va dire, après la floraison, on peut rabattre un peu les fleurs ou un peu de feuillage aussi s'il est abîmé. En automne, hiver, en gros, rabattre généralement les plantes, on va dire, caduques. On va rabattre tout le feuillage, tout le bois mort, puisque la plante est rentrée en terre. Donc, on peut faire ça n'importe quand pendant l'hiver. Ou les plantes persistantes, à feuillage, persistant l'hiver. Là, on va juste, pendant l'hiver, nettoyer un petit peu les feuilles fanées, tailler les fleurs. Et voilà, c'est tout.
1: Et globalement, il faut intervenir à quelle fréquence sur une année ? 3-4 fois peut-être sur une plante vivace ?
2: Sur une plante vivace, non. On va surtout intervenir, on va dire, une fois après la floraison. Encore que ce n'est pas nécessaire, c'est plus esthétique. Et une autre fois en hiver, fin d'hiver, début de printemps, quand on veut remettre un coup de propre au jardin.
1: Et est-ce qu'on doit les arroser ?
2: Eh bien, normalement, une fois qu'une plante vivace est installée, on n'a pas besoin. Si elle est placée au bon endroit, normalement, la plante vit très bien sans arrosage. Sauf quand on a des étés très secs. Là, ça peut être nécessaire. Mais sinon, non, il n'y a pas besoin d'arroser les vivaces.
1: On parlait tout à l'heure de nettoyage ou du fait de rabattre. Quels sont les signes qui montrent qu'il est temps de nettoyer sa plante et de la couper, de la tailler ?
2: C'est quand la plante est toute sèche, en fait, après, à l'automne ou des fois même avant, selon les variétés. Si la plante est toute séchée, on peut tout rabattre. De toute façon, elle repartira au printemps de ses racines.
1: Et là, par rapport aux plantes qu'on a devant nous, est-ce qu'il y a quelques plantes qui nécessiteraient d'être nettoyées ?
2: Oui, toujours. Hein, dans un jardin, il y a toujours un peu de nettoyage à faire à droite à gauche pour l'esthétique. Les fleurs fanées, un peu de feuillage fané sur les côtés.
1: Ça, c'est le signe qu'il faut intervenir. Alors, vous êtes habitué à avoir un public, alors soit qui vient à la pépinière, soit lors de foires ou de rencontres avec les clients et les personnes. Quelles erreurs d'entretien est-ce que vous voyez le plus souvent chez les amateurs ?
2: Souvent, ce qu'on peut voir, c'est des excès d'arrosage au début, à la plantation. Ça peut faire péricliter certaines plantes vivaces qui n'ont pas besoin d'autant d'eau. Donc, ça peut être des excès d'eau ou bien des oublis. Hein. Souvent, des gens oublient d'arroser.
1: Bon, en tout cas, on a le chien qui veut intervenir et nous donner son avis. Bon, merci beaucoup Bastien de nous avoir donné des conseils, des gestes simples et précieux pour garder de belles vivaces toute l'année à la pépinière de la Petite Foulerie. Merci beaucoup.
0: Et merci Clémence Castel, on la retrouve demain toujours au jardin, mais cette fois-ci pour créer un massif sémastock. Dans quelques minutes, vous serez avec Dépêche Mode, mais tout de suite, les Américains de Mr. Big vous emmènent dans ce Wild World. C'est sur ici Cotentin.

0: Get Enough, je vous entends chanter dans votre voiture. Dépêche Mode, c'est sur votre radio locale ici Cotentin. Dans une minute, vous serez avec Zazie et puis quelques infos pratiques. À tout à l'heure.
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0: Zazie, peu importe, c'est une nouveauté ici Cotentin. 18h30, l'heure des bons plans et actu dans la Manche.
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0: Vous avez envie de sortir, j'ai ce qu'il vous faut. Musique, patrimoine et solidarité sont au programme. Tout d'abord, rendez-vous samedi à Hébécrevon pour un concert placé sous le signe de la musique et de la solidarité. À partir de 20h, vous pourrez profiter de la musique de Jazzy Cool et du groupe Folk à fond dans une ambiance joyeuse, de quoi vous mettre du baume au cœur. Et surtout, cette soirée a une belle cause. L'intégralité des bénéfices sera reversée à l'association Syndrome de Usher France qui lutte contre la surdité. L'entrée est à seulement 5€ pour ce concert, alors allez-y nombreux et nombreuses. Autre rendez-vous à noter dans votre agenda aux archives départementales de la Manche. Vous avez encore quelques jours pour découvrir deux photographies originales et exceptionnelles du Mont-Saint-Michel. Parmi elles, une photographie datant de 1855, considérée comme la plus ancienne photographie du Mont-Saint-Michel conservée dans les collections publiques françaises. Ces clichés originaux sont retirés de l'exposition après le 9 octobre et remplacés par des reproductions. Alors ne loupez pas cette exposition qui vous en mettra, j'en suis sûr, plein les yeux.
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0: Dans quelques minutes, vous serez avec Vita, mais tout de suite, le grand Elton John, Rocketman, c'est sur Ici Cotentin. J'ai pas...

0: Ici Cotentin et Vita, ça fait mal.
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0: Tout de suite, on retrouve Patrice Gascoigne qui nous dévoile les coulisses du petit écran. Aujourd'hui, on se branche sur France 2 pour une nouvelle série. Ça s'appelle Sœurs au pluriel et la comédienne Lola Devers y interprète deux personnages. Alors ça, c'est pas banal. Patrice vous dit tout.
3: Et si l'on pouvait changer de vie le temps d'une soirée, c'est le point de départ de ce thriller haletant qui commence comme ça.
4: Votre sœur est décédée.
5: On a vraiment des raisons de penser que votre sœur a été assassinée.
6: C'est forcément le même assassin que celui de ma sœur, non?
5: On explore toutes les pistes pour le moment.
6: Les filles ne vont pas me lâcher. Je dois découvrir la vérité avant eux.
3: Voilà pour vous mettre dans l'ambiance de Sœurs qui débute ce soir sur France 2. L'histoire de sœurs jumelles, Élodie et Elisabeth, toutes deux jouées par une seule et même comédienne, Lola Devers. Des sœurs jumelles qui mènent des vies diamétralement opposées. Un jour, lassées de leur quotidien respectif, elles reprennent le jeu de leur enfance et changent leur vie juste pour quelques heures. Et c'est parti pour une soirée dans la peau de l'autre. Sauf que Élodie, alors dans la peau d'Elisabeth, se fait assassiner. Rongée par la culpabilité, la survivante Elisabeth décide de rester incognito dans la vie de sa sœur pour enquêter sur les raisons de sa disparition. Alors, vous vous en doutez, il y a donc des scènes où les deux sœurs se font face, parlent, jouent ensemble, sachant qu'elles sont jouées par une seule et même comédienne, Lola Devers. Comment ont-elles été tournées? Entrons dans le secret de ce tournage avec la réalisatrice de Sœurs, Julie Roar.
7: Donc c'était évidemment le challenge de la série, puisque ça demande une précision à la technique, mais aussi en termes de jeu. Donc concrètement, comment ça se passe? On tourne toute une première partie de la scène avec Lola donc dans la peau d'une sœur, face à une doublure comédienne qui va lui donner la réplique, les regards, et qui va capter la personnalité que Lola avait préparée pour chacune des sœurs. Donc là, on fait la séquence avec les déplacements qu'on a envie de jouer, si à un moment donné, elle boit un verre, elle mange quelque chose, etc. Et ensuite, une fois qu'on est content, qu'on a tous nos plans, Lola va se changer, nous on bloque tous les accessoires partout, Lola revient, et là, paf, on change de côté, et on refait la scène dans l'autre sens. Et c'est là où il faut être très précis, il faut que les regards soient pareils, le rythme, les silences, etc. Et pour ça aussi, on a travaillé avec une équipe VFX qui était présente sur le plateau. Eux, ils m'ont permis d'avoir sur un moniteur, en fait, les deux Lola.
3: Les secrets de tournage de ces scènes où Lola Devers joue deux personnages par la réalisatrice Julie Roar, sœur à voir ce soir sur France 2.
0: Merci Patrice Gascoigne, vous savez quoi regarder ce soir. Les coulisses de la télé reviennent demain et en replay sur ici.fr et l'application Ici. The Power of Love, tout de suite, c'est Frankie Goes to Hollywood. Mais vous, vous allez pas à Hollywood, vous allez dans la Manche. En tout cas, vous restez sur Ici Cotentin.

0: Frankie Goes to Hollywood, The Power of Love, ça groove sur ICI Cotentin. Tout de suite, les paroles d'enfants, les plus jeunes chroniqueurs et chroniqueuses de la radio française se livrent au micro de Yannick Le Flo. Aujourd'hui, les petits bézos de la Manche s'interrogent, et si les voitures pouvaient parler?
1: Par exemple, voiture va...
2: Il y a des voitures qui parlent.
1: Quand il dit tournez à gauche, tournez à droite, c'est tout ce qui est électronique.
2: Vous aimeriez bien pouvoir parler à votre voiture d'ailleurs?
1: Oui,
3: oui.
2: Est-ce que tu lui as déjà demandé d'aller t'acheter des bonbons par exemple à la voiture?
3: Non, mais guider vers Sainte-Mère et puis aimer le GPS, Sainte-Mère, et puis du coup on suit le GPS.
4: Le GPS est encore tombé en panne, il nous affiche Maubeuge, alors ah bon.
1: Par exemple, on dit voiture volée, voiture, transforme-toi en bonbon. Par exemple, voiture va.
2: Ouais, mais ce serait super ça.
4: Je vais où maintenant, hein?
1: Bah, à Paris, ou sinon, va à Tokyo.
5: Et ben, en fait, c'est que les voitures électroniques qui disent des trucs. Et ben, moi, avant, et ben, j'avais des trucs comme ça.
6: Tu entends la voix d'un ordinateur qu'on a désigné comme le KITT 2000. Le kit, si tu préfères.
5: Sauf c'était un jouet. Aussi, je regardais toujours ça. Et les pirates, ils ont pas une voiture, mais en fait, leur bateau, ils transforment des trucs. Ils volent des roues des voitures et après, ils se mettent. Le bateau, il se met en mode bateau comme ça. Et après, ils sortent les roues, ils roulent dans le sable.
2: Ils ont un bateau qui se transforme en voiture.
5: Oui. Des fois, comme ça, ils peuvent aller chez nous ou en Australie, n'importe quoi. Ils tuent les animaux avec leur crochet. Le chef, lui, il prend un bison et après, il tue avec le crochet. Et le roi des animaux, le lion.
1: Et il y a aussi des voitures essorées pour aller dans l'eau. Je ne sais pas si ça existe encore maintenant, mais je pense que ça n'existe plus. Mais il y a très très longtemps, ça existait.
0: Oui, l'imagination débordante des enfants de Picauville sur votre radio locale ICI Cotentin. Dans 4 minutes, Adèle Castillon revient passer l'été avec toi. Mais d'abord, c'est REM, Losing My Religion sur ICI Cotentin.

0: L'été avec toi, c'est Adèle Castillon, la jeune chanteuse angevine sur votre radio locale ici, Cotentin. À 19h, les infos d'ici, partout en France. Et juste après, Émilie Mazoyer reçoit Axel Red. La chanteuse fait son grand retour en chanson et elle a choisi votre radio ici. C'est dans Décibel ce soir. En attendant, Michel Berger nous chante Diego, c'est juste après ça.
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0: Ici Cotentin et Michel Berger, Diego libre dans sa tête, un morceau issu de l'album Voyou en 83.
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0: Bienvenue si vous nous rejoignez, merci d'avoir choisi Ici Cotentin. J'étais ravi d'être avec vous. Tout de suite, il est 19h. Le retour des informations avec Marine Legénie. Je vous souhaite une bonne soirée et je vous retrouve demain à 16h. Passez une excellente soirée sur Ici.
2: L'Hérault et le Gard sous des pluies torrentielles ce soir. Les départements sont toujours placés en vigilance rouge avec un épisode méditerranéen exceptionnel en cours. Conséquence des évacuations et des routes envahies par l'eau, comme ici au nord de Montpellier où il a fallu secourir des conducteurs cet après-midi. Sébastien Berriot.
3: Oui, au centre de secours de Saint-Mathieu-de-Trévières, les interventions s'enchaînent depuis ce matin. Un camion de pompiers s'apprête encore à partir, explique le lieutenant Amicucci.
4: Et bien là, ils partent en renfort sur la commune de Prades afin d'aller chercher des gens qui sont bloqués dans une voiture, qui sont engagés dans un passage à gué. Ils vont en renfort, nous avons déjà des sauveteurs en eau qui sont partis, donc ils vont en renfort les rejoindre.
3: Au nord de Montpellier, ce sont les petits cours d'eau qui débordent, rendant la circulation très dangereuse. Et quand les pompiers ne peuvent pas intervenir, ce sont les maires qui se déplacent. Daniel Foutard, maire de Combaillou.
5: On est dans le cas typique d'une voiture abandonnée au milieu de la route qui a complètement inondé, puisque vous voyez, je viens d'ouvrir là la porte, elle a de l'eau jusqu'au siège. Donc on va reculer. On va reculer parce que l'eau va passer par-dessus le pont. Vous voyez, le ruisseau, il passe. Dans quelques minutes, il ne passera plus. Donc l'eau va envahir tout ça et l'eau va monter à peu près au rétroviseur de la voiture là.
3: Les pompiers qui sont aussi intervenus à de nombreuses reprises pour évacuer de manière préventive des habitants dont les maisons se situent très proches des cours d'eau.
2: Sébastien Berriot, envoyé spécial d'ici dans l'Hérault avec les moyens techniques d'Alexandra Bergel, toujours près de Montpellier. Environ 60 maisons ont été évacuées à Latte. Une jeune fille, elle, était légèrement blessée par la foudre. Dans le Gard, une vingtaine d'interventions des pompiers, notamment à Vauvert et Saint-Hippolyte-du-Fort. Et votre radio, ici Gard-Lozère, inondée. Cet après-midi, elle a dû être évacuée. C'est l'antenne d'ici Hérault qui prend le relais pour vous informer. Enfin, les écoles vont rouvrir demain dans l'Hérault et le Gard et les transports scolaires devraient également reprendre. Il faut rester prudent ce soir, selon la préfecture, éviter de rouler cette nuit et attendre demain matin. J'ajoute que les Bouches-du-Rhône restent en vigilance orange. Situation à suivre en direct sur ici.fr. Les blocages dans les lycées avec un dernier bilan donné ce soir par le ministre de l'Intérieur et le ministre de l'Éducation. 356 établissements concernés, 625 interpellations, 119 élèves et personnels blessés, 83 côté forces de l'ordre, avec parfois des zones d'ombre. Que s'est-il passé près du lycée Balzac ce matin à Tours? Sur les réseaux sociaux circule une vidéo d'un jeune blessé au visage, près de l'œil. Il aurait, selon les témoins sur place, été visé par un tir de LBD d'un CRS. Le parquet a saisi l'IGPN, la police des polices, Eva Kling.
6: Alors que le gaz lacrymogène flotte encore dans l'air, des dizaines de jeunes restent près du lycée Balzac.
7: On était en train de discuter, on était cinq, on n'avait rien du tout, on n'était même pas cagoulés, juste on parlait tranquille, et là d'un seul coup on entend un bam. Et là on se voit, notre pote il s'écroule et on voit il y a du sang partout, on a tous couru.
6: Des LBD sont tirés, des lycéens affirment qu'un des leurs a été délibérément visé à la tête. Il est d'abord secouru par Célia, une élève de Balzac, avant de partir aux urgences.
8: Il y avait le gaz qui commence à se rapprocher, donc je dis aux gens, levez-le, on essaie de faire quelque chose, je vois qu'il y a une dame à sa fenêtre. Je dis, madame, s'il vous plaît, aidez-nous, est-ce qu'on peut rentrer? On rentre à l'intérieur et donc au début, il a encore le chiffon, donc je vois pas la blessure. Il nous dit, ouais, j'ai trop mal, j'arrive pas à appuyer, donc je prends le chiffon. Je regarde son œil et en fait, bon, c'est pas vraiment l'œil qui a été touché, c'est vraiment l'arcade, mais c'est vraiment ouvert.
6: Une blessure dont les circonstances restent floues. Le parquet assure que les images des caméras piétons des policiers sont en cours d'analyse, tandis que le maire de Tours demande à ce que toute la lumière soit faite et s'interroge sur les stratégies du maintien de l'ordre. Ça questionne aussi Léa, élève de première.
9: Ils abusent énormément du pouvoir qu'ils ont sur nous. Et en fait, le problème, c'est qu'ils ne se rendent pas compte des conséquences qu'il y a derrière pour nous. Puis ça pourrait être leurs enfants à la place de ce garçon. Puis c'est pas la première fois que ça se passe.
6: L'année dernière, pendant le mouvement Blocons Tout du 10 septembre, des lycéens avaient été délogés d'un blocus à coups de matraque.
2: Eva Kling, ici Touraine, la police des polices est saisie de 3 enquêtes au total. En réponse à cette colère lycéenne, le gouvernement répond ce soir qu'il va ouvrir une plateforme de concertation. Laurent Nunez et Édouard Geffray demandent au président de région et au maire qui accueillent des lycéens essaie de travailler à la sécurisation des établissements. Une catastrophe évitée de peu ce matin, un vol qui devait relier Dubaï à Tel Aviv a dû atterrir en urgence en Arabie Saoudite. Les passagers sont sains et saufs, d'après le premier ministre israélien Benjamin Netanyahou. L'un des deux pilotes aurait poignardé le deuxième avant de tenter de faire s'écraser l'appareil. Après les sodas, peut-être les bonbons, les gâteaux ou encore les pâtes à tartiner, le ministre du Commerce confirme en tout cas l'hypothèse d'une nouvelle taxe sur les produits sucrés. Elle pourrait figurer dans le projet de loi de financement de la sécurité sociale présenté demain en Conseil des ministres. Et puis c'est le moment d'acheter vos billets pour les fêtes de fin d'année. La billetterie pour les trains TGV, Inouï, Ouigo et Intercité est ouverte depuis ce matin. La SNCF va aussi renforcer son offre vers les stations de ski des Alpes en cette fin d'année.
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2: La météo avec toujours cette vigilance rouge pour l'Hérault et le Var et orange pour les Bouches-du-Rhône. L'épisode méditerranéen se poursuit encore demain matin. Les précipitations orageuses se décalent ensuite vers la région PACA. Des pluies également du sud-ouest au centre-est et au grand est. Une amélioration est attendue en soirée sur une grande partie du pays. Le matin, comptez entre 10 et 25 degrés de la Bretagne au rivage de la Méditerranée. Baisse des températures l'après-midi également entre 18 et 24, localement 25 à 28.
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11: Salut à toutes, salut à tous et bienvenue dans Décibel. C'est parti pour une heure en direct, ensemble, autour de la musique. On croisera la Canadienne, Diane Dufresne, un petit Bill Withers, parce que ça ne fait jamais de mal d'écouter de la belle soul américaine. Du rayon soul, elle en connaît un rayon, elle aussi. Axel Red est notre invité ce soir. Jamais.

Découverte avec cette chanson que ma fille appelle un banger. Oui, ma fille est jeune. Mais bon, on a compris, énorme tube, évidemment, de 1993, Sensualité. Depuis, elle en a eu un paquet de tubes, Axel Red. C'est donc une très très bonne nouvelle qu'une nouvelle chanson soit sortie aujourd'hui. On va la découvrir ensemble. Et aussi qu'Axel Red commence à annoncer des dates de concert pour l'année prochaine. Elle est notre invitée ce soir. Et puis, on va jouer au blind test, hein, ça on n'oublie jamais, tous les soirs. Là, c'est Alexandra qui vous attend au standard. Vous pouvez appeler dès maintenant pour vous inscrire, pour jouer avec nous tout à l'heure. 0810 055 056, c'est notre numéro. 0810 055 056. On commence avec les héritiers de Prince, qui font en ce moment absolument n'importe quoi, et heureusement des journalistes américains s'en sont rendus compte. En gros, comme cette année on célébrait la mémoire de Prince pour les 10 ans de sa mort, est sorti un album qui s'appelle Timeless, où on nous disait, voilà, ce sont des enregistrements studio inédits de Prince. Alors bon, il les a pas sortis, mais c'est 100% son travail, etc. Donc évidemment, les fans ont acheté. Et en fait, les journalistes américains se sont rendus compte que tout avait été traficoté en studio, genre cette année et l'année dernière, par des producteurs qui ont rajouté des pistes, qui ont embauché des musiciens pour faire des sessions et tout. Bref, que des choses qui, évidemment, n'ont pas été validées par Prince, puisqu'il est mort, je vous le rappelle, mort et enterré depuis 10 ans. Bref, c'est un scandale. Et en plus, le livret est pas bien fait. Toujours grâce au même journaliste américain, on s'est rendu compte qu'il y avait des erreurs de date, des noms mal écrits, des co-auteurs de chansons pas déclarés. Bref, ce que je vous propose, c'est qu'on s'en tienne plutôt au classique. Genre Kiss, aucune mauvaise nouvelle avec cette chanson de Prince.

0: Kiss.
1: Oh là là, ces guitares. Oui, souvent, on se souvient de la voix de Prince, de ses talents d'auteur-compositeur, et puis de ce charisme de fou, puis ce torse poilu, incroyable, espèce de mini torse poilu. On n'a jamais vu ça dans le rock, ni avant ni après. Mais voilà, on parle pas souvent de ses talents de guitariste. Et là, on entend très très bien dans Kiss. C'est une chanson qui date de 1986, et on fait évidemment une dédicace à celles et ceux qui ont aimé dans Pretty Woman la scène du bain où Julia Roberts chante très fort et très fort. Cette chanson, grand moment de cinéma de 1990.
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1: C'est l'heure du coup de cœur. Vous savez qu'on met en avant les labels indépendants, labels français qui aiment le rock, Backdoor Records, qui nous offre le groupe Bandit Bandit. C'est un duo rock. Vous connaissez leur album Cavalcade, on en a parlé ici dans Décibel. Eh bien, sachez qu'ils vont sortir un petit album enregistré à Paris au studio Ferber, un album live. Le premier extrait vient de sortir. Je suis ravie de vous le faire découvrir. C'est une chanson sur un thème pas facile, l'avortement. La chanteuse dit à contre-cœur, pas contre toi, en s'adressant à ce bébé qui ne verra pas le jour. Opaline, c'est Bandit Bandit.

0: Lune, version live enregistrée au studio Ferber. C'est le nouveau single de Bandi Bandi. Et le live à Ferber dans son intégralité sera disponible le 5 novembre prochain. Si vous voulez voir Bandi Bandi sur scène, c'est possible. À Paris, au Trianon, le 5 novembre prochain. Et puis en tournée à Orchy, à Toulon, à Mulhouse, Béthune, Roubaix, Saint-Agathon ou encore Montpellier au Rockstore. Ce sera le 9 décembre.
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6: Vous écoutez Syrah Marios avec Mort à la guerre, chanson co-signée avec Serge Lama.

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1: Sierra Mario, c'est un artiste complet qui collabore régulièrement avec Fabienne Thibault, Pierre Billon, Gérard Lenormand ou Didier Barbelivien. Et qui partage sa vie entre le soleil d'Ardèche, Marseille, sa ville natale, et Paris. Premier extrait de l'album Auteur de France de Sierra Marios. Un coup de cœur ici de Romardèche.
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4: Et on a de la chance aujourd'hui, l'actu musicale, c'est Axel Red. Bonsoir Axel.
5: Bonsoir.
4: Bienvenue dans d'être Décibel. Là. Oh merci, bah, nous aussi on est ravis de vous accueillir, cher Axel Red, avec une toute nouvelle chanson sortie aujourd'hui. Alors ça nous fait plaisir, on va la découvrir, elle s'appelle Chanter pour elle. Et on peut dire que c'est une suite pas très heureuse et une extrapolation d'une chanson que vous connaissez bien, les amis.

0: Axel Red avec Renaud, 2003, victoire de la musique de la chanson originale de l'année pour Manhattan Kaboul et la petite fille afghane. Et Axel, cette petite fille afghane, vous vous êtes dit que vous alliez pas la laisser tomber et que vous alliez vous intéresser à son cas en 2026.
1: Ouais, c'est exactement. En fait, quand on se... pendant 20 ans, en fait, cette petite fille et toute sa génération, elles ont pu faire toutes les études où, en tout cas, elles avaient, elles pouvaient réaliser leurs rêves jusqu'à se trouver dans le Parlement.
0: Et, oui, parlementaire, et, vous dites médecin, ingénieur,
1: ou institutrice, ou couturière. Ouais. Bah, je veux dire, en fait, tout était possible. Et ben, le jour où les Américains, ils ont quitté le sol, ils ont en fait.

0: dans le temps et dans l'espace pour me dire est-ce que c'est nouveau et comment est-ce que c'était dans le temps ailleurs et tout ça. Et tu te rends compte qu'en fait c'est juste un comportement humain qui se répète et on aimerait bien que ça s'arrête de cette répétition. Et c'est juste que c'est pour ça que j'ai chaque mot en fait il est vraiment choisi cette idée que quelqu'un en fait il veut te cacher en fait il veut t'enlever, il a peur de toi parce que il pense que t'es plus puissante, tu pourrais être plus puissante que lui et donc il veut juste te cacher, il veut t'enlever toutes les chances. Et c'est ce qui se passe.
1: Les Américains ont quitté l'Afghanistan en 2021, donc ça fait 5 ans. Et c'est vrai que depuis 5 ans, de temps en temps, on entend comme ça, à la radio, aux infos, tiens, il y a une nouvelle loi en Afghanistan, les femmes n'ont plus le droit de se mettre à la fenêtre.
0: Non, plus le droit de chanter
1: à la maison. Plus le droit de
0: chanter. Et il y avait un enterrement récemment dans une partie de l'Afghanistan, et ils n'ont pas pu sauver les femmes parce qu'on ne peut pas les toucher.
1: Ouais.
0: Non mais c'est en fait il y a je voyais cet été, pourtant bon, moi j'ai déjà beaucoup écrit sur cette âme, je veux dire 10-15 ans avant MeToo, c'était tout cet âme Sisters and Empathy et même l'album Un cœur comme le mien où ça paraît de sororité.
1: On en parlera tout à l'heure de ces albums là.
0: Donc je veux dire c'est les thèmes que j'ai déjà abordés, je dirais dans tous les sens. Parce que j'aime bien placer les choses et largement vraiment comprendre et avant de m'exprimer et puis en fait c'est en écrivant justement que je cherche c'est je me pose des questions et pourquoi est-ce que je dis ça?
1: Parce qu'on parlait voilà du fait que depuis 5 ans on en parle finalement de temps en temps du sort de ces femmes afghanes, on voit que c'est de pire en pire mais on voit que rien ne se fait.
0: Exactement.
1: On se sent impuissant et on a l'impression que ceux qui ont la puissance, c'est pas leur priorité. Donc,
0: Non. En fait, je suis très gênée de le dire, mais en Belgique récemment, on a accueilli les politiciens, ils ont accueilli les talibans pour discuter. Je sais pas de quoi, mais
1: sûrement dire, pas des droits des femmes.
0: Voilà. Donc c'est juste. Voilà. En fait, c'est pour ça que je parlais de ces droits des femmes. Je me dis, c'est quand même impensable. Anno 2026, je veux dire, je pense qu'on avance quand même, on progresse quand même par rapport aux droits féminins.
1: Oui.
0: Et de voir qu'en fait, il y a un retour en arrière, mais vraiment retour au Moyen-Âge, de Stone et l'âge de pierre, c'est juste insensé. Mais en fait, voilà, chaque mot est vraiment, j'ai vraiment longtemps réfléchi à chaque mot, parce que je voulais d'abord que tout le monde se sente inclus et se dit, tiens, en fait, ça pourrait m'arriver, comme The Handmaid's Tale, vous voyez, sur Netflix.
1: Ah, la servante écarlate.
0: Mais voilà, tu te dis, mais à fond,
1: il suffit d'un coup d'État et de trois lois
0: une dystopie demain le matin tu descends et tu dis maman je suis en retard à l'école, la maman qui dit c'est pas la peine, il y aura plus jamais d'école, peux aller dormir le temps que tu veux et tu dis waouh. Et donc
1: on la découvre cette chanson Axelle.
0: Et oui, juste toute petite dernière chose, c'est que j'ai pas voulu, parce que je trouve qu'aujourd'hui, avec tout mon respect que j'ai pour les gens qui sont victimes, des gens qui ont des traumatismes, mais il y a une chose que je remarque depuis le temps que je sais pas, quand je vais au Soudan du Sud ou quand je vais à Sierra Leone, des pays où on vit des choses atroces, et donc forcément beaucoup de victimes, mais quelque chose qu'elles ont tous, ou eux, des garçons ou des hommes aussi, ce qu'ils ont très souvent en commun, c'est que j'entends. Ils se plaignent pas en fait. Ils ont plein de gratitude de la main qui leur est tendue et ils se disent non mais on va du coup sauver les autres et j'ai envie qu'on voit pas ces filles comme ou ces femmes comme ces pauvres femmes en fait. On se dit simplement mais si on leur donne des droits normaux, tout ce qu'elles méritent, en fait ces femmes et ces filles sont capables de faire de jouer leur rôle. Voilà.
1: On va chanter pour elle. C'est la nouvelle chanson d'Axelle Red. Attention, il y a un invité. Vous allez le reconnaître vers la fin de la chanson. Chanter pour elle, c'est tout nouveau. Ça vient de sortir. Axelle Red est dans Décibels.

0: pour elle, Axel Red et Renaud qui vient faire un coucou à la fin de la chanson.
1: C'est trop émouvant en fait. Je suis très contente pour des différentes raisons. C'est que en fait qu'il aille bien.
2: Oui.
1: Et donc c'est pour ça qu'il a pu être
2: venir
1: présent.
2: En studio. Ouais.
1: Exact. En fait j'étais chez lui. Il y avait Lolita aussi. Je trouve c'est une femme incroyable, sa fille. D'ailleurs aussi avec une fille très forte.
2: Ouais.
1: J'ai dit fille parce que pour moi c'est le genre de fille comme toi. On n'a pas d'âge, voilà.
2: C'est ça. On n'a que de l'énergie et de l'amour.
1: Exactement. Et donc mais Renaud aussi pour moi c'est quelqu'un sans âge. Je le vois en fait, je vois le gamin dans ses yeux, je vois le gamin. Et c'est vrai qu'il y a juste le feu qui parfois peut être éteint. Mais on voit, en fait, même à ces moments les pires, tu vois parfois cette petite flamme qui se rallume. Et ça m'a fort touchée parce que quand j'ai fait écouter le titre, j'ai vu la petite flamme. Et je veux dire, évidemment, il ne pouvait pas rester insensible à ce sujet parce que, voilà, je veux dire, il n'a pas écrit Matin Kaboul par hasard. Donc c'était,
2: ça le touche.
1: Oui, évidemment. Et donc c'était vraiment un moment assez. Franchement, j'oublierai jamais ce moment. C'est ce moment où je lui fais écouter la chanson et qu'il a été touché et qu'il a dit ah bah, dis-moi où tu veux que je mette ma voix et je pose ma voix et voilà. Donc mais moi je trouve qu'il va bien. On a fait le concert ensemble. Il a surtout fait son concert à lui et il continue, il poursuit son chemin. Ça fait trop plaisir. Voilà. Donc je suis très contente et de repartager un petit bout de cette histoire. Je serais encore plus contente si effectivement cette chanson fasse ses effets.
0: Alors justement, vous, Axel, vous êtes ambassadrice de l'UNICEF depuis 1997. Vous luttez, on l'a dit, activement contre les violences faites aux femmes, l'exploitation des jeunes, filles et garçons, la prostitution, enfin tout ça, voilà, c'est quelque chose qui vous anime. Est-ce que, justement, via l'UNICEF ou d'autres associations internationales, oui, vous pensez que votre chanson, elle peut arriver jusqu'aux oreilles des Afghanes?
1: En fait, ouais, que ce soit sans ou avec UNICEF. En fait, mon engagement, il est, à vrai dire, il est au-delà des organisations.
0: Oui, c'est vraiment personnel.
1: Oui, c'est franchement juste le mien. Je suis aussi ambassadrice de handicap international, mais je me suis engagée pour des différentes causes. Mais c'est vrai que la cause des femmes, c'était quand même quelque chose que, en fait, même quand UNICEF n'avait pas ça comme thème, je veux dire, c'est moi qui était intéressée par ça et qui me révoltait. Je me souviens la toute première fois, on allait vacciner les bébés, mais c'était ça la campagne. Et c'est là où je me suis dit la première fois, mais c'est pas possible. Je veux dire, à quoi ça sert de vacciner un bébé s'il faut le marier à 8 ans? J'ai fait la version en anglais aussi de cette chanson. Et donc, j'ai encore plein de petites idées, peut-être pour voir ce que je peux faire comme en plus. Et donc il y a encore plein de petites idées qui vont arriver. En français, il y avait quand même aussi le petit clin d'œil que je n'ai pas fait en anglais, puisqu'on le connaît pas en anglais, mais c'était une réponse aussi à Michel Berger. Je trouvais ça beau j'ai eu cette première idée quand je pensais à faire une chanson pour elle. Ouais. J'ai pensé à cette chanson chantée pour ceux
2: qui sont loin de chez eux.
1: Oui, moi-même aussi j'ai écrit sur ce thème dans Exil et Rouge Ardent, mais je me disais, waouh, il y en a qui doivent quitter leur maison et il y en a qui doivent rester à la maison.
0: Chanteuse engagée, Axel Red, et ce soir dans Décibel, on reparle de Chanter pour elle dans moins d'une minute. À tout de suite.
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0: Décibel avec la seule, l'unique Axel Red avec nous ce soir. On célèbre la sortie de sa nouvelle chanson, Chantez pour elle. Bonjour.

0: des choix et maintenant elles doivent rester chez elles. Chanson qui parle donc du sort des femmes en Afghanistan. Axel, quand on se replonge dans votre discographie, on se rend compte, oui, que c'est un sujet qui vous a toujours touché. Vous avez toujours écrit des chansons engagées, mais vous n'avez pas finalement été étiquetée comme chanteuse forcément politique. En tout cas, c'est pas forcément ce que le public a retenu. Je pense notamment à un diptyque d'album en 2009, Sisters and Empathy, et en 2011, Un cœur comme le mien. En 2009, vous chantiez une fille dans la rue, prostituée.
1: Enfantée, papier.
2: Vous avez cherché ça.
0: Mais oui. En dessous de zéro, écoutez. En dessous de zéro. En 2011, Un cœur comme le mien. Et la claque.

0: Et en fait, quand on réalise toute cette partie de votre travail, on se dit que c'est peut-être le côté soul, lumineux des musiques qui font que parfois on est passé à côté des paroles. Vous croyez que c'est ça? Ou est-ce que c'est juste qu'on veut pas entendre quand ça parle de sujets durs et...
1: Non, mais il y a aussi quand même le fait, tout simplement, que quand j'ai écrit l'album Sisters and Empathy, c'était 24 chansons donc sur les violences sexuelles et mais bon, enfin, en 24 chansons, on a quand même la place pour l'aborder vraiment très très largement. La maison de disque n'a pas été intéressée pour le sortir. Et donc, parce qu'ils avaient trop peur. Aujourd'hui, en fait, tout le monde demande « Est-ce que tu vas encore faire des chansons ?» Je dis « Mais écoute, ça se fait avec un cœur. C'est pas quelque chose qu'on fait parce que c'est à la mode. »
0: Mais vous l'avez fait quand même. Votre maison de disque n'était pas intéressée.
1: Non,
0: je l'ai sorti
1: par moi-même. Ouais. Et bon, par la suite, ils ont voulu sortir l'album. Je pense que c'était une autre maison de disque.
0: Un cœur comme le mien.
1: Mais qui s'appelait « Sérénité ». Ah. Qui était pour moi un jeu de mots pour sororité, et donc sœur et sororité, et puis d'ailleurs je crois que je vais faire comme Goldman, j'ai vu qu'il a rechangé des titres, oui. J'avais changé dans le passé parce que la maison disque aussi avait trop cassé les pieds, et donc non mais vraiment, alors ils m'ont dit ouais mais sérénité, les gens vont avoir peur, alors je dis ok, je fais une chose, je change le titre. Et c'était, comme il y avait beaucoup de références à Baudelaire, il y avait une chanson qui s'appelait Encore comme le mien, Mon rouge idéal et tout ça. Je l'ai appelé Encore comme le mien. Mais donc, je vais le rechanger.
0: Ça, c'est bien.
1: Mais donc, je pense que, franchement, tout simplement, c'est vrai que les gens n'ont pas forcément beaucoup connu ces chansons-là, parce que je veux dire, en dessous de zéro, il vient de cet album où la plupart des chansons étaient d'abord en anglais. Ouais. Et puis le son était bien plus grave, d'ailleurs, même ces deux albums. Voilà. Et je pense que c'est, en fait, j'ai réfléchi par la suite. Je pense que c'était parce que vraiment, j'ai trouvé le mot après, Weltschmerz. En fait, c'est le monde. C'est une douleur que tu puisses avoir pour le monde, parce que je me disais mais c'est pas possible, qu'est-ce qui m'arrive, tout allait bien, j'avais ma carrière, j'avais ma famille, j'avais trois petites filles, j'étais heureuse. J'étais mal. En fait, j'avais un syndrome post-traumatique parce que j'avais tellement vu et été cherché, même parce que, comme je vous dis, c'est des choses que je cherche. Quand je viens dans un camp de réfugiés, c'est moi qui demande, même si c'est pas le but, est-ce que je peux parler aux femmes? Alors, je leur posais des questions, mais comment ça se passe ici? Est-ce que vous vous sentez en sécurité? Et donc, c'était vraiment, je sais pas d'où ça vient, c'est en moi. Et donc, après, il fallait que je place tout ça. Et
0: c'est dans ces albums-là.
1: Et donc, c'est dans ces albums-là. Donc, j'ai été chantée plus bas, comme en fait, par exemple, les Noirs américains, les Negro Spirituals. En fait, quand t'as mal, tu fais.
0: Tu sais, ça part du ventre.
1: Voilà. Et donc, le son de Sister Empathy est bien plutôt blues soul. Et puis, le son de Un cœur comme le mien était plus Americana, mais très très très bizarre aussi. Non, pas bizarre, c'est pas un hasard. J'ai aussi invité des hommes sur cet album parce que il y avait Florent Marchais, il y avait Gérard Manset, il y avait Stéphane Escher, ouais. Il y avait Miossec. Parce que me dis, si j'ai, il y avait Ben Mazuet d'ailleurs, bien avant qu'il soit
0: il a décollé, mais ouais,
1: voilà. Et donc je me dis, si j'invite ces hommes sur mon album, pour les gens ce sera comme une évidence. D'ailleurs, c'est ce qu'ils ont fait par la suite avec Me Too. C'était quand même le fils de Mia Farrow qui a en fait déclenché ce phénomène de Me Too, que tout à coup, ouais, en fait, le féminisme n'était plus vu comme quelque chose qui faisait peur aux gens, ouais. Et donc le son de Un cœur comme le mien, c'est ça, là, parce que excuse-moi, je parle beaucoup.
0: Ah, mais c'est intéressant.
1: Un journaliste m'avait dit, c'est drôle, cet album, il a vraiment un yang, il a vraiment une énergie masculine. Et c'est parce que j'en avais marre que les gens disaient simplement, ouais, mais t'es une sale féministe. Mais je dis, non, c'est de l'humanisme. C'est juste, je sers juste justice. Et donc, je pense qu'il y a des différentes manières de faire des chansons engagées. D'ailleurs, moi, j'ai écouté de tout, hein. Je suis très, très fort inspirée par, quand ça parle de côté plutôt spirituel, comme on voit dans les églises, dans le sud des États-Unis, ou comme un Bill Withers, il va le faire, où c'est plus le côté spirituel, ou c'est, et d'ailleurs ici dans cette chanson aussi, où je me dis mais il faut qu'on restaure quelque chose. C'est bien de qu'on soit en colère et que mais on peut pas continuer quand même à accuser, parce que ça va de nouveau créer deux groupes. On va éternellement avoir deux groupes, un les abusés et l'autre les abusifs. C'est juste qu'ils changent de visage et de nom. On va arriver nulle part. Il faut à un moment donné qu'on restaure une confiance, que et on vient à ce mot qui paraît toujours un peu bête, mais ça revient à l'amour, en fait. Ouais. Et donc ça, c'est une façon beaucoup plus spirituelle d'aborder de mon engagement. Et puis, j'ai aussi beaucoup lu les paroles, et d'ailleurs, c'est vraiment des grandes influences sur ces albums. C'est le côté Blaxploitation, où vraiment, c'était noir américain, oh, mais ben. Où ils allaient vraiment ouais. sur le front. Et puis, il y a de l'autre côté, il y a Bob Dylan, il y a et puis il y a les Français.
2: Les chansons politiques, les chansons.
1: Ouais, et puis il y a les Français, parce que j'ai commencé avec l'anglais, parce que je me disais, je sais pas, j'étais plus à l'aise d'écrire d'abord en anglais tous ces thèmes-là. Mais ensuite, je me suis dit, j'ai envie de le faire aussi maintenant, quand même, pour mon public ici en France. Et donc j'ai terminé avec Présidente, En dessous de zéro. Et puis évidemment, du coup, il y a même des gens, il y a des gens évidemment comme un Renaud, ou comme tous ceux qui ont fait des chansons. Allez, il y avait Colette Mani, j'ai fait une reprise de
2: Mélocotone.
1: De Mélocotone. Ouais. Et
2: puis, il y a le style Axel Red aussi, maintenant.
1: Et puis,
2: bah oui, pour de vrai.
1: Exact. Je veux dire, parce que là, exactement, je veux dire, moi, ce qui m'intéresse, c'est à un moment donné, je vais piocher dans tout ça pour en faire ma propre sauce. Même musicalement, c'est pareil. J'ai beau aller à Memphis, mais j'amène des musiciens d'ici pour on parlait de Studio Ferber justement tout à l'heure.
2: Ouais.
1: Et ben pareil, en fait, il y a des musiciens qui viennent de Memphis, qui étaient le guitariste et le clavieriste de Isaac Hayes, qui ont joué sur plein d'albums à moi. Mais je mélange ça avec Renaud Le Temps,
2: un producteur français.
1: Voilà, et du coup, ça fait, j'arrive à avoir quelque chose qui me ressemble juste uniquement à moi.
2: Et il faut qu'elle voyage, cette chanson.
1: Moi, je veux

chanter pour elle. La bonne nouvelle aussi du jour, c'est votre retour sur scène, Axel Red. On apprend que vous serez le 21 novembre 2027 à l'Olympia, donc c'est dans un an et des poussières. Et alors, Axel Red sur scène, si vous ne l'avez jamais vu, vous pouvez déjà vous habituer en écoutant l'album live.

0: réjouissez de retrouver le public?
1: Absolument.
0: Dans un
1: absolument.
0: An et des poussières.
1: Ouais. Mais en fait, j'ai jamais vraiment arrêté de faire des concerts. On est 9 sur scène. On a 9 musiciens sur scène. Il y a des cuivres. On se régale, voilà. Et j'ai, d'ailleurs, la petite tournée que j'ai fait, parce que maintenant on parle de la France et je suis ravie de retrouver le public français parce que ça m'a vraiment manqué. On a juste fait un concert, c'était à Toulouse. Mais j'avais fait une petite tournée club au début de l'année. C'était en Belgique. Et on était 9 sur scène, mais vraiment, c'était des petits clubs. Et j'avais appelé la tournée Fuck AI parce que je dis
0: intelligence artificielle va te faire voir,
1: voilà, parce que en fait, et j'ai dit tout ce qu'on entend sur scène, parce qu'il y avait aussi des claviers plutôt donc c'était pas juste, comment dire, un vieux son, parce que j'aime bien avoir quand même un mélange,
0: mais ça peut être sophistiqué tout en étant réel,
1: exactement, j'ai dit au public, tout ce que vous entendez c'est réellement joué, et les musiciens sont ravis parce qu'on joue pas avec un clic, je sais pas, le public le ressent et nous on s'amuse comme des fous, voilà.
2: Ah, c'est génial. On se souhaite évidemment une tournée française comme il se doit, ma chère Axel. Bon, pour le moment c'est l'Olympia en novembre 27.
1: Il y a plein de dates qui vont se rajouter. Là je suis revenue quand même après 8 ans.
2: Ouais.
1: Mais j'ai vraiment pas envie de partir rapidement là.
2: Et on peut espérer un petit album pour l'année prochaine.
1: Ouais, au mois de mars. Mais juste petite chose parce que j'ai pas envie que tout le monde va se dire, mais attends, mais il va être plein de choses quand même un peu lourd. Ceci dit, je trouve que chanter pour elle, c'est pas lourd. Non, en fait, voilà, j'ai vraiment attendu pour que toutes mes colères se transforment en quelque chose de positif. Et non, franchement, ma maman a carrément, pour moi, c'était le plus beau compliment. Elle a dit, ton album me donne envie de vivre. Et c'est tout ce que j'ai essayé de faire, en fait, j'aime bien quand il y a des différentes lectures. Quand tu écoutes une chanson, et d'ailleurs, les chansons sont très, à vrai dire, très, très, groovy.
2: Ouais. Mais qui disent des choses.
1: Bien sûr. Mais c'est en fait c'est comme les contes de fées, en fait c'est pour les adultes, c'est pour les petits, mais t'as pas l'impression que si le conte de fées commençait écoute, je vais te donner la leçon, ben y a personne qui va l'écouter.
2: Non.
1: Et donc moi j'aime bien attirer les gens avec de la musique ou avec des beaux mots, avec des métaphores, et après il y a des différentes lectures, et en fait c'est parfois même en écoutant au bout de certains temps que tu dis, mais ah ouais, mais c'est ça que je vois là-dedans. Malheureusement, on est à une époque où il y a beaucoup, beaucoup de musique qui sort, et les gens, comme il n'y a plus de physique, on n'a plus l'album en main ou on prend le temps. Mais moi, je fais toujours une musique en espérant qu'on va l'écouter longtemps et qu'on va voir qu'en fait, une chanson, elle évolue. Par exemple, je prends juste un exemple. Après, je vais me taire, mais... mais par exemple, Sensualité, c'est un bon exemple. Je veux dire, aujourd'hui, les jeunes se rendent compte qu'en fait, c'était une chanson presque, on peut dire, pré-MeToo. Parce que je veux dire, la maman, elle est cool, elle dit, écoute, ma fille, tu verras bien si c'est le désir ou l'amour, c'est quand même qu'elle est ouverte d'esprit.
2: Ouais.
1: Et la fille, elle est bienveillante, mais elle est surtout très consciente. Et je pense que c'est là où on est aujourd'hui avec ce manque de confiance, que tout ce qu'on peut être dans cette, comment dire, quand on est dans l'acte à deux personnes, on va pas quand même re-signer un contrat tous les 10 minutes, mais de rester simplement très conscient, et donc conscient de dire, écoute, je pense que là, stop, tu vois, et sensualité, en fait, c'était une réponse à la chanson un petit peu machiste quand même de Sexual Healing,
2: et donc voilà,
1: nouvelle lecture.
2: Réécoutez-la. Merci beaucoup Axel.
1: Merci à toi.
2: Et bon concert par avance au mois de novembre 27, et l'album en mars, on a très très hâte. Chanter pour elle est disponible dès aujourd'hui. À bientôt Axel.
1: À très bientôt.
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6: Compositeur, interprète, l'annécien Pierre Donoré, avec son optimisme militant, se définit comme un troubadour accroche-cœur. Amoureux des mots, de la vie, de l'amour, son nouveau single est une invitation à suivre ses envies et à passer à l'action.

0: Saint-Honoré.
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2: On joue au blind test maintenant avec Romain et avec Caroline. Bonsoir à tous les deux.
3: Bonsoir Émilie, bonsoir Caroline.
2: Bonsoir. Alors, le thème du blind test de ce soir, c'est l'année 1977. Pourquoi ? Eh bien parce que ça me faisait plaisir. Voilà, je vais pas vous mentir, il y a des fois je me dis, dis donc, il n'y a pas assez de 70s dans cette émission. Allez, bim, un bon blind test 77. Et tout est résolu. Romain et Caroline a gagné ce soir. C'est un joli cadeau à vous offrir, un bouquin de la bibliothèque de Décibel, parce qu'on a plein de bouquins de musique. Donc voilà, on choisira selon vos goûts, évidemment. Et puis, je crois qu'on est en train de négocier aussi des petits autographes d'Axel Red. Donc ça peut être très sympa. Romain.
3: Pas mal.
2: Bah oui, ça fait plaisir. Romain et Caroline.
3: Bah ouais.
2: Comment ça va ? Vous, comment s'est passée la journée ? Tiens, chez Caroline, par exemple. Ça va, Caroline ?
3: Tranquille.
2: J'aime bien quand c'est tranquille. Et chez Romain ?
4: Ben, c'était la pluie qui n'était pas trop agréable aujourd'hui par rapport à hier. Mais
2: oui, d'ailleurs, on envoie plein de bisous à celles et ceux qui sont carrément touchés par des intempéries. Parce que bon, la pluie relou qui défait les brushings, c'est une chose. Mais là, il y a carrément des villes et des villages qui sont complètement inondés. Courage à vous, courage les amis. Mais oui, c'est vrai Romain que c'était pas top la météo aujourd'hui. Là, on va se réchauffer donc avec de la musique de l'année 1977. On cherche le nom des interprètes des chansons. Et vous n'oubliez pas de donner votre prénom avant de donner la réponse.
3: Ah non.
2: D'accord. Caroline et Romain, c'est parti pour un premier tube de 77. Dites-moi, qui chantait ça ?

va fêter ses 50 ans très bientôt et on en reparlera dans Décibel. On prépare une petite boum d'anniversaire. Romain et Caroline ont trouvé en même temps téléphone, après le gros indice Jean-Louis Aubert, effectivement. Et on continue. Voilà. L'année 77, c'était aussi...

0: vous êtes très synchro, vous trouvez tout en même temps. On ne peut pas vous départager, mais ce n'est pas grave, puisque dans ce blind test, tout le monde gagne. C'est un gros avantage. Caroline et Romain, dernier tube de 77, on rentre en France.
1: Romain.
0: Oui, musique. Caroline, vous avez tous les deux très bien joué, j'avoue. C'était une bonne année, 77, non? On est d'accord?
1: J'étais pas née, mais ça va, j'ai su trouver quand même.
0: Bah oui, après, voilà, on connaît. Et Romain, t'es né en quelle année?
1: 82.
0: Ah, comme ma petite sœur. 82.
2: Et moi, on me demande pas.
0: Caro, non, mais Caro a 22 ans pour toujours, non? Comme moi, n'est-ce pas, Caro?
1: Non.
0: Non?
1: Okay. Non.
0: Dis-nous.
2: Non. Je suis une 75.
0: Ah, ça va, ça va.
2: Ça va.
0: Eh bien, avec tous ces petits jeunes avec nous dans Décibel, je les remercie, je les embrasse, Caroline et Romain. On vous envoie un bouquin de la bibliothèque magique et musicale de Décibel. Et on écoute une autre chanson de cette année-là, 1977, pour faire plaisir à notre invité de ce soir, Axel Red, qui adore ce genre de voix, ce genre d'ambiance, parce qu'on l'écoute pas assez à la radio. Voici

0: 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Lovely Day, sublime chanson, c'était Bill Withers.
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0: Et on finit l'émission à Montréal, ouais, rien que ça, les amis, pour l'anniversaire de la grande Diane Dufresne, chanteuse extraordinaire, un peu excentrique aussi, on aime beaucoup ça. Elle a rencontré l'homme de sa vie, elle chantait ça, et nous on aimait beaucoup. Joyeux anniversaire à Diane Dufresne, 82 ans, ce soir.

0: Quel délice. Diane Dufresne, 82 ans aujourd'hui, n'est pas à la retraite. Hein. Elle a dit dans la presse canadienne l'été dernier, on demande beaucoup aux artistes aînés de chanter des trucs du passé, mais les vieux ont encore des choses à dire. C'est noté, Diane, le comeback, donc quand elle veut. Merci à l'équipe de Décibel qui était là ce soir. Alexandra Sackberg au standard, Kinane Lageli à la technique, Iris Guitoni à la réalisation, Thierry Boffa et Thomas Demol pour la délégation musique, Mélodie Chaïb et Géraldine Mayer pour la programmation des invités. Demain, on sera avec un tout nouveau groupe de rock que vous allez adorer. Il s'appelle les Dynamite Shakers.
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0: 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Il y a PAC Paris dans la vie. Et Éric Bastien arrive. 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
3: Bonsoir à tous, bienvenue ce soir sur le réseau des 44 stations. Ici, je suis très heureux de vous retrouver, comme on le fait chaque soir, d'ailleurs à 20h, c'est une heure de voyage, une heure de balade, parce que vous l'avez entendu, il n'y a pas que Paris dans la vie. Une heure dans notre pays à la rencontre des initiatives positives. Ce soir, on parlera d'un centre de soins pour animaux. Coup de projecteur à Pau sur l'opération, un mois sans ma voiture. Enfin, nous irons dans l'Hérault, où l'on recycle les filets de pêche en bobines de fil, parce que c'est aussi ça la France. Mais cette émission, c'est avant tout un invité, un parcours de vie à travers les lieux qui ont marqué son existence et qui ont façonné son parcours. Ce soir, mon invité a créé M6 aux côtés de Jean Drucker en 1987. Il a dirigé cette chaîne jusqu'en 2024, directeur général du groupe RMC BFM, directeur de LFP, la Ligue de foot professionnel, il y a encore peu de temps, homme d'affaires, chef d'entreprise, est aujourd'hui président du conseil d'administration du Stade Rennais. Il publie chez la réédition avec Alexandre Desina la télé comme jamais, lui qui a été au cœur de tous les grands changements de l'audiovisuel, qui les a parfois aussi provoqués. Je reçois Nicolas de Taverneau. Bonsoir Nicolas Taverneau.
4: Bonsoir.
3: Les confidences du parrain du PAF, c'est à ce point-là la télé, l'univers du parrain ?
4: Le parrain, je ne sais pas, mais enfin ça c'est un titre d'édition, mais en tous les cas c'est un univers où on doit se battre.
3: Oui. On parlera bien sûr de ce livre avant 21h, mais je vous invite ce soir dans une espèce de machine à remonter le temps. Je ne sais pas si Nicolas Taverneau, vous aimez ça d'ailleurs. Est-ce que vous êtes du genre à feuilleter un peu les albums photos, à regarder dans le rétro ou pas?
4: Moi, je pense que le passé dit beaucoup de choses de l'avenir. Hein. Ouais. Donc c'est toujours intéressant de regarder. Et puis, ça fait partie de la culture aussi, hein, de regarder les choses. Voilà, et puis, y a des retours. J'ai vécu à Bordeaux, par exemple, j'ai fait mes études à Bordeaux. Ouais. Et j'y suis revenu avec les Girondins pendant 19 ans. Et puis Rennes, là actuellement, c'est une ville que je connaissais pas, par contre que je découvre, mais j'y ai pas beaucoup d'amis, voilà. Donc moi je suis pas un Parisien, donc c'est pour ça que je suis content d'être dans votre émission.
3: Alors vous venez d'évoquer des lieux qu'on va forcément traverser parce qu'ils comptent. Je vais d'abord parler de Villefranche-sur-Saône. C'est le Rhône, c'est là où vous êtes né, c'est là en tous les cas où vous allez passer les premières années de votre vie, Nicolas Taverneau.
4: Absolument. Alors d'abord c'était toujours une question au jeu des 1000 francs, des 1000 euros. C'est comment s'habite, s'appelle les habitants de Villefranche-sur-Saône.
3: Alors là, vous me posez une colle. Ce sont
4: les Caladois. Caladois, parce qu'il y a une rivière qui s'appelle, une petite rivière qui s'appelle la Caladre, qui traverse Villefranche-sur-Saône. Donc c'est effectivement ma ville de naissance.
3: Pourquoi c'est votre ville de naissance? Je veux dire, vos parents étaient de là-bas ou pas du tout?
4: Toute ma famille, du côté de mon père, est originaire de cette région. Et donc nous avons une maison de famille qui est dans l'Ain, c'est-à-dire en face de Villefranche-sur-Saône, une quinzaine de kilomètres. Et donc nous sommes de cette région. Et donc après, par les hasards professionnels, si j'ose dire, nous avons voyagé, soit avec mes parents, soit moi-même. Mais je suis très attaché à cette région parce que j'y ai toujours ma maison de famille.
3: Ouais.
4: Et on y reviendra peut-être, j'y fais de l'agriculture, etc. Et donc c'est l'endroit où je suis le mieux. C'est l'endroit où je suis le mieux et je suis le plus heureux avec ma famille.
3: Vous êtes Nicolas Taverneau, né juste après la Seconde Guerre mondiale. Votre papa était d'ailleurs résistant pendant cette guerre-là. Vous êtes tout jeune, au début des années 50. Quel souvenir vous avez de cette enfance? Est-ce que c'était une France un peu insouciante qui se reconstruisait à ce moment-là? Vous gardez quel souvenir de ces premières années?
4: Moi, je garde de bons souvenirs, mais c'était assez une éducation assez stricte parce que j'étais pensionnaire dans le Puy-de-Dôme, à Rion, dans le Puy-de-Dôme. D'ailleurs, mes parents s'étaient trompés en me déposant. Ils m'ont déposé à la prison au lieu de me déposer au collège, parce qu'il y a une prison et un collège dans l'artère de Rion.
5: Alors là, c'est les Riomois et les Riomoises, je le sais.
4: Les Riomois, les Riomoises.
5: Beaucoup, je suis auvergnat, donc voilà, ça c'est facile pour moi.
4: À côté de Clermont-Ferrand, donc c'était pas extrêmement marrant. Et puis après. J'ai le souvenir de mes années de fac à Bordeaux. Ça, c'était formidable. C'était une ambiance formidable, assez insouciante. On a d'ailleurs, c'est pour ça que mes parents m'ont rapatrié un peu sur Paris pour continuer mes études.
5: Ouais.
4: Mais voilà, je garde un très très bon souvenir et beaucoup d'amis de jeunesse. Et à l'époque, si vous voulez, par exemple, si je prends le Cap Ferret, aujourd'hui, c'est un peu un ghetto de riches. Hein. Autrefois, pas du tout. C'était très populaire. C'était d'abord très peu construit. Hein. C'était très sauvage et très populaire. Et donc, on se retrouvait au Cap Ferret. Là, j'ai vu les incendies du Porche. Vous voyez, le Porche, c'est en fait c'est la plage la plus proche de Bordeaux. Hein, c'est celle qui est la plus proche de Bordeaux sur l'océan. Bon, le Porche, on y allait pour la journée. Hein, c'était quand même une vie quand même très heureuse.
5: Bah, c'est une période où vous allez vous intéresser à la voile. Mais là, vous avez fait un bond dans le temps. Je me permets de revenir un peu en arrière, parce que dans vos premiers souvenirs plus jeunes, c'est les vendanges, c'est les moissons. Parce que vous venez aussi de ce milieu-là agricole. Vos souvenirs gamins, c'est jouer à la ferme dans une vraie ferme.
4: Si vous voulez, on voyageait beaucoup moins à l'époque. Hein. Il n'y avait pas les EasyJet ou autres, hein, donc on voyageait moins.
5: Ouais.
4: Et donc les vacances, c'était soit au bord de la mer pendant un mois, et puis généralement à la campagne pendant le reste du temps. Et les vacances scolaires étaient longues, hein, elles duraient près de 3 mois. Et donc moi, j'étais dans un milieu, le Lin, qui était un milieu agricole. On avait des vignes, on allait faire les vendanges. On s'amusait bien d'ailleurs. Et donc il y avait un écosystème, si j'ose dire, rural. Qui était très très satisfaisant et avec lequel j'ai appris la nature quand même pendant tout jeune à partager la nature. Alors il y avait des plus et des moins d'ailleurs parce qu'il y a eu des améliorations considérables hein, sur le plan écologique notamment en beaucoup de traitements. Mais d'un autre côté, on connaissait bien la nature, hein, ce que aujourd'hui les enfants connaissent moins.
5: C'est aussi ça qui fait que vous aimez ces ancrages, les terroirs, les territoires, les régions. Et on comprendra d'ailleurs au moment où vous allez installer d'ailleurs pas mal de déclinaisons avec M6 quelques années plus tard. La cour d'école, je ne sais pas si vous avez des souvenirs de l'école Saint-Seurin à Bordeaux, du collège aussi Notre-Dame de Montgré, du lycée Saint-Joseph de Tivoli. Voilà, ce sont vos études, ça, Nicolas Taverneau. Elles vous ont marqué? Il y a des visages qui reviennent comme ça?
4: Ah oui, bah d'abord j'ai gardé des amis. Hein, j'ai un ami par exemple qui était 8 ans 8e, hein, on s'est jamais quitté, si j'ose dire.
5: Ouais.
4: Donc on a des complicités avec ses amis. Et puis d'ailleurs, sur M6, je le raconte, on en a profité pour faire une émission de nostalgie sur l'éducation qui s'appelait le pensionnat de Chavagne.
5: Qui revient avec le goût du jour, là.
4: Avec Monsieur Montagnon.
5: Ouais. C'était en Auvergne, d'ailleurs, Nicolas.
4: Qui était en Auvergne, absolument. Exactement. Enfin, en Dordogne, plus exactement. En Dordogne,
5: dans le pensionnat. Mais lui, il était Oui, tout à fait.
4: Et qui a eu un grand succès, parce que c'était un choc de culture, hein, de regarder ce que c'était qu'un pensionnat autrefois et ce que c'est aujourd'hui avec les portables, etc. Et donc, j'en garde un très bon souvenir. Alors, il n'y avait pas que des bons côtés. Il ne faut pas dire que c'était beaucoup mieux avant et c'est pire aujourd'hui. Non, il y avait des mauvais côtés parce que c'était plus strict, on pouvait moins s'exprimer, il y avait quand même la domination des sachants, c'est-à-dire des éducateurs. Voilà, mais dans l'ensemble, on se faisait quand même de beaucoup de camarades et moi j'ai terminé au lycée de Talence, là, qui était un collège mixte. Alors là, c'était très agréable dans la région de Bordelaise,
5: absolument,
4: hein, dans la banlieue de Bordeaux. Donc dans l'ensemble, mes études, j'étais pas un élève extrêmement brillant. Hein.
5: On va découvrir ce que vous allez devenir, comment ça va se passer à la fin de vos études et tout ce que vous allez mettre en place et faire et les endroits par lesquels vous allez passer, Nicolas Taverneau. On change de région. Je vous emmène dans le Val-de-Marne, en région parisienne pour le coup, une région que vous connaissez bien, avec Benoît Prospero pour la Revue des Merveilles. Aujourd'hui, nous avons rendez-vous dans un centre pas comme les autres.
6: Et bienvenue dans un centre de soins pour animaux sauvages. Nous sommes en région parisienne, dans le Val-de-Marne, à l'école vétérinaire de Maison-Alfort, avec ici Paris, Île-de-France, et Céline Grisot, directrice de l'association Faune-Alfort. C'est une association qui accueille Quels animaux exactement ?
7: Donc essentiellement des oiseaux, mais aussi des mammifères type renard, fouine. Et pour ce qui est des oiseaux des jardins, nos corvidés, et des rapaces comme des chouettes, des hiboux ou des buses.
6: Des chouettulottes, des chevreuils, des faucons et même des renards roux. Épreuve que ça marche.
7: Comme tous les centres de soins en France, on est un peu victime de notre succès. C'est-à-dire que maintenant, les gens nous identifient, connaissent les centres de soins, donc nous apportent des animaux. Et rien que l'année dernière, nous avons terminé à plus de 10 500 animaux. Et chaque année, on a à peu près 10 à 20% d'animaux supplémentaires.
6: Et donc, comment les animaux blessés arrivent dans ce centre de soins pour animaux sauvages ? Eh ben, grâce à la bonne volonté citoyenne, messieurs, dames.
7: Voilà, tout à fait. Malheureusement, on ne peut pas aller sur place récupérer les animaux. On aimerait bien mettre en place un service d'ambulancier comme ceci, mais bon, c'est un coût énorme. Donc, on ne peut pas le faire. Donc, on demande aux personnes de venir nous apporter les animaux.
6: Et à ce sujet, on va démonter tout de suite une légende urbaine. Celle qui dit, vous savez, que si on touche un bébé animal, la mère n'en voudra plus.
7: Non, c'est faux. C'est une légende. Donc, quand vous trouvez un juvénile, je pense notamment aux oisillons tombés du nid, si le nid est accessible, vous pouvez remettre l'oisillon dans le nid, parce que même si nous, on les élève pour les relâcher, hein, de toute façon, notre but, c'est de les relâcher au milieu naturel, on remplacera jamais les parents. Donc, il faut, voilà, s'il y a possibilité de le remettre dans le nid, il faut le remettre dans le nid.
6: Et alors, dernière chose, vous savez, on prend en général beaucoup plus soin des animaux de compagnie, comme les chiens et les chats, que des animaux sauvages. Ceci étant, est-ce que malgré ça, le regard change ?
7: Oui. Il y a eu vraiment une prise de conscience ces dernières années où la population estime qu'un renard ou une corneille ou une chouette a autant le droit d'être soigné qu'un animal de compagnie. Mais par contre, les structures d'accueil de soins faune sauvage, il n'y en a pas beaucoup. Il y en a une centaine en France et en plus qui fonctionnent au-delà de ses moyens humains et financiers, donc qui galèrent énormément. Voilà, on appelle aussi les collectivités à se tourner vers nous et nous aider.
6: Et sachez que dans certains centres, en devenant bénévole, vous pouvez vous aussi venir soigner des animaux. Bref, quoi qu'il en soit, merci ici Paris Île-de-France et Céline Grisot, directrice de l'association Faune Alfort, centre de soins pour animaux sauvages, parce que ce que vous faites est une merveille.
3: Merci beaucoup Benoît Prospero. Pour ceux et celles qui nous rejoignent, Nicolas de Taverneau est notre invité. Il vient de sortir la télé comme jamais aux éditions Alary Éditions. Il retrace évidemment son parcours, les années M6, RTL, mais pas seulement. On parlera de ce livre et surtout on va continuer de se balader du côté du Cap Ferret, du bassin d'Arcachon, de Bordeaux et de plein d'autres endroits qui font partie de la vie de notre invité ce soir sur ICI.
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3: Et c'est Pascal Obispo qui nous rejoint avec Personne sur ICI.

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2: Avec mon invité Nicolas de Taverneau, président du conseil d'administration du Stade Rennais, dont nous parlerons, directeur général jusqu'en mai dernier de la Ligue de football professionnel, président du directoire du groupe M6 durant 25 ans. Il est avec vous ce soir et vous allez découvrir en fin d'émission ses confidences sur les médias et l'audiovisuel grâce à son livre sorti il y a quelques jours, La télé comme jamais. Je vous ai laissé à Bordeaux, au Cap Ferré, à Arcachon, à 18 ans, quand vous intéressez à la voile. Je crois que vous passez pas mal de temps aussi sur des bateaux, Nicolas Taverneau.
3: Oui, moi j'ai fait de la voile et puis j'étais moniteur de voile. On allait sur le lac d'Ourthe, qui est à côté de Bordeaux. Et ça, c'est des bons souvenirs, hein. C'est des très bons souvenirs. Et puis, donc, j'ai continué un peu à faire de la voile, mais pas de manière professionnelle, si je veux dire.
2: Vous avez d'autres lieux de villégiature. Je crois que la Normandie, vous la découvrez aussi assez jeune, notamment Dieppe.
3: Oui, alors on se partageait le temps entre la campagne à côté de Lyon et puis la Normandie avec Dieppe, où tous les jours, ma mère nous emmenait pique-niquer sur des plages de galets qui pleuvent, qui ventent, etc. Ouais. Et on était sur les plages de galets à Dieppe, à Pourville pour être très précis, à côté de Dieppe, qui est d'ailleurs une belle région que j'ai revue. Et là, c'était vraiment le mois de juillet, tous les jours en pique-nique sur la plage de Dieppe, ouais. De Pourville.
2: Alors, on a évoqué avec vous, enfin vous l'avez dit tout à l'heure, hein, la fac de Bordeaux, après vos études secondaires, vous destinez à quoi? Vous avez envie de faire quoi à ce moment-là, quand vous avez 17-18 ans?
3: C'est un petit peu plus tard, donc moi je suis passé en fac de droit et à Sciences Po, à Bordeaux, et puis à l'époque, la fonction publique était vraiment quelque chose, un objectif, hein, ouais. Et moi je trouvais que le job de préfet était un job vraiment intéressant parce que vous êtes un peu le patron du département et donc vous organisez pour la chose publique. Et
2: vous auriez voulu.
3: C'était un job que je trouvais intéressant et moi j'ai beaucoup de respect pour les préfets parce que les préfets, quand il y a des incendies, quand il y a des difficultés, c'est quand même eux qui tiennent l'État, hein, dans les départements, et c'est un job intéressant parce qu'il est multiforme. Moi j'ai toujours aimé avoir un horizon un petit peu plus large. Voilà. Et puis comme j'ai raté l'ENA, je n'ai pas été préféré. Voilà.
2: Vous êtes admis à Sciences Po, vous l'avez dit, et une rencontre qui compte, Jean-Louis Triot, président des Girondins de Bordeaux, vous l'avez dit, vous allez en prendre la présidence. C'est une rencontre assez déterminante à ce moment-là dans votre vie.
3: Jean-Louis était un bon camarade, hein, qu'on s'est connu quand on avait 20 ans ou 18 ans, et on est resté toujours en lien. Et puis il est venu me voir à M6, quand je dirigeais M6, parce qu'ils avaient une difficulté sur les Girondins. Et il m'a dit, il faut que tu achètes les Girondins. J'ai dit, écoute, nous on n'a pas de foot à l'antenne, c'est pas possible, etc. Et puis Jean-Louis est quand même très persévérant, et donc il est venu trois fois, et puis la quatrième fois on a dit oui.
2: Alors vous allez faire des petits boulots, j'ai vu que vous alliez parfois amener des voitures de location dans le sud-ouest la nuit, mais c'est quoi cette histoire, Nicolas Taverneau?
3: À l'époque, il fallait faire un peu de sous pour sortir, donc il y avait quelques jobs de cette nature, et donc il y avait un job qui était assez amusant, la nuit on partait à 4 ou 5 dans une voiture de location, et on se déposait pour aller ramener les voitures quand elles étaient à Pau, quand elles étaient à Dax, quand elles étaient dans ces endroits-là, et on faisait ça la nuit. Donc on roulait d'ailleurs à tombeau ouvert, hein, à l'époque, et moyennant quoi, on vous payait le voyage pour amener des voitures qui étaient dispersées, les voitures de location.
2: Alors vous n'aviez pas le temps de vous arrêter dans ces villes-là, vous ne pouviez pas aller dans
3: les villes. Non, là on faisait ça la nuit, on partait la nuit, on partait quand même tard, on arrivait à minuit, on retournait à 14h du matin, on n'était pas très frais dans les cours du matin.
2: Bon, j'espère que vous étiez un petit peu plus frais pour aller skier à Saint-Lary, parce que ça aussi c'est une destination qui compte, c'est les Pyrénées.
3: Oui, il y avait Saint-Lary. Il y a deux destinations dans lesquelles on allait assez souvent. C'était La Mongie et Saint-Lary. La Mongie, qui est d'ailleurs la destination du président Macron. Hein. Il est de là, il est de Bagnères-de-Bigorre, pour être plus précis. Et puis Saint-Lary, qui est à côté. Et donc, le ski faisait partie des mouvements d'hiver, si j'ose dire. On a une chance folle à Bordeaux. Bordeaux, c'est béni des dieux. Vous êtes à 40 minutes de l'Atlantique. Vous êtes à une heure du bassin, et vous êtes à 2h30 soit de la côte basque, soit des Pyrénées. C'est extraordinaire. Et puis vous avez la Dordogne, il ne faut pas oublier la Dordogne qui est magnifique. Donc c'est vraiment voir Royan au-dessus, parce qu'on ignore un peu cette côte de Royan, Pontaillac, enfin bon. Voilà. Donc c'est un endroit absolument magique, plus la ville de Bordeaux, qui est quand même extraordinairement agréable. Alors, elle était un peu moins agréable de notre temps, je veux dire que là, il y a eu un progrès énorme, parce que par exemple, on voyait pas la Garonne à Bordeaux, il y avait des entrepôts, et on en a gardé un ou deux à titre de témoin, c'était le maire Juppé, mais ensuite, il les a enlevés, on a vu du coup la place de la Bourse et tout ça, et puis la ville était noire, et progressivement, la ville s'est éclaircie avec le ravalement. Enfin, c'est une belle ville.
2: Elle fait partie des plus belles villes de France.
3: Oui, mais ça s'est beaucoup amélioré. Donc, si vous voulez, il y a des choses qui vont dans le sens positif. C'est vrai pour Lyon, hein, aussi. C'est Lyon, c'est une ville, notamment avec Michel Noir, qui a été

0: Norbert Segard, qui était le fils d'une institutrice. Il était ministre des Postes et des Communications à l'époque. Et comme il faisait campagne pour essayer d'être maire de Lille, le maire de Lille, c'était Pierre Mauroy. Hein. Il n'a pas réussi, à peu de choses près d'ailleurs. Et il m'emmenait dans ses campagnes électorales. Donc on a traversé le Nord en voyant... d'ailleurs, on s'est aperçu quand même de beaucoup de pauvreté hein, dans le Nord et de difficultés hein, à l'époque. Et là, j'ai un camarade qui est le président du club de Lens, hein, qui est à succès, là, Joseph Augurian. Et on voit à quel point... c'est important d'avoir un identifiant comme le club de Lens pour le foot dans un pays qui n'est pas facile.
1: 1984, Nicolas Taverneau, survol, hein, vous êtes nommé chargé des services grand public à la délégation aux vidéocommunications. En 86, vous devenez directeur des activités audiovisuelles à la Lyonnaise des Eaux. Et puis ça se précise, de plus en plus, on arrive en 1987. Des tout premiers.
0: Hein. Ça, c'est le premier logo. Il n'est pas resté très longtemps, hein, on l'a vite changé.
1: Ouais, mais on l'identifie tout de suite. Ouais. Enfin, des gens de ma génération qui ont la quarantaine, voilà, on reconnaît tout de suite. Hein.
0: Et le lancement a été un peu rock'n'roll. Hein.
1: Pourquoi ?
0: Bah non, on a démarré de host from scratch, si vous voulez. Il y avait TF1 qui était privatisé, il y avait la 5 qui avait Berlusconi et R100 qui avait la télévision commerciale, et nous on arrivait avec nos petites mains. Heureusement, on avait quand même RTL qui nous a aidés, sans beaucoup de moyens, avec, moi je me souviens, on était dans un étage d'un immeuble, hein, on était 50.
1: C'était vous, M6 d'ailleurs, à ce moment-là, en 87.
0: Pour Albert Ier, on avait le studio qui était RTL. La régie finale à RTL dans le Rue Bayard à l'époque, et puis le staff de la chaîne était... Mais oui, par exemple, je vais vous raconter une anecdote, il y a une chaîne qui existe toujours d'ailleurs, qu'on avait créée, qui s'appelle Série Club, qui diffusait que des séries. On avait mis deux magnétoscopes ensemble, puis on l'avait programmé sur le câble. Et c'était l'homme de sécurité qui changeait les cassettes. Hein.
1: C'était vraiment l'artiste.
0: Et d'ailleurs, le LEM disait, comment ça va votre chaîne dans un placard à balai là?
1: C'est comme ça qu'on entreprend les choses. On va parler justement de tout ce que vous allez faire pour M6. Vous devenez directeur général adjoint de cette nouvelle chaîne. Vous en serez ensuite le directeur général en 1990 et puis président du directoire en 2000 pendant près de 25 ans. Vous avez entrepris, d'où aussi on le fait, avec le port de Sète. Tiens, je vous emmène dans l'Hérault. Premier port de pêche de la Méditerranée. Il y a donc beaucoup de filets dans le coin. Je sais que vous aimez la pêche. Qu'est-ce qu'on en fait quand ils sont trop vieux, ces filets? Catherine Quicandon nous propose aujourd'hui une idée à laquelle personne n'avait visiblement pensé auparavant.
2: À Bessan, à moins de 20 km à l'est de Béziers, il y a des filets de pêche, beaucoup de filets de pêche.
3: Mais qu'est-ce qu'on va en faire de toutes ces vieilles affaires, si moche et encombrante, le monde est une brocante.
2: Marine Olassia, fondatrice de Sao Textile, les collecte pour en faire de la fibre de polyamide recyclée pour les revendre à l'industrie de la mode et du textile. En gros, elle transforme des filets de pêche usagés en bobines de fil. Concrètement, comment ça fonctionne?
4: On les collecte directement auprès des pêcheurs. Ensuite, on les conditionne et après, on va les laver dans des machines à laver industrielles. Et ensuite, c'est un processus de recyclage qui s'appelle thermomécanique. On va découper le filet. On va le transformer en granulés plastiques. Donc, c'est comme des petits grains de riz. Et ensuite, on va le faire fondre. On va obtenir un premier fil continu qu'on va texturiser pour avoir le filament textile. Et après, on va le mettre en bobine et ça va me permettre de tisser ou de tricoter le tissu.
2: Le fil obtenu et valorisé est noir.
4: C'est du nylon qu'on va utiliser pour des applications techniques comme du revêtement, de gilets pare-balles, des tentes et après sinon pour des textiles sportifs par exemple. C'est résistant, c'est respirant et c'est très souple et élastique. C'est très bien pour l'eau. D'ailleurs, les maillots de bain sont en nylon.
2: Les filets de pêche représentent 10% de la pollution plastique des océans. 640 000 tonnes sont perdues en mer. La démarche de Marine est donc aussi environnementale.
4: Aujourd'hui, il n'y a pas de filière de collecte et de valorisation. Donc les filets sont envoyés en déchetterie ou en incinération. Donc déjà, on a un premier impact sur ça. On va valoriser un déchet sur le territoire. En relocalisant toute la chaîne de valeur sur le territoire français, on va avoir directement une réduction de l'impact carbone. Et ensuite, on va valoriser le savoir-faire français, donc on va créer de l'emploi aussi.
2: Et ça, c'est pas mal aussi. Mais comment Marine a eu cette idée? Le déclic se fait lors d'un voyage au Bangladesh. Elle ne cautionne pas du tout le système de production qu'elle constate. Elle veut changer les choses et c'est ce qu'elle essaie de faire depuis février 2023 avec Sao Textile et en utilisant son expérience de plusieurs années dans le domaine de la mode. Et pourquoi Sao? Dans la mythologie grecque, Sao est une nymphe marine qui assurait la protection des traversées maritimes et le sauvetage des marins. Plus d'infos sur saotextile.fr. Merci à Éléonore Sozo d'Ici Hérault pour cette idée qui a la pêche. Ici, ça entreprend à Bessan avec Sao Textile, du filet de pêche au fil.
1: En vous remerciant, Catherine Quicandon, effectivement, on salue les équipes de Ici Hérault et la complicité du réseau Ici avec tout

0: ces bonnes initiatives. Il y en aura d'autres d'ici 21h. Restez bien avec nous. Notre invité Nicolas de Taverneau et votre invité, un voyage dans toute la France et un livre dont nous parlerons, la télé comme jamais. C'est sur ICI.
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0: C'est la nouveauté au cœur de cette soirée. Mr. Know It All, signé Teddy Swims sur ICI.

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13: Son livre « La télé comme jamais » est paru le 24 septembre, il y a quelques jours, et pour la première fois, bien, il parle notamment d'M6, de sa création, côté de Jean Drucker. Il l'a dirigé pendant 40 ans, il nous confie beaucoup de choses sur les médias, les coulisses, le pouvoir, l'envers du décor, les luttes de pouvoir. Mais ce soir, Nicolas de Taverneau, puisqu'il s'agit de lui, eh bien, prend le temps aussi de se livrer, de nous apporter quelques images, finalement, de sa vie et des lieux qui l'ont marqué. Il est avec vous jusqu'à 21h. On a parlé de la création d'M6 en 1987. J'oublie pas que à ce moment-là, puisqu'on parle des régions et qu'on se balade dans toute la France, il y a des décrochages régionaux. Et vous allez aller un petit peu partout. Marseille, Tours, Lille, Lyon, Rennes et Bordeaux.
14: Alors d'abord, on avait des associés qui étaient des quotidiens régionaux.
13: Oui.
14: On a eu Ouest-France, on a eu Sud-Ouest, bien on sûr. A eu l'Alsace, etc., qui étaient associés à la création d'M6. Et d'ailleurs, le Parisien aussi. Et donc, on avait fait des décrochages locaux dans les grandes métropoles. Hein. Et si je peux me permettre une petite plaisanterie sur... j'avais été voir le maire de Marseille, qui s'appelait Gaudin, Jean-Claude Gaudin. Alors, je lui ai dit, on va ouvrir un décrochage à Marseille.
13: Ouais.
14: Alors, il m'a dit, oh, c'est une bonne idée. Mais parce que FRE3, il disait toujours FRE3, FRE3 m'a toujours pris que de dos. Voilà. Alors on a ouvert une dizaine de décrochages qui ont duré pas mal de temps.
13: Mais parce que vous aviez aussi cet attachement aux régions.
14: Ah oui, et puis surtout, c'était notre intérêt, parce que, si vous voulez, on oublie toujours que 4/5 de la France n'habite pas Paris, hein, on n'habite pas la région parisienne. Enfin, vous êtes bien passé pour le savoir. Et donc, l'audience, il faut aller la chercher dans ces agglomérations, dans ces lieux-là. Donc, c'était notre intérêt. Simplement, là, on a toujours eu des difficultés avec la régulation, la réglementation, etc. On ne nous a pas permis de faire de publicité sur ces décrochages. Il fallait même enlever la publicité nationale. Donc, il y avait un malus, au lieu d'avoir un bonus, et donc on a fermé les décrochages, et c'est là où on a créé le 12h45 ouais. Et le 10h45 à la place.
13: À force de lire les audiences tous les matins, qu'est-ce que vous avez, Nicolas Taverneau, appris des Français ?
14: Voilà, alors d'abord, les Français, c'est pas quelque chose de monolithique. Il y a les Français. Et les Français, ils sont divers. Donc, ils ont des goûts qui sont très différents, et c'est ce qui est assez compliqué quand vous faites un média, c'est comment trouver des programmes qui les rassemblent. Alors, vous avez bien un peu des cibles, ce qu'on appelle des cibles. Nous, on était plutôt plus jeunes que nos grands compétiteurs. Mais donc nous, par exemple, tous les programmes très âgés, nous les avons pas pris parce qu'on sait que c'était pas notre cible et on n'aurait pas été performant. Je raconte dans le livre que nous avons pas pris Koh-Lanta, nous avons pas eu Koh-Lanta parce qu'on a
13: ça a failli. Hein.
14: Voilà, mais parce que on nous a imposé 30 millions d'amis qui étaient sur TF1 pour le reprendre. Or 30 millions d'amis, un public qui était plus âgé, donc c'était pas adapté à M6. Voilà, donc les Français, c'est pas une communauté homogène, donc il faut essayer, nous, de trouver des programmes dits fédérateurs, c'est-à-dire des choses qui les uniquent, le plus grand nombre. La chose qu'on a apprise, c'est que il y a deux choses. Un, on s'est intéressé avec, au quotidien des Français. La cuisine, l'habitat, même la propreté, je ne sais pas si vous vous souvenez, c'est du propre avec deux personnes. Des choses qui sont dans la vie quotidienne, dans lesquelles on était proche des gens. Ça, c'est Thomas Valentin, le directeur des programmes, qui avait imaginé ça. Il y a toujours d'ailleurs des émissions qui perdurent. Et ça, ça a été une orientation très forte. Top Chef, on a mis les Français à la cuisine. Hein,
9: il y a quelques jours, Norbert Tarrère, mais également Thierry Marx étaient nos invités. Ouais, et on a parlé, évidemment, de cette émission qui perdure.
14: Et cette émission perdure, et je pense qu'on a valorisé la cuisine, on a valorisé l'effort pour la cuisine auprès des Français, et notamment des jeunes Français qui faisaient des concours de Top Chef, qui font toujours des concours de Top Chef, etc. Et puis, il faut aussi parler...
9: Il y a l'économie, pardonnez-moi, mais vous vous dites, et vous avez cette idée qui est extraordinaire, on va parler d'économie en prime sur notre chaîne, sur M6, et vous lancez Capital.
14: Alors, il y avait un garçon opiniâtre qui s'appelait Emmanuel Chin, qui nous a proposé le concept, qu'il a d'abord testé en programme court, d'abord 6 minutes, ensuite 26 minutes. Souvent, il est allé progressivement dans nos affaires. Et puis, il avait l'idée de faire une émission d'une heure et demie qui soit de l'économie appliquée, où on explique comment marche un supermarché, comment, etc. Et moi, j'ai demandé quel est le soir où on est le plus mauvais. Et c'était le dimanche soir, parce qu'on mettait des téléfilms en face des gros films d'Antenne 2 et de TF1 à l'époque. Ouais. Et donc, je lui ai dit, écoute, on te donne le dimanche, on va voir si ça réussit. Et ça a été un très grand succès.
9: Aujourd'hui.
14: Et l'émission existe toujours avec succès.
9: On va reparler d'M6 dans un instant, et on reparlera du livre, même si on l'évoque déjà à l'instant. Je reviens à cette France dont on parle tout à l'heure, et ces régions. On a parlé de Bordeaux, de Pau, Bayonne, Angoulême, Poitiers. Ça fait aussi partie de la Nouvelle-Aquitaine, et ce sont des villes que vous appréciez. Je reviens sur l'Ain. Vous avez une exploitation agricole aujourd'hui dans l'Ain?
14: Absolument, là on exploite, dans cette région de l'Ain, moi je suis dans le Val de Saône, entre disons Lyon et Mâcon, c'est le Val de Saône, hein. Et vous avez deux parties, vous avez la rive droite, la rive gauche. Dans la rive droite vous avez le Beaujolais avec tous les grands crus, etc., et les vignes, et de l'autre côté, là où je suis, vous avez des exploitations agricoles, qui sont plus grandes d'ailleurs, et alors autrefois on faisait également de la vigne dans l'Ain. On faisait un vin qu'on pourrait qualifier de détachant, qui était un vin pas terrible, mais qui coupait le Beaujolais, c'est-à-dire qui donnait de la couleur et du degré au Beaujolais, avec de l'eau berlin, ça s'appelait l'eau berlin. Et puis on faisait aussi les piquets de vigne. C'est pour ça qu'il y a des bois d'acacia dans l'Ain, qui servaient à ça. Maintenant, on fait beaucoup plus d'agriculture traditionnelle. Alors, il y a les étangs dans les Dombes, et puis il y a l'agriculture traditionnelle. Et dans le Val-de-Saône, c'est des très bonnes terres agricoles, dans lesquelles on fait du maïs, du colza, du blé, de l'orge, etc. Cette année, ça a un peu souffert de la sécheresse, donc les rendements sont un peu moins bons que les années précédentes, mais c'est une très belle agriculture dans cette région.
9: On pourrait parler de la Bretagne aussi. Alors avant de parler de Rennes, on en parlera tout à l'heure. Je sais que Dinard, vous avez des amis dans Dinard, Cancale, Saint-Malo, dans ce périmètre-là.
14: Oui, je connais bien cette région bretonne pour y aller assez souvent l'été. J'ai pas mal de camarades, qui est une très belle région, la Bretagne. Alors elle prend ses lettres de noblesse maintenant avec la canicule, parce que
9: ceux qui
14: vont
9: y aller, c'est terminé, il fait aussi chaud que
14: qu'ailleurs. Oui, mais enfin, d'une façon générale, c'est quand même plus protégé.
9: C'est vrai.
14: Et puis et donc la Bretagne, moi je l'ai découverte à travers la côte, si vous voulez. Alors j'avais connu un peu la Bretagne avant, j'ai fait les Glénans, donc là dans les Glénans.
9: Super, magnifique.
14: Voilà, et puis on a passé des vacances à Bénodet aussi, qui était très joli, la Bretagne du Sud, qui est très très belle. Voilà, et puis la coïncidence, c'est que la famille Pinot m'a demandé de présider le conseil d'administration du club de Rennes. Et donc je découvre Rennes, que je connaissais mal, et je découvre Rennes et les Bretons dans ce beau club de Rennes.
9: On parlera de Rennes, parce que ça fait forcément partie de votre vie, surtout depuis quelques mois, vous en êtes le président. Nous allons à nouveau se balader en France, et pour économiser sur le carburant, on peut partir, et c'est un sujet d'actualité, à la recherche de la station la moins chère dans le département, aller faire le plein en Espagne, en Andorre ou en Belgique, lorsqu'on est frontalier, ou bien beaucoup plus simplement, ne plus utiliser sa voiture. Alors comment faire pour se déplacer, pour aller faire des courses, aller travailler ou chercher les enfants à l'école? Ça, c'est notre quotidien. Dans les Pyrénées-Atlantiques, la ville de Pau, qu'on a évoqué il y a un instant, a justement lancé un défi à ses habitants. Un reportage Robin Bernot et Clara Vincent.
10: Vous voyez vos clés de voiture? Imaginez ne plus y toucher pendant un mois.
15: Allez, on pose les clés dans le bocal.
16: Parfait. On est prêt pour relever le défi.
15: Pas de regret?
16: Aucun.
10: C'est le défi lancé par la ville de Pau à ses habitants avec la troisième édition de l'opération « Un mois sans ma voiture ». Cette année, ils sont 19 à relever le défi. Parmi eux, il y a Adeline, qu'a rencontré notre journaliste Clara Vincent. Pendant les 4 prochaines semaines, elle va devoir laisser sa voiture au garage et par la même occasion, apprendre par cœur les horaires des transports en commun.
15: Je suis souvent en retard. Donc là, anticiper les départs bien plus en avance que prévu. Donc on va essayer de jouer tout ça. Moi, je travaille à la cueillette de la Ragnon et je suis photographe indépendante. Donc déjà, la cueillette de la Ragnon du centre-ville, ça fait à peu près une trentaine de minutes à vélo. Donc une heure aller-retour. Et après, en tant que photographe indépendante, c'est vrai que si j'ai un mariage à 30 km, ça va être un peu plus compliqué. Mais c'est vrai que mettre de côté la voiture, ça serait un plus. D'autant plus que le carburant coûte cher. Dans les factures de la fin du mois, ça serait vraiment, vraiment top, quoi.
10: Alors ici à Pau, ne pas toucher à sa voiture pendant 30 jours, ça semble marcher, mais vous, qu'en pensez-vous? C'est avec Tristan que nous allons en discuter. L'idée lui plaît, même si quelques questions restent encore en suspens.
16: Moi, je trouve ça plutôt positif. Après, faut juste espérer que les transports en commun permettent aux gens de s'en sortir sans, quoi. Parce que à Pau, je sais pas, comment ils font pour aller au travail, les gens sans voiture, ils y vont à pied. C'est grand, Pau, je sais pas.
10: Alors oui, Pau, c'est quand même une ville assez grande. Et pour relever ce défi, chaque participant s'est vu offrir un mois d'abonnement au bus et TER du département, mais aussi un abonnement mensuel au vélo électrique en libre service, ainsi qu'un vélo à assistance électrique. Tristan, par exemple, lui, il possède une Peugeot 208 et sans même avoir à se lancer de défi, il essaie déjà de la laisser un peu plus souvent au garage.
16: C'est vrai que si je peux éviter de l'utiliser la semaine, j'essaie d'éviter le plus possible. Bah, c'est un tout, déjà, le prix des carburants, oui, c'est clair. Je pense que si on économise le carburant sur un an, on peut s'acheter une maison bientôt. Et en même temps, à côté de ça, c'est un peu écologique, quoi. C'est un petit geste écologique, je pense. Moi, j'ai un diesel, typiquement, moins j'utilise, mieux on se porte, je pense.
10: Vélo électrique, bus, train, de nombreuses alternatives existent pour laisser la voiture de côté. C'est justement tout l'enjeu de ce défi lancé par la ville de Pau. Encore faut-il avoir suffisamment de transports à proximité de chez soi pour pouvoir vraiment se passer de son véhicule.
9: Merci Robin Bernot. Vous conduisez, vous avez une voiture, Nicolas de Taverneau.
14: Oui.
9: Pour aller dans l'Ain, rejoindre cette exploitation agricole, entre autres, peut-être, je ne sais pas. Hein.
14: Oui, enfin, j'ai une voiture, mais je vais probablement abandonner ma voiture à Paris, d'ailleurs.
9: Vous avez quand même traversé la France, j'imagine. Vous avez des souvenirs de la carte Michelin sur les genoux.
14: Oui.
9: La rencontre de villes, un peu comme ça.
14: Oui, effectivement, moi, j'ai beaucoup navigué. Mais l'endroit, maintenant, de prédilection de mes vacances, c'est la Corse.
9: Ah ben on est en Corse, dans un instant, si vous voulez, avec grand plaisir. On a encore beaucoup de choses à se dire, beaucoup de lieux à évoquer avec notre invité Nicolas de Taverneau, auteur donc des confidences du parrain du BAF. La télé, comme jamais, chez la réédition. C'est en librairie déjà depuis quelques jours.
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9: Souvenir de ce tube qui aura bientôt 40 ans l'année prochaine. Il est signé France Gall, la musique est de Michel Berger, évidemment.

0: jusqu'à 21h.
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2: Avec Nicolas de Taverneau, aujourd'hui homme de médias, homme d'affaires, dirigeant de chaîne de télévision, le parcours de toute une vie qui défile ce soir, les lieux, les inspirations qui ont marqué son existence pour ce chevalier de l'Ordre National du Mérite qui récompense toute une carrière. Il est aussi chevalier de la Légion d'honneur. Ce qui vous plaît, c'est le football. Voilà, alors vous avez habité Bordeaux, on a parlé beaucoup des Girondins de Bordeaux, vous deviendrez plus tard le propriétaire du club, 1999 à 2018, presque 20 ans pour les Girondins de Bordeaux. Qu'est-ce que vous retenez d'ailleurs de ces deux décennies des Girondins ?
3: Ah ben, il y a eu des grands et bons moments, il y a eu des moments plus difficiles pendant ces 20 ans. On nous a reproché beaucoup d'avoir vendu les Girondins, mais à un moment donné, depuis que notamment le PSG est arrivé en tête, c'était très compliqué pour une société comme la nôtre de garder, d'avoir des écarts et des risques importants. Ça pouvait faire peser des risques sur notre activité principale, donc on a décidé de vendre. Alors évidemment, on n'est pas tombé sur les bons acheteurs, on a une part de responsabilité là-dedans. Simplement, c'était pas écrit sur leur figure, avec deux fonds américains importants.
2: Oui.
3: Et malheureusement, le parcours n'a pas été. Puis en plus, il y a eu un nouveau repreneur qui n'a pas fait non plus un bon travail. Donc les Girondins ont périclité malheureusement pendant à notre suite.
2: Avril 2025, vous êtes nommé directeur général de LFP. C'est la Ligue de football professionnel. Ça a duré un an. Et puis le 22 mai dernier, en tous les cas, vous quittez vos fonctions. Et le 22 mai 2026, il y a cette nomination au poste de président du conseil d'administration du Stade Rennais.

0: vous découvrez la galette saucisse, hein, Nicolas Taverneau.
1: Céline, je découvre surtout un beau club.
0: Ah oui.
1: Le club de Rennes est un beau club. La famille Pinault le soutient depuis 30 ans. Nous allons inaugurer d'ailleurs le nouveau centre de formation et une nouvelle académie. Vous vous rendez compte qu'il y a 7 joueurs actuellement dans l'équipe de France qui viennent du centre de formation de Rennes. Ouais. Donc c'est assez exemplaire, hein, comme stade. Et donc je découvre ce beau club avec des ambitions. On espère que cette ambition sportive va se réaliser à nouveau cette année pour être européen, parce que c'est vraiment le choix qui est fait, avec quand même un très bon public. Le stade est toujours plein. À Rennes, et donc moi j'ai beaucoup de plaisir. Alors il y a une équipe exécutive avec autour d'Arnaud Pouille, le président exécutif du club, et moi je fais la transition entre l'actionnaire et le club.
2: Vous dites que c'est un club sain dans un ancrage breton qui vous plaît.
1: Oui, c'est-à-dire que la famille Pinault est très très référencée en Bretagne, et la famille Pinault tient à ce qu'il y ait ce club qui a non seulement, c'est pas simplement du foot business, hein, c'est du foot social aussi, c'est-à-dire que supporte ce club. Le fait que ça soit un centre de formation reconnu est très important pour le club, et donc cet ancrage breton est quelque chose qui est évidemment important, avec en défendant les couleurs locales aussi bien au niveau domestique, c'est-à-dire national, qu'au niveau international, c'est-à-dire européen.
2: Au Pyrénées, il y a des rivières. Et vous adorez les rivières.
1: Ah, j'aime bien les rivières. J'aime bien les rivières, mais enfin, quelquefois, les rivières sont des contraintes, parce que le stade est un peu encadré par la rivière. Ouais. Mais effectivement, et puis c'est une belle ville. Hein.
2: Alors, on évoque cette galette saucisse. Vous avez une cartographie de votre gastronomie à vous, selon ce que vous aimez manger. On va dans quelle région ?
1: Alors, moi, je suis pas un esthète de la cuisine, et donc moi je suis assez simple dans mes goûts, et je dirais que je défends bien ma région lyonnaise. À Lyon, on sait quand même extrêmement bien faire la cuisine, et on l'apprécie. Alors c'est souvent un peu copieux.
2: C'est les petits bouchons, c'est la charcuterie,
1: les quenelles de brochet, c'est vraiment ma région. Les
2: quenelles de brochet, c'est dans l'Ain.
1: Voilà, c'est dans l'Ain, mais il y en a aussi un peu plus à l'ouest, hein, parce que les étangs des Dombes fournissent des brochets. Donc il y a toute la cuisine lyonnaise, avec les mères, hein, lyonnaises, est une cuisine quand même de grande qualité. Donc on a, moi j'aime beaucoup le poulet à la crème de Georges Blanc, hein, par exemple, qui est un ami, hein, Georges Blanc, avec ses restaurants à Vaudin, hein, qui est pas très loin de chez moi. Donc voilà. Mais sinon, la gastronomie dans les autres lieux, à Bordeaux. Moi, j'apprécie évidemment, je suis très amateur du vin rouge de Bordeaux, hein, qui est magnifique.
2: Hein. Modération, évidemment.
1: Avec évidemment modération.
2: Saint-Émilion.
1: C'est un vin de très grande qualité, je trouve, le vin rouge de Bordeaux. Voilà, donc j'ai beaucoup de plaisir à voyager un peu, mais chaque région a sa gastronomie. Mais je ne suis pas un esthète de la gastronomie.
2: Nicolas Taverneau est votre invité. La télé comme jamais, aux éditions Larry, 304 pages où vous vous livrez pour la première fois. C'était le bon moment?
1: Bah écoutez, j'ai plus des responsabilités directes dans les médias, donc j'ai une liberté de parole qui est un peu plus grande par rapport à ça. Et puis moi, j'ai voulu écrire ce livre pour deux raisons. La première raison, c'est montrer qu'on peut réussir malgré des vents contraires, parce qu'on a eu beaucoup de vents contraires, sous deux conditions. La première, c'est qu'on soit déterminé, opiniâtre, qu'on lâche pas. La deuxième condition, c'est qu'on soit collectif. C'est-à-dire qu'il faut une collectivité pour réussir dans une entreprise. On réussit pas tout seul. Et moi, j'ai eu la chance de choisir les collaborateurs du groupe M6, hein, dont beaucoup sont encore là et efficaces. Et je pense qu'on a insufflé un esprit M6 à ce groupe, et qui est le gage du succès. Et donc ça, c'est une première motivation pour écrire ce livre. Et puis la deuxième, c'est de dire: les pouvoirs publics, n'attendez pas qu'ils soient votre soutien ou qu'ils fassent les choses à votre place. C'est plutôt, je le dis malheureusement, il y a eu plutôt des décisions qui ont entravé un peu le développement des groupes, hein, pas simplement M6, mais
2: vous
1: des groupes audiovisuels.
2: Pardon, mais quand même, vous parlez effectivement dans ce livre des pressions politiques que vous avez pu avoir parfois, des luttes de pouvoir, de ces à côté qui font partie du milieu.
1: Oui, je dirais que c'est moins des pressions politiques, parce que je n'ai pas eu, et puis M6 n'a jamais été considéré comme vraiment que le fait que il y a des règles administratives très rigoureuses, très ennuyeuses et très contraignantes. Je raconte dans le livre qu'on a fait une émission qui s'appelle partout dans le monde Lego Master, qui était un concours de Lego. On voulait qu'on l'appelle Brick Master. Il a fallu pendant un an se battre avec l'ARCOM, ou le CSA de l'époque, pour que ça s'appelle Lego Master. Voilà, ce genre de combat est inutile et n'a pas de sens.
2: Alors, dans le livre, on découvre, et on en a parlé tout à l'heure, que vous allez mettre l'économie effectivement en prime time avec Capital, c'est audacieux. C'est l'âge d'or des séries, je pense à Desperate Housewives aussi, hein, c'est ce que vous amenez aussi sur M6. Et puis, c'est osé, parce que c'est aussi le Loft. Le Loft arrive au début des années 2000, je crois, 2001, quelque chose comme ça, qui va marquer tout un pays, là.
1: Ouais, de toute façon, M6 n'avait pas les moyens de ne pas être innovant. Voilà. Et depuis le début, on a essayé d'être innovant quand on a mis les turbos, les cultures pub, etc. à l'antenne, quand on a fait le 6 minutes, quand on a mis les séries, la saga du samedi. Enfin bon, on a essayé d'être avec nos moyens. Bon, et le Loft faisait partie des nouveautés qui se sont installées dans le paysage européen, voire mondial. Et donc on s'est dit, il faut pas louper ça parce que, enfin en tous les cas, les directeurs des programmes ont dit, il faut pas louper ça parce que sinon, on n'aura plus cette image de novateur. De novateur. Et c'est pour ça qu'on a mis le Loft, qui a été une décision quand même assez compliquée, hein, lourde, à l'époque. Aujourd'hui, ça paraît une bluette, hein, mais à l'époque, ça a été une décision compliquée.
2: On parlait de foot, puisqu'on a parlé de foot il y a un instant. On parlait aussi, donc dans ce livre, des droits de la Coupe du Monde 2026-2030. On voit le succès qu'M6 a rencontré cet été, avec des pics monstrueux, dizaines de millions, hein, de téléspectateurs.
1: À la télévision, c'est fait d'événements, et donc dans les événements, on avait eu les Euros avant, hein, qu'on a partagé avec TF1, et là, on a pris l'exclusivité de la Coupe du Monde, donc qui a été très bien diffusée par les équipes de M6. Ça a eu un succès phénoménal sur le digital, par exemple. Il n'y a pas eu un incident, et c'est assez remarquable, hein, parce que quand vous êtes dans trois pays avec autant de diversité de lieux, loin de chez vous, etc., et que vous arrivez à diffuser tous ces matchs, M6 a diffusé 54 matchs qu'il faut présenter, qu'il faut habiller, qu'il faut, etc., sans aucun incident, c'est quand même un exploit.
2: Vous parlez, vous le découvrirez, parce que je vais pas tout raconter dans le livre, on l'a déjà bien évoqué, de la fusion impossible entre TF1 et M6. Vous parlez de radio, vous parlez de RTL, évidemment, que vous avez dirigé, vous avez été au cœur de l'appareil, je le disais en introduction, de ces grands changements audiovisuels que vous avez aussi parfois provoqués. Qu'est-ce que vous retenez de toutes ces années, puisque vous n'êtes plus dans cet appareil, entre guillemets?
1: Je retiens que prime au contenu, c'est-à-dire que vous pouvez être le meilleur gestionnaire du monde, si vous n'appuyez pas sur des talents, ça ne fonctionne pas. Et les talents, c'est par exemple Karine Le Marchand quand elle fait L'Amour est dans le Pré. L'Amour est dans le Pré serait très différent sans Karine Le Marchand. C'était Virginie.
2: C'est incarné.
1: Comment?
2: C'est
1: elle a incarné, voilà. Oui, mais surtout, elle a apporté un plus au programme avec sa compétence, avec son charme, avec son intelligence. C'est Virginie Efirant quand elle a remplacé Castaldi pour
2: Nouvelle Star.
1: Exactement. Bon, il y a eu, et on peut, c'est Emmanuel Chin avec Capital. Donc, il faut avoir du respect des talents. Et deuxièmement, savoir aussi les détecter. Et ça, détecter les talents, c'est... moi, je cite Bibiane Godefroy, qui était une grande directrice des programmes d'M6, qui a su aller chercher, par exemple, Cyril Lignac, qui est toujours à l'antenne. Cyril Lignac, il était tout gamin quand il est arrivé chez nous. Et ces talents, il faut, un, prendre des risques, leur faire souvent confiance. Quelquefois, on se trompe, ça nous arrive de se tromper, mais il faut savoir que c'est eux qui portent quand même le succès.
2: Un demi-siècle d'audiovisuel. C'est la vie de Nicolas de Taverneau avec Alexandre Desinard, les confidences du parrain du PAF aux éditions Alary Édition. Dernière question. On s'est énormément promené. Un lieu central, si on n'en garde qu'un seul de votre vie, sur votre carte à vous.
1: Montmerle-sur-Saône.
2: On restera là. Merci d'avoir été notre invité, Nicolas de Taverneau. L'émission est à retrouver sur le digital, sur ici.fr. On se retrouve dès demain. Passez une belle soirée. Salut.
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2: On l'a découvert entre autres dans la comédie musicale Roi Soleil il y a quelques années. Il nous vient du Vaucluse. Quelle carrière solo depuis. Si Christophe Maé, souvenir en 2007 avec On s'attache sur ICI.

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1: Excellente soirée, merci d'écouter ici, il est tout juste 21h. 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
2: Bonsoir à tous, 21h-22h comme tous les soirs, 7 jours sur 7, c'est le rendez-vous avec toutes les chansons qui ont rythmé les années 80 et qui continuent à le faire. Allez, ça commence comme ça ce soir.

0: Daniel Balavoine, c'était Vivre ou survivre.
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0: sur l'album Vendeur de larmes sorti en 1982, et quand je disais que les tubes des années 80 continuent à faire chanter la France, et c'est le cas avec ce répertoire. La tournée hommage Balavoine Ma Bataille, avec les musiciens du chanteur, interprétés par les gagnants de The Voice, redémarre le 3 novembre prochain et jusqu'au 6 décembre. Alors si vous avez envie de chanter l'Aziza, le chanteur ou Sauver l'amour, n'hésitez pas. En 87, Kylie Minogue, elle, nous faisait chanter Locomotion.

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C'était Jackie Quartz avec Mise au point. C'est le tube de l'été 1983 et pour Jackie Quartz, son plus grand succès. Alors, été 83, vous étiez où, vous? En vacances, en stage, en famille, entre amis? Cet été-là, la France fut touchée par une canicule qui dura 23 jours en juillet, mais qui concerna surtout le sud du pays. Un an plus tôt, donc en 82, le monde entier découvre le groupe anglais Dexys Midnight Runners grâce au tube Come on Eileen, numéro 1 en Angleterre, aux États-Unis et très soutenu par les jeunes radios en France. Et voilà ce que ça donne dans 100% années 80.

0: groupe Mister Mister avec Broken Wings. Durant l'été 1985, voilà un titre que l'on a aussi beaucoup, beaucoup entendu. Le groupe Mister Mister, originaire de Phoenix, Arizona, ne connaîtra qu'un seul succès grâce à ce Broken Wings, les ailes brisées, inspiré d'un roman du poète libanais Khalil Gibran. Dans un instant, aucun problème d'ailes pour s'envoler. Jean-Jacques Goldman, dans la suite de 100% années 80, c'est justement Envole-moi.
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0: Sarah, quand la ville dort.
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0: Ah, je sais pas vous, mais moi j'étais vraiment fan de ce duo, hein. Muriel et Daniel. Ils ont réussi très vite à imposer un style pop, coloré, puis rock, sexy. La voix sensuelle de Muriel, les mélodies efficaces de Daniel, leurs clips également, leur ont permis d'avoir une place à part dans le paysage des années 80. Alors lui aussi, il a une voix sexy et singulière. Lui aussi, il a su imposer son style. En 1989, c'est La Vie et c'est Marc Lavoine.

0: Weber avec les plages.
1: Extrait de son premier album Plâtre et Ciment, juste après la séparation du groupe Téléphone, après 10 ans d'existence et plus de 6 millions d'albums vendus. Hein. Les plages, c'est une chanson que vous avez sans doute entendue cette année si vous êtes allé voir Jean-Louis pendant sa tournée Pas Fini Tour, qui vient de s'achever au Francofolie de Tahiti. Allez, changement de rythme maintenant avec Chalamar, A Night to Remember.

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3: Saviez-vous que c'est la période de Noël et ses vitrines bondées qui ont inspiré Alain Souchon le titre Foule sentimentale ?
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1: Johan Guérin.
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3: Écœuré par la frénésie des emballages jetés et cette surconsommation, il signe une critique sociale, mais sans jamais lever le ton. Le secret du tube, un contraste génial. Souchon plaque son texte mélancolique sur une mélodie inspirée du jeu de guitare de Keith Richards des Rolling Stones.

0: Résultat, une balade entraînante qui nous fait danser tout en nous rappelant qu'on nous infantilise.
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3: C'est un film qui inspire à Daniel Balavoine, Mon fils, ma bataille.
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3: En 1981, le chanteur s'inspire du film oscarisé Kramer contre Kramer avec Dustin Hoffman et Meryl Streep. Le titre est aussi un hommage à son guitariste, Colin Swinburne, alors en plein procès. Choqué de voir son ami humilié par des avocats qui méprisent son métier de musicien, Balavoine décide de prêter sa voix à ce combat social.

0: comble, Daniel Balavoine avouera plus tard ne pas beaucoup aimer ce titre, devenu pourtant l'hymne de toute une génération de papas.
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2: Bonjour, je m'appelle Sylvain Grotteau, j'ai 51 ans, je suis girondin et depuis septembre je suis affûteur et mouleur.
3: Quand une fois que le couteau coupe, on essaie.
2: Avec une feuille.
3: Là, le couteau il coupe.
2: Du premier coup.
3: Et net.
4: Ce test de la lame qui coupe net la feuille permet de bien comprendre le caractère de Sylvain. Il est méticuleux et attentif. Il nous reçoit dans son fourgon, qui est le meilleur symbole du tournant qu'il a voulu donner à sa vie. Il est à ce jour un commerçant itinérant. Il se déplace sur les marchés de la région pour proposer ses services.
2: Les gens sont surpris au départ et très contents de retrouver un affûteur et mouleur. Et il y a aussi beaucoup de demandes sur les ciseaux de couture.
4: Et vous avez une machine qui est dédiée pour les paires de ciseaux, une machine bleue de marque Maillère, c'est ça?
2: Voilà, je passe donc le ciseau sur ce petit bras articulé. Et ensuite, on passe sur le feutre, pardon, pour finir le tranchant, pour le polir.
4: Il y a comme une odeur un petit peu, non?
2: Oui.
4: Est-ce que ça sent?
2: C'est une pâte à base de gras de bœuf, je crois.
4: Pourquoi vous avez fait le choix, justement, d'être un artisan, affûteur, rémouleur, itinérant, de marché en marché, de commune en commune?
2: Mon quotidien est différent tous les jours, en fait. Ça change, c'est jamais pareil. Au départ, je cherchais deux choses. Une reconversion, c'était plutôt de ne plus travailler pour quelqu'un, d'être à mon compte. Alors, j'ai fait ma formation dans la seule école d'affûtage de France. À la fin, on nous délivre un diplôme reconnu par l'État.
4: Qui est derrière vous?
2: Qui est derrière moi?
4: Dans le fourgon.
2: Exactement.
4: Est-ce que vous pensez que c'est un aboutissement pour vous?
2: Oui, je suis fier. Elle sert quand je suis en train d'affûter, que je suis de dos au client, quand il y a le bruit. Les clients sonnent. Et voilà, le petit bruit aigu, ça m'interpelle et du coup, je peux m'occuper d'eux.
4: Parce que sinon, on ne s'entend pas.
2: Non, c'est un peu bruyant.
4: C'est compliqué.
2: Oui, c'est bruyant.
4: Et ça vous plaît?
2: Ouais, ça me plaît.
4: Qu'est-ce qu'elle en dit, votre femme? Parce que elle partage vos inquiétudes, vos ambitions, vos projets dans le quotidien.
2: Faudrait lui demander à elle.
4: Ça tombe bien, elle est en face de nous. Elle s'appelle Delphine. Hein?
2: Oui, exactement.
5: Les gens repartent avec le sourire, avec des couteaux qui coupent, des couteaux rénovés, parce que des fois, ils arrivent très rouillés, en mauvais état.
4: Dans son ancienne vie professionnelle, il était malheureux. Aujourd'hui, en 2026, on peut dire qu'il est
5: heureux, épanoui et fier de lui.
4: Et vous retrouvez Sylvain, ce nouvel artisan itinérant spécialiste des lames, sur les marchés de Préchac le mardi, de Grignos ou de la Brède le mercredi, de Villandreau le jeudi, de Socats le vendredi, de l'Aréole le samedi et un dimanche sur deux à Landiras.
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6: Ici, c'est Toulouse. Mais elle ressemblait à quoi, en fait, les Toulousaines à l'époque, fin 19e siècle? Direction le musée du Vieux Toulouse, pour rencontrer la responsable scientifique du musée.
7: Bonjour. J'ai rendez-vous avec Amandine de Pérignon.
8: Ah, ben, elle était là il y a 10 secondes. Ah. Vous allez y arriver.
7: Eh ben, moi, je suis là.
8: Amandine, t'es là?
7: Et bonjour. Enchanté.
9: Ben, je vous propose qu'on y aille directement.
7: Ben, très bien, merci. On est donc au musée du Vieux Toulouse. Et en face de nous, donc sur un mannequin, une tenue très complète. Je vois un chapeau, un tablier, une jupe, un parapluie même. C'est assez complet. C'est de la tenue traditionnelle toulousaine, c'est ça?
9: Alors oui, c'est ce qu'on appelle le costume régional. Mais le modèle qui est présenté au musée du Vieux Toulouse, eh bien en fait, reproduit le type de silhouette qu'on pouvait trouver à Toulouse en 1860.
7: D'accord.
9: Et les paysannes toulousaines, eh bien, elles veulent imiter ce type de silhouette et donc elles vont accumuler les jupons pour avoir beaucoup de volume dans leurs jupes.
7: Ah, donc on a plusieurs jupons les uns
9: exactement,
7: sur les autres.
9: Exactement, là il y en a 7.
7: Ah, mais on prenait combien de temps pour enfiler tout ça?
9: Oh, je pense qu'on prenait bien, oui, 45 minutes.
7: 45 minutes, oui, d'accord.
9: Alors vous voyez, notre mannequin, elle porte ce qu'on appelle un mouchoir de tête, qu'on va nouer d'une certaine façon selon qu'on est une femme mariée, célibataire, une veuve, en recherche active. Mmh. Il y a tout un code derrière ce nœud de mouchoir de tête.
7: D'accord.
9: Alors, par-dessus le mouchoir de tête, elle porte le chapeau complètement emblématique de Toulouse, qu'on appelle la paillole.
7: La paillole.
9: La paillole.
7: Ça sonne Toulouse. Hein.
9: ça sonne Toulouse parce que c'est un mot occitan. C'est un chapeau de paille, tout simplement, mais qui a une forme très particulière. Vous vous le voyez, il est porté très à plat sur la tête.
7: Et alors le parapluie, est-ce qu'il fait partie de la tenue ou c'est un accessoire? Ah,
9: c'était un accessoire assez indispensable.
7: Ah, oui.
9: En fait, c'est plutôt un parasol pour se prémunir du soleil et pour garder un teint assez frais, lumineux, pour ne pas être bronzé.
7: C'était mal vu d'être trop bronzé.
9: Ah, oui, le bronzage, la mode du bronzage n'arrive qu'après la Première Guerre mondiale, hein, dans les années 20, avec tout un courant d'idées hygiénistes.
7: Donc c'est vraiment des tenues de la vie quotidienne, c'est pas forcément des tenues qu'on porte pour des balles, pour des fêtes de village.
9: Non, après c'est vrai que pour des fêtes religieuses, pour des fêtes de village, eh bien les dames qui vont porter ce genre de costume, elles vont avoir une attention particulière justement sur les accessoires.
7: Oui. Très bien, merci beaucoup pour ces précieuses informations.
9: Avec plaisir.
7: Au musée du Vieux Toulouse, une reconstitution de la tenue traditionnelle de la fin du 19e siècle, avec 7 jupons, des accessoires de partout. Eh bien ça, c'est à Toulouse.
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10: Juan Manuel Fangio a débuté et terminé sa carrière de pilote de F1 sur le circuit de Gueux. Et en 1958, c'est le Grand Prix de Cuba, un pays secoué par l'insurrection menée par Fidel Castro contre le dictateur en place. La veille de la course, le 23 février, Fangio fait les derniers essais sur le circuit. Il a 47 ans, la retraite sportive est proche, mais il est très attendu. C'est la star. Le soir, il est à son hôtel quand il est enlevé par des membres du mouvement révolutionnaire cubain. Une manière d'embarrasser le régime et d'attirer l'attention sur la misère du peuple. La course est finalement lancée dans un climat tendu. Fangio, lui, qui sera retenu 26 heures, sera bien traité. Il sera libéré sain et sauf. L'enlèvement fait la une des journaux du monde et sert la cause révolutionnaire. Après la révolution de 1959, la F1 disparaît de Cuba, jugée incompatible avec le nouveau régime communiste. Fangio est né au début du XXe siècle en Argentine. Il arrive tard en Europe. Il approche des 40 ans quand il se lance dans le premier championnat de F1 en 1950. Il va rapidement impressionner par son talent exceptionnel. Il se distingue par son intelligence de course, sa régularité, sa maîtrise de la mécanique, capable de préserver une voiture tout en restant incroyablement rapide. Fangio court pour les plus grandes écuries de l'époque, Alfa Romeo, Maserati, Mercedes-Benz et Ferrari. À une époque où les voitures sont extrêmement dangereuses et les circuits bordés d'arbres, de bottes de paille ou de simples barrières, sa constance force le respect. Parmi les circuits marquants de sa carrière figure notre légendaire tracé de Gueux à côté de Reims. Un circuit ultra rapide, composé de longues lignes droites sur route nationale, où les voitures dépassent souvent les 250 km/h. Fangio y brille dès le premier Grand Prix de France, le 2 juillet 1950. Il est champion du monde l'année suivante. Il va remporter 5 titres de champion du monde jusqu'en 1957. Un record qui va tenir près d'un demi-siècle. Et même quand il ne gagne pas, il impressionne par sa combativité et son sens tactique. Fangio prend sa retraite en 1958 avec un palmarès exceptionnel. 24 victoires en 51 Grands Prix. Aujourd'hui encore, c'est une référence absolue. Juan Manuel Fangio sur le circuit de Gueux, c'est l'un des trésors de Champagne-Ardenne.

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1: 6h20, c'est votre rendez-vous. Les gens d'ici, tous les jours, nous mettons en lumière une personnalité qui fait briller notre région. Elle se confie au micro de Romain Bruno. Et aujourd'hui, à direction la Tour Eiffel, à la rencontre d'une guide qui propose une visite immersive avec l'aide d'un casque de réalité virtuelle pour redécouvrir l'histoire de la Dame de Fer. Et depuis cette semaine, cette visite a été réactualisée pour plus de surprises. Romain, vous êtes bien devant la Tour Eiffel. Elle est belle, hein?
2: Oh, qu'est-ce qu'elle est belle. En plus, je la regarde, cette Tour Eiffel, face à moi, en effet. Et j'ai à mes côtés, c'est Vladina, les cofondatrices et guide chez Viality Tour, qui propose... Ah, j'en dis pas plus, tiens. Elle va nous expliquer. Bonjour, Vladina.
3: Bonjour, Romain.
2: Vous nous proposez une expérience immersive.
3: Absolument, puisqu'on propose une expérience au pied de la Tour Eiffel, mais à une autre époque. On la connaît, la Tour Eiffel du 21e siècle, mais est-ce qu'on connaît la Tour Eiffel du 19e siècle? Eh ben non, c'est ce qu'on vous propose de voir avec nos casques de réalité virtuelle.
2: Donc, on est avec vous, on enfile un casque, on s'arrête de temps en temps et on découvre quoi dans ce casque?
3: Alors d'abord, on découvre le chantier, la construction, et après on découvre l'exposition universelle et la Tour Eiffel dans son écrin d'origine, au cœur de cette exposition qui a marqué les esprits à l'époque.
2: Alors, si nous sommes aujourd'hui ensemble, c'est qu'il y a de la nouveauté.
3: Absolument, puisque c'est une visite qu'on a créée il y a déjà quelques temps et qu'on met à jour à chaque fois au fur et à mesure des remarques et des évolutions technologiques. Et là, c'est encore plus immersif avec des meilleures qualités d'image, avec plein de petits détails aussi qu'on rajoute au fur et à mesure. Pour les petits, pour les grands, pour les goûts de tous.
2: Et ce qui est intéressant, c'est que vous êtes à nos côtés, vous en tant que guide, pour nous expliquer ce que l'on voit à travers le casque.
3: Tout à fait, je vous explique un petit peu ce que vous voyez autour de vous, à quoi correspondent les différents bâtiments, ce que sont en train de faire tous ces personnages, qui forcément ont des réactions très différentes de celles que nous on a au 21e siècle. Et les gens posent des questions, réagissent, interagissent. Donc c'est vraiment une visite interactive aussi avec le guide et avec les autres participants du groupe.
2: Vladina, elle vous est venue comment cette idée de visite immersive avec un casque de réalité virtuelle?
3: C'est une idée qu'on a eue donc avec Michel, le cofondateur, parce que moi je suis guide à la base conférencière, je fais des visites plutôt traditionnelles, et lui est une personne qui a toujours beaucoup de mal à se projeter. Comme il est plutôt à l'aise avec toutes les nouvelles technologies, on s'est dit qu'on allait combiner nos compétences. Moi, la guide, lui, voilà la réalité virtuelle. Et ça a donné Viality Tour.
2: C'est officiel, on peut voyager dans le temps grâce à vous et grâce à la technologie que vous avez mise comme ça à la portée de tous. Et je sens qu'on se reverra parce qu'au-delà de la Tour Eiffel, vous proposez une autre destination, ça s'appelle le Louvre.
3: C'est une autre aventure, voilà. C'est une autre histoire qu'on découvrira ensemble plus tard.
2: Merci beaucoup, Vladina.
3: Mais de rien, avec grand plaisir, et je vous attends sur le Champ de Mars.
2: Voilà, venez tous franchement visiter et découvrir, redécouvrir la Tour Eiffel autrement.
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4: Un chien a des comportements quelquefois qui ne sont pas forcément appréciés en société, et donc l'idée c'est de réduire les mauvais comportements et mettre en place des bons comportements.
5: Un chien, alors, des fois on parle de chien agressif, est-ce qu'on peut les changer?
4: Oui, on peut les changer. Alors un chien agressif c'est une étiquette, moi ce qui m'intéresse c'est clairement le comportement. À quel moment est-ce qu'il mord, dans quel contexte? Et en modifiant ce contexte, on s'arrange pour que le comportement n'apparaisse pas. Ensuite on peut mettre en place un nouveau comportement, ça prend du temps, c'est une thérapie comportementale, mais en effet on obtient d'excellents résultats en réalité avec le temps. Et le travail.
5: Qu'est-ce que tu leur proposes aux propriétaires qui viennent avec leur chien? Qu'est-ce que tu leur proposes?
4: En premier lieu, j'aime construire une relation et enrichir cette relation, de manière à ce qu'il y ait vraiment une connivence qui se mette en place entre les deux. Et puis ensuite, je fais les choses pour que le chien joue un rôle social dans sa cellule familiale. Ce qui est important, c'est que le chien rende des services parce que ça lui fait plaisir.
5: Tout à l'heure, je t'ai vu faire tomber un chiffon, le chien t'as apporté naturellement, sans que tu lui demandes, le chiffon.
4: Ouais, elle a compris ça, et donc je cultive ça, bien sûr, mais dès qu'on va dans le jardin, je fais tomber un outil, ça peut être un arrosoir, un gant, et elle sait qu'elle doit me rapporter les choses.
5: Et ça leur plaît aux chiens, ça les stimule, ils aiment bien ce côté-là de se dépenser et de se rendre utile.
4: Là, ils ont un cerveau qui est très proche du nôtre, donc il faut stimuler ce cerveau en réalité. Et un chien qui mange et qui dort toute la journée, il est pas super heureux. Il a besoin et d'être reconnu par son groupe, donc de jouer ce fameux rôle social, et puis surtout, il a un cerveau qui a besoin d'être motivé, en fait. Il a besoin d'apprendre des choses.
5: Là, on a Aria, qui a 4 ans, qui est avec nous.
4: Qui vient de la SPA de Poitiers,
5: très bien, et qui est très mignonne et très à fond, en fait.
4: Elle est plus connectée que mon téléphone, en fait. Elle cherche le regard en permanence parce qu'elle a envie de faire des choses.
5: Elle est assise devant nous, elle ne bouge pas, les oreilles bien dressées. Coucou Aria, qu'est-ce qu'on peut lui faire comme exercice? Parce que franchement, il y a plein de petites choses sympas.
4: Alors nous, on a l'habitude de terminer les exercices par un son de cloche, en fait, ce qui marque la fin de la session. Elle le sait, donc ça, c'est quelque chose que tu peux demander si tu veux te tester.
5: Oui, parce qu'on a une petite cloche qui est un peu plus loin, qui est accrochée à un fil, et du coup, si je lui dis, Aria, va sonner la cloche. Et je vous jure que c'est réalisé sans trucage, avec sa petite patoune. Elle a mis un petit coup dans la cloche. Aria, va chercher la casquette. Et elle apporte la casquette. C'est incroyable. Alors, le but, c'est pas d'en faire des animaux de cirque, mais ça prend combien de temps à éduquer un chien à décrypter son comportement et à faire en sorte qu'il veuille s'adapter à ce qu'on lui demande?
4: Alors, merci de préciser que c'est pas pour faire un animal de cirque, ça c'est important. L'idée, c'est juste de l'intégrer à ma vie et de lui montrer que j'ai besoin d'elle et qu'elle me rende des services. Ça, c'est une première chose. Ensuite, combien de temps ça prend? En fait, ça va assez vite.
5: Tu peux lui demander n'importe quoi, elle le fera?
4: Ouais, je pense qu'elle a un répertoire qui est assez large. Ouais.
5: Non, je vais tester un truc, je suis pas sûr que ça marche. Aria, envoie un message à mon directeur et dis-lui que je suis malade. Non, elle veut manger la bonnette. Dommage, je vais devoir retourner au boulot.
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6: Je vous ai porté un cadeau.
7: Ah,
6: alors pas bon. Pour vous, non, mais pour moi.
7: Ah bon, d'accord.
6: Alors, je ne comprenais plus.
7: Non.
6: C'est un cadeau que m'a fait il y a des années de cela, celle qu'on appelait Jackie. Ouais. Jackie Bettini, c'était une amie de mes parents qui remonte donc à l'époque où mon père faisait des courses de vélo avec son mari Gérard. Elle m'a vu naître, Jackie. Elle m'a connu tout petit tout, habillé dans des tenues aux couleurs des équipes cyclistes, tricotées par ma mère. Ouais. Et elle m'a vu aussi plus tard m'intéresser au parler marseillais au point d'en faire mon métier, ou du moins un objet d'étude et de partage. Et il y a 20 ans de ça, pour mes 30 ans, donc, Jackie m'avait offert ce cadre. Alors, je le montre. Si vous nous voyez à la télé, vous le voyez. Donc, c'est un cadre d'environ 50 cm de haut, 25 de large, sur lequel ont été brodés avec du fil bleu une liste de mots marseillais de A à Z. Hein. Comme titre en haut, il y a écrit des mots de Marseille. Alors, je vous propose de parcourir ce cadeau qui commence par l'empèbre, hein, ce qui est presque logique, puisque l'empèbre, c'est une locution qui renvoie au passé, à une époque ancienne, Mathusalem, les calanques grecs, comme on dit, non, les calendes grecs, mais bon, on fait semblant. On poursuit avec la lettre B comme bazarette. Ça, c'est un mot qui me va pas trop mal aussi, on est d'accord. Hein. Ouais. Puisqu'une bazarette est une pipelette, une personne bavarde. C'est comme tchapacan. Alors ça, c'est un mot qui désigne une personne un peu branque, mal habillée, qui fait n'importe quoi, un vaurien ou un minable, qui fait les choses à la Gachampeg, avec une autre graphie, avec un T au début. Ça me rappelle la troupe des tchapacans avec laquelle on avait joué la fameuse pièce Madame Olivier. D comme dégueu, évidemment, personne. E comme engatz, autrement dit embrouille, problème. F comme fatchedeux. G comme gabian. H comme ouafant. I comme indien. Alors ça, c'est bizarre, mais je sais pourquoi. Parce que Jackie s'est servi à l'époque du dico marseillais d'Armogat et Casbarian, paru en 1998, dans lequel figure le mot indien dans le sens de nervi voyou, avec une petite connotation raciste que j'aime pas beaucoup parce qu'on entendait ce terme un peu comme aujourd'hui certains parleraient de racaille.
7: D'accord.
6: Il a disparu et je suis bien content. J comme jobastre, on les salue. K comme car même. Là aussi, dans le dico marseillais de 98, ça correspond à une prononciation de quand même qu'on entend encore aujourd'hui. Par exemple, non mais c'est Philippe Richard, toujours à rigoler dès qu'on dit le mot, je dis car même, hein, voilà, c'est ça. C'est pas Carmen. Hein. Et je continue, de Long, Mino, Novi, One Again, Pichoun, Kier, Ravi, Stockfish, Tchatché, Wouh, et V, Y, y a rien là, et Z comme Zoom. Alors, au dos de ce cadre, Jackie avait écrit ce petit mot. Voici un petit crayon pour le pitchoun qui a bien grandi et qui est toujours aussi sage, mais beaucoup plus bavard pour notre plus grand plaisir. Alors, Jackie nous a quittés il y a quelques années de ça. Je ne sais pas si je suis toujours aussi sage, toujours aussi bavard, mais c'est l'occasion pour mon anniversaire d'avoir une pensée pour celles et ceux qui ne sont plus là, mais qui ont compté dans ma vie depuis 50 ans. Il n'y a rien là ?
7: Il n'y a rien là.
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1: C'est bien Laetitia, c'est mieux.
2: Ça fait décharger toute la semaine là, c'est très bien. Ah oui.
1: Mais qu'est-ce que tu veux faire alors?
3: C'est pas évident, hein.
2: Oui.
3: De faire de la connerie, c'est pas évident.
1: Est-ce que tout le monde est OK?
4: Virginie et vous.
5: La danse country est arrivée en France dans les années 90. Et depuis, les chiffres augmentent. En 2022, il y avait 4 millions d'amateurs en France, plutôt dans les campagnes et autour des villes. Qu'on se le dise, la country est une danse populaire. La preuve, à Saint-Pargoire, gros village de 2500 habitants dans le canton de Gignac. C'est là, dans la salle Max Pox, que Céline Cabel donne ses cours hebdomadaires. 3 cours d'une heure, le soir, du plus simple au plus avancé. Quand on arrive, le cours a déjà commencé, zut. Thierry, le technicien, va vite poser sa perche au-dessus de la tête de l'animatrice. En face d'elle, une vingtaine de femmes de 35 à 75 ans, pantalons, petites bottines et chapeaux de cow-boy sur la tête. L'ambiance est à la fois joyeuse et studieuse.
1: Est-ce que tout le monde a compris les pas, la danse? Si vous devez parler, c'est maintenant.
3: Vous vous taisez à jamais.
1: Je mets la musique.
5: Je m'approche rapidement de Régine, Josiane et Séverine.
6: Bonjour mesdames. Toutes les trois, vous avez déjà le t-shirt? C'est obligatoire quand on est là, on a le t-shirt. Let's go girls.
7: C'est-à-dire nous, ça fait 3 ans déjà.
8: Et puis on fait des démonstrations dans la rue, pour le carnaval, les associations.
6: Et le t-shirt, c'est très drôle, c'est un chapeau de cow-boy sur des Santiago, et il y a marqué Let's go girls, c'est le titre de Shania Twain. Ping, ping, ding, ding. Et alors vous, c'est venu comment la country? Parce que vous dites que ça fait 3 ans, donc dès qu'elle est arrivée, vous avez tout de suite embrayé.
7: Oui, ça m'a tenté, je suis venue.
6: C'est génial. Hein.
8: Je fais les 3 premiers cours gratuits. Pour voir si vraiment ça nous plaît ou pas, il faut quand même. C'est pas évident, hein.
6: Oui.
8: De faire de la country, c'est pas évident.
7: Puis il y a une bonne ambiance, donc voilà.
6: Oui, puis la salle, même la salle, je la trouve sympa. Elle est très haute de plafond, la salle. Il y a des poutres en bois. Ça fait pas la salle un peu où tu te gèles au mois de novembre, où tu t'attends.
8: Figurez-vous que l'année dernière, on était dans une salle comme ça.
6: Ah, moche.
8: Une grande salle moche.
1: Allez, on y va. En ligne, nickel. Mon premier cours de country, il y a 22 ans, c'était cette danse-là, Duchesse. J'en ai les larmes aux yeux, parce que ça me fait nostalgique.

0: c'est cool, super.
1: Allez, écoute.
0: Ah, c'est génial.
1: Yes. Alors, ça, ce sont les nouvelles du mois de septembre.
0: Ah ouais.
1: Et le reste, bah, ce sont des anciennes. On est sur notre troisième année d'association Country Saint-Parois. Troisième année. Troisième année.
0: Donc ça finit par se savoir.
1: Oui.
0: Oui,
1: le bouche à oreille fonctionne bien dans les villages.
2: Alors que le premier cours est terminé, les filles enchaînent avec le deuxième. Visiblement, personne n'a envie de partir.
1: Comment on reste au niveau 2? Yes.
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3: Nous sommes avec Joaquim Cordero dans le centre historique de Montferrand. Joaquim, vous avez un parcours assez atypique. Papa était déjà là, le grand frère, la grande sœur, déjà bien installé. Et vous, finalement, vous êtes resté quasiment une dizaine d'années au Portugal avec maman et les autres frères et sœurs avant de venir.
4: C'est ça.
3: Vous voilà, êtes de Guarda, que l'on dit feia, farta et formosa.
4: C'est ça. Alors, farta, généreuse, fria, parce qu'elle est à 1000 mètres d'altitude.
3: Voilà, fria, c'est la ville la
4: plus haute du Portugal. Après, les mauvaises langues disaient qu'elle était vilaine. Et moi, je dirais plutôt qu'elle est formose, c'est les charmeuses, quelque chose un petit peu dans ce genre.
3: Bon, en tout cas, c'est là où vous êtes né, c'est là où vous êtes. Vous avez passé vos premières années, enfin, à proximité, dans un petit village, Montsoito.
4: C'est ça.
3: Un beau jour, donc, vous décidez de partir. Votre papa est venu vous chercher avec votre sœur. Racontez-nous.
4: On part. À l'époque, on était mal informés.
3: Oui, les gens disaient que, attention, vous n'avez pas de papier, il faut se cacher, etc.
4: Alors, moi, j'ai passé la frontière, donc, d'Espagne, d'abord.

0: Villa Formose.
1: Villa Formose par les petits chemins. Je me suis retrouvé de l'autre côté. Donc on a pris le train Fontes du Nord, donc côté Espagne. J'étais accompagné de ma soeur, le beau-frère, le papa. On arrive à la frontière donc, de France. Et là, bon, à la douane, ils m'arrêtent, ils me disent, bon, papier. Donc j'ai montré ma pièce d'identité. On m'avait dit qu'il fallait que je dise que j'étais seul, parce que sinon, ils pouvaient accuser le papa qu'il n'était pas sœur. Enfin, c'était tout un truc qui ne tenait pas debout. Mais bon, à l'époque, c'était comme ça.
0: Là, ça a été un vrai problème.
1: Eh bien, ça a été un vrai problème, parce qu'il m'envoie dans une salle, et au bout d'un petit moment, un gendarme me prend, il me ramène. Donc on était deux. Marche arrière, direction la douane espagnole. J'étais pas majeur, j'avais pas le droit de voyager. Il me laisse donc à la douane, il prend l'autre gars, il l'amène ailleurs. Et moi, j'étais là tout seul.
0: Seul ? Qu'est-ce que vous avez ressenti,
1: Là, je voyais. Là, j'ai dit, je sais pas comment ça va se passer, mais.
0: Vous n'aviez pas un sou en poche ?
1: Pas un sou en poche, c'était mon père qui avait tout. Je sors de la gare et je prends la route en direction d'Andaï, donc de la frontière française. Je vais essayer de voir si je retrouvais mes parents. Au bout d'un petit moment, qui sait que je vois un taxi qui s'arrête à côté de moi? Ma sœur à l'intérieur, je peux vous dire que ce jour-là, j'ai dit, bon voilà, ça y est, je suis sauvé. Elle a été très courageuse parce qu'elle a dit, arrive ce qui arrivera. Mon frère, je ne vais pas le laisser comme ça. Ça, c'est quelque chose que je lui dois, ce geste qu'elle a fait.
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2: Bonjour Lise, bonjour à tous.
3: Les Suisses ont décidément besoin de nous pour tout.
2: Ouais, alors je vais pas vous faire toute la liste, on y passerait la journée, mais il y a quand même un truc qui est indiscutable. Est-ce que vous connaissez la langue suisse ? Eh ben non, et c'est normal, parce qu'ils n'en ont pas, ou plutôt si, ils en ont quatre, mais en fait, ils les piquent aux pays voisins. Et donc, nos voisins romands, faute d'avoir leur langue à eux, eh ben ils parlent la nôtre. Oui, les Suisses, ne vous étouffez pas, mais pensez qu'à chaque fois que vous ouvrez la bouche, c'est du français qui en sort. Sans nous, vous seriez muets. Remarquez que des fois, ce serait peut-être pas plus mal.
3: Bon, et d'après vous, on est trop gentils.
2: Déjà, plutôt que de leur prêter, on devrait leur louer, eux qui savent si bien dire qu'on est pauvre à côté de leur pays coffre-fort. Mais ça, bon, passe encore. Par contre, il y a une attitude qui est insupportable, c'est de se croire proprio de ce qu'on vous prête. Quand vous invitez des amis à manger, ils viennent avec un petit cadeau, mais ils n'amènent pas leurs meubles pour s'installer. Eh bien, les Suisses, si.
3: Bon, ça mérite une petite explication, là, quand même.
2: Alors, ils n'ont pas de langue, donc pas de dictionnaire. Nous, on a le Robert. Eh bien, je vous le dis, si on les laisse faire, ils vont nous le naturaliser suisse, le Robert. Leur université a en effet fait le forcing pour entrer des mots de leur dialecte dans notre dico. Le carac. Est-ce que vous savez ce que c'est le carac ?
3: Non.
2: Évidemment non. Eh ben, ça y est, le carac est dans le Robert. C'est une tartelette garnie d'une ganache au chocolat et recouverte d'un glaçage de couleur verte surmontée d'une pastille de chocolat. Mais une tartelette suisse.
3: Oh là là.
2: Et comble de l'insolence, ils ont même proposé d'y entrer le mot frouze. Alors je vous le dis, méfions-nous de leur intrusion dans notre belle langue française, sinon on n'est pas à l'abri d'une lente annexion. Et ça, eh ben c'est impossible ou bien ?
3: Merci beaucoup David. On entend le message, attention, ça commence par le dictionnaire et puis après on ne connaît pas la suite. Très bonne journée et puis on se dit à demain comme d'habitude.
2: À demain.

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1: Nous sommes à Maubeuge, connu dans le monde d'avant par son clair de lune.
2: Oh, je vous en prie. Hein.
1: Jean-Guy Wallem, Benjamin Pavard et sa frappe de bâtard y ont vu le jour. Et ce qui fait la spécificité de Maubeuge, c'est son zoo en plein cœur de la ville, avec en son sein son gardien du temple.
3: Bonjour, je m'appelle Jimmy Hébel, je suis directeur du zoo de Maubeuge.
1: Jimmy, comment on devient directeur de zoo?
3: Bah écoutez, moi j'ai toujours été passionné par le monde animal. Je suis né à Maubeuge, j'ai toujours voulu travailler avec les animaux, la faune sauvage. Je suis biologiste de formation, j'ai fait toutes mes études sur Maubeuge. Ensuite, à la faculté de Lille de sciences, en passant par l'Institut Genet. Et j'ai fini mes études en juin 2000 et je suis directement arrivé sur le zoo. J'avais dit que je travaillerais au zoo de Maubeuge et voilà, j'ai réalisé mon rêve.
4: 1, 2, 3 et...
1: Vous êtes comme le chef d'orchestre ici.
3: C'est vraiment un magnifique orchestre et j'adore être ce chef d'orchestre parce que travailler avec du vivant, chaque jour est différent, chaque jour est une nouvelle aventure et je le vis comme ça depuis des années et j'espère encore pour très longtemps.
1: Et vous savez quel est son animal coup de cœur au zoo? Oui.
5: Un lion,
1: non.
5: Un ver de terre,
1: non.
5: Un éléphant,
1: non.
5: Une gazelle,
1: non.
5: Un chat,
1: non.
5: Un chien,
1: non.
5: Un tigre,
1: non.
5: C'était un mouton.
1: Non, allez-y Jimmy.
3: Mais écoutez, je dirais que tous les animaux sont mes animaux coup de cœur parce que c'est un travail au quotidien, 300 animaux, on est une équipe de plus de 40 personnes, tous les corps de métier sont représentés, du vétérinaire, soigneur, caissière, régisseur, équipe technique, jardinier...
1: Il n'y a pas un animal qui vous fascine plus que les autres?
3: La girafe, sa grandeur, sa grâce, est un animal fabuleux. Après, depuis maintenant quelques temps, on a la chance et l'honneur de présenter des tigres de Sumatra qui sont pour moi vraiment le résumé de ce que doit être aujourd'hui l'émission des zoos. Nouvel enclos, on a triplé la surface, un enclos très végétalisé. On vient de recevoir un jeune mâle dans le cadre du programme européen d'élevage du zoo de Londres. Donc nous allons être en situation de reproduction. Et là, je dirais que c'est vraiment le graal de ce que doit être aujourd'hui l'émission des zoos. C'est ça qui me fait vibrer. Chaque jour.
1: C'est quoi votre rapport d'humain au quotidien avec l'animal, Jimmy Hébel? C'est lui qui commande?
3: Quand il veut venir échanger, il vient. Quand il a besoin d'être en retrait, il est en retrait. Et on a la chance sur le zoo d'avoir des espèces très variées. Et chaque animal est une identité. On développe du medical training en partenariat avec le vétérinaire, les soigneurs. C'est-à-dire que l'animal accepte des soins coopératifs qui nous permettent d'être au plus près, avoir des enclos beaucoup plus végétalisés, des zones de retrait où ils peuvent se soustraire du regard du visiteur. Aujourd'hui, les visiteurs ne sont plus des visiteurs, ils sont des explorateurs, et donc c'est aux visiteurs de s'adapter à l'animal.
1: Hakuna Matata, Jimmy Hébel.
3: Moi, c'est ici à Maubeuge que je suis né, j'ai grandi, et c'est ici que je réalise mon rêve de travailler au sein du zoo de Maubeuge.
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1: Itinéraire bis. Catherine Marchesin.
2: Itinéraire bis en balade dans le Sénonais cette semaine. Et aujourd'hui, je me suis arrêtée dans la commune de Gron. Élodie Conat, bonjour.
3: Bonjour Catherine, bienvenue.
2: Bienvenue chez Déconnecter. Alors Déconnecter, Élodie, c'est quoi ?
3: Déconnecter, c'est d'abord la marque de mes céramiques artisanales. Et c'est aussi bientôt une place où vous pourrez venir à l'atelier.
2: Qu'est-ce qui vous a donné envie de vous lancer dans la céramique ou la poterie ? On dit céramique ou poterie ? Dans votre cas, qu'est-ce qu'on dit, Élodie ?
3: Alors, moi, j'aime bien dire les deux, parce que les deux se rassemblent. Il y a une côté un peu plus artistique pour le céramiste et un côté plus utilitaire pour la poterie. Et moi, ma technique mêle les deux. Ce qui m'a donné envie, en fait, ça a été les circonstances de la vie où j'ai eu un licenciement. Et en fait, la vie m'a permis de prendre ce chemin-là et puis de découvrir. En fait, ça a été magique. Ça a été une rencontre avec la terre, le tour de potier et ça ne m'a plus lâché.
2: Alors, vos céramiques, vos poteries, quelles sont leurs caractéristiques ?
3: Alors moi j'aime bien ce qui est fin, élégant et j'aime bien la couleur bleue. Donc c'est vrai que ça va être une tendance sur mes poteries. Et j'aime bien que l'art soit dans le quotidien. C'est-à-dire que votre tasse du thé du matin ou du café du matin, et bien que vous ayez plaisir vraiment à la prendre et que ce soit un objet joli mais utilitaire.
2: Il y a aussi des sculptures, on peut parler de sculptures ?
3: Alors sculpture parce que par-dessus un vase, je mêle une autre technique, mais je ne fais pas de sculpture type buste ou animaux, par contre. Mais voilà, je m'autorise en tout cas à faire des œuvres un peu plus décoratives, mais toujours utilitaires, c'est-à-dire que le vase, vous pouvez quand même mettre des fleurs fraîches dedans.
2: L'année dernière, vous avez fait le Salon Made in France à Paris. Qu'est-ce que vous en retenez de ce Salon Made in France et comment ça s'est passé ?
3: Alors, le mot à retenir, c'est intense, aussi bien sur la préparation que sur l'événement. Donc oui, c'était 4 jours et j'en garde forcément un magnifique souvenir et des belles rencontres, des gens intéressés, intéressants, de beaux compliments. Donc ça rebooste aussi et ça fait du bien au moral et de rencontrer d'autres artistes aussi, c'était chouette.
2: Déconnecter, Élodie, ça existe depuis combien de temps ?
3: Eh bien, je viens de fêter mes 3 ans.
2: L'avenir, alors, c'est cet atelier qui va s'ouvrir ici à Gron ?
3: Oui, j'ai hâte. Oui, un nouvel atelier, un espace vraiment cosy, pensé. Et du coup, pouvoir accueillir pour faire des cours et partager cette passion aux gens.
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2: Itinéraire bis dans le Sénonais cette semaine. Et aujourd'hui, je me suis arrêtée à Sens, chez l'Ultimat. Damien Bonvarlet, bonjour.
4: Bonjour.
2: L'ultimat, Damien, c'est quoi ? C'est deux choses très différentes.
4: Alors, ça vient déjà, à la base, c'est un atelier de lutherie, donc depuis 2004, donc 21 ans. Et depuis une quinzaine d'années, j'ai ajouté une activité purement commerciale, donc un magasin de musique. Donc, double casquette, commerçant et artisan. À la base, je suis luthier en corde pincée, donc effectivement, la part belle est accordée pour la guitare, la basse. Mais on n'oublie pas la partie piano numérique et sono, mais c'est vrai qu'on trouve essentiellement de la guitare avec environ 350 à 400 guitares en stock permanent.
2: Ce métier de luthier, vous l'avez appris de quelle façon, vous ?
4: Alors, en partie autodidacte, mais aussi avec des échanges avec déjà des luthiers qui étaient déjà installés. On continue tout le temps d'apprendre, en fait. Pour moi, je considère que je n'ai pas fini d'apprendre.
2: Ici, on répare et on crée ?
4: Alors, on répare essentiellement. J'ai pas mal créé par le passé. J'ai mis une pause pour différentes raisons. J'espère revenir à la création. Mais c'est essentiellement de l'entretien, de la réparation, de la modification. Voilà.
2: C'est-à-dire, quand on est face à une guitare que l'on doit réparer, quelles sont les premières choses à faire ?
4: Un diagnostic. Faire le tour de la guitare, bien voir les problématiques, parce que des fois vous avez des choses qui peuvent être impressionnantes visuellement, mais en fait elles sont très simples à réparer. Et à l'inverse, vous avez des fois des choses qui paraissent très très simples, et au contraire on est sur une complexité qui est beaucoup plus importante.
2: Il y a des souvenirs de luthiers comme ça qui vous viennent en tête, des guitares que vous avez dû réparer, qui ont eu une certaine importance dans votre vie professionnelle?
4: Oui, on a eu plusieurs. Alors, on pense effectivement des fois à des instruments assez rares et prestigieux, mais les meilleurs souvenirs, c'est plutôt des instruments qui peuvent paraître quelconques, mais qui sont avec un affect très particulier. Donc j'ai deux trois souvenirs comme ça d'instruments qui ont été réparés, notamment d'un jeune qui est décédé. Et donc ce sont les parents qui ont décidé de faire réparer un instrument. C'était une promesse qu'ils avaient fait avant le décès de leur fils. Voilà. Donc là c'est l'instrument n'a pas forcément de grande valeur commerciale, mais il y avait une valeur affective assez importante et de pouvoir rendre cet instrument et de voir des larmes de joie auprès des parents, ça dépasse la valeur de certains instruments.
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2: Itinéraire Bis dans le Sénonais cette semaine et aujourd'hui, eh bien, je me suis arrêtée à Sens pour faire la connaissance d'une artisan d'art, Fabienne Roch, bonjour.
5: Bonjour.
2: Votre spécialité, Fabienne, expliquez-moi, c'est assez pointu quand même.
5: Je suis donc restauratrice de faïence, porcelaine, céramique, aigrée.
2: Qui fait appel à vous? J'imagine que les demandes doivent être nombreuses parce qu'autour de nous, il y a beaucoup de choses, il y a beaucoup de pots en céramique, en grès, etc., etc. Quelles sont les personnes qui viennent vous voir et pourquoi viennent-elles vous voir?
5: Alors, ce sont des clients privés, majoritairement, suite à des casses chez eux, dû à un chat, au moment du ménage, bref, toutes sortes de choses, ou des objets qu'ils ont retrouvés dans leur grenier, qui appartenaient aussi à des grands-parents, des parents, et également les musées. Là, dernièrement, j'ai travaillé pour le musée Abbaye de Saint-Germain à Auxerre, qui préparait l'exposition 4000 ans d'histoire de céramique. Il a fallu que j'aille pour dépoussiérer, nettoyer, faire quelques consolidations. Voilà.
2: Quelles sont les qualités qu'il faut avoir pour pouvoir restaurer des faïences, des céramiques anciennes, par exemple?
5: Alors, je pense en premier la patience, parce que j'ai beaucoup de clients qui me disent « Oh non, on n'aurait pas la patience de faire ça ». Donc, je pense que c'est quelque chose qui est flagrant, la patience, la minutie.
2: Vous aimez faire des puzzles?
5: Oui, ça aussi. Des fois, oui, voilà. Il faut être aussi doué en puzzle, parce que des fois, on m'apprend des choses très, très cassées.
2: Vous avez des souvenirs de pièces assez fabuleuses qui sont passées entre vos mains?
5: Alors justement, la salle d'Ecmule d'Auxerre, les deux vases, deux beaux vases de la Compagnie des Indes, qui étaient en très mauvais état, déjà restaurés, enfin bref, beaucoup de travail et c'était des très belles pièces qu'on peut d'ailleurs voir quand on va visiter cette salle d'Ecmule.
2: Vos autres références, c'est quoi?
5: Alors, le Louvre, il y a une quinzaine d'années, pour préparer les salles des arts de l'islam. Et donc, on a passé pendant 4 ans à restaurer tous les carreaux qui servent à faire les panneaux sur les murs, plein de céramiques islamiques. Également au musée de Sèvres. Et aussi dernièrement, c'était pour Monaco. Des grands panneaux de Roger Capron, qui représentent des animaux un peu fantastiques, des animaux marins fantastiques. Un travail qui a pris beaucoup de temps.
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2: Itinéraire Bis dans le Sénonais cette semaine et aujourd'hui je me suis arrêtée à Sens, place de la République, juste à côté du très beau marché couvert de Sens. Colette, bonjour.
6: Bonjour.
2: Ici, racontez-moi, nous sommes où?
6: Alors, vous êtes dans une confiserie, la confiserie Morissut, voilà, qui existe depuis 1929. Alors, l'usine existe depuis 1929, mais la boutique, elle est ouverte depuis 6 ans maintenant.
2: Une boutique où, quand on rentre, eh bien, on a envie de s'installer et d'ouvrir tous les paquets. Parce que ici, qu'est-ce qu'on trouve dans cette boutique incroyable?
6: Alors, principalement du nougat, de la praline, des boules coco. Vous avez du bonbon ancien, du berlingot. Et puis aussi, on fait des produits locaux, tels que les nonnettes, la bière de Sens, la moutarde, des biscuits aussi, Eugène Blond, d'Inquiète. Pierquoise, Penveine. Alors ça, c'est parce qu'en fait, depuis 6 ans maintenant, on fait partie du groupe Comptoir des Flandres.
2: Maurice Hu, je voudrais qu'on revienne sur cette confiserie créée en 1929 à Véron. Au départ, qu'est-ce qu'on fabriquait à Véron?
6: Du nougat, de la praline aussi. Et les boules coco sont venues après avec le berlingot.
2: Vous, qu'est-ce que vous préférez dans les gourmandises de chez Maurice Hu?
6: Ah, j'avoue, si j'ai une petite fringale, je pourrais manger du nougat royal. Alors le nougat royal, c'est quoi? C'est un nougat avec de l'amande, de la pistache, de la noisette et du miel.
2: Parfait.
6: Très bon, effectivement. C'est celui que je vais manger si vraiment j'ai une petite fringue. Après, on fait aussi de la praline enrobée de chocolat. Et ça, c'est très bon aussi.
2: Et puis, il y a cette fameuse bûchette sénonaise. La bûchette sénonaise, c'est quoi, Colette?
6: Alors, c'est un praliné feuilleté à la noisette et à l'amande. Voilà, c'est une coque en sucre brunie. Et à l'intérieur, il y a un feuilleté noisette et amande.
2: Et puis moi, j'ai mon péché mignon chez vous, chez Maurice U. C'est la nougatine là, que vous avez dans les mains, Colette. Une nougatine particulière, c'est ça, nougatine dure hein.
6: Oui, tout à fait. La nougatine, elle est dure. Et chez nous, on la fait avec de l'arachide. Donc, ce qui la rend craquante et un petit peu friable. On s'abîme quand même pas trop les dents avec, c'est bien.
2: Vous, Colette, qui vivez tous les jours dans cette boutique, vous craquez de temps en temps ou pas?
6: Oui et non, on va dire. Pour bien le vendre, il faut quand même aussi goûter. Hein.
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2: Itinéraire BIS dans le Sénonais cette semaine et aujourd'hui encore, on va se régaler. C'est presque une semaine gourmande hein, cette semaine. Je suis en compagnie d'Élodie, Élodie de Conservionne. Élodie, bonjour.
7: Bonjour Catherine, bonjour tout le monde.
2: Conservionne, c'est quoi, Élodie?
7: Nous sommes transformateurs. Donc, en fait, on essaie de valoriser à notre façon les ingrédients de notre territoire pour réaliser des recettes atypiques tout en gardant ce côté traditionnel de la conserve. C'est-à-dire que nous, on a l'élément clé, c'est notre autoclave, c'est-à-dire c'est un stérilisateur professionnel dans lequel on met les bocaux, ça monte à haute température dans un temps donné. Et du coup, on n'en met pas de conservateur, on met non plus pas de colorant artificiel. Ici, on parle de bocaux, beaucoup font encore des confitures, mais moins dans le salé.
2: On va parler des recettes, ça sent bon ici, hein, dans votre petit laboratoire. Qu'est-ce qui mijote?
7: Alors là, on est en train de réaliser notre velouté de sucrine du Berry à la coriandre. Donc la sucrine du Berry, c'est une courge de la famille courge musquée. C'est vrai que c'est réconfortant. Donc là, vous prenez notre sucrine, vous la réchauffez. Vous pouvez mettre des morceaux de gâteau émietté. Moi, j'aime bien avec le pain d'épices, par exemple, ou ce qu'on a dans le tiroir. Hein, si vous avez du petit beurre, c'est très bien aussi. Un bon bol comme ça le soir, c'est vraiment agréable.
2: D'autres veloutés?
7: Oui, alors nous avons aussi travaillé le potimarron avec la patate douce, le potimarron au colombo. Avec le potimarron, on a travaillé aussi une seconde recette, c'est potimarron au gingembre. On a travaillé le chou rouge au cumin.
2: Ce qu'il faut dire, c'est que chez Conservionne, Élodie, on travaille avec des produits le possible en direct.
7: Oui, c'est vrai que, par exemple, nos sucrés sont réalisés avec des ingrédients d'ici. Donc, on parle des pois chiches, on parle de la patate douce, on parle de l'huile de tournesol. C'est valoriser les produits du coin, les produits en direct, autant que possible. L'idée, c'est de garder les saveurs et les textures naturelles des légumes. Donc, c'est ça, en fait, notre secret, c'est de prendre le temps d'avoir cette patience-là.
2: Tout le monde a envie de goûter vos produits. On les trouve où, les produits de chez Conservionne?
7: Alors, nous sommes présents dans des épiceries fines et on est présents aussi dans les Leclerc. Et notre dernier supermarché, c'est le Super U de Hayens-sur-Tholen.
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2: Alors, je sais pas vous, mais moi, quand je prépare un gâteau, un cake, j'ai toujours le souhait qu'il soit moelleux, qu'il soit bombé, qu'il soit gonflé. Bah, pour ça, il faut éviter le développement du gluten dans la pâte. Et il faut retenir l'humidité. Et bien sûr, éviter la surcuisson.
3: Alors, comment on fait?
2: Alors, c'est simple. On va avoir quelques techniques. On va faire en sorte d'avoir tous les ingrédients à la même température ambiante. Ça veut dire que si on fait un gâteau yaourt, il faut que le yaourt soit à la même température que le beurre, le lait, la crème, les œufs, etc. On va remplacer le sucre blanc par le miel, parce que le miel apporte du moelleux. On va mettre la bonne dose de levure. On compte en moyenne, vous savez, les petits sachets roses, là, ça fait 10-11 grammes, à peu près pour 250 grammes de farine. On n'hésite pas à ajouter un ingrédient humide, comme un yaourt, de la compote de pommes, parce que ça va apporter du moelleux. On utilise la bonne farine, la T45. On ne travaille pas trop la pâte. Après avoir ajouté la farine, on l'incorpore. C'est-à-dire qu'on va mélanger, mais dès que c'est mélangé, hop, on arrête. Sinon, le cake va devenir beaucoup plus dense et il va perdre en légèreté. Et puis, on préchauffe le four. 160, 170, ça suffit. Et on sort le cake dès qu'il est cuit.
3: Donc en faisant tout ça, j'aurai un cake bombé et moelleux.
2: Alors oui, il va être moelleux. Si vous voulez qu'il soit bombé, un cake qui a tellement gonflé, qui s'est ouvert à la cuisson, il y a une petite astuce en fait. Bon, certains vous diront qu'avec la pointe du couteau, ils viennent fendre la pâte avant de le mettre dans le four. C'est pas mal, ça peut marcher. Moi j'ai une autre technique. Je découpe de très fins bâtonnets de beurre et je les dispose au centre de mon cake. En fondant, le beurre va pénétrer dans la pâte, créer des conditions pour que le cake s'ouvre. Et là, il deviendra bombé. Donc vous voyez, ça marche de faire un cake moelleux et bombé.
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5: Qu'aimeriez-vous planter dans votre jardin ?
6: Dans mon jardin, j'aimerais bien faire un potager avec, par exemple, des tomates, de la salade, des melons, etc. pour pouvoir après les récolter et faire des petites salades. Et pour l'été, ce serait bien.
7: Moi, c'est pour les planter, voilà, à manger illimité.
8: Et moi, je veux planter des fraises, des fleurs, par exemple, et aussi des carottes et plein d'autres choses, et des salades aussi, plein.
9: Des framboises, des myrtilles, parce que moi, j'aime les fraises, framboises, myrtilles, parce que c'est incroyable.
10: Bah, moi, ce que je voudrais planter, c'est de la pastèque. Tout ce qu'il y a de nécessaire pour vivre, pour manger.
5: Et tu manges des fruits et des légumes ?
10: C'est presque mes aliments préférés. J'adore les légumes, les tomates, concombres, courgettes, carottes.
11: Oui, beaucoup de légumes et aussi des arbres comme des plantes, des tulipes, des roses, etc. Mais oui, les légumes, c'est trop bon aussi, les fruits.
5: C'est vrai, tu manges des légumes ?
11: Ah oui, j'en mange beaucoup. Je me fais plein de salades. Maman, elle m'a appris à tout faire. Je mets dans un petit bol, je mets de la salade avec de la vinaigrette, des tomates, je coupe des avocats. Quelquefois, je mets des fruits aussi pour donner un petit peu de sucré.
10: Moi, j'aime pas trop la salade et les avocats. C'est les seuls fruits et légumes que j'aime pas trop.
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12: C'est quand même un rêve pour moi parce que c'est vrai que je pensais pas en arriver à ce stade-là.
2: Vous êtes fière de vous ?
12: Un petit peu, oui, quand même.
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12: Donc, je m'appelle Marie-Pierre Poulet, j'ai 70 ans. Je viens d'être titrée aux championnats d'Europe de natation qui se sont déroulés en Pologne à Lublin sur le 100 mètres 4 nages. Je nage à Jouer les Tours, au club de Jouer les Tours, à Jouer natation.
5: Vous êtes championne d'Europe.
12: Disons que pour moi, c'est un petit peu impressionnant. Je réalise pas trop pour l'instant. C'est une compétition qui s'est passée comme une autre compétition. J'adore faire des compétitions. Et c'est vrai que plus on m'en parle et plus je me dis, ah oui, quand même.
13: Que vous avez toujours été nageuse.
12: Ah oui, ça, j'ai toujours été nageuse. Depuis l'âge de 9 ans, j'ai été nageuse. J'ai commencé dans un club de la Sarthe. Ensuite, j'ai suivi mes parents. On a été mutés en Indre-et-Loire. Et j'ai fait les championnats de France en 97 à Saint-Pierre-des-Corps. La piscine de Saint-Pierre a brûlé. Donc, je me suis dit, il faut quand même qu'on trouve un club pour continuer à nager parce que c'est quand même pas ma raison de vivre, mais beaucoup quand même. Puis en fait, je me suis orientée sur jouer. Très contente également de rapporter ces titres pour le club de Jouer les Tours, bien sûr. L'endroit où je me sens bien, c'est dans le sport. Parce que j'ai fait énormément de sport, donc j'ai touché à beaucoup, beaucoup de sport. Et c'est vrai que l'ambiance a été magnifique et c'était franchement époustouflant au niveau organisation, au niveau...
13: Vous avez dû entendre pas mal de langues.
12: Énormément.
13: C'était qui vos adversaires?
12: Il y avait beaucoup de gens des pays de l'Est, hongrois, Tchécoslovaquie. On est toujours en attente dans les chambres d'appel, comme on voit aux Jeux Olympiques et tout. C'est vrai que c'est impressionnant de voir ça. Entre nous, parfois, il y a des regards qui sont un petit peu... On se dit, mince, celle-ci, elle est un peu plus forte ou celle-là, il faut que je me méfie, il faut que je surveille et tout, parce qu'on sait à peu près quels seraient nos adversaires, si je puis dire.
13: Et elles savaient que vous alliez être leur adversaire?
12: Alors moi, je parle pas anglais, enfin très peu. Je sais pas. Les numéros de place, on se dit, celle-ci, elle est un peu plus forte et tout, donc il faut que je surveille, etc.
13: Médaillé d'or en Pologne, il y a quelques jours, Marie-Pierre est aussi fidèle depuis 43 ans.
12: Tous les jours, je travaille.
13: Vous nous donnez un peu du fil à retordre en ce moment avec tout ce qu'on parle sur la retraite? Ou dites non, moi 70 ans, c'est bon. Qu'est-ce que vous faites de beau?
12: Je travaille au Crédit Agricole. Pour moi, ça a toujours été un leitmotiv aussi, le travail, parce que ça m'a créé du lien social.
13: Et puis un certain goût de l'effort, peut-être, parce que ce fameux 100 mètres 4 nages...
12: Je l'ai fait en 1:38.04.
13: L'année prochaine, vous y retournez?
12: L'année prochaine, peut-être, si je suis encore apte à pouvoir faire des compétitions, pourquoi pas, oui. Je sens l'adrénaline monter, et j'ai à cœur de vouloir satisfaire le club. Après, pour moi, ça coule de source, on va dire.

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1: On sait qu'on est lorrain parce que quoi, Nicolas Thuron ?
2: Parce qu'on est tuyau rouge ou tuyau bleu.
1: Je connaissais le fil rouge sur le fil rouge, le fil bleu sur le fil bleu.
2: Oui.
1: Je ne connaissais pas le tuyau rouge.
2: Vous n'êtes jamais allé à la piscine d'Amnéville ?
1: Si, non, bah piscine d'Amnéville, je ne crois pas, Thermopolis.
2: Sinon vous auriez tilté tout de suite. Alors, Thermopolis, monsieur a les moyens.
1: Oui,
2: monsieur
1: tu parles.
2: Chez Radio France.
1: Tu parles.
2: Laissez-nous entre prolétaires.
1: Alors,
2: aujourd'hui,
1: eau chaude, eau froide ?
2: Ah, on y est presque. Aujourd'hui, à cause du coût de l'énergie, les piscines municipales ou communautaires n'ont plus que l'eau froide. Hein.
1: Ouais.
2: Elles sont de moins en moins chauffées. Il y a une ambiance de morgue là-dedans. L'eau est si fraîche que t'as juste envie d'y ajouter un peu de pastis pour l'apéro. Tu rentres dans le grand bassin comme dans un bocal de fluide glacial. Et le pire, pour les hommes, c'est le fameux PDC.
1: C'est quoi le PDC?
2: Passage des couilles. C'est le moment... Ah hi, hi, hou. T'es là, tu restes un quart d'heure entre deux eaux, avec la ligne de flottaison qui te chatouille et qui te transforme les mistiflettes en rotouflons. Les gamins, eux, ils s'en foutent, ils vont à la baille, et deux minutes après, ils sont bleus, ils claquent des dents.
1: C'est vrai.
2: Tu sais, ils ont les lèvres violettes, comme celles des Bob l'éponge à la fin du Beaujolais nouveau. Mais jadis, quand l'énergie n'était pas une question et qu'on cramait du charbon en forfait illimité, on avait un vrai climat tropical à l'Aquadrome ou à la piscine d'Amnéville. N'importe quel Mosellan a passé au moins une journée dans la zone de loisirs du Stahlheim, connu pour son zoo, son golf, en Thermopolis pour les plus riches, et sa piscine,
1: bête.
2: Et ses fameux toboggans rouges et bleus.
1: Ah.
2: Rouge, bleu, deux parcours, deux ambiances, le rouge et le bleu. Un Stendhal pour daltonien. Ce sont aussi les couleurs de l'eau chaude et de l'eau froide, vous l'avez dit, qui correspondent parfaitement au caractère de ceux qui fréquentent l'un ou l'autre parcours. Le tuyau bleu, c'est pour les tempéraments frileux.
1: Les
2: placides, oui, c'est pas très dur.
1: C'est très bien pour moi, ça.
2: Et une petite promenade de 4-5 virages,
1: voilà.
2: Une descente douce,
1: les
2: pas d'avant l'heure. Des fois, ça glisse si peu que tu restes coincé, en mode occlusion intestinale. Vous m'en parliez hors antenne. Il faut que t'attendes que le descendeur suivant vienne te dégager à coups de talon. C'est le tuyau de ceux qui respectent les limitations de vitesse, qui sont vaccinés contre le Covid et qui votent modem. Tuyau rouge, en revanche, Jean-Michel Cliché. Tuyau rouge, en revanche, c'est le feu. C'est pour les têtes brûlées. Ça commence par un bec de pélican qui fait guili-guili dans le ventre et que je plonge la tête en avant assez vite pour m'arracher le maillot. C'est les tuyaux de ceux qui font de la moto sans casque, qui écoutent de la musique trop fort et qui mangent épicé. Et alors vous qui nous écoutez, vous êtes plutôt tuyau rouge ou tuyau bleu?
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3: La plupart des outils qu'on achète aujourd'hui sont pensés pour mourir jeunes.
1: Oui.
3: Et à l'inverse, ici, on forge des objets qui sont faits pour durer. En cet endroit, le métal chante, l'enclume et le marteau trônent au milieu de l'atelier. Je teste donc pour vous, non pas le métier de forgeron, mais celui de taillandier. Je suis à Eschbach-Roval, sur les hauteurs de Münster, à la taillanderie Luquet. Alors, elle est très discrète, hein. Elle est incorporée comme ça dans un sous-sol d'une maison, et j'étais très loin d'imaginer ce qui se prépare derrière. Alors, je pousse la porte, et je suis très vite accueilli par Soumia. Soumia Luquet, qui s'occupe, elle, de gérer les projets, les commandes, et la communication de Simon, son mari, qui, lui, est dans l'atelier. Et de là où je suis, ah bah, ça sent le métal chaud, oui. Mais, il fait quoi, Simon, si c'est un taillandier, et non un forgeron? C'est là que Soumia m'explique que tous les taillandiers sont forgerons, mais que tous les forgerons ne sont pas taillandiers. Et un peu comme son nom l'indique, eh bien c'est un artisan qui est spécialisé dans la fabrication d'outils tranchants, forgés. Comme par exemple des haches ou des ciseaux à bois. C'est bon, c'est clair pour vous aussi? Parfait. Allez, on pousse la porte de l'atelier. Ah ben oui, il fait chaud. Oui. Et ça sent le métal. Et il y a des outils, mais alors partout. Et Simon, eh bien il est chaud patate. Oui, il a déjà préparé un outil en cours d'assemblage, et ça va être à moi de lier l'ensemble, et cela sans me blesser, ni me brûler, ni le brûler lui, enfin bref, grosse pression, hein. Alors bien évidemment, Simon me montre une première fois, et frapper le métal incandescent, ah ben c'est pas juste une histoire de force, ah non, c'est aussi et surtout une question de précision, et c'est justement ça le problème. Alors Simon, lui, il vise juste, bam, le bruit est net, ça paraît super simple, ah, oui. ça paraît, oui. Puis il me tend le marteau. Je saisis avec pas beaucoup d'espoir. Mais un seul objectif, réussir à taper le métal. Tape le métal, Maxime, montre que t'es capable. Et c'est avec toute ma détermination que je démarre le geste dans un élan splendide de doute et d'incertitude. Simon, lui, est stoïque. Mais en moins d'une seconde, le temps ralentit quand le marteau vient épouser de toutes ses forces. L'enclume, oui, mais pas la pièce qu'il supporte. Bing ! Le marteau rebondit maladroitement. Le bruit sonne creux. Le visage de Simon se crispe avant de sourire.
4: Un grand moment.
3: Alors Simon et le marteau, eux, c'est une grande histoire qui est d'ailleurs reconnue par ses pairs, hein, parce que Simon a d'ailleurs collaboré à la fabrication des haches de charpente traditionnelles qui ont été utilisées pour la restauration de la cathédrale Notre-Dame de Paris.
4: La classe quand même.
3: La maison du quai propose d'ailleurs des stages immersifs accessibles même aux débutants. Oui, oui, oui, à tous les débutants, même les plus maladroits. La preuve, je ne me suis même pas blessé. Et ça, franchement, c'est balèze.
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1: Frédéric Roch a créé à Saint-Pavas un lieu divin et qui expose bien plus de 10 vins produits à consommer, évidemment, avec modération. Sa passion, les vins, les vieux millésimes. Frédéric Roch, légende ici.
5: Bonjour, je m'appelle Frédéric Roch, j'ai 51 ans. Je suis né à Alençon, dans l'Orne, mais je me considère manceau de cœur. Et ma particularité, c'est donc d'être un amateur de vieux millésimes de vin. Alors, quel a été mon parcours? Je suis scientifique de formation, j'ai été statisticien dans des laboratoires pharmaceutiques. Ensuite, je suis devenu conseiller en gestion de patrimoine, où j'ai travaillé en banque, en assurance et à mon compte. Et depuis 2022, j'ai créé Boire du Bon, une cave bar à vin. Et cette cave bar à vin, elle est à Saint-Pavas. Alors cette passion pour les vieux millésimes, ça a commencé quand je me suis intéressé au vin, dès l'âge de 18 ans. Je me suis intéressé petit à petit aux vieux millésimes lors d'achats de vin aux ventes aux enchères. Un jour, je suis tombé sur une bouteille de ce type-là qui était vraiment exceptionnelle. Et donc là a commencé mes achats de vieux millésimes et c'est devenu vraiment une passion et la majorité de mes bouteilles en cave sont des vieux millésimes maintenant. Est-ce que je suis alcoolique si je bois des vieux millésimes? Non, au contraire, c'est vraiment dans des moments exceptionnels où je sors ce type de bouteille. Alors, quel est le plus vieux millésime que j'ai pu goûter? Alors, j'ai bu un Sauternes de 1937, qui est une très grande année de Sauternes. Et récemment, pour mes 50 ans, je me suis ouvert une bouteille de ma cave personnelle, un quart de chaume 1933, du château de l'Écharderie. Et donc, c'était exceptionnel aussi. C'est le seul vin de la Loire qui a l'appellation Grand Cru. Ah, le meilleur vin du monde, ça c'est une question très difficile, parce qu'aujourd'hui, on fait du bon vin partout dans le monde. Mais c'est vrai que la France fait des vins exceptionnels. Et donc, voilà, il y a les amateurs de Bordeaux, les amateurs de Bourgogne. Donc, je veux pas rentrer dans ce match. Moi, je suis un amoureux des vins de la Loire. Voilà, c'est notre région. Hein, on est en Sarthe. On touche du doigt l'appellation de la Loire avec les Janières sur le sud Sarthe. La Loire, c'est immense. Hein, ça va de Muscadet jusqu'à Saint-Étienne avec les côtes du Forez. Et donc, entre ces deux appellations, il y a énormément, énormément de choses. Est-ce qu'en Sarthe, on fait des bons vins? Oui, on fait des très bons vins. Le Janières est une appellation qui est de plus en plus réputée. Kurnonski, qui était surnommé le prince des gastronomes, disait que deux ou trois fois par siècle, le Janières peut être le meilleur vin du monde. Voilà, c'était Frédéric Roch. J'étais très heureux de vous parler de ma passion et donc profiter de la vie parce que chaque année est un bon millésime.

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1: Philippe et Jean-Noël de Paris, ce sont les frangins les plus connus de Savoie et de Haute-Savoie.

0: roussette.
1: La roussette de Frangy, bravo.
0: Eh oui. Alors, c'est quoi le crépi?
1: Alors, le crépi, c'est d'abord un cépage chasselas. On l'a déjà dit, mais un cépage qui se plaît énormément sur les bords du Léman, vu les conditions climatiques. Et Henri nous explique qu'il s'agit d'un cépage de première époque, qui a un cycle de végétation très court. Et comme on est à 500 mètres d'altitude, il lui faut beaucoup de soleil, qu'il soit bien exposé, contrairement au cépage chardonnay, Laurent, que vous connaissez aussi. Et là, on trouve le crépi uniquement sur trois communes, Douvaine, Balaison et commune d'à côté, Laurent, peut-être.
0: Ça doit être Loisin.
1: C'est bravo. C'est Loisin à côté, trois communes. Et en tout, il y a 85 hectares de production de ce bon crépi. Henri nous explique qu'il y a aussi des contraintes de production. Ils doivent produire pas plus de 72 hectolitres à l'hectare. En gros, 85 hectares, 72 hectolitres, faites le calcul, c'est 4 500 hectolitres crépi par année, c'est le calcul.
0: J'ai jamais été bon dans ce genre de calcul. Hein. Quelles sont les qualités du crépi?
1: Je vous vois bien, Laurent, c'est un vin tranquille. C'est un vin blanc qui n'est pas pétillant, comme vous. C'est un vin à boire rapidement. Attention, un vin frais, comme on dit. Il faut le boire dans les 2 ans qui suivent la mise en bouteille. Ah. Parfois, il se boit encore un peu plus vite.
0: C'est pas un vin de garde, alors?
1: C'est pas un vin de garde, pas du tout. Il ne faut pas attendre pour le boire, nous dit-il. C'est un vin léger, qui a un goût, tenez-vous bien, de pierre à fusil, on aime ces expressions-là, ou de violette, selon les années, et parfois même, Laurent, il sent l'aubépine, l'abricot, ou même la brioche, imaginez.
0: Donc, on peut le prendre au petit déjeuner, c'est ça?
1: On peut le prendre au petit déjeuner ce matin, pour votre matinale. Ouais. C'est un vin extrêmement agréable, qui se boit facilement. Et c'est surtout pas un vin gras, nous dit-il. Un vin gras, ça nous fatigue, nous dit Henri. Et il s'accompagne merveilleusement bien des poissons du lac, des filets de perche, des fondus, des raclettes. Et aujourd'hui, ce domaine continue, le domaine de Sénoche, famille d'Étourges. Ils sont en agriculture bio. Voilà, tout sur le vin. Crépi, le bon vin à consommer avec
0: modération.
1: Évidemment.
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4: Arnaud Fromage est avec nous chaque matin, c'est l'heure de la nécessaire minute comtoise. Mon cher Arnaud, bonjour.
5: Bonjour.
4: Du côté des radars, il y a des petites surprises, on donne vraiment des drôles de noms aux choses, parfois, chez nous en Franche-Comté.
5: Oui, et en voici un nouvel exemple. Alors, petite mise en situation, vous êtes en voiture, vous venez de Belfort et vous roulez en direction de la chapelle sous Rougemont. Bref, vous êtes sur la départementale 83, vous passez de nez avant d'arriver à Rope. Là, vous passez devant la mairie, sur l'avenue Charles de Gaulle, il y a Céline Coiffure, mais vous continuez. La petite patte d'oie à la Vermenoncourt, vous restez sur la route principale et vous avancez encore un petit peu. Il y a les jolies maisons typiques là sur le côté et c'est là, dans le virage, qu'il faut freiner tout simplement parce qu'il y a un radar.
4: Bon, pas mal la petite balade là autour de Belfort, je vois pas vraiment où vous voulez en venir, Arnaud.
5: Eh bien, exactement à cet endroit précis, là, sous le radar, en face de la boîte aux lettres. Parce que ce n'est pas n'importe quel radar, c'est celui qui est surnommé le radar Johnny Hallyday. Mais alors, pourquoi, allez-vous me demander, maintenant que j'ai réussi à capter votre attention?
4: Eh ben oui, pourquoi le radar de Johnny Hallyday, Arnaud, oui?
5: Pour comprendre, il faut remonter à février 1970. L'idole des jeunes a donné la veille un concert à Strasbourg et doit se rendre à Besançon. 3000 personnes l'y attendent et il est 18h passé. Dans la DS Palace Citroën, qui roule à fond parce que, années 70, il y a donc Johnny Hallyday et Sylvie Vartan, mais aussi Mickey Jones, le guitariste de Johnny, Jean Ponce, son manager, et Sacha Rull, son secrétaire. On est en février, il fait nuit, il fait froid, il y a du verglas et ça roule vite, bref, Johnny perd le contrôle de sa voiture. Il glisse et se retrouve dans le fossé. Alors il parvient à reprendre le contrôle de son véhicule, parce que, ne l'oublions pas, Johnny Hallyday est un pilote, mais malheureusement, il y a un bloc de béton qui bloque le fossé et la voiture finit par s'y écraser. À bord, Johnny et son guitariste n'ont rien, mais son secrétaire et son manager sont blessés. Sylvie Vartan, elle, a carrément traversé le pare-brise, elle a le visage en sang. En 1970, la ceinture de sécurité est censée être obligatoire, mais dans les faits, personne ne la met vraiment. Les voisins viennent au secours des blessés, alors au départ, ils avouent ne pas vraiment avoir reconnu Johnny et Sylvie Vartan parce qu'ils sont sous le choc, et les blessés sont conduits à l'hôpital de Belfort. Johnny s'empare du téléphone d'un riverain pour annoncer qu'il n'y aura pas de concert à Besançon ce soir-là. Sylvie Vartan, elle, s'exile quelques mois à New York dans une clinique de chirurgie esthétique où elle subira des dizaines d'opérations de reconstruction pour effacer les traces de l'accident. Alors voilà pour la petite histoire. Et c'est donc dans ce même virage, toujours à la sortie d'Europe et toujours aussi dangereux, qu'a été installé en 2019 un radar, le radar Johnny Hallyday, pour nous rappeler que, star ou pas, il ne faudrait pas oublier de...

0: par Johnny Hallyday. Voilà, on sait désormais où il est grâce à vous, Arnaud Fromage, pour la nécessaire minute comptoise. Vous menez les enquêtes dans tous les sens et vous nous faites revivre avec un superbe podcast La vie incroyable de Paul-Émile Victor, un jurassien qui, pour sa première expérience et sa première expédition, est parti au Groenland. On a entendu le premier épisode jeudi à partir de dimanche, à partir de 10h. Et le numéro 2 est déjà disponible en ce moment sur l'application ICI. Vous allez véritablement découvrir ce qu'a enduré l'équipe autour de Paul-Émile Victor, une équipée qui a été véritablement sans danger, mais ô combien importante pour l'avancée de la science. Un podcast passionnant avec vous, mon cher Arnaud Fromage. Je vous dis à demain.
1: À demain.
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4: Adieu, Balin, et adieu à toutes. Franz, une question.
5: Ah,
4: Kusiba, Bapla, la chantate.
5: Bapla.
4: Ouais, moi. Bon. Si je vous pose cette question, c'est parce que le pitchou de mes voisins bat Atalatal. Ah. Anna Atalatal, c'est aller Kusi Kusa. Donc, il pourra aller mieux bas, Atalatal. À quoi fait maille d'une jaune que le pitchou del Bézi qui topasse des Toussis. Ça fait plusieurs jours que le pitchou de mes voisins n'arrête pas des Toussis. Alors, votre avis, qu'est-ce que ça signifie le verbe toussir en occitan?
5: Ce serait pas tousser?
4: Eh oui, bravo, bravo, bravo. En effet, en pays toussain, c'est dit toussir, autre prononciation, mais tussi, c'est des brembales au verbe tufega, sans oublier le verbe tufega pour dire également tousser. Alors, mais le pauvre drôle, vous pouvez dire que toussir ce qui conne. Alors, le pauvre drôle, c'est-à-dire le pauvre garçon, je peux vous dire qu'il tousse quelque chose. Et quand quelqu'un tousse bruyamment, on dit en Gascogne toulousaine que toussir comme une tibao.
5: Qu'il tousse comme un cheval.
4: Mais oui, oui, ah c'est bon quand une personne pousse très très fort. C'est pas dit les tamés qui toussissent comme un tambour. Ouais, comme un tambour, là aussi, c'est assez imagé. Oui. Ou encore qui toussissent comme une asclaire. Une asclaire, que j'accou, eh bien, c'est quelqu'un qui fend le bois et qui tousse fort, Macarel, et qui frappe fort comme un forcené. La toux se traduit en occitan par la tous, le toussimène, le toussite, et dans certains endroits de la Gascogne, la toussiquère. Alors, concernant le pitchou du voisin, nous n'y a mal que nous n'ajons remède. Il n'est pas de mal sans remède. Une bonne sirop, et c'est la garite, un bon sirop, et il sera guéri.
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1: Ici Picardie propose du lundi au vendredi de retrouver la romancière picarde Karen Ponte qui vient s'éparpiller et nous donner son billet d'humeur tous les jours. Bonjour Karen.
2: Bonjour. Est-ce que ça vous est déjà arrivé d'acheter un appareil électronique, un téléphone portable par exemple, de le brancher pour le charger une fois rentré chez vous et là, au moment du démarrage, bim, mise à jour requise.
1: Ah oui.
2: Comment ça mise à jour? Mais je viens de l'acheter, il est tout neuf. Et oui, après l'enfer des mots de passe, voici venu le purgatoire des mises à jour qui sont censées corriger des bugs qu'on n'a même pas remarqués et améliorer la fluidité d'utilisation de l'appareil alors qu'on en est toujours réduit à tendre le bras en l'air dans nos jardins à la recherche d'une barre de réseau. Oui. Je suis sûre que vous avez tous au moins une fois vécu ce moment où, alors que vous êtes pressé, que vous avez besoin de vous servir d'une application, vous l'ouvrez et là, bim, de nouveau, mise à jour de l'application requise. À croire qu'il y a un algorithme à l'intérieur qui guette le moment où ça nous cassera le plus les pieds. Alors bien sûr, on peut ignorer ce chiffre des mises à jour disponibles, mais si on le fait, arrive ce jour funeste où plus rien ne fonctionne et on est bon pour retourner à l'âge de pierre, c'est-à-dire à l'époque des téléphones filaires. C'était facile au moins à l'époque, on pouvait rien faire d'autre que téléphoner avec nos téléphones, mais au moins ça fonctionnait toujours. Enfin, si on occulte les téléphones à cadran, où est leur manière de nous échapper des doigts au moment du dernier chiffre. Est-ce que ça vous dit quelque chose, ça? Et donc, ça nous obligeait évidemment à tout recommencer. Je rappelle que la petite boule en plastique au bout des bics de quatre couleurs servait à ça.
3: Ah mais oui!
2: À tourner les numéros des cadrans.
3: Exact.
2: Je vous dis à demain et d'ici là, rappelez-vous qu'être focus, c'est bien, mais qu'être éparpillé, c'est encore mieux.
1: Karen Ponte, autrice picarde, qu'on retrouve évidemment avec ses billets d'humeur sur notre site ici.fr.
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4: Depuis Brébant, à mi-chemin entre Arcis-sur-Aube et Vitry-le-François, avec Benjamin Guyot. Bonjour.
5: Bonjour.
4: 35 ans, vous êtes agriculteur ici et vous pratiquez l'agriculture de conservation des sols. Qu'est-ce que ça veut dire ?
5: Alors l'agriculture de conservation des sols, effectivement, ça n'a rien à voir avec du traditionnel. Premièrement, alors c'est déjà de couvrir au maximum son sol. Et du coup, de faire travailler les plantes, travailler les racines et toute l'activité biologique qui est liée, en fait. De ce fait, c'est plus des terres où le sol reste comme ça pendant des semaines et des semaines avec aucune plante. Dès que les récoltes sont faites, on essaie de toujours remettre une plante, voire des plantes, pour être plus performant, aller soit dans l'hiver ou jusqu'à l'implantation de la nouvelle culture. Et du coup, de remplacer toute cette activité biologique, ce qu'on appelle les couverts végétaux, qui vont venir petit à petit remplacer justement le travail du sol et surtout le travail excessif et en profondeur.
4: Il n'y a plus de labour ?
5: Alors tout à fait, l'agriculture de conservation des sols, du coup, la charrue, le labour est complètement proscrit, puisqu'en fait, le labour fait un reset à chaque fois qu'on utilise cet outil-là. Alors, il a aussi des avantages, bien entendu. Mais voilà, du coup, faut pas bouleverser ce qu'on appelle les horizons. Donc, bien entendu, la couche superficielle de sol, par exemple, les 5 premiers centimètres, on veut surtout pas qu'elle se retrouve à 20 centimètres. Donc, il faut absolument proscrire, effectivement, la charrue.
4: L'agriculture de conservation des sols, c'est plus ou moins de travail pour l'agriculteur ?
5: Pour moi, je pense que c'est moins de travail. Mais malgré tout, pour ma part, c'est plus de pics d'activité. Quand on dit plus de sol nu, implantation des couverts végétaux le plus rapidement possible, et ben ça veut dire qu'on sort déjà d'une récolte et les périodes de récolte sont déjà très tendues. Donc en fait on enchaîne ces pics là, mais malgré tout plus de travaux vraiment en profondeur ou au cas par cas. Donc on gagne du temps quand même dans les champs. Au niveau des couverts végétaux utilisés, on est sur des multi-espèces, jamais d'espèces solo. Chez moi, ce qui fonctionne bien, mais c'est aussi mon propre système, il y a toujours une base facélie, moutarde, et également une base tournesol. Donc ce tournesol-là, pour mes voisins, ça ne correspondrait pas, mais pour moi, ça correspond, puisque j'ai accès en fait à des matières organiques sur lesquelles voilà, je peux rééquilibrer ce qu'on appelle des rapports C sur N. carbone sur azote.
4: C'est aussi utiliser moins de produits de pratiquer ces couverts végétaux, cette agriculture de conservation.
5: Alors tout à fait, hein, le but c'est d'atteindre le système entre guillemets vertueux et de faire travailler donc les plantes à notre place et bien entendu réduire les intrants petit à petit. Depuis 3 ans maintenant, et notamment en azote, on arrive vraiment à lever le pied et continuer de produire en quantité.
4: Merci Benjamin Guyot, agriculteur à Brébant dans la Marne.
5: Bonne journée, au revoir.
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3: Fait voyager depuis 2012. Il a été créé à l'initiative d'un prof documentaliste et d'une bibliothécaire des lycées Jeannot et Curie de Sens. Chaque année, de novembre à avril, des centaines de jeunes découvrent des mangas sélectionnés avec soin. L'an dernier, 160 établissements y ont participé, et pas seulement dans Lyon. Sayonara organise aussi de multiples rendez-vous tout au long de l'année autour de la culture et des arts japonais. Cette fascination des jeunes pour la culture du pays du soleil levant ne date pas d'hier. Récréa 2, enfin Récréa 2. Elle a commencé dans les années 80 à la télé avec Récréa 2 et le Club Dorothée. Le Capitaine Flamme et Albator ou Goldorak ont marqué toute une génération.
6: Actarus, ils attaquent en force avec un antirac. Il faut que tu ailles aider Alcor. Bon, je vais y aller.
3: Et puis, les consoles Super Nintendo et Sega ont débarqué. Des consoles avec des personnages cultes comme Sonic et Mario. Dans les années 90 et 2000, Pokémon, Dragon Ball Z et Naruto ont pris le relais, renforçant l'attrait des enfants et des ados pour le Japon. Aujourd'hui, l'influence japonaise s'étend au cinéma, à la BD et même à la musique. Oshii en est l'exemple parfait.

0: littéraire. Les jeunes découvrent des mangas plus originaux ou exigeants que ceux qu'ils lisent d'habitude. Ça stimule leur curiosité, aiguise leur sens critique et leur apprend à varier les plaisirs tout en alimentant leur rêve de Japon.
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1: Bonjour, bienvenue.
2: Merci beaucoup Lily, on est ici sur votre espace à vous, juste à l'entrée de Prades, avec ce beau champ de fleurs.
1: Je cultive des fleurs, pour faire de la fleur coupée et de la fleur séchée, que je vends en direct aux particuliers.
2: Qu'est-ce qu'on peut avoir encore en pleine terre? Parce que là, vous faites du plein champ, vous.
1: Là, on est sur la fin des cultures printemps-été, et en préparation sur les plantations des cultures automne. Là, on a encore pas mal de zinnia, de la gératum, des dahlias, des cosmos et surtout et les Aquilenoblessa.
2: Lumina, c'est quoi par exemple?
1: Donc voilà, ce sont celles-ci. Ce sont des petites fleurs qui sont quasiment sèches quand elles arrivent au stade de récolte et qui gardent vraiment ces couleurs en bouquet sec que je vous montrerai tout à l'heure.
2: Ah oui, alors le vert est un vert très amande et les fleurs sont de couleur blanche et mauve.
1: Voilà, c'est ça, blanche et mauve. Elles conservent très clairement ces couleurs-là.
2: Et ce qu'il y a devant nous, là, rouge et jaune, alors un peu catalan comme couleur.
1: Voilà, ce sont des cultures qui ont un peu raté parce qu'il a fait très très chaud d'un coup au mois de juin, donc elles ont vraiment souffert de la chaleur, mais qui fonctionnent aussi très bien en bouquet sec. Donc on avait l'intention de faire des planches catalanes à l'entrée pour que ce soit vraiment très visible. Là, c'est de la plumosa.
2: Et alors, cette passion qui a démarré quand?
1: C'est une passion qui a démarré il y a très longtemps, parce que je suis fleuriste de carrière. Ça fait plus de 15 ans que je suis fleuriste. Au fur et à mesure de l'évolution dans mon métier, où j'ai vraiment, vraiment tout fait, j'ai eu un parcours extrêmement complet. J'ai eu une prise de conscience sur voilà, la provenance des fleurs, le fait que ça prenne souvent l'avion, que les traitements étaient vraiment extrêmement nocifs. Par exemple, les roses viennent souvent d'Afrique, d'Israël, du Kenya. Enfin, bon, voilà, j'avais à cœur quand même de remettre la fleur locale, multivariété, au sein des foyers quelque part. Voilà, que ce soit à nouveau accessible, très coloré, très varié et généreux.
2: Et le terrain ici à Prades se prête à ce type de culture?
1: Oui, alors le terrain se prête. Bon, il y a des préparations quand même agricoles à effectuer, des itinéraires techniques à respecter. Et l'idée de cette année, c'était vraiment voilà, de tester le vent, le soleil, voilà, les points vraiment à rectifier pour l'année prochaine. Donc on prévoit des plantations de haies, planter certaines espèces d'arbres aussi qui poussent très vite, non invasives et qui réclament très peu d'eau, et minimiser les pertes et rendre aussi le travail, surtout l'été, beaucoup plus agréable.
2: On peut aller voir vos bouquets de fleurs séchées?
1: Oui, bien sûr, venez. Alors là, par exemple, ce sont les bouquets qu'il me reste du marché de mardi en fleurs séchées. Vous retrouvez là, par exemple, les Lumina qui sont ici. Il y a d'autres immortelles, ce sont les Gigantifolium.
2: Juste à côté, ce sont des fleurs fraîches, là.
1: Là, cette semaine, j'ai fait plutôt des bouquets plus ronds et plus serrés.
2: Un bouquet 100% catalan, 100% local.
1: 100% fleurs locales. 100% Prades, de la graine au bouquet.
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3: Rentrée scolaire rime aussi avec rentrée sportive. La fête du sport revient à Coulaines ce dimanche au parc de la Gironde avec l'une des disciplines phares de la ville, le roller. Alors, est-ce que c'est un sport facile et accessible à tous? Eh bien aujourd'hui, avec le club des jeunesses sportives de Coulaines, j'ai testé pour vous le roller. J'ai rendez-vous sur la place d'Arcachon à Coulaines parking, sur lequel je retrouve à 20h Aurélie et ses camarades qui s'apprêtent à partir en petite randonnée avec leur roller.
4: 15 minutes plus tard, on atteint l'Oasis. Une demi-heure après, on est revenu à la cathédrale.
3: Roller fitness, roller de vitesse, il y en a pour tous les styles et toutes les roues. Les niveaux sont différents et tous sont prêts à s'élancer pour une petite balade depuis cette place d'Arcachon.
5: Là, c'est plutôt un lieu de départ de randonnée. Ça permet de repartir sur soit Saint-Pavas, soit de repartir sur le Mans et d'après de sillonner dans les rues, etc., de faire un petit tour. Autrement, les entraînements se font à la piste de roller de Coulaines. On a la chance d'avoir un anneau.
3: Notre coach du jour, Aurélie, qui est au club depuis 6 ans et qui a découvert ce sport pour une raison assez originale.
5: Mon fils faisait du roller et je voulais apprendre à faire du roller pour pouvoir en faire avec lui. Et après, l'ambiance est sympa, on apprend pas mal de choses, donc du coup, j'ai continué.
3: Un sport qui paraît difficile et inaccessible, mais détrompez-vous, tout le monde peut s'y mettre.
5: On a le président du département en fait, de roller qui a commencé le roller à 60 ans. Donc en fait, il n'y a pas d'âge pour démarrer le roller.
3: Alors on va tester ça. Aurélie me donne alors des rollers débutants, sauf que manque de chance, ils sont trop petits. Résultat, je prends les siens qui sont a priori plus difficiles et plus techniques lorsqu'on démarre. On va voir si mes quelques années de ski et les sorties à la patinoire vont pouvoir me sauver.
6: Hop.
5: plus là tu pars directement avec des roues 110 donc.
3: C'est un gros truc ça. Je pars avec le plus gros matériel là.
5: Bon. Je suis partie là-dessus, j'avais déjà une bonne année.
3: Et me voilà partie pour faire quelques tours.
5: Toujours le corps légèrement en avant, les jambes fléchies, ce qu'on appelle la position du patineur. Et puis après, bah, c'est d'y aller gentiment en fonction de... Voilà, on essaye de... C'est de sentir un petit peu ce que ça fait quand on met le pied à droite, le pied à gauche. Et puis, puis après, c'est comme tout, on va acquérir de l'assurance.
3: Ouais.
5: Et puis ça va venir tout seul.
3: J'arrive à bien m'en sortir, mais le problème, réussir à freiner.
6: Je peux pas m'arrêter là-bas. Je vais aller sur la route.
3: Heureusement, Aurélie parvient à m'arrêter avant, mais je ne suis pas encore prêt à les suivre. Alors le groupe s'envole direction la guinguette.
5: Bonne soirée.
6: À vous aussi.
3: Et pour rencontrer le club, rendez-vous dimanche à la fête du sport de Coulaines à partir de 14h ou bien sur leur site JSC Roller. Une chose est sûre, la pratique du roller, c'est testé et rien que pour l'ambiance, allez, c'est approuvé par Issimène.
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12: Adieu Nao.
13: Adieu. Oui, qui bon parler d'expression Abé Bounkachao. Littéralement, ça voudrait dire avoir une bonne dent. Mais en français, on dirait plutôt avoir un bon coup de fourchette.
12: Ah.
13: Qui est mis en des cousata, qui nous cita, qui sont las dents, qui utilisent, mais qui est français, qui est la fourchette. Ce qu'on peut remarquer qui est amusant, c'est qu'en occitan, ce sont les dents, alors qu'en français, c'est la fourchette.
12: Et qu'a bête anecdotes?
13: De la même famille qui utilisent souben à quelle expression. Surtout le mégran paille, quoi, n'est her hami qui vient j'y her et qui a toutes les assiettes. Dans la famille, on utilise souvent cette expression. Surtout mon grand-père, pour moi, quand j'ai très faim, que je mange beaucoup et que j'ai fini les assiettes de tout le monde.
14: J'ai la dalle, j'ai faim, nourris-moi.
13: Le petit trait qui est minge her, que la péram, mais il est où la chichangle. Pramou qui est magre, coumieux chichangle. Mon petit frère ne mange moins. On l'appelle plutôt la chichangle, le lézard. 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
2: Salut tout le monde, bonsoir et bienvenue, il est 20h tout juste sur ici. Je suis très heureux de vous retrouver autour de ce rendez-vous 100% positif. Une heure de bonne initiative, une heure pour se balader dans vos villes, dans vos régions, dans vos départements. Et puis connaître aussi vos actions originales, celles qui marchent. On parlera de nature et d'environnement, on vous donnera la parole, on s'intéressera à ceux et celles qui entreprennent en France. Bref, c'est un tour de France, un tour d'horizon qui prend le pouls de notre société. Il n'y a pas que Paris dans la vie, ça commence maintenant. Avec un invité, c'est un cuisinier français que l'on ne présente plus, découvert lors de la 3e saison de Top Chef sur M6. Il est aussi à l'aise derrière les fourneaux que derrière un micro. Vous allez l'entendre d'ici 21h, animateur de télé. Il se frottera également à la scène. Il prend le temps aussi de vous écrire de bons conseils à travers des livres. C'est un épicurien qui prend la direction il y a quelques années du 19-20, restaurant de l'hôtel Prince de Galles à Paris. Je reçois ce soir Norbert Tarrère. Et bonsoir Norbert Tarrère.
3: Bonsoir Eric. Alors attends, bonsoir Eric. Et votre prénom c'est Eric ou Sébastien ?
2: Moi c'est Eric.
3: Eric,
2: mais c'est vrai qu'on m'a souvent appelé Bastien.
3: Bah oui.
2: Vous n'avez pas eu ce problème ?
3: Ah non, quand tu t'appelles Norbert, t'as pas ce problème là.
2: Bon, je suis ravi de partager cette balade parce qu'on va un petit peu se promener. Norbert, je sais pas si vous êtes du genre, vous aimez bien prendre une télécommande, boum, feuilleter les albums photos et regarder ce que vous avez fait avant ou au contraire c'est je fonce.
3: Je fais des rétros de temps en temps, mais je pense que la vie c'est un peu comme comme le pare-brise et une voiture. Et le pare-brise c'est l'avenir, c'est ce que vous allez voir arriver.
2: Ouais.
3: Et le passé c'est vraiment le rétroviseur, c'est ce qui s'est passé derrière. Et je l'oublie pas, je regarde toujours un petit coup d'œil dedans, mais je regarde toujours ce qui est en face de moi.
2: Alors on va voir ce que l'on va voir dans ce rétro ce soir. Le premier endroit en tous les cas qui compte pour vous, c'est Enghien-les-Bains.
3: C'est mon lieu de naissance.
2: C'est là où vous êtes né, alors oui. C'est en banlieue parisienne, c'est à quelques kilomètres de Paris.
3: Exactement.
2: Quelle image, Norbert Tarrère, vous vient quand on parle d'Enghien-les-Bains ?
3: Eh ben, Enghien-les-Bains, on dit champ de course, on dit casino, ouais. Parce que en banlieue parisienne, on s'attend toujours à avoir quelque chose d'un peu plus banlieue, et non, Enghien-les-Bains, 95, entre Épinay, entre Saint-Gratien, Montmorency, Soisy, il y a un hippodrome, il y a toujours eu un casino, il y a eu deux beaux hôtels tenus par un groupe français, et il y a le lac, alors qui est pour moi pas un lac, ça reste un étang, ni plus ni moins, parce que c'est
2: pas très grand, voilà. Il y a plus grand, on est d'accord.
3: Voilà, et puis c'est mes premiers pas, 12 ans après, parce que je suis revenu 12-13 ans après ma naissance, pour aller voir un film au cinéma et manger mon premier fast-food.
2: C'est vrai, ouais. C'était Enghien-les-Bains.
3: Exactement.
2: Moi je trouve que c'est sympa, alors j'ai la chance de connaître un peu Enghien-les-Bains, c'est le week-end, la sortie sympa quand on vit à Paris, par exemple.
3: Oui.
2: Il y a quelque chose de champêtre, quelque chose. Voilà, c'est un peu un environnement qui est agréable.
3: C'est un moment. Oui, c'est des petites villes agréables comme on peut retrouver l'Isle-Adam ou d'autres villes comme aussi Port-Cergy. Ce qui donne à la banlieue cette nuance de dire que on n'est pas forcément obligé toujours de se diriger sur Paris pour vivre des moments, on va dire. Élégant. Je trouve ça élégant, Enghien. Je trouve que c'est élégant.
2: Je suis d'accord.
3: C'est sympa, c'est apaisant.
2: Norbert, vous grandissez dans une famille d'artisans,
3: oui.
2: Métier de bouche,
3: oui.
2: Maman charcutière,
3: oui.
2: Papa
3: poissonnier.
2: Dans le poisson.
3: Oui.
2: C'est génial. Enfin, votre destin, il était plié, quoi.
3: Même pas. Pas du tout, parce que je voulais faire du foot, moi. Mais,
2: on en parlait, d'ailleurs.
3: Mais dans l'amour que j'avais pour mon père, que je portais à mon père, ouais, je voulais être poissonnière.
2: Bah, et cet amour, il va loin, parce que j'ai cru comprendre que vous cachiez parfois dans la camionnette ou dans la voiture.
3: Exactement.
2: Avec un doudou, c'est ça ?
3: Exactement.
2: Votre couette ?
3: Exactement. Mon père, il conduisait une marque allemande à W. C'était un LT35. La cabine réfrigérée, c'était de la Lambray, donc c'est qui est fait dans l'Ain. Lambray, voilà, je le dis, hein, ça existe toujours, mais ça a été racheté. Et en fait, je montais dans ce camion.